0: pas se fier nécessairement à ça quand il y a beaucoup d'unités spéciales.
1: Ouais, ça modifie les temps de jeu, comme tu
0: un
1: dis.
0: Un peu, oui. T'sais, donc, t'as Lane Hudson qui se retrouve avec un 10 minutes 12 secondes.
1: Ouch! Ça en va pour un 30, là.
0: Ben, écoute, on n'est pas bon en mathématiques, mais ça aussi, c'est un fait. T'as 2 minutes 5 sur le jeu de puissance. Ça nous montre encore une fois, puis on en parlait avec Nick Cloutier de TVA Sport en début de show. Mike Matheson, malgré ses meilleures intentions, malgré tout le talent qu'il a, puis je vous le dis, là, c'est un joueur que je respecte, un humain que je respecte énormément, mais tu peux pas avoir ce gars-là comme premier défenseur, en tout cas, non. Du moins, et pas à long terme.
1: Lane pas sur un club gagnant ben qui non, veut aspirer ça. À la Coupe Stanley. Là. T'sais, il était un peu notre premier par défaut au début de la reconstruction, mais là, on est rendu ailleurs.
0: Exactement. Puis Lane Hudson prend ces minutes-là. Ouais. C'est bon signe. Tu regardes Cole Caulfield, 8 minutes 3 pour un attaquant.
1: Ouais, c'est beaucoup,
0: c'est
1: là.
0: Quand même beaucoup pour une période. Nick Suzuki, 8 minutes. Je regarde ça, là, puis bon, t'as Struble qui est à moins 2, Arbor Jacky qui est à moins 2, puis on parle de 3 minutes de temps de jeu dans le cas de Struble, 3 minutes 2 exactement, puis moins de 4 minutes dans le cas d'Arbor Jacky. Ça, les statistiques ne mentent pas, il y a un problème, puis ça, c'est, je veux dire, ça saute aux yeux, c'est correct, mais c'est quand même un problème qui est majeur, puis là, reste à voir quand est-ce que Caden Goulet va revenir. On a vu Ekstrom qui a été présenté à la foule en début de rencontre, ça peut être une option.
1: Ouais, mais
0: ça...
1: pour moi, c'est pas la solution, Ekstrom. Là, tu rentres Ekstrom, OK, oui, ça change un peu parce qu'il n'y a pas un profil à la Struble, Jacky, des gars un petit peu plus gros physique, peut-être un meilleur patin, meilleur aspect offensif du côté d'Ekstrom, mais t'sais, c'est pas lui qui va régler les problèmes de la défensive du Canadien. Je veux dire, on est capable de s'en parler, toi puis moi. Kent Hughes, Jeff Gorton le savent. Il nous manque un deuxième centre, il nous manque un défenseur. Je veux dire, à la fin de la journée, c'est ça. C'est juste que ça se trouve pas comme une canne de bin à l'épicerie.
0: Non, non, ça, ben, écoute, Dieu sait que j'en ai cherché des cannes de bin dans mon temps à l'université. Mais oui. Écoute, une chose est certaine, c'est que c'est pas assez de minutes pour accorder autant de buts. Et oublie pas une chose, on est à domicile. Donc, Martin Saint-Louis ou le staff d'entraîneur a le luxe de choisir le match-up, à moins évidemment qu'il se passe de quoi sur le fly, mais là, Brind'Amour, de l'autre côté, il est pas fou à temps plein, là. Lui, il voit la situation se développer, il a la même feuille de statistiques que nous, on a devant ouais. Face, puis là, il regarde ça, puis il s'en est sûrement rendu compte en les regardant jouer. C'est tentant, anti-pépère, de mettre un trio puis de lui dire, bon, ben allez profiter de cette exposition-là.
1: Mais je veux t'entendre sur le fameux premier, dernier changement, là, peu importe comment vous l'appelez. Parce que moi, je me souviens en série l'an passé, là, John Cooper qui refusait de donner le dernier changement à Martin Saint-Louis, à même lorsque le Canadien était à domicile. Il amenait ses trios, puis il ramenait ses gars après 10 secondes pour avoir le match-up. Ça donne-tu vraiment, est-ce-tu ben un oui. Vrai avantage dans l'Union
0: nationale? Ben, c'est sûr et certain. Puis il y a des entraîneurs qui, effectivement, eux autres, ils ont, sans dire, ils ont des œillères, mais leur stratégie, c'est je mets les trios que je veux mettre, puis ouais. C'est à toi de t'ajuster. Il y a des coachs qui vont plus coacher, entre parenthèses, qui, eux, veulent tel match-up. Moi, ouais. Je veux tel trio, tel gars contre tel gars, tel trio. Il va s'arranger, quitte à le faire sur le fly, quitte à s'exposer. 1, 2, 3, 4 secondes, qui peut quand même être beaucoup dans la Ligue nationale de hockey.
1: Ça fait un monde de différence.
0: Mais en même temps, c'est ça la stratégie. Il y a différentes façons de coacher, évidemment. Et en toute humilité, j'ai pas les compétences d'entraîneur pour suranalyser le travail de ceux-là. C'est les meilleurs au monde. Mais ils ont chacun leur stratégie. Une chose est certaine, puis je répète ce que j'ai dit il y a quelques secondes, Brind'Amour et le staff d'entraîneur des Hurricanes savent très bien ce qui se passe avec la troisième paire de défenseurs des Canadiens. Ils le savent. Ils vont essayer de gratter le bouton au possible puis profiter de cette faille-là. J'ai hâte de voir le genre d'ajustement du côté des Canadiens. Mais, tu sais, on est à 3 minutes 2 secondes pour Jaden Struble. Oui, il y a eu des unités spéciales qui sont arrivées en ligne de compte, mais c'est pas beaucoup de temps. Puis, écoute... Il est très tôt dans le match, là, puis là, je veux pas virer fou avec ça, mais c'est sûr qu'on va se poser des questions à la fin de cette rencontre-là, parce que c'est une première période très, très difficile pour ça.
1: Ouais, puis tu sais, on a vu Martin Saint-Louis, il a pas peur de clouer des gars au banc, là, tu sais, des Arbor Jacky, des jouer des 6, 7 minutes, 8 minutes par match, on l'a vu l'an passé. C'est juste qu'en début d'année, idéalement, tu veux éviter justement qu'un Lane Hudson joue un 28 minutes. quand tu sais qu'en fin de saison, c'est là que tu vas en avoir besoin, puis c'est là que tu veux un peu surtaxer tes joueurs, plus qu'au mois d'octobre, que tu essaies un petit peu plus d'équilibrer les forces, là. Mais c'est sûr que c'est une première période difficile là, pour ce duo-là. Puis au niveau de Yacoub Debèche, comment tu as trouvé son travail? On l'a vu amener une sortie un peu hasardeuse. Là. On sait qu'il a pas peur de jouer physique, Debèche, mais pas obligé d'aller plaquer les gars en plein milieu de la glace.
0: Non, mais il se bat, puis j'aime ça. Ouais. C'est sûr qu'il y a du peaufinage à faire, puis j'en parlais justement avec Éric Raymond récemment, l'ancien coach des gardiens de but, un chic type d'une gentillesse. Puis c'est un gars qui a toujours cru en Debèche, puis je pense qu'on en avait parlé ou au risque de me répéter, faut quand même remercier beaucoup Éric Raymond pour ce qu'il a fait dans le développement de Debèche, qu'il a fait dans le développement
1: de
0: Montembeau aussi. Donc lui, il a très très confiance, mais puis là je veux pas faire de parallèle boiteux, mais je me souviens d'un Hachek qui était tout croche. Je me souviens d'un Tim Thomas à Boston.
1: Ben oui, j'ai grandi
0: avec lui. Tout croche, tu l'as pas haï, toi, donc c'est des gars.
1: Ah, je l'aimais pas, mais je respectais son style, il était spectaculaire.
0: Ah, je pensais que t'aimais les Bruins à Boston. Toi.
1: Non, j'ai déteste plus que les Maple Leafs de Toronto. Les Maple Leafs, je trouve qu'ils font presque pitié. Boston, c'est tellement une ville qui gagne partout. Tu sais, moi, les Patriots, j'ai haï. Les Celtics, je les aime pas non plus. C'est une belle ville, Boston. Là. J'ai été une magnifique ville. Je comprends tout le monde qui aime cette ville-là, mais en termes de ville sportive, il y a rien que je déteste plus que les clubs de Boston. Tout sport confondu.
0: Je répète les numéros de téléphone. Ouais. Ça vous tente de venir nous faire un petit coucou? 1-844-962-7737, 1-844-9-MAPPER. Je répète que, vous pouvez nous écouter de Québec, vous pouvez nous écouter de Montréal, mais vous pouvez nous écouter all around the world.
1: Ben oui, le numéro, ça pogne de partout. Là.
0: Et l'application 995 à Montréal, c'est gênez-vous pas, puis on veut vous entendre, peu importe où vous êtes, ça nous fait plaisir. Vous voulez nous parler aussi de ce qui se passe dans votre coin de pays, côté sport amateur, ça nous fait bien plaisir. En attendant, si vous voulez, venez faire une petite saucette avec nous autres, parler du Canadien, ça va nous faire plaisir. Rapidement, je voulais te parler, évidemment, la nouvelle du jour, je pense, Barkov, le capitaine des Panthers de la Floride.
1: Bonne ou mauvaise nouvelle, dépendamment comment tu vois ça, là.
0: Ouais, ben écoute.
1: Tu comprends?
0: Oui, mais non. On peut pas souhaiter du malheur à des gars, surtout pas un gars comme Barkov qui est... On parle souvent de Sidney Crosby, puis Barkov n'a pas le talent et le charisme d'un Sidney Crosby, mais pour vrai, pour l'avoir côtoyé pendant plusieurs années, c'est un chic type. Puis, je veux dire, on l'a vu l'année passée, comment il change la dynamique de cette équipe-là.
1: On a vu, Floride, il n'y avait pas de Matthew Tkachuk, mais Barkov, c'est vraiment lui le centre. C'est lui la colle des Panthers de la Floride. Puis c'est sûr que, oui, là, je pense que c'est 6 à 8 semaines là, qui va être absent, il évite l'opération.
0: Oui.
1: Mais ça va se faire ressentir dans les performances du club, c'est certain.
0: Et toi, tu es la colle de ce show-là. Je peux te lancer sur n'importe quoi et je sais que tu vas répondre présent. Alors, Alex, parle-moi un petit peu vite fait là, des scores de baseball parce que on est quand même dans une grosse saison aussi là.
1: Ben ouais, beaucoup d'actions ce soir là. Il y avait 9 matchs dans la Ligue nationale, 2 matchs de baseball aussi. C'est les séries du côté de la nationale là, qui se poursuivent ce soir parce que on n'a pas parlé avec Renaud, mais peut-être qu'il veut pas en parler non plus, mais
0: non,
1: c'est Yankee, ça va pas là.
0: Non, mais écoute, ça va faire du bien, ça va remettre un peu à l'ordre.
1: On va y donner un petit break. Cet après-midi, à 6h, commençait le match entre les Dodgers et les Braves. Ça se transporte du côté d'Atlanta. Les deux premiers matchs étaient présentés à Los Angeles. Et on a fait un bon split, comme on dit, un match de chaque côté. Donc, c'est une bonne nouvelle pour les Braves parce qu'on sait que les Dodgers sont les favoris pour remporter la Série mondiale. Mais là, c'est 3-1 pour les Dodgers. On est en fin de sixième. Ça a commencé avec des circuits de Freddie Freeman et Enrique Hernandez les Dodgers. Puis là, évidemment, ben les Braves ont marqué un point. Là, j'essaie de voir, ça s'est fait dans la.
0: On les aime-tu, les Dodgers?
1: Cinquième. Pas tant. Moi, tous les clubs pactés comme ça, des clubs de riches qui ont fait des contrats à Shohei Ohtani où on diffère l'argent, on essaie de toutes les manières possibles de. Pas de tricher, mais de jouer avec règlement.
0: Profiter de la hein?
1: Ouais, c'est ça. Moi, je suis pas. J'aime mieux les petits clubs, les fameux underdogs. Là. Moi, c'est toujours les histoires qui me passionnent un petit peu plus. Donc, 3-1 pour les Dodgers. La septième manche vient à peine de commencer. Puis un petit peu plus tard, on aura le match contre les Padres qui tirent...
0: la game des Padres.
1: Ouais, c'est les tirs de l'arrière 2-0 dans cette série contre les Brewers de Milwaukee. Ça commence à 9h30, donc évidemment c'est dans l'Ouest. Là, c'est pour les couches tard. Mais tu vois, les, je sais que tu parlais l'autre jour des Brewers, que t'étais pour eux, mais moi aussi, oui, c'est un plus petit marché, belle équipe. Donc moi aussi, j'avais pas les Brewers, mais j'avais pas les Rays aussi qui auraient peut-être pu donner les expos.
0: Non,
1: mais
0: là, moi non, ça non? Je l'ai jamais pris. Ah. Je l'ai jamais pris.
1: Ah non, t'aurais pas. Mettons, on jase là. C'est le fameux plan de faire moitié-moitié.
0: Oui, ça, je l'aurais pris.
1: Ouais?
0: Okay. Ben, écoute, tu prends de la balle, puis d'un point de vue météorologique, bonsoir Colette, moi, je pense que ça faisait du sens.
1: Oui.
0: Puis une garde partagée, je veux dire, c'est un modèle qui a fait ses preuves dans les familles québécoises.
1: Oui, il y en a plusieurs. Puis, tu sais, c'est ça le problème avec les expos. Un, c'est 162 matchs dans le baseball.
0: Oh, c'est énorme.
1: Faut que tu remplisses un stade 80 fois, c'est tough. Puis pour être allé voir les Yankees de New York durant un mois d'avril, là, t'amènes un bon chandail puis une doudou. Là,
0: ah non, c'est risqué. Hein?
1: Ça devient frais. Puis imaginez à Montréal, il y a des tempêtes de neige au mois d'avril. Là, fait que jouer de la balle, c'est tough. Là.
0: Ben écoute, dans le même ordre d'idée, là, mettons qu'en 94, il n'y a pas de grève puis il se rend en série. Mois d'octobre, ça peut être frisqué.
1: Oui.
0: Parle-moi-en un matin, m'a dit, je suis sorti en petit t-shirt pour aller chercher le sac d'école de garçon, là.
1: Oh.
0: M'a dit de quoi, j'avais hâte de rentrer puis j'étais sur le bord du poil. Hey, écoute, en passant, si ça vous tente, là, il y a de la belle balle, c'est diffusé sur les ondes de TVA Sport, donc ça peut être très intéressant aussi. Puis plus qu'un écran aussi, c'est possible.
1: Ben, maintenant, c'est comme ça. Moi, là, je te dis, là, des samedis soirs, là, je me faisais des setups, là. J'avais presque trois écrans parce que t'étais en game du Canadien, mais j'étais un fan d'arts martiaux mix aussi, fait que des fois...
0: Ah, c'est de la violence!
1: Bah ouais, mais tu sais, j'avais le UFC d'un côté, puis des fois, tu sais, même un autre game de hockey, là, tu y vas à trois écrans, là. Ça, c'est ma génération, on a grandi avec des écrans, fait qu'on peut plus s'en passer.
0: Le setup parfait, ça peut être aussi deux télés semi-hautes, une sur le hockey, une sur la balle, puis vous deux écoutez en même temps.
1: Ça, c'est un setup majeur,
0: parce que, je répète que ce show-là, c'est pour vous. Hein, on est en train de bâtir ça ensemble. On est content que vous soyez là. Puis au risque de se répéter, puis je m'excuse si vous nous trouvez fatigants, mais c'est parce que on veut tellement vous entendre qu'on va vous répéter encore une fois.
1: Qu'on le sait que vous êtes là.
0: Oui!
1: Vous nous écoutez, fait appelez-nous. On est fin, on jase, c'est léger.
0: Ben, je pense qu'on est fin.
1: Ben oui.
0: En tout cas,
1: on fait pas de mal à personne. Si vous appelez souvent, on va vous trouver un petit jingle comme on a fait avec Louis.
0: Ben oui.
1: Promesse, je vous fais la promesse. Si vous appelez souvent, je vous fais un jingle.
0: Un petit peu plus long. Moi,
1: ouais.
0: J'aime ça. Ouais, ouais, moi, c'est parce que j'aime ça titiller Louis. Puis, tu sais, Louis, c'est comme un cheval qui veut sortir du box, là.
1: Ouais, ouais.
0: Fait que là,
1: il sprint,
0: il est au bout de sa chaîne. Puis, là, fait qu'on le fait patienter un peu.
1: Numéro de téléphone.
0: Ouais, 1-844-9-MAPPER. 1-844-962-7737. La deuxième période va débuter dans quelques instants. Et nous, pendant ce temps-là, on va faire une petite pause.
1: Certainement.
0: Puis après ça, on va aller retrouver l'ami Mathieu Bédard parce que il n'y a pas juste le hockey dans la vie, il y a aussi Laval, on en a parlé. Il y a aussi le football, puis ça brasse dans la NFL. Ça a brassé pour les Alouettes et ça a brassé aussi pour un joueur des Lions qui a été libéré de son équipe parce qu'il avait une attirance un petit peu trop prononcée pour les bijoux de famille.
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6: Là avec nous, c'est soir de rentrée pour les Canadiens qui jouent leur premier match à domicile contre les Hurricanes de la Caroline. Toujours 3-2 en début de deuxième période. Et là, les Hurricanes qui, bon, je pense que ça allait de soi, là, ont le prochain, ou quoi que c'est mérité, Alex Carrier, interférence. Donc, les Hurricanes qui s'en vont sur le jeu de puissance. Bel arrêt de Dobèche.
7: Oui, sur un 2 contre 1.
6: Effectivement, c'est un bon début de période. C'est un petit peu la cacophonie en début, encore sorti de son filet de façon un petit peu hasardeuse.
7: Oh, oui.
6: Fais-moi jamais ça, toi.
7: Non, je reste.
6: Sors jamais d'ici.
7: Non, je reste à cause.
6: Mais c'est ça, regarde, on va tester le désavantage numérique. 14-7 les tirs au but pour les Hurricanes. Alors, juste mentionner, ça c'est une statistique importante là, que j'ai vue pendant la pause. Lane Hutson, déjà son 150e point dans la ligue.
7: 150e
6: point.
7: L'impression qu'il a commencé hier.
6: Ben, d'ailleurs...
7: Il sort du secondaire il y a 3 jours.
6: Moi, il y a des affaires comme... Je suis un peu bizarre dans la vie. Et des fois, je m'amuse, je décapsule. J'aime bien les... fin du monde pis ces affaires-là, tu sais.
7: Ouais, okay, okay,
6: tu sais que ça rentre dans, tu ça te déplace le partiel pis, m'a dit de quoi.
7: Oh, ouais, je vois genre.
6: Et là, je vais sur HockeyDB. Et, des fois, là, je peux passer une soirée sur HockeyDB.
7: Ah, c'est facile, ça,
6: perdre. Ah, non.
7: Oh, ben, là, tabarouette, attends 2 secondes, là, j'étais pas prête pour ça, je m'attendais pas à ça.
6: T'es pogné plé.
7: Mais là. C'est 3-3.
6: C'est 3-3. Sebastian Aho, l'ancienne gloire des Canadiens de Montréal. Ceci est une mauvaise blaguette qui a créé l'égalité. Donc, c'est ça. C'est en désavantage, ben, en fait, en avantage numérique pour les Hurricanes. C'est écoute, défensivement,
7: ouf,
6: on va dire de quoi.
7: Il y a beaucoup de monde qui était des cônes. Il y avait des cônes, là, on se croirait, ouais. À la rue Sainte-Catherine à Montréal.
6: On a... hey, là, t'exagères. Ah, c'est Mike Matheson qui a pinché alors qu'il aurait peut-être pas dû. Mais bon, écoute, tu peux pas te permettre d'erreur contre une équipe comme ça, contre un non. Sebastian Aho, qui, ben là, Alex Carrier, évidemment, il feel shame, hein, il vient de passer une couple de minutes tout seul dans la boîte, puis ça cause un but. Mais ce que j'allais dire tantôt, c'est Lane Hutson, vous irez sur HockeyDB, et vous allez sur sa fiche, et là, vous allez sur sa photo, et vous cliquez sur sa photo avec votre souris.
7: Oui, tu peux voir à travers les années.
6: Exactement.
7: Comment il évolue.
6: Et à un moment donné, vous allez tomber sur une photo de Lane Hutson. Mon fils de 8 ans a l'air plus vieux que Lane Hutson sur sa photo HockeyDB. Et vous vous souvenez, puis là, on vous racontera pas l'histoire de Fontencon, mais c'était pointé au repêchage avec une fiche du médecin en disant « Hey, j'ai de l'air d'un enfant, mais faites-moi confiance, mais j'ai pas encore ma poussée de croissance. » Puis nanana, finalement, le Canadien qui le repêche, hey, 62e au total. 62e au total, puis Lane Hutson qui a inscrit son 150e point à 22 ans.
7: Merci Dieu pour tous les directeurs généraux à la Ligue nationale qui l'ont pas pris.

0: Il y a du stock à dire, on pourrait faire des shows de 8 heures sur le hockey, mais il y a notre chum, notre spécialiste football, Mathieu Bédard, qui nous attend.
1: Il est là. Salut Mathieu.
0: Hey, il n'y avait pas un jingle?
1: Non, non, pas de jingle.
0: Ah, je pensais qu'il y avait un jingle. Excuse-moi non. Mathieu, on n'est pas... Je te le dis, bientôt, tu vas avoir ton jingle, OK? Hey,
2: écoute, il n'y a rien qui peut battre ton jingle de Map Relations. Ça,
0: j'avoue. Mais là, n'est pas le point, Mathieu. Là, avant d'aller à la pause, j'ai titillé les gens en parlant de bijoux de famille et d'un joueur des Lions qui va regretter d'avoir tenté sur un petit peu trop fort d'un joueur des Alouettes.
2: Oui, parce que Josh Haggerty, on sait, il a été suspendu parce qu'il a donné un coup de poing dans les testicules à Liam Tata.
0: Deux fois, je pense.
2: Deux fois, exactement. Une série de coups de poing. Évidemment, ça avait causé énormément d'ennui à Liam Thompson, qui a fallu qu'il se fasse opérer. Il a eu des conséquences quand même graves. C'est un jeune de 23 ans en plus. Il va rater probablement le reste de la saison, là, à moins d'une surprise, il ne sera pas de retour.
0: Puis ça pourrait compromettre sa vie familiale, on s'entend.
2: Là. Ben, c'est ça. Puis, je veux dire, Haggerty a seulement eu deux matchs de suspension. Ça a vraiment fait une tollée à travers la Ligue canadienne. Et au départ, ça a pris du temps avant que les Lions condamne le geste. C'est comme, hey, c'est inacceptable, on veut pas ça. Et là, finalement, la décision est tombée. C'était la fin de sa suspension. Il revenait et ils ont fait ce qu'il fallait. Ils l'ont libéré. Parce que dans le vestiaire, un geste comme ça, même si c'est ton coéquipier, dans le football, c'est inacceptable. Dans peu importe le sport, là, ça se fait pas. C'est inacceptable.
0: Ça a sorti dans le vestiaire des Lions. On l'a blâmé?
2: Oui, à l'intérieur, du côté des Lions, tout le monde à l'interne, les gens étaient mal à l'aise avec ça. C'est ce que le entraîneur a dit. Ils ont dit que c'est un geste inacceptable. C'est une grave erreur. Ça paraissait très mal pour les Lions également. C'est un bon joueur défensif quand même, là, mais ça paraissait très mal pour cette organisation-là de garder un joueur de cette manière-là. C'est à la limite de dire, c'est quoi, je pense que le suspendre pour le reste de l'année aurait été mieux que deux matchs. Comme ça, les Lions auraient pu dire, ben, regarde, il ne reviendra pas au jeu, c'est terminé. Puis l'année prochaine, c'est une autre saison, il fera face à lui. Mais juste de l'avoir suspendu deux matchs, on dirait que ça a forcé les Lions à faire la suite des choses, ça veut dire le libérer pour plus qu'il revienne pour le restant de l'année.
0: Mais Mathieu, à moins que je me trompe, là, je pense que historiquement, la Ligue canadienne de football est très frileuse à donner des longues suspensions. Hein?
2: Absolument. Et si je me trompe pas, c'était une des plus longues suspensions dans
0: la Ligue
2: canadienne.
0: C'est ce que j'ai lu aussi. Mais en même temps, tu peux pas défendre l'indéfendable. Puis si tu te mets à accepter que tes joueurs, puis là, je parle de la Ligue au complet, là, qui chapeaute toutes les équipes, ou ton équipe, si tu te mets à accepter ou à tolérer ou à ne pas punir assez sévèrement qu'un gars mette en péril l'avenir comme c'est pas drôle, je veux dire, ça paraît drôle, mais de reproduction d'un jeune homme de 23 ans, c'est épouvantable. Pour vrai, c'est épouvantable. Fait que là.
2: Oui, puis c'est un geste délibéré, là.
0: Oui, c'est pas un accident. Là. Il visait les pastilles, puis il les a pognées. Fait moi, Mathieu, je te le dis, là, je trouve ça. C'est juste le raconter, je trouve ça aberrant. Donc, comme tu le dis, puis je suis d'accord avec toi, les Lions se sont comme un petit peu retrouvés menottés parce que c'est clairement pas assez sévère. Mais en tant qu'organisation, on parle beaucoup de culture, là, à Montréal. Ben, c'est ça. Quand t'as une culture. Un gars qui vise le bullseye, tu le tasses. Puis parlant de culture, parce que là, on pourrait faire encore un bout là-dessus, mais les Alouettes, eux, la culture, présentement, ça va bien, puis ça paraît sur le terrain.
2: Ah oui, ça, on l'a dit depuis le début de la saison, depuis les dernières années, c'est une culture de gagnant. Les Alouettes fichent de 12 et 3 cette année, pourraient terminer la saison avec 15 et 3 comme une des meilleures saisons de l'histoire des Alouettes. Et samedi dernier, on a vraiment vu c'était quoi la culture de gagner des Alouettes. Dans l'après-midi, les Argonauts perdent leur match. Les Alouettes ont seulement besoin d'une victoire pour s'assurer de la finale de l'Est avec trois matchs à jouer. Ils reçoivent les Blue Bombers qui leur avaient donné une volée là, au mois d'août, là, littéralement. Mais les Blue Bombers, à partir du deuxième quart, ils n'ont plus jamais touché au ballon. La défense n'a pas accordé de points aux Blue Bombers à partir du deuxième quart. Ils ont blanchi littéralement les trois derniers quarts suivants. 10 points au premier, après ça, c'était terminé. Mais du côté de l'attaque, ils ont mis le pied dans le tapis. Davis Alexander a eu 440 verges. Tyson Philpott a eu le match de sa vie. Il y a eu des records. Et ça fait en sorte que les Éloignois se retrouvent. Ben oui, c'est ça. Les Éloignois terminent là présentement avec une fiche parfaite.

0: à domicile avec un match à jouer. Puis il s'assure de la finale de l'Est un mois avant la finale de l'Est. Ça, c'est incroyable pour le repos. C'est parfait pour les Alouettes. C'est parfait pour la suite. Tout le contraire de l'an dernier où il a fallu qu'ils prennent le chemin long pour se rendre à la Coupe Grey. Donc cette année, ils se sont donnés tous les éléments nécessaires pour aller chercher cette Coupe Grey-là et être en santé en finale.
1: Puis on l'a senti la semaine passée, on a parlé à Étienne Boulay pendant la fameuse soirée du 80e, puis tu sens qu'il le hype, là, puis on se répète peut-être, mais depuis l'acquisition des Alouettes par Pierre-Carl Péladeau, là, c'est un virage à 180, puis tu sens que tout le monde est content d'en parler, tout le monde est content d'être associé, tout le monde va aller faire un tour sur la montagne, donc j'ai vraiment hâte de voir la fin de la saison, puis on va pouvoir s'en reparler, Mathieu. Mais là, je veux t'emmener sur la NFL. Il y a tellement de sujets. Tu sais que j'ai vécu une déception parce que je pense que tu m'as baptisé officiellement la semaine passée en tant que partisan des Bills. Tu sais, je me suis choisi une équipe. C'est un peu comme à la naissance, c'est un rite de passage. Hein? Tu choisis une
0: équipe. Ça a mal commencé pour ton baptême, en tout cas.
1: Aïe. C'est, qu'est-ce qui se passe avec... Ben, tu sais, ils sont 3-1 quand même, là, mais moi, je n'aime pas ce que je vois.
0: Alors, puis, la semaine dernière, les Bills avaient pu gagner ce match-là. Drake May était en super forme. Là, il était exceptionnel. Puis tant mieux parce que l'an dernier, sa saison a vraiment commencé avec ce match-là des Bills. Mais Josh Allen, des fois, c'est le problème de Josh Allen, il essaie d'en faire trop. Il va aller chercher le toucher seul, va faire la course, le jeu supplémentaire. C'est un all-star, là. C'est un exceptionnel, c'est un mec David. Mais dans des moments clés, la stratégie, elle doit être de mise.
1: Il est aussi bon que McDavid. J'ai comme, on dirait que j'ai pogné un petit hockey, là. Tu le compares vraiment avec McDavid au hockey?
0: Pas absolument. Regarde la saison qu'il y a présentement. C'est celui qui a le plus de touches au sol, celui qui a le plus de touches par la passe, si je me trompe pas.
1: Je te fais confiance. J'ai vérifié
0: ça. Il est exceptionnel. Évidemment, comme McDavid, il n'a pas encore touché au grand trophée. Fait que ça, c'est une autre histoire. Mais je veux dire, Josh, c'est le joueur parfait, le temps arrière parfait présentement dans l'NFL. C'est le meilleur joueur, selon moi. Mais il y a certains aspects stratégiquement qu'il doit améliorer. Ils sont à la ligne de 40. Il reste une minute 26. Là. Tu donnes le ballon avec Josh Allen avec une minute 26 pour aller marquer. Il va aller marquer. Il va peut-être même marquer un toucher. Mais là, il décide de lancer un meatball sub, comme a dit Tom Brady. Une mauvaise interception dans les mains des Patriots, juste assez pour donner la victoire. Au lieu d'y aller tranquillement, c'était des jeux de course, faire des courtes passes pour avancer sur le terrain, sans pourquoi pas à la porte de début avec très peu de temps, et s'assurer de dire, hey, on va faire le placement. Et tu sais quoi? On va marquer un toucher dans leur face avec 10 secondes à faire, peut-être. La place, il a fait une mauvaise décision, il a lancé une mauvaise passe sur une couverture, et ça a fait en sorte que les Patriots ont intercepté et ont gagné le match. Mais tu vois, Josh Allen, c'est comme ça. Il y a certaines games qui vont te faire gagner, qui vont être le meilleur joueur sur le terrain, puis d'autres matchs, il va te faire perdre.
2: Ouais, mais Mathieu, moi, je trouve que à travers les années, le problème des Bills, c'est oui, t'as totalement raison là, sur le dernier match, mais pour moi, c'est la défense des Bills le problème. On n'a pas de la difficulté à mettre des points, mais lorsqu'il arrive le moment où ce qu'on a besoin d'arrêter l'autre équipe, plus souvent qu'autrement, on n'y arrive pas. Là.
0: Ben, tu sais quoi, tu as raison. Je te dirais que la seule différence, c'est que cette année, la défense des Bills leur a donné une victoire contre les Chargers. Les Chargers, qui ont fait le mal commencé de la saison, ils ont donné un très bon match aux Chargers parce que ce coup-là, l'attaque a fait 5 revirements. Mais généralement, c'est tout le temps ça. Ça a toujours été un problème de défense. Cette année, encore une fois, c'est tout le temps une moyenne de 30-35 points par match. C'est beaucoup trop. Ils ont besoin, les Bills, d'avoir une défense qui va accorder moins de 3 touchés ou 24 points minimum. C'est que Josh Allen va toujours t'en donner 30. Mais à un moment donné, tu ne peux pas commencer à dire comme, écoute, il faut absolument que Josh Allen va faire 40 points, sinon tu vas être dans le trouble.
1: Ben là,
0: côté Patriots, la défense avait fait un certain travail, mais Drake May était vraiment en pleine forme. Mais là, le problème, c'est que il faut que tu trouves le moyen d'arrêter cette attaque-là adverse. Puis comme tu dis, c'est le problème depuis des années. Pas normal que match après match, ton adversaire va faire en moyenne 30 points.
1: Mais là, j'ai l'impression que tu me parles des Oilers d'Edmonton. Donc, ton parallèle est accepté. On est avec Mathieu Bédard de TVA Sports, notre spécialiste football. J'en profite pour dire que c'est toujours 3-3. 11 minutes 40 quelques à faire en deuxième période. Le Canadien qui est encore en avantage numérique. C'est tout un match pour les arbitres. Ils sont pas mal occupés. Il y a eu du 5 contre 3 encore. Là, les tirs, c'est 19-7 pour les Hurricanes. Donc, on suit ça du coin de l'œil. On revient avec Mathieu qui nous parle de football. Bon, t'as parlé brièvement des Chargers, qui est une catastrophe, mais soyons positifs si tu le veux bien. Moi, je regarde ça. Les Chiefs qui sont 4-0, correct. Les 49ers, beaucoup de blessés. Les Vikings, j'avais pas ça sur ma carte de bingo. C'est quoi l'équipe qui est à 4-0 qui t'impressionne le plus?
0: Ah, moi, sincèrement, c'est vraiment les 49ers. Ben, c'est quoi? Je vois les 49ers au Super Bowl depuis cet été. Je sais, comme tout le monde voyait les Rams, je voyais les Niners. L'année dernière, ils ont connu une excellente saison malgré tous les blessés. Ils ont réussi à se rendre en finale de division et perdre contre les champions du Super Bowl, les Seahawks. Donc, cette année, avec une équipe en santé, je les voyais aller loin. On se trompe pas, c'est l'équipe qui n'a toujours pas accordé le sac du score dans la NFL. La
1: ça, c'est
0: seule, d'ailleurs, qui n'a pas accordé le sac. Ça, c'est impressionnant. Donc, côté défense, c'est impeccable. La semaine dernière, la clinique qui ont servi défensivement aux Broncos, c'est impressionnant. C'était les deux meilleures défenses qui s'affrontaient et les 49ers ont trouvé le moyen de gagner. Seulement 64 points accordés. Je pense que c'est la meilleure équipe de la NFL présentement. Ils jouent du gros football. Ils ont passé sous le radar. J'ai hâte de voir dimanche. Ils affrontent les Seahawks à Seattle. Donc, un gros match de division. Moi, je les mets champion, premier rang au Super Bowl. Je dis encore, moi, je vois un Super Bowl. 49ers contre Jaguar. J'étais un peu, moi, je suis en gauche souvent, là. Mais celle-là, je la vois venir. Je crois que c'est quelque chose comme ça qui se procure, qui s'en vient à l'horizon. Les Chiefs sont impressionnants. Je pense qu'ils ont eu de la misère contre les Raiders. Ils ont encore beaucoup de travail à faire, les Chiefs. J'ai l'impression.
1: Les Raiders sont meilleurs qu'on pensait, par exemple,
0: là. Non, les Raiders, absolument, là. Je veux dire, au début de la saison, je le disais à Renaud Lavoie, notre chum, que les Raiders étaient bien meilleurs qu'on pensait. Puis Kirk Cousins allait jouer beaucoup plus que, qu'on croyait.
1: T'as-tu dit ça Cousins, pour vrai ou tu fais ton beau-frère, là? Je vous l'avais dit.
0: Non, tu sais quoi? Non, moi, ça me dérange pas, mais quand j'ai tort, je te garantis, puis je te le dis, ça me dérange pas. Les Vikings, moi, je vais être fier avec toi, là. Les Vikings, je trouve que c'est des fraudes. T'sais, ils commencent 4-0, mais ils ont un début de saison, selon moi, facile.
1: La
0: semaine dernière, les Vikings, là, on les avait pris, nous autres, dans notre Survivor, puis moi, je vais être fier avec toi, j'ai jamais stressé autant pour un match de football. Ils ont gagné 15-10 contre les Dolphins. 15-10 contre une des pires équipes de la Ligue.
1: T'as raison.
0: Ça marchera pas. Cette équipe-là va s'effondrer à la seconde qu'il va avoir. Ça va avoir un vrai challenge devant eux. Ils ont seulement marqué 86 points. Écoute, les Falcons en ont marqué 45 au dernier match, là. Ouais. Les Vikings ont marqué ça.
1: Je suis pas bon en mathématiques, là, mais j'ai mis la moyenne. Mais écoute, tu me parles des Vikings, puis là, je sais pas si c'est moi qui... Comme je te l'ai dit, en toute humilité, je m'intéresse, mais je suis pas un grand connaisseur de football américain, puis je te dirais que j'avais les Lions meilleurs que ça.
0: Ben, tu sais quoi? Les Lions, on parlait des Bills, eux avec un problème de défensive, mais là, ils ont souvent des problèmes de sélection de jeu. Sincèrement, depuis que Ben Johnson est parti, des Lions, Dan Campbell a de la misère. Au dernier match, lors de leur séquence à l'attaque, la dernière séquence à l'attaque, ils n'étaient pas capables de faire des jeux de 4-5 verts juste pour avancer, pour aller chercher le premier essai. Fait qu'ils se retrouvent en 4e et 13. Alors que tu cours après un toucher en fin de match, mais t'es dans ta zone. Finalement, une petite passe, 9 verges. Écoutez, les adversaires étaient prêts, ils l'ont entendu, on dit, ben regarde, tu seras pas capable d'aller chercher tes 13 verges. Fait qu'ils se sont juste reculés jusqu'à la...
1: Ils ont donné un 10, puis...
0: Premier essai. Ben oui, puis ils se sont fait prendre, puis les Panthers l'ont emporté. Tu sais, c'est un autre problème pour les Lions. Hein. T'accordes encore une moyenne de 24 à 30 points par match, puis si tu es sur Jared Goff, qui est, selon moi... pas super fiable. Il va jouer deux bons quarts sur quatre. Je pense que les Lions cette année vont rater les séries, selon moi. Même chose pour... Tu sais quoi? Je vais aller plus loin. On parle des Lions, on parle des Vikings. Les Vikings vont peut-être les rater également, même s'ils sont 4-0. Attendez-vous, là, puis on s'en reparlera dans un mois, ma peur.
1: Ben, avant ça, mon snoro.
0: Ben oui, ça, c'est sûr, mais je pense que quand on va s'en reparler au début décembre, les Vikings risquent de peut-être jouer pour 500.
1: Oh! OK. J'aime ce que tu dis. Écoute, Mathieu... Encore une fois, j'ai essayé de te pogner en défaut, mais tu connais toute ta barouette sur le football. Fait que je te remercie, mon chum. T'es là quand tu veux. Hein? T'es une carte chouchou, carte full pin. Fait que je te remercie pour ton temps. Mathieu Bédard de TVA Sport, notre spécialiste football. On se reparle bientôt, mon chum.
0: Allez, bonne soirée, les gars. Merci beaucoup.
1: Salut. Alors, c'était Mathieu Bédard qui, c'est ça, il connaît son football comme pas un. Et pendant ce temps-là, écoutez, je vous le répète, hein, pas, ce sera pas la dernière fois à soir, mais ça vous tente de jaser football?
2: Là, c'est là.
1: C'est là.
2: C'est le bon moment.
1: 1-844-9-MAPPER, 1-844-962-7737. Du côté des Canadiens, c'est 3-3. Je vous parlais tantôt des tirs au but. Là. Bon, 9-3 les tirs pour les Hurricanes en deuxième période. Encore une deuxième période difficile.
2: C'est comme un refrain avec les Canadiens. Là.
1: Un mauvais disque, ils disent.
2: Oui, exactement.
1: Tabarouette. Là, 21-9 total. Reste moins de 10 minutes. Donc, c'est un match qui est divertissant. J'ai aucun problème avec ça, surtout en début de saison. C'est sûr que si on voit un match décousu comme ça au match 27 ou 33, c'est inquiétant pour l'instant. On en profite. Profitez-en pour aller soit décapsuler, soit vider, ce que vous voulez. On se retrouve après la pause.
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4: 20h42, merci d'être là avec nous. C'est début officiel de cette deuxième semaine de Mapper. C'est un réel plaisir, puis je l'ai dit en entrée de jeu, je le répète, je me suis ennuyé de vous. Hein? C'est ça, c'est la
5: vérité. 4 jours, c'est beaucoup, là, avec lundi, c'est trop. Les élections, c'est trop.
4: C'est ça, on s'est dit bye jeudi passé, t'étais là vendredi, t'as fait de l'excellent travail en passant, et là, hier, les élections, on se retrouve aujourd'hui, donc ça me fait vraiment plaisir. On est là pour vous, on vous écoute, vous avez le numéro, vous nous appelez quand vous voulez. Puis, malheureusement, je dois vous annoncer une mauvaise nouvelle. Mais qu'est-ce que tu veux? À un moment donné, là, t'as pas besoin d'être mathématicien pour comprendre que quand c'est 26-9 les tirs au but, il y a des chances que tu te tires de l'arrière.
5: Ouais, je sais pas les statistiques avancées, qu'est-ce qu'ils disent, là, mais dans mon livre à moi, ça dit que tes chances de gagner sont pas là.
4: Puis t'es pas comptable, là.
5: Non, définitivement pas.
4: Je veux pas t'insulter, donc écoute, c'est ça, c'est le trio d'Anderson qui est sur la glace.
5: Matheson en défense avec Dobson.
4: Exactement, écoute, on peut pas dire que c'est une séquence atroce. Mais c'est ça, quand t'es tout le temps en train de te faire bombarder, puis de l'autre côté, t'as de la misère. Tu sais, ils en ont quand même scoré 3 sur 9 tirs, donc je pense que les Canadiens sont chanceux de se retrouver seulement en déficit d'un but. Maintenant, 6 minutes 15 à faire en deuxième période. Là, clairement, c'est une séquence là que les Hurricanes dominent en fond de territoire. Ça, j'aime moins ça. On s'en est parlé, on en a parlé après le match contre les Penguins de Pittsburgh. Les deuxièmes périodes, c'est...
5: Oui, Anderson n'a plus de bâton. Evans n'avait plus de bâton. Là.
4: Ils ont décidé, eux autres, qu'ils ne jouaient plus de bâton. C'est une nouvelle tendance dans la Ligue nationale. Non, mais écoute, faire sa part, c'est très problématique. Pendant un instant, moi, j'ai de la misère à faire des liens directs parce que c'est tellement niaiseux. Pourquoi ça va pas bien en deuxième période? C'est niaiseux, tu sais. Il y a pas d'explication logique. Si t'es en première période, tu dis, bon, on n'était pas prêt ou on a de la misère à starter la machine. Si t'es en troisième, bon, on manque d'énergie. En deuxième, ça, je la comprends pas.
5: Ouais, non, moi non plus, j'ai jamais compris pourquoi. Est-ce que c'est les clubs adverses qui réussissent à faire des ajustements puis que nous, on a plus de la misère, justement, à faire ça sur le fly? Mais le Canadien revient tout le temps en force en troisième. Ouais, on est capable de faire des remontées. Fait que, les gars, ça semble être un peu les mêmes tendances qu'on voyait l'an dernier, mais c'est les mêmes joueurs, donc il y a peut-être un lien à faire.
4: C'est ça. En tout cas, ça va être évidemment une chose à travailler. Sinon, écoute, là, j'ai une grosse nouvelle à t'annoncer.
5: Président.
4: Gavin McKenna qui prend la décision de patiner ce matin.
5: Est-ce que ça a donné des fruits?
4: Un bin passe.
5: Ben, tabarouette. Fait que ça a l'air que pratiquer le matin, ça peut aider tes performances.
4: Ça n'agrège pas trop d'énergie.
5: C'est ça, sans affecter ton énergie. Parce que pour ceux qui n'étaient pas là, on l'a mentionné, McKenna, pour expliquer qu'il a raté les deux pratiques optionnelles, il disait qu'il voulait garder son niveau d'énergie. Puis on se souvient que il vient de rentrer dans la Ligue nationale. C'est un kid.
4: À 18 ans. Donc, écoute, c'est quand même 4-3 pour les Prédateurs de Nashville, mais je regarde ça, mon cher ami.
5: Ouais.
4: C'était 3-0 pour les Prédateurs. Maverick Bourque en passant sa première passe sur le troisième but.
5: Avec son nouveau club.
4: T'as McKenna qui a obtenu un but sur le premier des Maple Leafs de Toronto. C'était John Tavares. Puis il vient de marquer. Il a marqué le dernier but de la rencontre. C'est 4-3 encore une fois, pour les Prédateurs. Sinon, ailleurs?
5: Ben, on avait le fameux match des Sénateurs contre les Red Wings de Détroit. Les Red Wings sont à la recherche d'une première victoire cette saison. Ben là, ça va bien pour eux. Là. On connaît tout le dossier d'Ellen Larkin. Il a marqué dans le match. C'est rendu 4-1 pour les Red Wings de Détroit.
4: 4-2.
5: Ça vient 4... de marquer au même moment.
4: Non, 4-2, c'était... Oui, ça, écoute, ça... Oui ça... non seulement ils viennent de marquer, c'est même pas encore inscrit sur... Bon, sur le site déjà.
5: Du live, hein?
4: J'ai une boule de cristal. Non, mais donc c'est 4-2, à moins que le but soit refusé. Puis Larkin a un but de passe.
5: Ouais, exactement. Donc ça va peut-être l'aider à se faire pardonner là auprès des partisans. Du côté du Mammouth de l'Utah contre les Devils du New Jersey, on est en deuxième période, là, fin de deuxième période. C'est 3-2 pour le Mammouth. Là,
4: excuse-moi, Alex, on dit Mammoth.
5: Mammoth.
4: Mammoth.
5: Mammoth.
4: Merci beaucoup.
5: OK, parfait. Donc, Evangelista, hein, qui a été abandonné
4: par... Evangelista.
5: Attends, Evangelista? Ouais. Non,
4: excuse-moi.
5: Okay. Mais ouais, il a marqué 2 buts dans ce match-là, donc productif pour son nouveau club avec les Devils du New Jersey. Sinon, Mackenzie Weegar a également marqué en deuxième période et Nick Schmaltz a marqué aussi.
4: Oh, OK, j'aime ça.
5: Hey. Du Minnesota aussi, ça joue contre les Sabres de Buffalo. 2-0 pour Minnesota. On est la deuxième période est terminée. Danila Yurov et Maxime Chabanov qui ont marqué pour le Wild.
4: 2-2 dans la bataille de New York entre évidemment les Islanders et les Rangers. Et là, je regarde et je suis très déçu parce que Igor Shesterkin n'a toujours pas de points.
5: Ben ouais, il a marqué un but, hein?
4: Un but puis une passe sur le match d'après. Ouais. Puis hey, là, Colin, j'ai pas pensé, je lisais là-dessus aujourd'hui, et si je me trompe pas, le record pour des gardiens de but, c'est des séquences de 3 matchs de suite
5: avec
4: un point. Et si ma mémoire est bonne, puis là, ne m'en voulez pas si je me trompe, mais il me semble que Tom Barrasso est un de ceux qui avait une telle séquence. Donc, je sais pas si t'as vu ce but-là, c'était en fin de semaine. Moi,
5: Oui, j'ai vu. Ça a même enflammé une discussion dans mon pool de hockey.
4: Je t'écoute.
5: Parce qu'on a un gardien de but, bref. Il y a des points pour des victoires. Mais là, les joueurs font des points pour des buts aussi.
4: Ben
5: puis là,
4: oui.
5: J'étais comme, ben là, est-ce qu'on donne des points pour un but de gardien de but? On devrait même peut-être en donner plus, tellement que c'est rare. Donc, ça a alimenté les discussions en fin de semaine.
4: C'était
5: dans
4: quoi
5: dans
4: le verdict?
5: Pool de hockey. 5 points pour un but de goaler.
4: Hein?
5: Ouais, 5 points. Ça vaut 5 points.
4: Débalance-tu toute la patente?
5: Ben non, parce que ça arrive pas souvent. Là, t'sais, c'est quoi les chances qu'il y ait un autre gardien de but qui marque? C'est juste pour le souligner, dire « Hey, t'as marqué un but, okay. Tu mérites... mérite 5 points, donc c'est comme une petite game pour Connor McDavid. Dans le fond,
4: savez-vous ce que je vous souhaite, moi?
5: Ouais, vas-y.
4: Je vous souhaite qu'en fin de saison, là, genre, le gars qui a Shesterkin gagne le pool par 1 point.
5: Ah, ce serait écœurant.
4: Ça serait malade. Ah, malade.
5: Mais en même temps, tu sais, je pense que les Rangers, là, c'est pas un mauvais début de saison, mais j'ai de la misère à croire qu'on va être tant compétitif du côté des Rangers. Je pense qu'à un moment donné, la loi de la moyenne va les ramener. T'sais, tu perds Panarin, si on peut dire du bien du mal de Panarin. Ça reste que c'était un peu le moteur offensif de ce club-là. Alexis Lafrenière, t'sais, c'est un Québécois, mais reste qu'il s'est pas développé avec les attentes qu'on avait par rapport à un premier choix au total. Là, c'est plate à dire. C'est un joueur honnête, c'est un joueur de la Ligue nationale.
4: Oui.
5: Contribue, mais premier au total...
4: Puis écoute, parce que des fois, t'as des années qui sont un petit peu plus tiède en frais de talent, mais j'ai bien aimé sa fin de saison. Justement, peut-être que le départ de Panarin va lui permettre d'éclore. Mais oui, les Rangers, là, je pense qu'on sera pas trop d'attente de ce côté-là. Sinon, il y a aussi les Blues contre les Blackhawks. C'est pas le match-up le plus sexy.
5: Non, hein, pas tant.
4: Mais écoute, c'est commencé 0-0. Vegas-Seattle, puis Floride, les Panthers qui complètent leur voyage dans l'Ouest américain avec un match contre les Kings de Los Angeles. Je rappelle qu'Alexander Barkov va rater de 6 à 8 semaines. On se souvient contre les Sharks de San Jose, sa jambe gauche là, qui était vraiment tombée d'une façon... je veux dire, juste à regarder, ça fait mal.
5: Ouais.
4: Fait qu'après avoir raté la saison complète, la saison dernière, avec les conséquences qu'il y a eu pour l'équipe, on leur souhaite le meilleur. Et aussi, on va surveiller Macklin Celebrini.
5: Ben oui, lui aussi est blessé, là.
4: Il a pas joué le dernier match. Je sais pas, ceux qui ont vu les images, a participé à l'échauffement d'avant-match. Puis pendant un échauffement, souvent, là, les gars vont prendre des... Ben, pas souvent, tout le temps, à un moment donné, les gars prennent des reps, font un exercice avec leur compagnon de trio.
5: Ouais.
4: Il les a fait. Puis ça, habituellement, c'est un signe qui ne ment pas. Là, on l'a vu à la toute fin, semblait tester le bas de son corps. Finalement, ne joue pas. Donc, à suivre dans le cas de Celebrini, peu importe tu prends pour qui, tu regardes Celebrini puis tu veux qu'il joue au hockey. Là.
5: Ah ouais, il est écœurant. Puis ce que je trouve plate, en fait, c'est qu'il soit avec les Sharks parce que la majorité des matchs sont tard le soir. Tu sais, avec les Canadiens, on les voit pas souvent. Fait que, tu sais, oui, on peut voir les highlights ici et là, mais tu sais, de voir un match complet de Celebrini, on a eu la chance aux Jeux Olympiques voir puis de réaliser à quel point le kid fait partie de l'élite de la Ligue nationale. Tu sais, c'est drôle parce que je parlais de mon pool, puis tu sais, habituellement, t'as toujours Connor McDavid, McKinnon, Kucherov, puis j'en parlais avec mes chums, j'étais comme, Celebrini, pour moi, il est à veille de rentrer dans cette conversation-là. Ben, d'être le top 4 de la Ligue nationale, il fait partie de ces gars-là. Là.
4: Officiel. Hey, reste 3 minutes et des poussières à la deuxième période, 4-3, les tirs, c'est rendu 28-10, ça, c'est du score de score.
5: Hey, 28-10, c'est... Ouais,
4: allô. Hey, mais là... Écoute, moi, ça me tente de rire un peu.
5: Ouais, OK, vas-y.
4: Il reste
5: un peu de temps.
4: Je le dis depuis des années, s'il y a une chose qui devrait partir, c'est les hymnes nationaux.
5: Ah, je suis d'accord.
4: Je regarde les pauvres viables qui arrivent, il faut qu'ils sparkent sa ligne bleue ou sur le banc, puis tu bouges pas, puis là, tu te refroidis, puis après ça, bang, la game commence. Ça, c'est un. Deux, ce que j'aime, c'est que des fois, ça nous donne des petits bijoux comme on a eu en fin de semaine du côté du stade Saputo. Si vous avez pas entendu ce qui s'est passé à l'hymne national, je vous invite, et sans méchanceté, j'ai déjà fait des gaffes, croyez-moi, je vais probablement en faire à ce micro. Vous pourrez vous moquer de moi avec gentillesse.
5: Ben oui.
4: Avec gentillesse. Alors, mais pour vrai, je pense que c'est juste drôle ce qui s'est passé. On vous fait écouter.

0: jamais repris.
1: Ça n'a pas été mieux.
0: Non, on a parti le ben, puis là, c'était comme...
1: Carton front est là. Ça, c'était le deuxième essai.
0: Ouais, ouais.
1: Parce qu'il y a eu un essai qui n'a vraiment pas été concluant. Et là, le deuxième essai, carton front est là. Puis bon, après ça, c'est ça. On a parti à la cassette. Et là, ça m'a rappelé un de mes fous rires que j'ai eu en onde avec Jean-Charles Lajoie. Et là, comprenez-moi bien, c'est une enfant... C'est rigolo, mais je pense que ça fait un petit peu partie du personnage. C'est une petite fille, je sais pas si elle le fait encore. Elle avait 8 ans à l'époque, l'âge de mon fils. Donc, on regarde ça, évidemment, avec un œil de papa bienveillant, mais c'était tellement rigolo parce que, clairement, la petite fille, c'est un match de basketball et elle a une robe des États-Unis. Puis tu vois que ses parents ont probablement poussé sur le côté patriote. Et là, elle se donne à un niveau que vous allez entendre.

0: Ça se peut pas. Ok, j'arrête. Je suis plus capable.
1: Si vos oreilles saignent, prenez-vous un petit Kleenex. Cette pauvre petite chouette. Tu sais, dans la catégorie, il faut établir des limites pour nos enfants. Je pense que ça rentre là-dedans. Cette petite fille-là qui est... Je veux dire, c'était mignon, c'est ça le pire, parce que t'as voir avec, t'es toute cute, toute maquillée, que ça te...
0: Ben oui, j'ai vu la vidéo, tu sais, c'est très cute, mais c'est ça.
1: En tant que parent, des fois, faut que tu dises, écoute, c'est peut-être pas une bonne idée, mais en tout cas, bref, c'est tout ça. Et là, ben quand ça t'a stimulé, c'était ce sujet-là.
0: Ouais, exactement, dans les pires hymnes nationaux, j'ai sorti le mien. Pour moi, c'est un classique, on le sait, Carl Lewis, champion olympique, a beaucoup de talent, mais pas de talent de chanteur. 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

0: ça fait mal aux oreilles.
1: Ouais, c'est un beau classique. Puis là, à la fin, c'est ça. Il dit, ah, je vais me reprendre. Puis finalement, c'est pas mieux après, là. Tu sais, c'est, le pauvre gars a essayé, mais. C'était dans un match de la NBA, puis tu vois tous les joueurs rire de sa gueule.
0: Ben écoute, la bonne nouvelle, c'est qu'on n'a pas eu ça ce soir. On le fait en riant. Et écoutez, c'est déjà le temps de se dire bye, alors que la deuxième période finit dans 20-quelques secondes. C'est 4-3 toujours pour les Hurricanes. On vous remercie énormément d'être là. Ce show-là, Mapper, c'est pour vous avec Alex Laramé. On vous retrouve demain. Soyez là.
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1: Bon matin, Québec. Bienvenue sur les ondes de Boulevard 102. Merci d'être là. On est avec vous jusqu'à 10h, de 5h30 jusqu'à 6h. C'est une petite revue de presse, une petite rencontre qu'on a, hein, vous et moi.
3: Calé.
1: Je sais pas si vous êtes chez vous, je sais pas si vous êtes dans votre voiture. Je suis content que vous soyez là, les amis. Pour les travailleurs de nuit, ben bon dodo. Pour les autres qui se lèvent, ben, merci d'être là sur les ondes de Boulevard 102. Nous sommes Québec, comme disait le monsieur avec la grosse voix. On sait pas trop si c'est Paul Saint-Pierre Plamondon qui est capitaine Québec. On sait pas trop si c'est Éric Duhaime qui est capitaine Québec. Mais ici, à Boulevard, comme on dit en bon français, ici, c'est Québec. 418-971-1021, 418-971-1021, si vous avez des choses à nous dire. Mon nom, c'est Marceau. Tu me textes, tu me rapportes les problèmes qu'il y a sur la route. Tu peux me parler de tes problèmes conjugales aussi. On m'appelait Dr. Love dans le temps. Ben, les choses ont changé, mais... plutôt capitaine détresse. Mais, peut-être t'aider, qui sait. Allez voir la météo. La météo, c'est 0 degré, comme dans Ouellette, 0 degré sur Québec. Généralement nuageux aujourd'hui, avec des probabilités d'averses à 60%. Maximum de 7 degrés. Des averses pour ce soir, 10 à 15 mm. Des températures stables à près de 7 degrés pour ce qui est de ce soir et cette nuit. Demain, des averses avec risque d'orage entre 10 et 15 mm annoncés. Maximum de 14 en soirée demain. Jeudi, jour de paye, ce sera des averses avec un minimum de 6. Vendredi, le soleil revient toujours. Alternance de soleil-nuage avec un maximum de 12. Samedi, du soleil, maximum de 11. Et dimanche, ciel dégagé avec un maximum de 18 degrés. Et retour, on est en congé la semaine prochaine. C'est vrai, lundi, on est en congé. Je viens de m'en rendre compte. Amenez-en des projets. Lundi, 12 octobre, ce sera nuageux avec des probabilités d'averse à 60%, un maximum de 15 degrés. Si je vais voir pour ce qui est de la météo d'heure en heure pour aujourd'hui sur les radars de Météo Média, on devrait voir le soleil aux alentours de 7 heures, donc 6h30, on devrait voir le soleil. Et par la suite, les nuages, les gros nuages s'installent, gorgés d'eau, et il devrait pleuvoir à certains endroits pour pas mal toute la journée ainsi qu'en soirée. Là, je vois ça, de la pluie quand même assez forte, 2, 3, 4 heures du matin là, dans la nuit. De ce soir à demain, ce sera à surveiller. Déjà des gens qui nous écrivent. Salut, bon matin. Frank écrit. Salut, bon matin. Gaétan, salut, bon matin. Beaucoup de camionneurs aussi, c'est le fun. Merci d'être là, les amis. Très apprécié. Dans la revue de presse, c'est un petit peu plus tranquille que dans les 41 derniers jours. Là, on est en période électorale. Qu'est-ce qu'on apprend ce matin? Ben, que Christine Fréchette a démissionné hier. Ça, c'était sans surprise. Mais elle l'a fait de façon très digne. Ça devait pas être évident pour elle de démissionner hier puisqu'elle n'avait pas grand-chose à célébrer. On va se le dire, zéro député élu. Donc, on aura l'occasion de s'en reparler dans la revue de presse. Il y a le nouveau premier ministre du Québec, Paul Saint-Pierre Plamondon, qui veut régler les problèmes actuels au Québec. Et après ça, bon, on pourrait peut-être passer à la souveraineté ensuite. C'est ce que Paul Saint-Pierre Plamondon a dit aussi. Mais de régler les problèmes actuels, quand on arrive en poste, c'est vraiment la première fois que j'entends ça. Le maire Marchand, qui lui est ouvert à discuter avec Paul Saint-Pierre Plamondon, est ouvert aussi à discuter avec le Parti conservateur du Québec, parce qu'à Québec, c'est le Parti conservateur qui domine très largement. On a deux députés de Québec solidaire. Donc, pour ce qui est du maire Marchand, il devra nécessairement discuter avec Éric Duhaime. Donc, le maire Marchand qui se dit ouvert à discuter à certaines conditions. Ou à ces conditions, devrais-je dire. Il y a la mairesse de Frampton aussi qui a malheureusement démissionné. Pourquoi on en parle? Frampton, c'est une petite bourgade en Beauce, un super de bel endroit. Et la mairesse avait quelques projets dans les derniers mois. Et semblerait qu'une certaine strate de la population là-bas était un peu mécontent. Donc, on a fait des menaces à la mairesse. Et la mairesse est un peu épuisée de tout ça. Donc, elle a décidé de démissionner. Donc, on va en parler. Et bien sûr, hier, si vous étiez arrivé devant votre

0: écran et vous écoutiez le match d'ouverture du Canadien de Montréal, vous avez probablement été tanné par la toune des Ramones qu'on a fait jouer en boucle pendant 10 minutes. Mais par contre, on a eu une belle chorale des enfants là qui était dirigée par Grégory Charles qui chantait du Robert Charlebois. C'était toute beauté. Zachary Bolduc qui a connu un fort match avec deux buts, mais sinon, malheureusement, défaite du Canadien 6-4 au match d'ouverture contre les puissants Hurricanes de la Caroline. On a beaucoup de boulot à faire si on veut aspirer aux grands honneurs avec le Canadien. Et Slavkovski, hier, on va dire, ben franchement, l'aurait relégué dans la Ligue américaine. Alors, j'étais un gars dur comme ça, moi. J'étais un gars dur. Je parle de hockey, bien sûr. Première ministre, on en est rendu où? Ben, Christine Fréchette a dit qu'elle allait rester en poste jusqu'à temps que son successeur soit nommé. Là, on sait que c'est Paul Saint-Pierre Plamondon, mais il reste encore quelques petits trucs à régler. Au lendemain d'une défaite électorale écrasante pour son parti, ben, Christine Fréchette a démissionné de son poste de chef de la coalition Avenir Québec. Moins de 6 mois après être devenue la deuxième femme à diriger le Québec, elle a lancé un appel à l'engagement des femmes en politique. La troisième voie, selon elle, n'est pas menacée. Donc, voici ce qu'elle avait à dire hier. Je vous fais entendre Christine Fréchette.
1: Alors, j'aimerais m'adresser aux Québécois, aux Québécoises. Hier soir, vous avez été clair, vous avez choisi de confier le gouvernement à une autre équipe. Ce choix, je l'accepte. Puis comme chef, j'en porte la responsabilité. Alors aujourd'hui, j'ai remis ma démission comme chef de la coalition Avenir Québec. Les instances du parti vont donc s'occuper de la suite. La coalition a dès maintenant besoin de quelqu'un qui pourra mener nos troupes jusqu'à la prochaine élection, puis bien au-delà aussi. C'est encore plus important dans le contexte d'un gouvernement minoritaire de procéder de la sorte. J'ai confiance en l'avenir de la coalition, confiance que nos membres sauront choisir la bonne personne pour guider notre formation politique. Mon mandat à titre de première ministre va prendre fin quant à lui lors de l'assermentation du prochain premier ministre.
0: Donc, voilà ce qu'elle avait à dire hier. Les résultats sont plus bas qu'elle l'aurait souhaité, bien entendu. Alors, elle se dit qu'il y a de la place pour une nouvelle personne dans les circonstances. C'est une allocution qui était franche, c'est une allocution qui était sans détour. C'est un discours qui était écrit, mais somme toute bien senti par la première ministre sortante qui semblait extrêmement déçue de la situation. Quel est l'avenir pour la troisième voie? On peut lire ça sur le site de la presse. Sous la plume d'Hugo Pilon-Larose. Élu chef de la coalition Avenir Québec en avril dernier, Christine Fréchette a reconnu avoir eu peu de temps pour faire sa marque avant le déclenchement de la campagne électorale. Elle a toutefois refusé de refaire l'histoire quand on lui a demandé si un départ plus hâtif de l'ex-premier ministre François Legault l'aurait aidé à mieux incarner le changement. Elle, ce qu'elle dit, c'est quand on laisse son bébé, c'est toujours un peu inquiétant, mais elle part rassurée. Ça, c'est François Legault qui avait dit ça à l'époque. Quand on laisse son bébé, c'est toujours un peu inquiétant, mais il partait rassuré. Il ne pouvait pas demander une meilleure personne que Christine Fréchette. Et d'ailleurs, il l'a remercié, Christine Fréchette, sur son compte Twitter. Il a remercié Christine Fréchette pour son engagement en politique. Christine a été une ministre, une première ministre compétente. Son discours hier soir était digne et exemplaire. Elle a fait preuve de beaucoup de courage lors de cette campagne électorale. Blablabla bla, bla, et blablabla, bla, bla. C'est ce qu'avait à dire l'ancien premier ministre du Québec, François Legault, qui voit la coalition Avenir Québec, son bébé à lui, complètement s'écraser. Et dans l'immédiat, le statut de la coalition Avenir Québec, ce qu'on nous mentionne, c'est qu'on prévoit nommer un chef intérimaire dans les 30 prochains jours. Dans les rangs caquistes, on s'attend pas à ce que l'ex-ministre Jolin Barrette lève la main. L'été dernier, il hésitait même à se présenter pour les élections. Bernard Drinville, lui, qui affrontait Christine Fréchette lors de la dernière course, voudrait laisser la poussière retomber, ce qui prendra du temps, selon lui. Au parti, on a affirmé que les finances étaient saines, malgré la défaite, simplement avec l'allocation versée en vertu de la loi électorale. En fonction des votes obtenus par la Coalition Avenir Québec, la Coalition Avenir Québec va recevoir plus $1 million par année pendant 4 ans. Et il pourrait y avoir une course pour choisir un nouveau chef permanent. Mais ça pourrait attendre à plus tard, c'est ce qu'on mentionne. Le Parti conservateur, c'est ce que Christine Fréchette a dit, que le Parti conservateur en matière d'économie est dans une autre dimension. On l'a associé davantage au démantèlement de l'État qu'à des services publics plus efficaces. Et l'arrivée au pouvoir du Parti québécois, selon elle, va aller alimenter à nouveau la division entre fédéralistes et souverainistes. Cela risque de ramener la lassitude des Québécois envers la question nationale. Donc, à lire dans la presse de ce matin. Le premier ministre Paul Saint-Pierre Plamondon veut régler les problèmes urgents d'abord et la souveraineté plus tard. C'est sous la plume de Geneviève Lajoie qu'on peut lire ça ce matin dans le Journal de Québec. Il veut d'abord collaborer avec les autres partis politiques pour s'attaquer aux problèmes urgents du Québec. Les négociations pour un référendum sur la souveraineté viendront plus tard. Pour ce qui est de la première partie, là, collaborer avec les autres partis pour s'attaquer aux problèmes, ressortez toutes les discours des nouveaux premiers ministres là, des 50 dernières années, ça revient régulièrement. Donc, au jour 1 de son règne, le PSPP, qui a enfilé sa veste de premier ministre, s'est engagé à tenir rapidement un sommet sur l'itinérance, à faire un grand ménage dans la bureaucratie et les projets informatiques, ainsi qu'à geler le salaire des élus et des hauts dirigeants des sociétés d'État. C'est ce qu'il a mentionné hier. Il promet aussi d'abolir la taxe de vente sur les biens usagés, de baisser les taxes sur l'essence. Donc, si je me souviens bien, dans le programme de PSPP, c'est autour de 7 sous. 7 sous le litre là, qu'on pourrait baisser là, dans les prochains jours. Et finalement, de mettre sur pied une équipe de négociation et de défense des intérêts du Québec dans le cadre de la guerre tarifaire avec Donald Trump. Donc, j'imagine que ce groupe-là sera formé pour discuter avec l'équipe de Mark Carney. Minoritaire, le PQ devra toutefois forger des alliances avec des partis d'opposition pour réaliser son programme. La souveraineté est repoussée à plus tard. Lui, ce qu'il dit, c'est que c'est évident qu'avec l'engagement qu'on a pris de ne pas organiser de référendum tant que l'administration Trump est au pouvoir aux États-Unis, ben ça laisse beaucoup de temps et qu'à court terme, ben le sujet que je viens de mentionner, c'est lui qui mentionne ça, vont être à l'agenda. Par contre, avec un gouvernement minoritaire, ça va leur laisser un peu plus de temps parce qu'un gouvernement minoritaire, ce que Paul Saint-Pierre Plamondon avait dit, c'est qu'on va laisser Trump partir. Donc, il restait à peu près 2 ans à ce moment-là. Là, on donne un mandat minoritaire à Paul Saint-Pierre Plamondon. Normalement, dans l'histoire du Québec, gouvernement minoritaire peut durer entre 18 et 24 mois. Ça correspondrait avec le départ de Donald Trump. Donc, en tant que gouvernement minoritaire, je suis pas sûr que ce soit une bonne chose en fin de mandat de commencer à discuter de ça, sans quoi ce serait une véritable catastrophe. Tout juste arrivé en poste, ben PSPP fait aussi les yeux doux à son homologue fédéral Mark Carney avec qui s'est entretenu hier. Il mentionne que cette collaboration est toutefois conditionnelle. Le Québec devra être consulté lorsque ses intérêts sont en jeu. C'est ce que Paul Saint-Pierre Plamondon a dit. Sinon, le maire Marchand, on en parlera tantôt avec notre collègue Mathios, qui va venir en studio avec nous autres pour nous rapporter des cotes du maire Marchand, ce qu'il avait à dire hier. Mais Bruno Marchand parle d'un défi pour Paul Saint-Pierre Plamondon. Il a parlé aussi du Parti conservateur du Québec sous la plume de Thaïb Moalet dans le Journal de Québec. On peut apprendre que le premier ministre Paul Saint-Pierre Plamondon aura pour défi d'inclure la capitale nationale à la table des décisions, même si le nouveau gouvernement minoritaire ne compte aucun élu dans la région. Et à ce sujet, Paul Saint-Pierre Plamondon a dit que ça ne l'intéressait pas pour l'instant le poste de ministre responsable de la capitale nationale, donc de la grande région de Québec. Il pourrait faire quelque chose de spécial. On y reviendra tantôt avec Jeff, mais je peux vous montrer mes cartes tout de suite. Là, je suis pas un grand joueur de poker. Anyway, on a rejeté le PQ à Québec. Poussez-nous pas un député ou un député sortant qui a pas gagné ses élections comme ministre spécial pour la grande région de Québec, en tout respect pour M. Paradis, qui est un politicien que j'aime bien, un individu que j'aime bien, qui est droit comme une barre. On a envoyé un message au PQ, arrivez-nous pas avec un autre patente qu'on veut pas. Puis y a pas de rapport avec M. Paradis. Ce qu'on aurait aimé, c'est avoir un député élu du Parti québécois responsable de la grande région de Québec. Et dans l'idéal, ça aurait dû être PSPP. Je peux pas croire qu'ils vont nous pousser quelqu'un qui est pas élu, un ministre spécial. Mais bref, qui vivra verra, les amis. Donc, le maire qui a pas voulu s'avancer pour dire si sa solution optimale serait que PSPP se nomme lui-même responsable de la région. M. Marchand a seulement indiqué qu'il y avait différentes façons de faire pour faire avancer et faire grandir la capitale nationale qui est si importante pour lui. Puis, on pense, les rumeurs qui courent du moins, que ça nous fait bien gros de la peine d'avoir perdu un député quand même assez important là, qui aurait pu être ministre responsable, et on pense que ce serait lui, Pascal Paradis, qui pourrait être quand même ministre, alors qu'il a été rejeté par son propre comté. Mais bref, c'est pas la première fois qu'un politicien nous pousse quelque chose dans la gorge. Conscient qu'il devra cohabiter avec une majorité de députés conservateurs dans la région de Québec et de Chaudière-Appalaches, ben, M. Marchand a refusé de voir un désaveu du projet du tramway dans le résultat de lundi. Les choses changent, hein, parce que quand il a été élu, il avait mentionné qu'il avait la légitimité pour continuer avec le tramway. Et là, une fois que le PCQ est élu autour de lui, ben, vous savez, les gens votent pas juste pour une patente. Assez yeux, on ne peut pas dire qu'hier, les gens ont dit oui au tramway, mais on ne peut pas dire qu'ils ont dit non. C'est ce que le maire Marchand a mentionné, insistant sur le fait qu'il ne fallait jamais réduire la volonté des électeurs à un seul projet. Wow! Bruno Marchand a rappelé que le nouveau gouvernement péquiste s'était clairement engagé à réaliser la première phase du tramway, ainsi que les autres phases du plan cité de CDPQ Infra. Donc, article à lire intéressant dans le journal de Québec. Accident mortel à Beauport, on s'en souvient, j'en avais parlé avec Jeff et Denis de cet accident-là. Puis par la suite, ce que la ville avait décidé de faire, c'est de faire poser des dos d'âne. Ben là, on y va de l'avant, là. Le 29 juin dernier, il y a un enfant d'11 ans qui avait été frappé alors qu'il se promenait à vélo dans le quartier sur une rue à Beauport. Et là, la Ville de Québec a commencé à installer 7 dos d'âne élargis sur l'avenue des Sablonnières à Beauport, où un jeune bambin de 11 ans a perdu la vie, malheureusement, il y a de ça quelques mois. À l'intersection du boulevard Raymond, les travaux sont en cours sur l'avenue de la Sablonnière, alors que les travailleurs terminent l'aménagement de 7 seuils de ralentissement sur une distance de 700 mètres. Donc, ce sera posé. Ça va être un peu particulier pour les gens qui respectent les règles. Pour les autres qui roulent en fou, ben, eux vont scraper leur char. N'en avoir pas moins que si vous êtes quelqu'un qui est honnête puis qui fait attention, c'est un peu tannant d'avoir des dos d'âne dans la place. Moi, j'aurais préféré, puis c'est ce que j'avais dit dans le pit stop avec Jeff et Denis. Moi, j'aurais préféré un genre de radar photo mis là en permanence. À un moment donné, on va jouer dans ton argent si tu comprends pas que la sécurité des enfants est primordiale dans les quartiers résidentiels. Là, on met un dos d'âne, donc on pénalise tout le monde. C'est souvent ça, malheureusement, dans la société. 5h47, on continue. La mairesse de Frampton qui démissionne parce qu'elle est épuisée par les menaces. Quand même une situation très particulière puisqu'elle refuse de porter plainte contre les gens qui l'auraient menacée. À ce qu'elle a mentionné en entrevue, on peut pas juger une victime là, parce que je pense qu'elle est somme toute victime de tout ce qui lui arrive présentement. Elle dit que c'est des oui-dire qu'elle a entendu. C'est pas qui exactement a fait des menaces, mais elle démissionne parce qu'elle aurait eu des menaces. Donc, ce serait des menaces indirectes de ce qu'on comprend. Donc, pour elle, la situation était devenue insoutenable dans les derniers mois. Les menaces d'intimidation ont forcé la mairesse de Frampton, une petite municipalité en Beauce, à donner sa démission un peu moins d'un an après avoir été élue par acclamation. Ce qu'elle dit, c'est qu'elle ne dormait plus, elle saignait du nez, elle avait des problèmes de santé, donc c'était le temps pour elle qu'elle arrête. Et depuis janvier dernier, la mairesse indique que la situation devenait de plus en plus insoutenable. Des rumeurs inquiétantes qui circulaient dans la municipalité ne pouvaient plus être ignorées selon elle. Elle dit qu'elle a eu des menaces de se faire péter la gueule, de se faire casser les jambes. Elle s'est fait dire que les 37 prochains mois seraient extrêmement difficiles pour elle, comme ça l'est déjà depuis 6 mois. Et là, elle s'est dit j'arrête. Donc, c'est un article intéressant à lire dans le Journal de Québec sous la plume de Catherine Bouchard. On avance un peu maintenant. Pour ce qui est de la presse, on parle d'une histoire qui s'est passée à Salaberry de Valleyfield. Le BEI, donc le Bureau des enquêtes indépendantes, qui enquête sur une intervention de la Sûreté du Québec au cours de laquelle une personne a été blessée. Selon les premières informations qu'on peut lire là, dans la presse sous la plume de Vincent Poirier, la procédure a été déclenchée par le BEI puisqu'une personne a été gravement blessée par un tir policier. Les agents de la SQ qui ont été interpellés à intervenir vers 17h51 sur la rue Montcalm pour une personne qui est en crise et qui serait en possession d'une arme à feu. La SQ qui a affirmé vers 19h que l'opération policière était terminée et n'a pas commenté davantage la situation. Et l'assistance du service de police de la Ville de Montréal a été requise vu les circonstances de l'événement. Le BEI est appelé appelé à enquêter également sur toute accusation d'infraction sexuelle commise par un policier en service, de même que lorsqu'une accusation criminelle est portée contre un policier envers une victime autochtone. Et l'organisation demande à toute personne qui aurait été témoin de cet événement de communiquer avec lui via son site Internet. On revient dans le journal de Montréal cette fois-ci. L'hôpital en partenariat public-privé, donc un hôpital en PPP, Santé Québec qui réclame plus de 20 millions de dollars aux partenaires privés du CUSUM pour des défauts dans son système de ventilation. Problème de vapeur qui causerait de la corrosion et de la dégradation prématurée des systèmes de ventilation et de stérilisation. On peut lire ça sous la plume de Jean-Philippe Guilbeault. Santé Québec qui intente une poursuite contre le Centre universitaire en santé McGill et réclame 20 millions dans une demande d'introductive d'instance déposée la semaine dernière au Palais de justice de Montréal. On peut lire que Santé Québec demande à la Cour supérieure de forcer le consortium Groupe Infrastructure McGill à réévaluer les réseaux de vapeur du complexe hospitalier. C'est la société d'État, donc le gouvernement, qui allègue que depuis sa mise en service, c'est un hôpital qui vient d'être bâti, là, 2016, ça fait juste 10 ans, ben le site Glenn n'a jamais pu compter sur un système adéquat servant à stériliser le matériel. Dès 2016, on remarque la présence de corrosion. C'était nœud. Puis on remarque la présence de corrosion dans les stérilisateurs de l'Institut de recherche du Centre universitaire de santé McGill. Et à ce jour, ben, le CUSUM craint de façon objective qu'un problème de corrosion plus large de nature systémique affecte un réseau de vapeur et les systèmes de ventilation et de stérilisation du complexe hospitalier. Donc, c'est un gros problème qu'ont sur les épaules ces gens-là. Au Japon maintenant, les militaires américains qui sont soumis à un couvre-feu à Okinawa après le meurtre d'une femme, les forces américaines présentes dans le département nippon ont été interdites mercredi de consommer de l'alcool pendant 48 heures et seront soumises à un couvre-feu pendant 30 jours après le meurtre d'une femme pour lequel un Marines américain et soupçonné. L'affaire a suscité l'indignation au Japon, où les crimes impliquant des militaires américains alimentent depuis longtemps les critiques contre la présence de ces troupes. Benjamin T. Watson, qui est coordinateur de la zone d'Okinawa et commandant de l'île de la 3e Force expéditionnaire des Marines, a annoncé une interdiction totale de consommation d'alcool. Il a déclaré que cette période donnerait le temps d'organiser des formations pour l'ensemble des militaires sur les normes, la discipline et les responsabilités en tant que membre de la communauté d'Okinawa. Le lieutenant général, le plus haut responsable militaire américain à Okinawa, a également annoncé une période de réflexion de 30 jours à compter de vendredi avec un couvre-feu entre minuit et 5 heures du matin. Donc, les gars vont devoir se tenir tranquille. Donald Trump qui fait jaser sur le site de Radio-Canada en Californie. Il y a plusieurs responsables démocrates ainsi qu'un candidat républicain qui ont condamné les propos de Donald Trump, qui a semblé signaler que la destruction par l'Iran de deux villes gouvernées par les démocrates aux États-Unis serait acceptable. Oui, vous avez bien entendu, président américain qui a fait cette déclaration au cours d'un discours un peu décousu qui aurait été prononcé pendant un rassemblement électoral au Nebraska. L'argument du président américain, martelé depuis des mois, mais amené confusément, était le suivant. La hausse temporaire du prix de l'essence est le prix à payer pour protéger les États-Unis et le monde de la menace nucléaire iranienne. Et c'est ce qui a suivi, là, qui a suscité la controverse. Il n'en est pas à sa première, Donald Trump, il a peur de rien. Ce que Trump a dit, c'est ils peuvent bien anéantir une ville, laissez-les anéantir, tiens, Los Angeles ou encore anéantir San Diego, c'est le prix à payer. C'est un petit prix à payer. C'est ce que Donald Trump a mentionné. Je ris, mais c'est pas drôle. Les policiers démocrates de Californie sont montés au créneau parce qu'on accuse le président Donald Trump de mettre à risque les citoyens américains, voire prêts à les sacrifier. Et le gouverneur de l'État, Gavin Newsom, a accusé le président américain de mettre une cible sur deux de nos plus grandes villes et l'un des principaux au pôle naval des États-Unis. Les propos de Donald Trump sont dangereux à ses yeux, voire assimilables à de la trahison. Il a demandé au Centre d'évaluation des menaces de l'État de surveiller activement la situation au cas où des acteurs étrangers interpréteraient les propos du président comme une invitation à cibler la Californie. Ces déclarations à l'encontre de notre ville sont dangereuses, dit-il, et pourraient compromettre notre sécurité. Ça, c'est, excusez-moi, c'est dit-elle, j'aurais dû dire. C'est ce qu'a déploré la mairesse de Los Angeles, Karen Bass. Selon elle, le rôle d'un président est de protéger le pays dans son entièreté, pas de menacer menacer activement et d'encourager des attaques qui feraient des victimes américaines sur des lieux qui sont peut-être un peu moins importants à ses yeux, donc des lieux sacrifiables. C'est ce qu'elle a mentionné. 5h54, parlons du Canadien de Montréal. Le Canadien de Montréal qui était hier à son match d'ouverture. C'était un beau match à voir, surtout à l'ouverture. Bon, il y a eu la présentation des joueurs là, avec la toune des Ramones pendant quoi 15 minutes. À un moment donné, on avait l'impression qu'il fallait changer de disque. Là. Mais pour le reste, avec les petits chanteurs de la chorale, avec Grégory Charles qui chantait une toune de Robert Charlebois. De mémoire, c'est « Je reviendrai à Montréal ». Ben, c'était pas si pire. Ça a été un bon début, sauf que le Canadien était tout simplement pas de taille contre les puissants Hurricanes de la Caroline. Seulement 20 tirs du Canadien pendant le match. Pour ce qui est des Hurricanes, on est rendu à 34, 35, 36 dans ces eaux-là. Là, je vais aller vérifier pour ce qui est des tirs. Mais défaite de 6-4, Slavkovski qui était pas l'ombre de lui-même, qui a fait plusieurs erreurs. On n'est pas au même niveau que les Hurricanes. Et on va se le dire, il manquait de joueurs. Il y a Ivan Demidov qui est hypothéqué pour au moins les deux prochaines semaines. On l'aurait pris hier, ça aurait fait vraiment du bien. Donc voilà pour ce qui est de la revue de presse. On va recommencer le tout demain matin à 5h30. Si vous avez des choses à me dire, c'est le 418-971-1021. C'est par texto. Merci d'être nos yeux, nos oreilles. À la météo, on nous annonce de la pluie pour une bonne partie de la journée. Entre 6h30 et 7h30, ce qu'on nous mentionne, c'est qu'on pourrait peut-être avoir du soleil, donc profitez-en, parce que pour le reste de la journée, ce serait de la pluie selon Environnement Canada et selon Météo Média. Donc aujourd'hui, généralement nuageux, 60% de probabilité d'averse, maximum de 7 degrés. Ce soir, cette nuit, des averses, hauteur prévue entre 10 et 15 mm annoncées, des températures stables à près de 7 degrés. Demain jeudi, alternance de soleil, demain jeudi, averse avec risque d'un orage entre 10 et 15 mm annoncés aussi pour demain, maximum de 14. En soirée, c'est des averses avec un minimum de 6. Et vendredi, on part pour un congé de 3 jours. On peut-tu mettre ça positif? Vendredi, ça va être du soleil avec quelques nuages, maximum de 12. Ce week-end, beau soleil, ensoleillé avec un maximum de 11 pour samedi. Des passages nuageux en soirée avec risque de pluie, minimum de plus 5. Dimanche, ciel dégagé. Donc, il va y avoir du soleil aussi dimanche, maximum de 18. Donc, ça va être une super de belle journée avec une température où on peut être en t-shirt à l'extérieur. Tiens, on va prolonger l'été. Et lundi, journée de congé pour la plupart d'entre nous, ce sera nuageux avec 60% de probabilité d'averse. Maximum de 15 degrés. Donc, voilà les amis pour ce qui est de la météo, des prochaines heures et des prochains jours. On revient tout de suite après la pause avec Jeff et Catherine pour débuter le show.
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5: Salut. Bon matin, les amis. Bon, il est là. J'étais inquiet. Il a eu connu deux jours assez intenses. Je me suis dit, il va peut-être prendre un break. Ben non. Il est là le matin.
7: Ah oui. Fidèle au poste.
5: As-tu eu le temps de dormir hier?
7: Hey, mais hein, j'ai fait une sieste de 3h30 à 6h45.
4: Ben, c'est une
7: nuit. Je me suis recouché à 2h. Ah, je me suis recouché à 10h.
5: À 10h.
7: Après
5: hier,
7: la game d'hockey.
5: À 22h. OK, ben
7: fait que je me suis levé pour la game, j'ai écouté la game, puis je me suis recouché.
5: Bon. T'as-tu l'impression que tu dors assez dans la vie, toi?
7: Moi, non, pas pantoute.
5: Non. Malgré que t'es capable de dormir le samedi puis le dimanche le matin.
7: Oui, je suis capable de dormir le samedi et le dimanche le matin, mais non. Non, je vais pas assez de sommeil, mais je pense que c'est ma vie depuis que j'ai 20 ans pour avoir assez de sommeil.
5: Toi, Kat, tu broies-tu pour rien?
4: Oui, c'était difficile la semaine dernière, d'ailleurs. Je pense que j'en ai parlé à tout le monde ici.
5: Ah, tu m'en as pas parlé. Non, on n'est pas encore rendu là.
4: Ben, tu m'as dit qu'on n'était pas amis, fait que j'ai décidé de retenir ça pour moi.
5: Vous êtes mes amis collègues, tu sais.
4: Ben, c'est ça.
5: Exact.
4: Regarde, on va garder ces infos-là pour nous. Mais merci de te soucier de notre santé.
7: Ouais.
4: C'est bien.
5: Fait que tu broies pour Jay?
4: Oui, mais ça, c'était la semaine dernière. Je te dirais que ça a terminé dimanche. Là. Ouais,
5: moi,
4: ça.
5: En moyenne, là, je dors à peu près 3-4 heures par nuit, ce qui est vraiment pas beaucoup.
7: Non, ce qui est passé.
5: Puis l'après-midi, je suis capable de me taper un 20-40 minutes à peu près là pour tenter de récupérer un peu de ma nuit de sommeil que j'ai manqué. Puis quand on demande à ChatGPT que peut causer un manque de sommeil, là, c'est pas beau ce qu'il te répond. Puis on est plusieurs comme ça. Les gens qui nous écoutent, les travailleurs de nuit, là, ils manquent tout de sommeil,
7: ben oui.
5: Toute la gang. Là, on va se le dire, un camionneur qui a travaillé 40 ans sur la route, là,
7: Non, ouais, oublie ça.
5: Tu dors dans ton truck, t'es bien, mais quand il y a un petit bruit, ça te réveille. Quand,
7: c'est ça.
5: Quand l'autre camionneur arrive et il se colle sur toi et tu l'entends reculer.
4: J'avais consulté, moi, pour ça.
5: Pour un manque de sommeil?
4: Ben, pour comprendre comment organiser ma vie autour
5: du
4: sommeil. Ouais, c'est ça. Puis avec un horaire atypique, là, ma médecin de famille a dit que c'était clair, c'était impossible. Fait que ça sert à quelque chose, hein, les médecins de famille.
5: Tu vas là pour te faire rassurer, puis elle dit non.
4: Finalement, c'est, regarde, t'es condamné.
5: Je regarde. Hey, juste avant de continuer sur le sommeil, Jeff, il y a un accident sur la route?
7: Oui, exactement, accident qui implique trois véhicules, dont un 53 pieds. Donc, ça a frappé fort vers 5h30, boulevard Saint-Anne, à l'auteur du stationnement du Super C à Saint-Anne-de-Beaupré, en direction Est, en direction Charlevoix. Alors, c'est seulement une voie pour circuler. Soyez prudents dans le secteur.
5: C'est ça, dans ce secteur-là, il n'y a pas un muret de béton là, pour séparer la voie de l'Est vers puis l'autre vers l'Ouest. Là. Fait que, je ne sais pas, c'est un face-à-face qui s'est passé. Si vous en savez plus,
7: textez-moi.
5: Y a-tu de l'alcool qui est impliqué, là, quand même? Un camionneur, d'après moi, ça me surprendrait qu'il soit sous.
7: Moi aussi.
5: Celui qui était avec sa petite camionnette. Il y a même eu une voiture compacte aussi d'impliquer à 5h30 le matin. Bref, espérons qu'il n'y ait pas trop de dommages et de pertes de vie humaine. Après quelques nuits insuffisantes de sommeil, Kat, tu vas avoir de la difficulté à te concentrer et à mémoriser.
4: C'est déjà le cas.
5: Temps de réaction plus lent. Irritabilité, impatience, anxiété. C'est tout à fait toi, ça?
4: Oui, vraiment.
5: Mais pourtant, je te trouve correct, moi.
4: Ben, c'est parce que je suis au travail, à un moment donné. Là,
5: ah, c'est chez vous que l'autre, il paye.
7: C'est
5: le
7: chum qui paye là.
4: Oui. Un pauvre petit, d'ailleurs.
5: C'est vrai?
7: Mais,
5: fais le contraire. Fais-nous payer nous autres, puis à la maison, sois jovial et gentil.
4: Mais l'affaire, c'est que j'ai envie de travailler. Fait que...
5: OK.
4: Fait que si je veux garder une job, faut que je garde mon attitude positive.
5: Puis si tu veux garder un chum...
4: c'est inconditionnel.
7: Il comprend, lui.
5: Non, ben, il vient d'acheter une maison, fait qu'il peut pas se sauver.
7: Ouais, exactement, il comprend. Il me comprend, c'est pour ça que je l'ai choisi.
4: Peut-être que sur 5 ans, là, présentement. Ben, pas sur 5 ans, là, mais en tout cas, là.
5: Ouais. On s'en reparlera à la prochaine hypothèque.
4: Tôt, là, sur 5 ans. Fait que, regarde, on va essayer de durer ce temps-là.
5: Waouh! J'aime ça. Catherine? Quand tu manques de sommeil, tu peux avoir des sensations de brouillard mental.
4: Ah, c'est tout le temps. Merci.
5: OK. Baisse de motivation et de créativité. Plus grande sensibilité au stress. Micro-sommeil. Ça, j'en fais régulièrement, mais parfois même sans m'en rendre compte.
7: Ouais. Toi, tu tombes là, hein, 2 minutes après.
4: Pour vrai, le plus dangereux, c'est en conduisant.
5: Ah, c'est la route, hein.
4: Ouais. C'est horrible.
5: Ouais.
4: En conduisant, là, puis moi, ça peut être 10 minutes dans le char. Tu sais, c'est très, très difficile. C'est pour ça que je conduis très peu, d'ailleurs.
5: Quand tu conduis 10 minutes en voiture, tu peux t'endormir. Mm. OK. Quand je faisais mes cours de pilotage, des fois, on pouvait pas décoller à Québec. Fait que l'école où j'ai fait mes cours de pilotage, ça s'appelait Pro Aviation à Québec. Puis il y avait une autre école qui était à Saint-Hubert. Puis, je travaillais dans la restauration à ce moment-là, ce qui faisait en sorte que je dormais très peu, un peu comme aujourd'hui. Et j'arrivais à l'aéroport Jean-Lesage, on me disait, ouais, il y aura pas de décollage aujourd'hui, va-t'en à Saint-Hubert, il va y avoir un instructeur qui va être là. Fait que je partais d'ici, je m'en allais à Saint-Hubert. J'avais comme tout le stress puis l'anxiété là de monter là, pas savoir dans quel avion j'allais être, pas connaître mon instructeur. Puis après ça, ben tu décolles, tu fais tes opérations puis tu atterris. Puis là, c'est quand tu rembarques dans ta voiture après. Puis de mémoire, c'était à l'automne. Ton stress descend parce que tu viens de finir ton cours.
7: Ben oui, l'adrénaline.
5: Ça a bien été ou ça a été plus ou moins, mais finalement, ton cours est fini puis l'adrénaline descend. J'avais pris l'habitude d'arrêter à Drummondville puis dormir là,
7: c'est clair.
5: Le stationnement, parce que j'étais pas capable de me rendre jusqu'à Québec. Mais combien de fois, quand je faisais le parc là ici là pour monter vers le Saguenay, combien de fois, Kat, que je sortais de mon véhicule, je faisais un petit jogging, je revenais dans ma voiture, je faisais 10 minutes, je sortais de mon véhicule, faisais un petit jogging, je revenais dans ma voiture. Ou encore, tu laissais tes fenêtres, les quatre fenêtres ouvertes.
7: Oui, les quatre fenêtres ouvertes. Oh oui, ça, c'était mon truc.
5: Le son dans le fond.
7: Exactement.
4: Mais c'est grave. Moi, j'espérais quand même quasiment tout le temps des températures ou des météos bizarres. Tu sais, genre, pogné dans le blizzard, pogné dans le tempête.
7: Ouais, parce que t'as pas le choix d'être full attentif.
4: Ouais, exact. Fait que j'aimais quasiment mieux ça.
7: Ouais, moi, vois-tu, le manque de sommeil, là, t'as nommé deux symptômes que je sais quand je manque de sommeil. Le brouillard mental. Moi, c'est comme si on dirait que j'ai un nuage qui est là, en avant de la tête. Là, je suis pas capable de réfléchir. Tout est entremêlé.
4: Imagine,
7: là.
4: Ça, c'est comment Yannick et moi, on se sent au quotidien. Ouais.
5: À tous les jours.
4: Ouais, tous les jours, on se sent comme ça. Heureusement, moi, j'ai quelque chose pour tasser les nuages, là, du vivant. Mais
7: puis, irritable. Ouais, quand je me dis, là, ça m'énerve, puis ça m'a jamais énervé. Là, je me dis, OK, je manque de sommeil.
5: Fait que là, on donne des trucs aux madames. Quand votre chum est irritable, ça se peut qu'il manque de sommeil. Laissez-le dormir. Laissez-le dormir. Faites l'amour plus tôt, mesdames. Hypertension. Ça, c'est quand tu manques de sommeil à long terme, Kat. Là. Hypertension et maladie cardiovasculaire. Diabète de type 2. Prise de poids et dérèglement de l'appétit.
4: Mais arrête de dire ça parce que là, les assurances vont plus vouloir m'assurer. Là. C'est un très grand risque.
5: Ben, pourquoi tu penses le diabète de type 2, tu sais-tu?
4: Ben, je sais pas. Peut-être que ton corps se repose pas assez, donc pour la digestion
5: non,
4: et tout ça.
5: Je m'avais déjà parlé à un médecin ici dans Marceau soir. C'est que quand t'es fatigué,
4: tu manges plus de sucre.
5: Le temps de te faire à manger sur le sens du monde. Fait que tu vas être porté à prendre des trucs qui sont déjà faits, puis tu vas avoir besoin de calories un peu plus parce que là, tu manques d'énergie.
4: Les sucres rapides.
5: Fait que tu mets, tu manges un peu plus de sucre. Dépression et certains problèmes de santé mentale. Moi, j'ai pas de dépression, un problème de santé mentale, j'en suis bourré. Affaiblissement du système immunitaire, problème de mémoire et fonctionnement cognitif. Puis ils disent que le piège le plus courant pour les gens qui sont régulièrement fatigués parce qu'ils dorment pas des bonnes nuits, c'est qu'on se booste au café.
7: Ouais, en effet.
4: J'ai arrêté de faire ça, moi.
5: Ah ouais? Moi, c'est l'histoire de ma vie.
4: Non, mais moi, j'ai arrêté de faire ça parce que je voyais que ça nuisait à la qualité du sommeil.
7: Ça, c'est clair.
4: Que j'étais capable de prendre, puis écoutez, on dort pas beaucoup, là. Fait que si on se bourre plein de café, puis t'essayes de faire une sieste l'après-midi ou de faire une belle nuit de sommeil, où c'est réparateur, j'ai coupé, moi, dans la caféine, là. C'est plate, mais j'étais à deux cafés par jour maximum, même en congé, même un samedi-dimanche.
5: Moi, de 3h jusqu'à 10h, j'étais à 5.
4: C'est ça. Ben moi, je trouve que c'est beaucoup, mais en même temps, je pense que les gens surconsomment du café, là, en général, puis faut pas se culpabiliser pour
5: c'est
4: ça.
5: C'est la drogue la plus répandue dans le monde.
4: Ben, ça, puis le sucre.
5: Ouais, t'as raison.
4: Fait que, puis quand t'es fatigué, le sucre, des fois, on dirait que ton corps t'envoie des signaux pour en consommer le plus possible.
5: Ah, fait que bref, quand tu demandes à ton chat GPT, c'est quoi les problématiques, là, quand tu manques de sommeil, ils te disent d'essayer de régler le problème le plus rapidement possible. J'ose pas croire les gens qui ont travaillé de nuit toute leur vie à quel point ils réduisent leur espérance de vie.
7: C'est clair. Hey, les infirmières, les infirmières travaillent de nuit
5: uniquement
7: 20-25,
5: Ben, ils rentrent dans le cadre, là, c'est-à-dire qu'ils réduisent leur espérance de vie. Puis je me demande si, tu sais, il y a des médecins qui doivent nous écouter, là, qui s'en vont faire leur chiffre, là, ou qui terminent leur chiffre. Des fois, ils sont de garde pendant 3-4 jours, là.
4: Ouais.
5: T'imagines-tu, là? C'est parce que, tu sais, on parle de problèmes de jugement, là. tu sais, quand t'es médecin, là, la première des choses que tu dois avoir, c'est du jugement, là, ton jugement clinique, là, tu sais. Tu dois être capable de réfléchir rapidement. Quand tu manques de sommeil, ça doit être problématique.
7: Oui, parce que t'es toujours, on dirait que tu perds tes réflexes, t'es plus alerte. Mm-hmm. Les pensées s'entremêlent, t'es pas capable de prendre la bonne décision.
5: Ouais, à naissance de mon plus vieux, le médecin, quand il est arrivé dans la chambre pour rencontrer la mère de mon premier enfant puis de mon deuxième enfant, mais c'était mon premier enfant à ce moment-là, il venait de se lever, là. T'sais, il était chez eux. Ils l'ont pagé. Ça se dit ouais. Encore pagé, Catherine, en 2026?
4: Texté, tu veux dire?
5: Non, pagé.
7: Mais c'était un petit padget.
4: C'est ça. Tu l'as texté.
5: Là. Non, ils l'ont pagé.
4: Non, mais je veux dire, je traduis, là.
7: Là, ça a fait pi, pi, pi, pi, pi.
5: Tout le monde comprend, mais c'est juste que je veux m'ajuster à toi, là. Ils l'ont pagé, puis 20 minutes plus tard ou 15 minutes plus tard, il était dans la chambre, puis il était en train de parler des procédures de l'accouchement, là.
7: Ouais.
5: Tu viens de te lever, là.
7: Ah oui.
5: Tu sais, moi, là, si tu me prends, là, ça fait 15 minutes que je suis levé, puis tu commences à me parler de trucs qui sont un peu complexes, là, je vais te dire, laisse-moi le temps de prendre mon café.
7: C'est clair.
5: Je vais aller prendre ma douche, je vais faire mon petit pépé, puis je reviens. Lui, il était déjà prêt pour être réveillé.
4: Mais tu deviens tellement un
5: robot.
4: C'est
5: des héros, là.
4: Mais tu deviens tellement un robot à un certain point, là. Tu y vas par réflexe, puis pas par réflexion. C'est juste, OK, ben c'est là qu'il faut que je parle de ça, parfait, puis t'es sur un pilote automatique un peu. C'est plate, mais quand t'es fatigué comme ça, puis à un moment donné, moi, j'ai eu une conversation avec ma mère là-dessus, puis elle me disait, tu vas voir, c'est chronique, là. Ta vie, là, à partir de maintenant, là, puis ça, c'est quand j'ai commencé à travailler, là, officiellement, puis que j'étais plus à l'école, puis que je pouvais plus dormir des 12-14 heures en ligne, là, elle me disait, tu vas voir, tu vas être fatigué le reste de ta vie, gère ça. Tu sais, il faut que tu le gères, puis il faut que tu sois capable de gager un peu tes attentes, parce que si t'as trop d'attentes, puis tu dis j'ai trop besoin de ça, puis tu penses trop à ça, puis tu regardes trop les heures, ben c'est là que tu t'éteins, là, puis que tu commences à avoir tous les symptômes que tu viens de mentionner, là.
5: Ouais, puis il y a un auditeur qui vient de nous envoyer un article, Jeff, je l'avais pas vu passer.
7: Moi non plus, c'est ce que j'ai répondu à l'auditeur.
5: Ça date du 11 mars dernier, le cancer du sein d'une infirmière a un lien direct avec son travail de nuit.
7: Ouais.
5: C'est ce que venait de reconnaître à ce moment-là un tribunal français. C'est un jugement qui pourrait inspirer le Québec. Donc, pour tous les travailleurs de nuit qui développent des petites maladies ou encore pire, un cancer, problème de cœur aussi, ça pourrait jouer dans ces NESST. Là.
7: Mm-hmm. Exactement.
5: Ça serait bénéfique pour les infirmières. Puis tous ceux qui travaillent là, sur des heures qui n'ont pas de Christi de bon sens. Là. Des fois, tu travailles le jour, des fois, tu travailles la nuit, des fois, tu travailles le soir. Ça n'a pas de bon sens. Non. Mm-hmm.
4: Puis d'ailleurs, concernant encore une fois le sommeil, c'est sûr que si tu dors pas assez, tu vas trouver que ta vie est longue, puis tu vas être malheureux, puis tu vas peut-être quitter ton travail encore plus tôt que tu étais censé le quitter. Puis c'est plate, là, mais j'ai lu le livre de Gino Chouinard, puis dans son livre, il explique clairement les problèmes de santé qu'il a développés à faire son émission du matin puis à se lever à 2h30 du matin pendant toute sa vie, pendant plus de 20 ans. Fait que tu sais, c'est ça qui était compliqué, parce qu'il aimait encore sa job, mais il voyait tellement sa santé se dégrader qu'il a dû quitter ce qu'il aimait faire. T'sais, là, il faut autre chose, évidemment, là, puis c'est correct, il a pris un break, mais tu sais, il est tas de problèmes de santé, il pouvait plus manger certaines choses à certaines heures de la journée, il fallait quasiment qu'il dort debout parce que sinon il y avait des reflux gastriques puis il perdait la voix. Tu sais, plein d'affaires de même que tu penses pas, puis ça pourrit ta vie.
5: Ouais.
4: Fait qu'on démissionne pas. Excusez, je voulais pas mettre ça sur...
7: C'est bon, moi, pendant que 4 parlait, je commençais à rédiger ma lettre de démission.
4: Ah, c'est bon, ça.
5: Non, mais c'est parce
7: les arguments venaient, j'ai l'article de la presse, cancer du sein, je faisais des copier-coller.
5: Je pense que la majorité des gens qui nous écoutent ont à peu près le même horaire que leur conjoint-conjointe, là. Mais il y a des gens qui nous écoutent qui sont sur des chiffres différents avec le conjoint et la conjointe, là. Puis ça peut complexifier les choses, là. Tu sais, moi, j'ai toujours été un oiseau de nuit, là. Fait que c'était pas si pire parce que je me levais plus tard. Fait que quand j'étais avec ma blonde, ben le soir, j'étais parfaitement là. J'étais allumé comme un rond de poêle. Moi, j'étais heureux pis tout. Mais quand tu travailles de nuit pis tu finis, mettons, sur l'heure du midi ou à 14 heures comme toi, rendu à 19 heures le soir, là, le vendredi pis le samedi,
7: c'est
5: là,
7: clair.
5: Elle ou lui, là, il veut passer du temps avec toi. Tes enfants veulent passer du temps avec toi. Toi, tu clignotes d'un œil puis t'essaies d'empêcher l'autre là, avec le cure-dent que t'as mis de fermer aussi. C'est complexe, là.
7: Ben oui, c'est complexe. Hey, ça m'arrive, moi, des fois, de m'endormir, là. Ping! Ça va, le lendemain, t'es tabarouette, t'es tombé au combat, hey, oui. Mais hein, sur le bord du feu l'été, il va être 9h le soir, un vendredi soir, petite coupe de vin, à un moment donné, flop, parti le bonhomme.
5: Lâchez pas, vous êtes des guerriers, vous êtes des guerriers. C'est 1 degré sur Québec entre 6h30 et 7h30. Pas mal là. Ils nous disent qu'on pourrait voir le soleil. On peut dire que c'est pas à cette heure-ci. Mais d'ici 6h30 à 7h30, on devrait voir le soleil. Puis pour le reste, ben, ça va être une couverture nuageuse pour toute la journée. De la pluie pour aujourd'hui à 60% maximum de 7 degrés. Ce soir, entre 10 et 15 mm annoncés. Des températures stables à près de 7 degrés. Demain, jeudi, des averses avec risque d'orage entre 10 et 15 mm. Maximum de 14. Vendredi, le soleil revient tout le temps. Alternance de soleil et nuages avec un maximum de 12. Samedi, ensoleillé, maximum de 11. Dimanche, un ciel dégagé avec un maximum de 18. Et à plus long terme, lundi, où vous serez pour la plupart tous en congé, ben, ce sera nuageux avec des probabilités d'averse à 60% et un maximum de 15 degrés. Sur la route, Jeff?
7: Sur la route, on rappelle l'accident Sainte-Anne-de-Beaupré, donc 138 à la hauteur là, du stationnement du Super C. Ça implique un camion lourd, une camionnette, un petit véhicule utilitaire également, seulement une voie présentement de disponible. Donc, ça fait en sorte qu'évidemment, soyez prudents puis un léger refoulement. Sinon, sur le reste du réseau, à cette heure-ci, c'est sur la rive sud que la congestion commence. 73 jusqu'à l'avenue de la Rotonde et jusqu'au chemin des îles par la 20 ouest.
5: C'est dans le show du matin, on part le show tout de suite après la pause. Catherine va être là avec les nouvelles.
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12: On est quel jour aujourd'hui, Catherine?
13: On est le 7 octobre.
12: Quel jour de la semaine?
13: Mercredi.
12: On est mercredi, milieu de semaine. Tu vois, t'es pas si dans le brouillard que ça.
13: Ben écoute, j'étais dans le brouillard ce matin, je vais l'être tantôt.
12: T'es très alerte. Très alerte. C'est pas grave, on compte sur Jeff qui a beaucoup dormi dans les dernières heures pour nous remettre sur le droit chemin. C'est 1 degré sur Québec, c'est des nuages pour aujourd'hui avec des averses maximum de 7. Même chose pour ce soir, température stable à près de 7 degrés. 418-971-101, 418-971-101. S'il se passe quoi que ce soit sur la route, merci de nous en informer. 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
12: En 2026, ce 7 octobre, 6h22, qu'as-tu à nous apprendre ce matin?
13: Eh bien, hier, on a entendu Christine Fréchette pour une dernière fois en tant que chef de la coalition Avenir Québec, parce qu'elle a annoncé officiellement sa démission dans son poste. Elle a fait ça hier après-midi. Là, évidemment, on s'en attendait. Là, on savait qu'elle allait prendre la parole, mais après une défaite historique comme ça, je pense que dans l'histoire du Québec, puisque j'entendais des analystes hier, c'est que c'est jamais arrivé de passer d'autant de députés à zéro dans une nouvelle élection. On se rappelle qu'en 2022, la CAQ avait élu 90 députés et là, on n'en a plus aucun. Donc, Mme Fréchette, évidemment, laisse son parti dans une bonne santé financière. Ce qu'on comprend, là, c'est qu'en vertu de la loi électorale, la CAQ va recevoir plus $1 million par année. Et ça, c'est en fonction des votes obtenus parce que quand même, on a obtenu une bonne part du suffrage, moins que un peu plus que Québec solidaire, mais ça fait qu'on peut quand même compter sur cet argent-là pour se dire que la CAQ pourrait potentiellement survivre. J'ai envie qu'on l'écoute, Christine Fréchette, hier, qui, après son discours, a pris les questions, ce que je trouve quand même étrange. Elle aurait pu simplement quitter. Oui. François Legault l'avait fait de cette façon-là, puis je pense qu'habituellement, ça se fait de cette façon-là, mais écoutons-la encore bouger l'épouvantail du référendum de Paul Saint-Pierre Plamondon.
14: Là, avec un référendum là, qui va être organisé en 2029, eh bien, on va retomber exactement dans cette même dynamique-là. Il y aura les souverainistes, il y aura les fédéralistes et il y aura la troisième voie de la coalition. Parce que nous, justement, on veut avancer, faire avancer le Québec en dehors de ces deux étiquettes. Et donc, ça va recréer, je dirais, un besoin pour une troisième voie.
12: Bon, le ton est encore très mauvais de la façon dont elle parle.
15: Mais
12: ce que j'ai retenu dans ta nouvelle, c'est que la santé financière de la coalition Avenir Québec est très, très bonne. Mm-hmm. Alors que la les finances au Québec, la plupart des Québécois ont été impactés sous l'ère Legault. Puis, tu sais, on va leur donner un break pour ce qui est de la pandémie, ouais, parce que personne n'aurait pu prévoir ce moment-là. Mais la dette du Québec a augmenté, mm-hmm, les déficits ont explosé. Sauf que les finances du parti et les finances de celui qui a créé la Coalition Avenir Québec, elles vont très, très bien.
11: Ils ont scrappé nos finances, mais pas les leurs.
12: Ah ouais! C'est bien la première fois qu'on entend ça des policiers.
13: Quand tu vois le mur arriver, tu te dis, on se sauve-tu nous ou on sauve c'est le ça. Reste? Ouais, ben là, ils se sont sauvés, bon, eux. Mais quand même, il y a beaucoup de caquistes qui se sont représentés à cette élection-ci, qui n'ont pas atteint le 15% des votes, donc se feront pas rembourser une partie des dépenses qu'ils ont faites pendant la campagne électorale. Ce qui fait que, bon, si on a fait faire des pancartes électorales, si on a organisé des rassemblements, si on a fait imprimer X, Y, Z affaires pour passer, par exemple, dans chaque porte de la circonscription. Tu sais, tout ça ne sera pas remboursé par Élections Québec et le gouvernement, là, au final, là. Donc ça, ça pourrait peut-être plomber les finances de la CAQ, mais on verra bien ce qui s'en vient avec ça.
12: On en parlera peut-être un peu, ouais, plus en détail dans l'heure de 7, là, mm-hmm, sur l'avenir de la Coalition Avenir Québec, mais ouais, actuellement, je regarde là l'échiquier politique. Tu as un parti qui est un peu plus au centre, avec des politiques de droite et de gauche. Dans le Parti libéral. T'as le Parti conservateur du Québec qui est un, oui, petit peu plus de droite, principalement de droite économique. Puis t'as le Québec solidaire qui est à gauche, à l'extrême gauche, en fait, du Parti conservateur du Québec. La CAQ peut se situer où? Est-ce qu'elle peut se situer au centre puis espérer un jour reprendre le pouvoir? Actuellement, il y en a un parti au centre, c'est le parti de Charles Milliard.
13: Ouais, c'est vrai qu'il se situe beaucoup au centre, Charles Milliard. Ah, ben, en tout cas, la nouvelle mouture libérale, là, qui est en train un peu de se donner cette image-là, là.
11: On pourra en parler plus en détail, mais tu sais, ce que je vois, c'est que la CAQ s'était donné des promesses un peu plus à droite. C'est le PCQ qui remplit ça. Et là, avec Christine Fréchette, on était devenu un parti fédéraliste. C'est les libéraux qui remplissent, ouais, cette case-là.
12: Il y a des rumeurs actuellement à l'Assemblée nationale comme quoi il pourrait peut-être y avoir un merge. On va parler à Éric Duhaime tantôt, là. Il pourrait peut-être avoir un merge avec l'équipe de la Coalition Avenir Québec, parce qu'il y a du staff, ouais, politique.
11: Vraiment.
12: Puis Éric Duhaime pourrait récupérer une partie de ce monde-là, puis il pourrait avoir un merge avec le parti. Donc peut-être même, puis c'est Éric qui va nous le confirmer, là, peut-être même qu'il pourrait avoir les finances de la Coalition Avenir Québec, ce qui serait quand même très intéressant pour le parti d'Éric Duhaime.
13: Puis il faut dire qu'Éric Duhaime est allé chercher une bonne pointure politique là du côté de la Coalition Avenir Québec. Je me rappelle plus exactement son nom, mais il est devenu chef de cabinet finalement du côté du Parti conservateur avec Éric Duhaime, là.
11: Il y a beaucoup de gens avec la course à la chefferie qui était derrière Bernard Drainville, du staff politique qui ont tourné le doigt à la CAQ et qui sont allés au PCQ pour la dernière élection.
12: C'est les rumeurs qui circulent à l'Assemblée nationale, à savoir si tout ça va se concrétiser. On le sait pas. On en jasera tantôt avec Éric Duhaime.
13: Ouais, puis Christine Fréchette a seulement 56 ans, hein, donc c'est pas une retraite de la politique. Elle a dit que, évidemment, là, elle exclut pas un retour ultimement en politique, mais pour l'instant, elle va se reposer et ce sera entièrement mérité. Elle qui, depuis le mois d'avril, on dirait que ça ne lâche pas la course pour devenir chef de la CAQ. Ensuite de ça, ben c'est la course pour dire qu'on est un bon gouvernement. Et ensuite de ça, c'était la campagne électorale. Donc enfin, elle pourra souffler un peu. J'ai envie de vous parler de Paul Saint-Pierre Plamondon qui a finalement pris son chapeau de premier ministre désigné, hein, parce que l'assermentation n'est toujours pas faite. Donc c'est pour ça qu'on dit qu'il est désigné par le Québec. Il est le 34e premier ministre du Québec et Paul Saint-Pierre Plamondon s'est mis au travail hier dans une conférence de presse. Il a annoncé une panoplie d'affaires, entre autres ses priorités. Et Paul Saint-Pierre Plamondon, ce qu'il a dit, c'est qu'il allait donner la priorité à ce qui est urgent en ce moment à régler dans les prochains mois, tu sais, les 100 premiers jours là, d'un gouvernement péquiste. Et il a évidemment repoussé la souveraineté à plus tard. Je pense que ça peut en rassurer plusieurs. Tout de même, là, Charles Milliard a dit qu'il allait être capable de collaborer avec tout le monde, sauf si ça concerne la souveraineté et la séparation du Québec du Canada. Pour revenir à Paul Saint-Pierre Plamondon, ce qu'on a appris hier, c'est que son conseil de ministres va compter moins de 28 ministres. Il veut évidemment un peu couper dans l'État, couper dans certains ministères là qui méritaient d'être mergés un ensemble. Il exclut pas aussi de faire entrer des non-élus à l'intérieur du conseil des ministres. Donc est-ce que Pascal Paradis ou encore Alex Boisvert Boissonneau pourrait prendre des postes importants à l'intérieur du gouvernement péquiste. Là, le chef du Parti québécois a aussi dit qu'il allait s'attaquer à l'itinérance, convoquer un grand sommet qui allait réunir tous les acteurs importants qui pourraient aider à régler la crise. Bon, plein d'autres choses. Un premier projet de loi aussi qui pourrait porter sur le gel des salaires des élus et des hauts fonctionnaires des sociétés d'État. Ça, je pense que c'est une bonne chose, somme toute. Surtout que quand tu regardes ça, un sous-ministre gagne entre 250 000 et 350 000 $ et les

0: Non, ce serait attribuer beaucoup d'importance à un seul élément. Mon interprétation, comme je vous disais tantôt, c'est qu'il y a une colère légitime qui s'exprime après 8 ans de la CAQ, qui se traduit aussi probablement par une perte de confiance envers la capacité du gouvernement de faire ce qu'il dit. Il y a des dimensions aussi de taille de l'État, de la manière de dépenser les deniers publics, qui correspond quand même à nos orientations. Il faut le mentionner aussi, à Québec, on a de bons résultats dans la très grande majorité des circos. Les circonscriptions nous ont donné beaucoup de votes.
1: On aurait mis Pascal Paradis dehors en raison des 8 dernières années de François Legault.
2: Ouais, je pense que son plan pour la capitale nationale était pas assez bon. Là, ouais. T'sais, c'est le bilan, moi, que j'en tire.
1: Moi, je suis pas conseiller de PSPP, là, mais de nous pousser un gars, malgré tout le respect que j'ai pour Pascal Paradis, là, je vous l'ai dit hier et avant-hier, c'était un très bon député. C'est un gars qui est au courant des dossiers. C'est un gars qui va te dire pas toujours ce que tu veux entendre, mais il est un peu comme PSPP. Là. Mais en tout respect pour Pascal Paradis, si PSPP nous pousse un gars qui a été rejeté par la population, ça va me mettre en sacrement.
2: Oui.
1: PSPP, pour gagner Québec, doit devenir ministre responsable de la capitale nationale, de la grande région de Québec, s'il veut regagner Québec un jour. Parce que on le connaît pas, on s'est senti trahi. Les derniers députés qui ont été là, puis le dernier gouvernement qui était là, ou les fausses promesses qu'on nous faisait, puis le maire qui est là, ben ils veulent l'inverse de la population. Ils ont dit, non, on n'en veut pas de tramway, on veut un troisième lien. Ben là, ils ont fait un tramway, ils font pas de troisième lien. On s'est fait trahir par la coalition Avenir Québec plusieurs fois. Là, finalement, ils ont dit, bon, ça n'a pas fonctionné, on va essayer d'écouter la population. Ils nous sont arrivés avec un projet un peu boboche. Si PSPP nous pousse un gars qui a pas été élu par la population, je trouve que c'est sa première mauvaise décision.
2: Ouais, ça va être un geste antidémocratique. Les gens ont décidé par le vote que c'était en majorité le Parti conservateur du Québec dans sur la Rive-Nord. Là. Faut parler de la Rive-Nord parce qu'on parle de la capitale nationale, ouais. À l'exception de Jean Talon, Tachereau et Jean Lesage.
1: Avec les connaissances de Pascal Paradis, là, il peut devenir chef de cabinet du prochain ministre de la Justice.
2: Exactement. Il y a d'autres postes qu'il peut avoir que ministre délégué de la capitale nationale sans avoir été élu. Ça serait une grave erreur politique, selon moi.
1: Hâte de voir la suite, on en parlera dans l'heure de 7.
3: Mm-hmm. Ouais, un peu plus tard avec Mathias, d'ailleurs, on va parler des réactions, surtout celle de Bruno Marchand, le maire de Québec, qui a confirmé qu'il allait collaborer avec les nouveaux députés conservateurs. Évidemment, c'est peut-être pas ce qu'il voulait, ce qu'il désirait, mais pour lui, c'est pas non plus le pire scénario. Stephen Blainey, lui, a dit que la vague conservatrice dans la région envoie un message clair, qu'on est en faveur d'un lien autoroutier, d'un troisième lien à l'est. Donc, on verra là, un petit peu plus en détail les réactions de tout le monde avec Mathias tantôt. Aujourd'hui, et tu m'as demandé tantôt, Yannick, on était quelle journée? Et là, je me suis dit, peut-être qu'il veut que je le souligne ou qu'on en parle un petit peu.
1: C'est ma fête?
3: Non, c'est pas ton anniversaire. Non. C'est plutôt les 3 ans du 7 octobre 2023. Donc, ça fait maintenant 3 ans que se sont déroulées les attaques du 7 octobre où Israël demeure profondément marqué par l'événement ou un des événements les plus meurtriers de son histoire récente. Le 7 octobre 2023, qu'est-ce qui s'est passé? C'est près de 3000 combattants palestiniens du Hamas qui ont mené une série d'attaques coordonnées dans le sud d'Israël à partir de la bande de Gaza où on a fait des attaques autant par l'air, la terre ou encore par l'eau. Hein? On est arrivé par les côtes. Et donc, ça a entraîné la mort de plus de 1200 Israéliens, donc des civils en majorité, l'enlèvement de 251 personnes. Et c'est ce qui a un peu déclenché l'embrasement en ce moment dans les conflits en Israël, Palestine, la guerre contre le Hamas et tout ça. Donc évidemment là, ce qui s'en vient très très bientôt, ce sont les élections législatives du 27 octobre. Évidemment que le discours en ce moment qu'on rappelle ce qui s'est passé pendant les attaques, et pour Benjamin Netanyahou, je pense que ce sera peut-être gagnant pour lui de rappeler ce qui s'est passé et de voir à quel point lui il a été capable d'agir, entre parenthèses, en même temps. C'est sûr que ça fait 3 ans que la guerre dure et qu'elle ne se règle pas. J'ai envie

0: De revenir au Québec pour terminer le bulletin, il y a deux choses qu'il faut mentionner aujourd'hui. Entre autres, la première, on en a quand même parlé beaucoup dans l'émission, c'est l'installation de Dodan dans le secteur de Beauport. Cet endroit où il y a quelques mois, il y a un jeune cycliste de 11 ans qui est décédé. Malheureusement, c'est sûr que les citoyens, on voudrait avoir peut-être un peu plus de choses autour du secteur, dans le secteur, pour limiter la vitesse des véhicules. Mais là, la Ville de Québec a pris une décision, pas une décision temporaire, mais plutôt une décision à court terme, où on voulait agir. On installe à partir d'aujourd'hui les dodanes, les fameux dodanes, là, dans ce secteur-là. On apprend ça dans le Journal de Québec. Donc, les travaux se déroulent près du boulevard Raymond. Là, on en installe 7 sur la avenue des Sablonnières. Ce qu'on veut faire, c'est faire ralentir les véhicules, bien évidemment. Est-ce que les véhicules vont réellement ralentir? Est-ce que ça va devenir un peu plus sécuritaire?
1: Ben, faut que tu ralentisses, tu scrapes ton char.
0: C'est ça, exactement. Mais en même temps, est-ce qu'on pourrait avoir peut-être plus de trottoirs?
1: Surveillance policière, ouais. Trottoirs. Moi, j'aime bien, surtout dans le secteur de Beauport. Là. Je sais pas pourquoi il y en a plus dans le secteur de Beauport, Jeff, là, mais c'est les genres de poteaux là, qu'ils mettent là, pour rétrécir un peu l'espace pour que les véhicules passent.
2: Il y en a énormément, ça, dans le secteur du Berger-les-Sauts.
1: Ouais, ça j'aime ça, ça fait ralentir automatiquement. Puis tu sais, les gens qui comprendront jamais là, tu sais, mettons, je sais pas, ils ont des gros trucks ou encore des vieux chars, puis les autres ils se disent, garde, c'est pas grave, les ballards, je vais passer dessus, on va même jumper, ça me fait plaisir. Tu sais, plus de surveillance policière ou un photoradar en permanence. Il y a rien qui me tue plus que le Christy de photoradar sur Champlain à 1h du matin l'hiver. Il sert à rien si ce n'est que de pogner les gens qui disent, ben là, il n'y a pas un chat, il est 1h du matin, c'est une zone de 60, je peux rouler à 80. Ce genre de photoradar-là est pas mal plus pertinent pour moi un samedi puis un dimanche après-midi dans ces secteurs-là. Ouais.
2: Je suis très d'accord.
1: Pour montrer aux gens que, tu sais, s'ils sont caves, s'ils roulent trop vite, s'ils menacent la sécurité de nos enfants, ben on peut leur prendre l'argent dans leur poche puis à un moment donné, ils vont comprendre.
0: Donc, les seuils de ralentissement, c'est comme ça que ça s'appelle, là, un dodan, seront aménagés sur une distance d'environ 600 mètres là, sur ce tronçon de rue-là. Il y a aussi 6 autres dodanes qui seront installés sur la rue Berroir entre Sainte-Thérèse et Maurice-Paquette. Je rappelle quand même que la Ville a fait un investissement de près $1 million pour des seuils de ralentissement, des dodanes, et on va en installer 138 à la grandeur de la Ville de Québec. Et on peut lire dans Le Soleil ce matin une triste fin de vie pour une dame de 90 ans, une résidente de 90 ans dans un centre d'hébergement de Québec, qui est finalement décédée après avoir subi une fracture de la hanche qui a été causée par une altercation avec une autre résidente de sa résidence. Donc, la femme de 90 ans a été poussée par terre par une autre résidente qui était visiblement agressive, et ça s'est passé en décembre 2025 au centre d'hébergement Saint-Dominique. Et la victime, là, on sait qu'elle était installée dans l'unité, on dit prothétique. Là, c'est un endroit sécurisé pour des personnes qui ont certains troubles cognitifs, neurocognitifs. Et dans les jours qui ont suivi cette altercation-là, qui a mené justement à ce qu'elle soit blessée et qu'elle se fracture la hanche, ben, on a fait un diagnostic parce que pendant plusieurs journées, elle se plaignait de douleur, mais on savait pas ce qu'elle avait. Là, on a dit, c'est une fracture de la hanche. Et elle est finalement décédée le 9 janvier 2026, quelques jours après l'altercation. Et là, c'est dans son rapport que la coroner Monique Tremblay dit que le personnel du CHSLD était au courant que la dame avait été victime d'épisodes d'agressivité, mais de plusieurs épisodes d'agressivité commis par la même résidente. Et on n'a pas nécessairement agi, là. Fait que pendant des mois et des mois, cette femme-là se faisait pousser, se faisait violenter par une autre résidente. Et les proches de la victimes ici ont demandé des interventions, ont demandé qu'on sécurise l'endroit ou qu'on sécurise la dame, mais il n'y a pas nécessairement de mesures qui ont fonctionné, en tout cas selon les employés du CHSLD. Donc, c'est pourquoi la coroner demande à Santé Québec, capitale nationale, de renforcer les mécanismes d'évaluation. On se rappelle, elle a eu sa fracture de la hanche sans même savoir que c'était ça pendant plusieurs journées. Elle a souffert de ça, cette dame. Surveillance, plus d'interventions aussi pour prévenir les violences, alors que ça faisait plusieurs mois qu'elle était dans cette situation-là et qu'elle en souffrait. Donc voilà, c'est vraiment très, très triste, mais encore un cas où on voit que ça fonctionne pas très, très bien dans des centres d'hébergement pour personnes âgées. Les sports.
3: Match d'ouverture du Canadien de Montréal, Slavkovski. Mais qu'est-ce qui s'est passé avec Slavkovski hier?
2: Ben, Slav avait un mauvais match, hein, les deux premières périodes.
3: Il était dans le brouillard, il a passé dormir.
2: Il faisait des erreurs par-dessus erreurs. Martin Saint-Louis, après une deuxième période où le Canadien avait été complètement dominé par les Hurricanes de la Caroline, a rebrassé le trio. Slav s'est retrouvé avec ses coéquipiers Caulfield et Suzuki. Il a marqué avec un peu moins de 4 minutes à faire au match, mais c'était trop peu, trop tard. Les Hurricanes se sauvent avec une victoire de 6-4. Eux qui ont lancé 33 fois au filet contre seulement 20 tirs pour le Canadien de Montréal.
1: Parce qu'il y a, eu un but dans un filet désert, ouais. Là, mais le Canadien doit ses buts au gardien un peu chancelant des Hurricanes. Là.
2: Il était chancelant en début de match. 3 buts sur 5 lancés. Ouais. Zach Bolduc en a profité pour marquer 2 fois. Le deuxième de Bolduc, là, c'est un petit tir facile à attraper du côté de la mitaine. Là. Qui frappe finalement à l'intérieur de du gant de Brandon Boozy et qui entre à l'intérieur parce que je dois avouer que le Canadien n'a pas vraiment été dans le coup. Je trouvais que ça ressemblait aux séries de l'an passé, là, ouais. Où les Hurricanes ont tourbillonné en zone offensive du Canadien, ont pris possession de la rondelle.
1: Ça n'a pas été le meilleur match de Dobesch non plus, là.
2: Pas le meilleur de Dobesch non plus. T'es en défensive, je dirais que peut-être seulement Lane Hudson qui a joué à son plein potentiel. Noah Dobson, c'était très difficile hier en zone défensive. Chapeau à Sébastien Aho qui avait déjà 4 points en 3 matchs depuis le début de la saison. Un but et 2 mentions d'aide hier. Donc, pour le Canadien, c'est jeudi contre les Prédateurs de Nashville à domicile le prochain match. Les Prédateurs qui étaient à Toronto hier, qui ont perdu 5-4 en période de prolongation. Et ce qui a retenu l'attention, évidemment, chez les Leafs, c'est les 2 premiers points. Le premier but en carrière pour Gavin McKenna, le premier choix du dernier encamp. Sinon, Ligue nationale, les Red Wings ont battu les Sénateurs 5-3. T'as-tu entendu la foule huer Dylan Larkin à son arrivée sur la patinoire? Première présence sur la patinoire, on l'a hué, lui qui a demandé une transaction. Il a trouvé un moyen de se faire aimer avec un but, une passe dans le match. Donc, victoire des Red Wings au compte de 5-3. Puis dans la division du Canadien, il y a les Sabres qui l'ont emporté 3-2 en prolongation contre le Wild.
1: Chris Kreider s'est fait tuer hier lors de la présentation des joueurs. Mais qu'est-ce que les gens de Montréal ont à reprocher à Chris Kreider? C'est l'impact avec
2: La fameuse collision avec Carey Price il y a de cela 12 ans.
1: OK. Mais si tu regardes au ralenti la collision, là, c'est parce que Kreider a été poussé. Là.
2: Ben exactement. Kreider a perdu pied. Ça a toujours été mon leitmotiv quand on en parle. Quand j'en parle avec des partisans du Canadien, ils disent Kreider a fait exprès pour foncer les patins dans Price. Non. C'est un jeu comme il arrive très souvent dans la Ligue nationale, c'est-à-dire un joueur qui fonce au filet, un défenseur qui essaye de protéger son filet, le joueur trébuche, fonce dans le gardien de but. Malheureusement, pour le Canadien, ça avait donné une blessure à Carey Price, mais là, à un moment donné, il faudra en revenir.
1: Pour le Canadien, c'était un peu décevant, là, mais la petite chorale avec les enfants au début du match, c'était de toute beauté
2: en
1: temps. Ils ont joué du Robert, ils ont chanté du Robert Charlebois, c'était sous la direction de Grégory Charles, mais la toune des Ramones pendant 15 minutes, là, en boucle, là.
2: Ouais.
1: Là, j'étais plus capable.
2: Non, c'est ça. C'est...
1: J'étais plus capable. Je l'aime, cette toune-là, mais ils m'ont appris à la détester.
2: Honnêtement, ça a été une cérémonie d'ouverture sobre. T'sais, le Canadien nous avait habitués avec le flambeau des anciens, nous avait habitués avec un peu plus de flafla. On a mis la toune des Ramones. On dirait qu'on a tenté de montrer que le Canadien était capable d'être physique avec plein de mises en échec dans le montage vidéo. Puis après ça, présentation des joueurs très sobre. Ça n'a pas été à la hauteur de ce que le Canadien avait fait.
0: Une toune par joueur, c'est encore mieux.
2: Ben c'était beau l'an passé, ça, que chaque joueur choisisse sa chanson. Il n'y a pas eu d'anciens, il n'y a pas eu de quoi créer autour de la dynastie des historiques du Canadien.
1: Après la pause, Éric Duhem est là.
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16: 418-971-101, si vous avez des choses à nous dire, il se passe quoi que ce soit sur la route, merci de nous en informer. Regardez vers l'est, vers le sud-est, le soleil qui se lève. C'est de toute beauté, c'est les fleurs. Bon matin, les amis, on est mercredi, merci d'être là. Merci d'être là. Le chef du Parti conservateur du Québec, est-ce qu'il est en ligne? Allons-y, allons le rejoindre. Éric Duhaime, bon matin.
17: Bonjour Yannick.
16: On va faire autrement que vous féliciter, mon cher monsieur. Vous avez travaillé extrêmement fort au courant des dernières années pour que vous ayez une belle soirée lundi soir. Donc, félicitations pour tous les députés que vous avez fait élire. Vous en avez surpris plus d'un.
17: Mais je pense que c'est au-delà de la politique, là, le message que de moi personnellement puis le parti, je pense, c'est un message à une époque où tout le monde veut avoir tout très rapidement puis facilement, là, en un claquement de doigts. On a rappelé à bien du monde que la persévérance, quand on a un idéal, même si on subit des échecs, des défaites, on pense que c'est des défaites, des échecs, mais des fois, c'est des étapes, tu sais, pour nous renforcer, pour nous améliorer, pour aller encore plus loin, puis s'assurer qu'on peut atteindre nos objectifs, nos ambitions, puis nos rêves. Puis je pense que il y a beaucoup de ça dans la victoire du Parti conservateur lundi soir.
16: Adrien Pouliot a été un des personnages importants pour le Parti conservateur du Québec. Il l'est toujours. Il était chef à l'époque. À un moment donné, il a décidé de démissionner. Puis t'es arrivé dans l'aventure. Moi, je ne savais pas que tu t'étais rendu à Fermont et que tu avais rencontré une seule personne qui s'intéressait au Parti conservateur du Québec et tu voulais pas qu'il s'en aille. Puis tu y as jasé pendant une soirée de temps. Tu as même payé son souper. Je trouve que c'était le début d'une belle histoire.
17: Oui, ouais, c'était le début d'une belle histoire, mais en même temps, tu sais, sur le coup, c'est décourageant. Tabarnouche, tu sais, je fais ça, tout cet effort-là pour rencontrer une personne à l'autre bout. Mais c'est ça, tu sais, un parti, ça se construit, là, un militant par un militant, une personne, un électeur par un électeur, puis on l'a fait pendant des années. Puis aujourd'hui, ben, tu sais, ça arrive par centaines, par milliers, mais au début, c'était beaucoup plus difficile, puis ça a fonctionné. Tu sais, ça aurait pu pas fonctionner aussi, leur marque, là. Puis c'est pas fini, on a juste élu 19 députés lundi soir. Là. Notre objectif, c'est d'en élire 19, là, c'est de former le gouvernement puis d'appliquer les idées qu'on met de l'avant dans un gouvernement majoritaire. Mais on y va étape par étape, puis on a franchi une grosse étape lundi soir, c'est clair. Là.
16: Vous rentrez quand à l'Assemblée nationale? Quand est-ce que vous allez être assermenté? Ben, puis comment ça fonctionne quand on est un nouveau député puis on connaît pas les bases? Là? Qui nous accueille à l'Assemblée nationale? C'est quoi, tu rentres, tu dis « ben, j'ai été embauché, mon nom
17: là,
16: c'est Éric Duhaime ».
17: Un nouveau député qui connaît pas les bases, fait que je vais pas te répondre, mais il va te répondre de ce que j'ai compris puis qu'on va expliquer. La première étape, on va être assermenté parce que officiellement, présentement, au moment où on se parle, là, oui, comme moi, je suis un député élu dans Bellechasse,
16: ouais.
17: Mais je suis en attente, je suis pas assermenté, donc je suis pas officiellement le député. Là. La députée sortante est encore députée sortante. Moi, je suis le député élu, mais non assermenté, puis non, je suis pas. Si c'est demain matin, là, ça n'arrivera pas, là, mais c'est mettons qu'il y aurait une guerre, là, puis il fallait prendre une décision, puis le Parlement est obligé d'être appelé d'urgence. Moi, je peux pas siéger. Là. C'est la députée sortante, l'ancienne députée de la CAQ qui siégerait. Là. Donc, il va y avoir une assermentation. C'est le moment où il y a là, vraiment la transition officielle. Ça va se faire dans 2 semaines. OK? Mais le Parlement ne siégera pas tout de suite. Là, ils vont nommer un conseil des ministres. un nouveau conseil des ministres. Les ministres vont prendre connaissance de leur dossier, un peu se faire briefer, puis être capable de répondre aux questions de l'opposition. Et là, quelques semaines plus tard, donc on peut penser vers la mi-novembre, quelque chose comme ça, là, peut-être un petit peu plus tard, là, le Parlement va recommencer à siéger, puis là, les travaux parlementaires vont recommencer de façon un peu plus normale.
16: Donc, une belle aventure qui va débuter. Jeff, j'aimerais ça que tu me recadres, là, si je erre dans mes propos, mais quand le maire Marchand a été élu pour la deuxième fois, il a dit que c'était tout à fait légitime d'y aller avec le tramway parce que la majorité des gens de Québec avaient voté pour le maire Marchand et son équipe qui était pro-tramway.
2: En plein ça, c'était tout près de 50% des gens. Là, c'était 49,5 à peu près.
16: Parfait. Et là, parce que le Parti conservateur a été élu dans la région de Québec, il avait dit il a dit hier qu'il fallait faire attention parce que les gens n'ont pas juste voté pour une chose et c'est tout à fait légitime de dire que le tramway peut continuer même si c'est le Parti conservateur qui est autour de Québec.
2: Ça tombe bien, on a remarqué la même chose.
16: OK, bon, merci Jeff.
2: Ben, pas, ça fait plaisir.
16: Pour une fois, il ne m'a pas rencontré, Eric.
17: On peut être trois parce que j'ai entendu la même chose.
16: OK. Là, ça prend de la bonne foi des deux côtés. Comment vous voyez au Parti conservateur votre relation avec le maire Marchand qui, visiblement, on s'entend pas du tout sur le dossier du troisième lien et sur le dossier du tramway.
17: M. Marchand a choisi de faire campagne très activement contre le Parti conservateur tout au long de la campagne électorale. Il a même fait beaucoup plus que nos adversaires, en fait. Là. Ça, c'est un choix qui est politique, qui lui appartient. Puis, tu sais, aujourd'hui, ben, il en subit les conséquences dans le sens où on se ramasse avec 15 des 18 des comtés de la grande région de Québec qui sont représentés par des députés conservateurs. Donc, c'est sûr que c'est une position qui est un peu délicate. Cela étant dit, le passé, c'est le passé, puis le tramway, c'est un des dossiers. Mais il y a beaucoup d'autres dossiers, puis il y a beaucoup d'autres choses où on peut travailler en commun. Et puis je pense que c'est ça qui est important. Là. Les gens veulent justement qu'on s'entende, qu'on mette les petites chicanes de côté, qu'on s'élève un peu, puis qu'on fasse avancer nos dossiers. Puis moi, c'est ce que j'ai l'intention de faire. Puis on l'a déjà fait. Là. Rappelez-vous qu'avant même que la campagne électorale commence, j'ai été celui qui a dit que ça prenait le débat des chefs à Québec. J'ai eu l'unanimité. Les quatre autres partis m'ont appuyé. Puis j'ai même eu une résolution de la Ville de Québec qui m'a appuyé à l'unanimité. Les conseillers municipaux ont voté en faveur de ce que moi, j'avais proposé. Fait qu'il a été capable de se rallier à nous là, sur un enjeu très précis. Fait qu'il faut trouver d'autres enjeux là, où on est capable de faire. Puis pas juste avec M. Marchand en passant. Avec le Parti québécois aussi, il va falloir faire ça. Là, parce que le Parlement, là, c'est un Parlement minoritaire à partir de maintenant. Et ce que c'est le message que la population nous a envoyé, c'est qu'elle veut que les oppositions puis le gouvernement collaborent, puis travaillent ensemble, puis trouvent des idées communes. Et je pense que c'est ça à quoi on va devoir s'activer là, dans les prochaines semaines, dans les prochains mois, peut-être même dans les prochaines années.
2: Troisième lien, M. Duhem, est-ce que c'est possible de convaincre Paul Saint-Pierre Plamondon?
17: Bien, je pense qu'il n'y aura pas le choix, dans le sens où, c'est sûr que c'est pas une élection, c'est jamais une élection sur un seul spécifique enjeu. Mais moi, je pense que c'est le Parti québécois aujourd'hui a non seulement pas gagné de siège à Québec, mais ils ont perdu le seul qu'il y avait. C'est en partie aussi parce qu'ils ont reculé sur leur engagement d'un troisième lien. Je pense que ça leur a fait extrêmement mal. Puis il va devoir, tu sais, le Parti québécois va devoir faire son propre post-mortem, là, puis arriver à ses propres conclusions. Mais clairement, ils sont pas en phase avec les gens de la région de Québec. Il va falloir qu'ils trouvent une façon de parler puis de communiquer avec les gens d'ici. Puis je pense que le dossier du troisième lien, c'est probablement le plus évident de tous. Ça devrait même pas être une question partisane. Je veux dire, ça fait 50 ans qu'on attend un pont à l'est de la ville, qu'on veut boucler la boucle autour du périmètre urbain. C'est le moins cher, le plus facile, le plus vite à construire. Je veux dire, ça devrait pas être une question de partisanerie. Et j'espère que le Parti québécois va entendre là, l'appel des gens de Québec à ce niveau-là. Puis j'ai confiance. Puis nous autres, on va s'assurer de le rappeler. Puis là, ben, étant donné qu'on a la balance du pouvoir, c'est sûr et certain qu'on a un poids beaucoup plus important pour faire avancer principalement ce dossier-là.
16: Éric Duhem, je dois te laisser parce que tu as une grosse journée médiatique aujourd'hui. Tu étais en congé hier. On a essayé d'avoir hier.
17: Non, j'étais pas en congé, là. J'étais en rencontre toute la journée là, parce que on prépare les choses. D'ailleurs, aujourd'hui, cet après-midi, justement, je vais faire des annonces. Là, je vais annoncer qui va être notre leader parlementaire. Il y avait des rencontres à faire, des appels à faire hier. Mais inquiétez-vous pas, on était au travail le matin de bonne heure. J'ai pas pu fêter très tard. Lundi soir, je peux vous rassurer.
16: Ça va être qui, ton leader parlementaire?
17: On va dire ça, je pense. Je sais pas si c'est à quelle heure, mais on va dire ça un peu plus tard aujourd'hui. Là. Je vais sortir le nom de celui ou celle qui va nous présenter comme leader parlementaire.
16: Il vient d'où, ton leader parlementaire?
17: Il vient de la très grande région de Québec.
16: Salut, Éric Duhem.
2: Bye.
17: Bye.
16: Félicitations encore. Éric Duhem, le chef du Parti conservateur du Québec. ténacité, des bonnes valeurs fondamentales, ne jamais abandonner. Je pense que ça résume un peu le parcours d'Éric Duhem en politique. Puis d'ailleurs, il y a un super de bon papier ce matin d'un chroniqueur culturel avec qui j'aime bien jaser, que j'ai croisé dans l'avion en allant voir un spectacle, Yann Bussière, qui mentionne que c'est lui qui a lancé la carrière médiatique d'Éric Duhem. Tu t'attends pas à ce que ce soit Yann Bussière là, qui lance la carrière médiatique d'un gars qui devient politicien puis qui se ramasse à l'Assemblée nationale. Une super de belle histoire à lire dans le soleil. Tu voulais ajouter quelque chose, Jeff?
2: Non, ben je voulais juste dire, c'est un bel exemple de persévérance, Éric Duhem. J'ai aimé de la façon qu'il a commencé l'entrevue en disant « Hey, au moment où tout va vite, là, si vous avez un rêve, si vous croyez en quelque chose, aller jusqu'au bout, c'est exactement ce qu'il a fait. »
16: Qui tu mets comme leader parlementaire? Parce que moi, j'ai mon idée de qui tu mets comme leader parlementaire, mais tu mets le feu en partant. Fait que tu peux pas le mettre, lui.
2: OK, toi, c'est lui. Ben moi, j'aurais dit parce qu'elle a une expérience à l'Assemblée nationale, j'aurais mis Maïté Blanchette-Vézina.
16: Oui. Ce serait un meilleur choix, je pense, pour pas mettre le feu.
2: Toi, tu pensais mettre le feu que
16: Dumas,
2: c'est ça, je pensais.
16: Dumas, c'est une bête de travail.
2: Ça, c'est clair.
16: Vous pensez pas pareil, là, puis vous êtes pas les mêmes individus, là, mais c'est une bête de travail, puis quand il y a un message à communiquer, il le fait très bien, mais ça va créer un problème avec les journalistes.
2: Ouais.
16: Puis,
2: c'est sûr qu'il doit être considéré, parce que, tu sais, si je regarde durant la campagne électorale, Dominique Dumas a participé à 2 ou 3 débats avec d'autres candidats des autres partis politiques à l'émission de Mario Dumont. Fait que t'en vois pas quelqu'un que t'as pas des visées pour lui à l'émission de Mario Dumont.
0: Moi, je mettrais Caroline Simard, celle qui a été élue dans Charlevoix-Côte-de-Beaupré, au Parti libéral. C'est une ancienne ministre,
16: libérale. Marois.
0: Oui, exactement.
2: Qui avait battu Pauline Marois.
0: Pauline Marois en 2014. Bon, elle a déjà été là. Elle sait comment ça fonctionne. Elle pourrait facilement leader les choses. Évidemment, ben c'est sûr que ça change depuis... Ça a probablement changé un petit peu l'Assemblée nationale depuis 2014. Mais, tu sais, la politique reste la politique. Là.
2: C'est un bon choix.
16: Qui vivra verra.
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17: Yeah! Une minute. Bon mercredi, les amis. Merci de débuter votre journée avec nous autres. On est avec vous jusqu'à 10h. On est le show du matin. Ça s'appelle Marceau le matin. Mais il y a Catherine qui est là. Catherine Laurent, salut aux nouvelles.
18: Salut.
17: Non, dis allô, Catherine.
18: Allô.
17: Dis allô, Jeff.
19: Salut.
17: Jeff, ça, c'est le gars de la circulation. C'est le gars qui nous recorde quand on n'est pas trop factuel. Mm-hmm. C'est la police.
18: C'est le gars qui nous sort du brouillard.
17: Moi, j'ai deux polices. J'ai Jeff, qui est la police des faits, puis j'ai toi, qui est la police du fun.
18: Ah, OK, je pensais
19: jamais
18: que...
19: être la police des faits que du fun.
17: Fait que ça fait de moi quelqu'un qui est un criminel?
19: T'es un criminel, exactement.
18: Non, non, juste un petit bum, là.
17: Il est où, le petit bum?
18: Exact.
17: Es-tu morte, là, cette dame-là?
18: Oui, elle est décédée.
17: Ah, c'est triste.
18: Ça fait quelques années, je pense.
17: J'aurais donné un show de télé, moi.
18: Oui, ben, on en a eu un show de télé, je te dirais, là.
17: Ouais.
18: Ben, écoute, juste passer aux nouvelles, pour moi, c'était.
17: Des fois, je m'ennuie de Denis Lévesque, là. Tu sais, que ces présentations, on en plus fait rire des gens qui recevaient le soir qui n'avaient pas de bon sens, là.
18: Ouais.
19: Ah, c'est
18: ben,
19: ça.
18: C'était pas pire. Ma mère nous faisait écouter ça, puis elle nous disait, la majorité du monde a l'air de ça. Tu sais, c'était.
17: Ben non.
19: Mais non, là, la majorité du monde n'a pas l'air de la voyante qui pense avoir parlé avec sa grand-mère dans l'au-delà.
18: Non,
19: là.
18: Mais tu sais, à un moment donné, ça arrive. Ouais, mais tu sais, des histoires qui n'ont pas de bon sens aussi, là. Tu sais, ça arrive à tout le monde. C'est juste qu'on ne donne pas le micro tout le temps à ces gens-là. Tu sais, c'est ça qui est intéressant aussi du discours qu'il y avait avec ces personnes-là, Denis Lévesque à l'époque.
17: Ouais. Non, mais je pense qu'il essayait de trouver une fois de temps en temps des personnages qui sortaient de l'ordinaire pour donner un show, là.
18: C'est vrai.
17: C'était mémorable qu'on puisse regarder ça à l'époque à LCN. Je m'ennuie aussi de Claude Poirier.
19: Ah oui.
18: Tu sais qu'il continue à travailler, lui, hein?
17: Il travaille encore
18: à ce jour. Il travaille genre 7 jours sur 7, 24 heures sur 24. Je sais même pas s'il dort.
17: Écoute, c'est la vie. C'est la vie. C'est un gros travaillant. Sur la route, Jeff, comment ça va?
19: Ouais, ben là, il y a un accident sur le pont Pierre-Laporte, direction nord, dans la voie centrale. Alors, la voie centrale est fermée, ce qui fait en sorte que ça va être difficile pour traverser ces accidents sur le pont Pierre-Laporte, pour traverser les deux ponts. Ça cause la congestion jusqu'au chemin des Oliviers par la 20, direction est, pour l'accès au pont, jusqu'à la rue Beaulieu par l'autoroute 73. Ça dépasse le chemin des îles du côté de la 20 ouest. C'est difficile par route Marie-Victorin, également par Guillaume Couture. Alors, Jean de la Rive-Sud, vous allez devoir être patient aujourd'hui avec cet accident qui vient d'arriver sur le pont Pierre-Laporte. Sinon, bien sûr, la rive nord, présentement, c'est la congestion sur de la capitale entre Beau-Royal et Pierre-Bertrand. Sur Laurentienne, direction sud, ça va très bien. Seulement, léger ralentissement dans la bretelle pour prendre capitale ouest. sur Robert Bourassa, direction sud, point de congestion habituel qui commence à partir de Chauveau jusqu'à de la capitale. Sur Henri IV, direction sud, la congestion commence à partir de l'avenue industrielle et ça s'étend jusqu'à de la capitale. Autoroute 40, direction est, ça va bien à présent. Surveillez, hein, avec les travaux du tramway, René Lévesque qui est fermé entre Amérique française et Turnbull. On rabat sur Grande Allée, chemin Sainte-Foy. Ça a causé beaucoup de congestion cette semaine. Je vois un ralentissement qui est amorcé là à partir du boulevard Amel Est sur Laurentienne.
17: Avant les news de 4, je pense que j'ai un extrait de Denis Lévesque qui présente une invitée formidable.
19: Oh, wow.
17: OK, écoute ça.
0: Tout un programme ce soir. Une femme qui a brisé sa quête du corps parfait. Et elle a envoyé une photo sur Internet, ça a changé sa vie, vous allez voir, c'est assez spectaculaire. Une femme de 85 ans, tellement maniaque de Céline, qu'elle s'est pas couchée de la nuit, les policiers couraient après elle. Elle va nous raconter ce qu'elle a vécu. Et il y a des gens qui m'ont demandé, à l'occasion de ma 2000e, comment tu fais pour te renouveler avec des... T'as toujours des gens avec des parcours qui ont pas de bon sens. Ce soir, c'en est tout un, vous avez entendu
17: écoute
0: en manchette.
17: Ça, écoute ça.
0: Ex-alcoolique, elle est en fauteuil roulant, elle est lesbienne, elle souffre d'une maladie rare, elle a subi 157 fractures, elle a fait une dépression... elle est une des premières femmes à former un couple lesbien qui a eu un enfant et elle a décidé de créer un livre pour raconter ses péripéties. Et c'est là qu'on les trouve souvent quand ils écrivent des livres. C'est le cas de Jeannie Barré qui est avec nous. Qui...
17: My God! Écoute, comment tu pouvais ne pas écouter ça?
19: Non, c'est clair.
18: Mais moi, c'est comment tu trouves ces gens-là? Souvent, on les trouve quand ces gens écrivent.
19: Des livres.
18: Oui. Mais là, voyons donc.
17: Oui, mais comment tu pouvais inventer une personne qui avait une histoire comme ça? C'est impossible. Il y avait juste Denis Lévesque qui pouvait tomber là-dessus.
18: Ça n'a pas de bon sens.
17: Tu sais, je m'ennuie de Denis Lévesque, ce Denis Lévesque-là, comme je m'ennuie de Jean-Luc Mongrain. Le vieux jeune Jean-Luc Mongrain, là, quand il était en feu, puis il parlait d'un sujet, puis il te l'imageait avec ses beaux gros yeux, puis son café qui a jamais été plein, finalement. Là, la tasse a brassé tellement qu'on voyait qu'il n'y avait rien dans sa tasse. Mais Denis Lévesque, c'était exceptionnel à écouter. Là. Je m'ennuie.
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17: 7h07, Catherine, qu'est-ce qu'on doit savoir en ce 7 octobre 2026?
18: Si vous ne le saviez pas, Christine Fréchette a officiellement démissionné de son poste de chef de la coalition Avenir Québec. Elle en a fait l'annonce hier après-midi, soit au lendemain de la défaite historique de son parti. La coalition Avenir Québec n'a élu aucun député, un total de 0 député, alors qu'on est quand même allé chercher un peu plus de 13% des votes en général. La CAQ a maintenant 30 jours pour nommer un chef intérimaire. Ça demeure Christine Fréchette pour l'instant, mais d'ici les 30 prochains jours, ça pourrait changer.
17: Qui veut de ce job-là? À part Bernard Drainville puis Denis Coderre.
18: Est-ce que j'en... Ouais, Denis Coderre, il est tout le temps sur le speed dial.
0: Prononcez mon nom.
18: Catherine,
0: tu peux m'appeler.
18: Quand,
0: tu peux donner une entrevue, Catherine. Mon nom, c'est Denis Coderre.
18: Quand je regardais ça hier, Simon Jolin Barrette aurait été un bon candidat, mais je pense qu'il ne voudra pas prendre ce poste-là. Bernard Drainville avait l'air beaucoup trop fessé par les résultats, alors qu'il a perdu à Lévis. Là, on ne sait pas trop qui prendrait ça. Je pense qu'il faut quelqu'un qui aime la CAQ, mais qui ne veut pas nécessairement rester. Ouais. Moi, je vois très bien un Yann Lafrenière juste prendre le relais temporairement pour dire, regardez, il donnait des entrevues hier, là, Yann Lafrenière. Là. Il a quand même témoigné de sa défaite, mais il avait pas l'air trop triste. Évidemment, il s'en attendait. Puis, côté gestion des attentes, je pense que c'est une des meilleures personnes pour prendre ce poste-là.
17: On n'a pas eu le temps d'en parler à Éric Duhem ce matin, mais il y a une rumeur qui circule à l'Assemblée nationale concernant le parti politique de la coalition Avenir Québec. Ils détiennent un petit montant d'un million de dollars, là, avec un million de dollars par année avec les élections qu'on a eues. Il n'y a plus de chef, il n'y a plus de députés. Peut-être que le parti pourrait se joindre à un autre parti, parce qu'il y avait beaucoup de staff politique à la coalition Avenir Québec. Là. Donc, ce sera... Puis les rumeurs, ça les met avec le Parti conservateur du Québec. C'était une coalition. Donc, dans une coalition, il y a des gens de droite, il y a des gens de gauche. Est-ce qu'on va juste prendre les gens de droite à l'intérieur du PCQ, ce que je souhaite pas, là? Moi, je pense que tu devrais avoir des gens qui sont un peu plus dosés au centre, avec des idées un peu de gauche et de droite. Mais j'ai hâte de voir si ça se fait, le merge. Ça me surprendrait,
20: Mais si ça se fait, ça pourrait rajouter un peu d'expérience à l'équipe du Parti conservateur du Québec qui n'a aucune expérience à l'Assemblée nationale.
18: Oui, puis on est allé chercher un chef de cabinet qui a déjà été chef de cabinet du ministère des Transports à la CAQ. Là, c'était Sébastien Lépine. Là, lorsqu'on avait annoncé ça, évidemment, levé de bouclier de la part des conservateurs qui disaient « Hey, wow! On va pas chercher des caquistes, là, ça a pas de bon sens. » Mais évidemment, quand c'est quelqu'un qui a déjà été au gouvernement, ben, tu veux l'avoir dans ton équipe pour t'indiquer un peu quoi faire puis comment procéder.
19: Ben oui, parce que là, tous les nouveaux qui rentrent à l'Assemblée nationale, ils ont besoin de gens d'expérience qui vont les aider. Par texto, on a beaucoup le nom d'Olivier Primo à l'heure actuelle. Bon, à voir, moi, je pense qu'au niveau de la notoriété, c'est beaucoup brûlé que la campagne électorale. Mm-hmm.
20: Ah, moi, à partir du moment où ses dettes sont à zéro avec le gouvernement du Québec, j'ai pas de problème à ce qu'il se présente, là. Ce sera aux gens de la CAQ de dire, hey, tu sais quoi, ça ferait un bon chef. Mm-hmm. Je suis pas sûr qu'il va s'embarquer sur un 24 mois où il va devoir militer, là. Tu sais, on nous dit qu'Olivier Primo, c'est pas le gars le plus travaillant de l'histoire de l'humanité. Puis quand tu te lances en politique, Jeff, toi, t'es la candidature idéale, là, c'est du 7 jours sur 7. Là. Mm-hmm. C'est le parcours d'Éric Duhaime. Je sais pas si un jour, ils vont mettre ça en documentaire, mais il y a pas eu de paye pendant Christy de Butch jusqu'à temps qu'à un moment donné, il y a des élections qui puissent avoir un certain budget avec des cartes de membres et tout ça. Là, ils ont dit, on va lui donner un 125-130 000 par année pour qu'il puisse militer. Éric Duhaime est déjà indépendant de fortune. Là. Ça va bien ses affaires. Il vend des condos, il rénove des condos, puis ça va relativement bien. Mais Primo, 7 jours sur 7, là, il pourra plus se concentrer sur le plaisir, parce qu'il aime bien ça, avoir du plaisir, Olivier Primo. Là. Pas sûr que c'est le candidat idéal pour la CAQ, mais ça, c'est mon idée à moi. Là,
19: ouais.
18: Je crois pas que c'est pas un travaillant. Là. Je pense qu'il faut qu'il aime sa job à temps plein, puis s'il y a des trucs qu'il aime pas faire, il va le déléguer. C'est juste que dans une job de député, dans une job de chef de parti, il y a des trucs que t'aimes pas faire, mais que t'es obligé de faire. C'est ça, exactement. Fait que tu peux pas remettre à demain ou encore mettre sur le bureau d'un de tes collègues. Là. C'est pas comme ça que ça fonctionne exactement.
20: Les dernières décisions d'Olivier Primo étaient pas les meilleures non plus.
18: C'est sûr.
20: Il nous a montré qu'il manquait un petit peu de jugement. Là. Pendant une campagne électorale, t'es supposé militer pour la coalition Avenir Québec. T'es supposé rencontrer des hommes et des femmes d'affaires. T'es supposé sortir sur les réseaux sociaux en parlant de ces histoires-là. Puis finalement, ben, il a trahi dans les derniers jours la coalition Avenir Québec, Christine Fréchette, en disant, ben, tu sais quoi, moi, j'aurais voté conservateur.
18: Ouais.
20: C'est pas le gars avec le plus grand des jugements politiques.
18: Ben, non. Lui qui a salué Éric Duhaime et les conservateurs pour leur future entrée à l'Assemblée nationale, mais a rien dit sur Christine Fréchette et la CAQ pour féliciter d'avoir tenté d'essayer. Là.
20: C'est ça. il était pour les conservateurs. Après ça, il a transformé ça. Je suis maintenant pour la coalition Avenir Québec. Puis là, il veut revenir pour les conservateurs.
18: En voyant qu'ils font bien. Tu peux pas être un profiteur de même.
20: C'est ça à quoi ça me fait penser, Catherine? Cette bonne vieille phrase que tout bon ex a prononcée. Or, reviens, bébé, je vais changer.
18: C'est qui dit ça? À qui?
20: Olivier Primo.
18: Ah, OK, c'est ça. Ouais, mais lui, je pense pas.
20: Va-t'en pas, bébé m'a changé.
18: Ouais.
20: Or, reviens, bébé m'a changé.
18: Du côté de Christine Fréchette, ben, elle n'a pas exclu un retour en politique. Évidemment, à 56 ans, là, elle a toujours le temps de revenir ou encore de retourner en entreprise, ce qu'elle faisait auparavant. Christine Fréchette aussi, qui a dit qu'elle n'a pas de plan clair pour l'instant. Elle va se reposer, elle va voir après. Elle a aussi mentionné que le Parti conservateur, pour elle, n'incarne pas la troisième voie. Donc, c'est, tu sais, pour cette rumeur, qui dit qu'il pourrait peut-être y avoir une fusion entre la CAQ et le Parti conservateur. Je pense que c'est à voir. Là. Ce sera peut-être pas demain, mais va falloir peut-être attendre un petit peu pour laisser la poussière retomber. Elle n'avait pas encore rencontré François Legault lorsqu'elle a annoncé sa démission hier, où elle a encore parlé de la menace d'un référendum de Paul Saint-Pierre Plamondon.
21: Là, avec un référendum là, qui va être organisé en 2029, eh bien, on va retomber. Exactement dans cette même dynamique-là, il y aura les souverainistes, il y aura les fédéralistes et il y aura la troisième voie de la coalition. Parce que nous, justement, on veut avancer, faire avancer le Québec en dehors de ces deux étiquettes. Et donc, ça va recréer, je dirais, un besoin pour une troisième voie.
20: La période de questions était catastrophique hier. Là. On comprend pas pourquoi elle a accordé
18: je veux pas dire catastrophique,
20: du temps aux
18: mais je comprends pas pourquoi elle a répondu aux questions.
20: Tu sais, il y en a trois voix actuellement à l'Assemblée nationale. Là. T'as Québec solidaire qui est à gauche, t'as le Parti conservateur du Québec qui est à droite, puis t'as le Parti libéral du Québec qui est au centre, mais de droite économique. T'as trois voix actuellement. Puis quand tu vas sur la boussole électorale de Radio-Canada, je sais pas si elle est encore disponible, mais la CAQ est carrément au centre. Tu sais, il y a le Parti libéral qui est un petit peu décalé vers la droite en raison du fait qu'ils sont de droite économique, mais la CAQ est carrément au centre. Je suis pas sûr qu'ils vont trouver leur place dans les prochains mois, dans les prochaines années.
19: Moi non plus, puis ce que je comprends, c'est qu'elle ramène encore ça au référendum en disant, ben il y a le camp du non, le Parti libéral, puis le PQ, le camp du oui, puis ça prend quelqu'un au centre, mais le PCQ fait ça à l'heure actuelle avec sa vision autonomiste.
20: C'est des nationalistes, ouais.
19: Ben, exactement. Donc, tu sais, le PCQ repris en quelque sorte le discours identitaire de la CAQ, à quelques exceptions près, en termes d'immigration notamment, mais on s'est mis au centre-droit, ce que la CAQ avait fait au départ, mais pas respecté. Donc, le PCQ a juste repris ce que la CAQ a laissé libre.
20: Puis j'ai appris hier qu'il y avait une déconnexion totale avec le War Room de la Coalition Avenir Québec versus l'équipe de Christine Fréchette. Semblerait que dans les derniers jours, ils ne communiquaient plus ensemble. Puis Thomas Gerbet mentionnait dans un article de Radio-Canada que l'équipe qui était autour de Christine Fréchette, Martin Koskinen n'était plus là, là. L'équipe qui était autour de Christine Fréchette, c'était toutes des jeunes qui étaient très inexpérimentés. Puis t'avais le War Room, qui avait des gens qui avaient déjà vu neiger. Puis là, ben, si ces deux parties-là peuvent pas se rejoindre, s'ils peuvent pas se parler, si Christine Fréchette applique pas ce qu'on lui demande, entre autres, chie pas sur François Legault, parce que ça va être une citation conne que tu vas faire. Ben, elle a dit, je ne suis pas François Legault, alors que c'est le fondateur de la Coalition Avenir Québec, et un peu plus de respect. Donc, il y avait une déconnexion totale entre le War Room et l'équipe de Christine Fréchette. Puis ça a peut-être mené justement à l'élection de zéro député.
19: Ouais, puis au-delà du respect, c'est qu'en disant je suis pas François Legault, ben tu ramènes le bilan des 8 dernières années. C'est facile pour tes adversaires politiques de venir t'attaquer.
18: Ben d'ailleurs,
19: ça,
18: c'est ce qu'elle a mentionné hier. Elle a dit peut-être qu'on aurait dû axer plus sur nos bons coups que d'essayer de réparer le passé. Tu sais, là, je le paraphrase un peu, là. Mais tu sais, elle a même mentionné, en se faisant poser la question, croyez-vous que François Legault aurait dû quitter plus tôt? Tu sais, est-ce que ça aurait facilité les choses? Elle a dit, moi, je refais pas l'histoire, mais c'est sûr que ça aurait été à ventiler un peu, à nous donner plus de temps pour établir nos objectifs, parce que, tu sais, on en parlait avec Marc, c'est quoi son deuxième nom? Marc-André Leclerc, c'est ça?
19: Marc-André Leclerc.
18: Puis, ce qu'il mentionnait, c'est, on dirait qu'il y avait pas de but. T'sais, le seul but, c'était de dire « Mon Dieu, on a peur de la souveraineté, votez pour nous. »
20: Ces petites erreurs-là, ça revient à ce qu'on nous a appris hier, c'est-à-dire qu'il y avait une déconnexion totale à l'intérieur de la Coalition Avenir Québec entre les gens expérimentés puis les gens inexpérimentés qui étaient du côté de Christine Fréchette. Écoute, moi, j'aurais pas pris de questions, j'aurais fait une déclaration solennelle, j'aurais démontré mon amour pour le Québec. Bonne continuité, on se reverra peut-être plus tard. Au revoir. Puis tu termines comme ça. Là, de revenir avec François Legault, de revenir avec la souveraineté. As-tu parlé de Trump hier? As-tu parlé de Trump dans sa période de questions?
18: Ben,
20: mais bref,
18: ouais,
20: les gros épouvantails, là, ça, les gens ont compris que c'était une stratégie qui était peut-être pas nécessairement la bonne.
18: Oui, d'ailleurs, il y a Paul Saint-Pierre Plamondon là, qui, quelques minutes avant Christine Fréchette, a décidé que c'était son temps. Hein? Il devient le 34e premier ministre du Québec. Là, présentement, il est premier ministre désigné, mais a annoncé une panoplie d'affaires, entre autres, qu'il donnera la priorité aux urgences à régler maintenant là, et au cours des prochains mois. Ce qui fait que la souveraineté, ça va aller à plus tard. Il a également dit que son conseil des ministres va compter moins de 28 ministres et qui pourrait peut-être faire entrer un non-élu. Évidemment, on pense à Pascal Paradis qui a pas été réélu dans sa circonscription. Même chose pour Alex Boissonneau. Plein d'autres choses qui ont été mentionnées. Il y a eu un appel avec le premier ministre Mark Carney. Il a dit qu'il était satisfait de l'appel. Il a parlé de plusieurs choses, entre autres l'immigration. A parlé aussi d'itinérance pour essayer d'établir un plan avec le fédéral. Également dit, moi, je vais collaborer avec vous seulement si vous mettez les priorités du Québec en avant dans vos décisions et qu'on est au courant lorsque vous prenez des décisions. Évidemment, pour Mark Carney, ce sera tout un jeu d'échecs. Tenter de ne pas mordre à l'hameçon à tout ce que va dire Paul Saint-Pierre Plamondon et le Parti québécois. On peut penser là à l'époque de Stephen Harper où lui-même a tenté de faire la même chose. Là, Pauline Marois avait élu un gouvernement minoritaire. Il y avait encore une fois la menace d'un référendum pour la séparation du Québec avec le Canada. Et puis, ce qu'il faisait, lui, c'était d'essayer de donner le moins d'attention possible aux péquistes qui étaient au pouvoir au Québec à l'époque. Donc, Mark Carney pourrait tenter de faire la même chose. Et bonne nouvelle, je pense que c'est la meilleure des nouvelles. Et si ça se concrétise, ce sera bien. Paul Saint-Pierre Plamondon va lancer un audit sur les projets informatiques. Et j'entendais hier que les contrats là, des projets informatiques, ça coûte au Québec environ 6 milliards par année. Et combien d'argent on met dans le réseau routier par année? Environ 3 milliards de dollars.
19: Fait qu'on a le double en contrat.
18: Ouais. Ok, je comprends qu'on fait un audit sur tout ce qui concerne la stratégie numérique et les contrats.
20: Y a-tu parlé du 7 cents qui va enlever sur le litre d'essence?
18: Oui, c'est ça. C'est dans les plans, évidemment. Et,
20: ça, faut que tu commences avec ça, là.
18: Ouais, c'est sûr, là, quand ça joue sur le portefeuille. Mais c'est que ça se fera pas maintenant, là, parce qu'il n'y a pas encore d'assermentation. Si tu veux, on peut écouter Paul Saint-Pierre Plamondon pour voir ce qu'il en pense, lui, du fait que, ben, il n'a pas été capable d'aller chercher un député péquiste dans la grande région de Québec.
1: Non, ce serait attribuer beaucoup d'importance à un seul élément. Mon interprétation, comme je vous disais tantôt, c'est qu'il y a une colère légitime qui s'exprime après 8 ans de la CAQ, qui se traduit aussi probablement par une perte de confiance envers la capacité du gouvernement de faire ce qu'il dit. Il y a des dimensions aussi de taille de l'État, de la manière de dépenser les deniers publics, qui correspond quand même à nos orientations. Il faut le mentionner aussi, à Québec, on a de bons résultats dans la très grande majorité des circos. Les circonscriptions, on nous ont donné beaucoup de votes.
20: On va en parler tantôt avec Denis, là, mais ça sent le ministre spécial non élu, Pascal Paradis, comme ministre responsable de la grande région de Québec, ce qui serait une première décision catastrophique pour la région. Là. Québec, t'as dit... PSPP, retourne à ta table à dessin pour faire quelque chose qui va nous plaire pour les prochaines années. Mais d'ici là, on veut pas de député du Parti québécois chez nous. Et lui nous en pousserait un de force. La meilleure chose pour PSPP, c'est de devenir ministre responsable de la grande région de Québec, de la capitale nationale, puis qu'il soit ici le plus souvent possible pour se faire connaître, pour faire connaître ses idées, qu'il soit dans les stations de radio, qu'il accorde des entrevues dans les journaux, qu'il soit à la télé, que ce soit à TVA Québec ou encore à Radio-Canada ou encore Nouveau, pour qu'il soit ici le plus souvent possible. Puis il va réussir à amener des gens dans son bandwagon. Mais en nous poussant à quelqu'un qui a été rejeté par la population de Québec, c'est une décision qui est mauvaise. En tout respect pour Pascal Paradis, qui est un excellent porte-parole, qui est un gars qui connaît ses dossiers de fond, Pascal Paradis, pour les 20 prochains mois, j'y vais avec une moyenne, pourrait très bien travailler comme chef de cabinet pour le ministre de la Justice, exemple. C'est un avocat de formation, c'est quelqu'un d'extrêmement brillant. Il pourrait travailler pour le ministre de la Justice pendant 20 mois comme chef de cabinet. Mais de nous le pousser comme un ministre spécial non élu, ce serait catastrophique pour le PQ. Là. Puis, pas sûr que les gens de Québec lui pardonneraient ça.
18: Ben, il va falloir qu'il écoute les demandes, justement, des gens de Québec, des dirigeants à Québec, à Lévis, autant Stephen Blainey que le maire Bruno Marchand. On va en parler d'ailleurs dans les prochaines minutes avec notre journaliste Mathias. Et j'avais envie de vous parler un petit peu là, de faits divers aussi, parce que c'est important. Il y a un musicien de Québec qui s'appelle Philippe Dionne qui a été reconnu coupable hier d'avoir participé à un important réseau de trafic de stupéfiants qui est lié à la plus importante saisie de drogue de l'histoire du service de police de la ville de Québec. C'est pas rien, c'était en octobre 2024 que les policiers ont découvert environ 50 kilos de cocaïne dans un local qu'il louait à Québec. C'était au studio Sonum. Donc, les enquêteurs avaient aussi saisi plein d'autres choses. Là, on parle de 2,5 kilos de cristal meth, 2 kilos de MDMA, des méthamphétamines, des médicaments. On parle de plus de 266 000 $ en argent comptant, des armes à feu. Et là, le juge dans le dossier a déclaré que ben l'accusé, Dionne, était coupable finalement de trafic et de possession de stupéfiants dans le but d'en faire du trafic et d'infractions liées aux armes à feu. Il est détenu depuis son arrestation. Il reviendra devant le tribunal en novembre prochain pour la suite des procédures concernant sa peine.
19: Je fais juste un petit aparté sur Paul Saint-Pierre Plamondon, ministre de la Capitale-Nationale, parce que je faisais des recherches. En 2007, Jean Charest avait été élu à la tête d'un gouvernement minoritaire pour le Parti libéral du Québec. Il s'est autonommé ministre de la Capitale-Nationale. Il a réduit son cabinet ministériel à 18 ministres et il a créé le Centre Vidéotron. Ça a fonctionné, il est devenu majoritaire après avec plein de comtés dans la région de Québec.
20: Il y a de l'information qui se rend pas nécessairement aux auditeurs, à tort ou à raison, là, mais il y a encore des gens qui pensent que Paul Saint-Pierre Plamondon habite dans la grande région de Québec. Là. C'était vrai de 2021 jusqu'à 2023, là, quand on a appris à le connaître. Il était dans le secteur, sans trop vous dire où il était dans le secteur de l'île d'Orléans. Okay? C'est pas précis. Puis en 2023, il a déménagé puis il est rendu à Tétroville, dans le secteur de Tétroville à Montréal, dans la circonscription de Camille Lorrain. Fait que Il y a une partie de sa vie qui est à Québec à l'Assemblée nationale, puis il y a une partie de son cœur qui est à Montréal. Sa famille est établie là maintenant. Je le dis parce qu'il y a plusieurs auditeurs qui m'écrivent, là, qui me disent « Hey Yann, c'est parce qu'il habite à Québec. » Non, il habite plus à Québec.
2: Non, c'est ça.
20: C'est juste qu'il s'en est pas vanté. Moi, je vous le confirme, il habite plus à Québec.
18: Jean-Charles. Peut-être qu'il y a une résidence non permanente.
20: Il y en a pas.
18: Non?
20: Il y en a plus. Non, il habite plus.
18: En tout cas, il va pas loin.
2: Ouais. Jean-Charles habitait pas à Québec, habitait dans la région de l'Estrie, mais avait décidé de prendre en main la capitale nationale. Ça a fonctionné. Alors, c'est le passé garant de l'avenir.
20: C'est ça. Il va avoir un appartement de fonction à Québec.
18: Ben, c'est ça.
20: Pour dormir quand il travaille à Québec.
18: En espérant qu'il utilise son argent de la bonne façon. Hein?
20: sa famille est à Montréal. Pourquoi tu dis ça?
18: Non, non, je faisais référence à un ancien dossier. Là,
20: ah
18: là.
20: Oui?
18: Oui, Vincent Marissal.
20: Oui.
18: Oui, c'est ça.
2: Ouais.
18: Oui, c'est ça. Vincent Marissal. On a des nouvelles de Krista Pike. C'est cette femme qui a reçu l'injection létale au Tennessee il y a quelques jours maintenant. On sait depuis les dernières heures qu'elle est maintenant réveillée et capable de parler. On se rappelle que justement là, elle a été détenue pendant pendant quand même plusieurs années là, depuis l'âge de 18 ans. Et puis ben finalement, c'était l'heure de sa mort à l'âge de 50 ans et quand elle a reçu l'injection létale, ça n'a pas fonctionné. Donc elle se serait réveillée, elle est capable de parler et des informations de CBC là, on dit qu'elle demeure quand même aux soins intensifs parce qu'elle a subi d'importantes brûlures au bras. Évidemment, l'injection létale, de ce qu'on comprend, n'a jamais été injectée dans une veine, mais plus sous-cutanée. Et c'est ce qui fait que ça n'a pas fonctionné. On verra aujourd'hui, là, parce que ses avocats doivent retourner devant le tribunal pour obtenir la conservation des preuves qui entourent l'exécution qui a été ratée il y a maintenant presque une semaine. Et je rappelle qu'aujourd'hui, ça fait 3 ans depuis les attaques du 7 octobre 2023. Donc, il y a maintenant 3 ans, c'est près de 3000 combattants palestiniens du Hamas qui ont mené une série d'attaques coordonnées dans le sud d'Israël à partir de la bande de Gaza. Ça a entraîné la mort de plus de 1200 Israéliens. La majorité étaient des civils et l'enlèvement de 251 personnes. On en parle encore aujourd'hui parce que ben, ce n'est toujours pas terminé. Là. La guerre, le conflit n'est toujours pas fini. Et il faut dire que peut-être Benjamin Netanyahou pourrait utiliser ça aujourd'hui pour avancer dans les intentions de vote parce que ben, y a bientôt des élections législatives là, qui sont prévues, soit le 27 octobre prochain. C'était pas mal ça. Là,
20: yes! Pense, là. Merci beaucoup.
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20: Les Canadiens. Les Canadiens de Montréal, Jeff. Soirée d'ouverture à Montréal pour la saison du Canadien. C'était pas une belle soirée, on va se dire, contre les puissants Hurricanes. Slavkovski était pas là, il était mêlé comme un jeu de cartes. Dobesch a pas été à son meilleur.
2: Non.
20: Et que dire de la toune des Ramones qui a joué pendant 15 minutes?
2: Ouais, puis Noah Dobson a sans doute été endormi par la toune des Ramones parce qu'il a eu une soirée très difficile défensivement. Florian Jacquet, qui vivait son premier match de la saison, termine le match à -3, seulement 8 minutes de temps de jeu. Bref, le Canadien était dans le coup. Tout simplement parce que le gardien de but, Brandon Bouzy, a décidé d'être généreux en première période, accordant 3 buts sur les 5 premiers lancés. Zach Bolduc en a profité pour marquer ses 2e et 3e de la saison, mais victoire en bout de ligne de la Caroline 6-4 sur le Canadien de Montréal. 2 buts pour le vétéran Taylor Hall, 1 but, 2 passes pour Sébastien Aho. Donc une rentrée à domicile ratée pour Montréal, qui a maintenant un dossier d'une victoire, une défaite et une défaite en prolongation. Les prochains adversaires seront les Prédateurs de Nashville qui ont perdu hier 5-4 à Toronto face aux Maple Leafs. 1 but, 3 passes pour Austin Matthews. 2 premiers points de la carrière de Gavin McKenna, dont 1 but, c'est le premier choix au dernier repêchage de la Ligue nationale. Sinon, dans le sport, dans le baseball, c'est série de 2e ronde. Les Dodgers de Los Angeles ont battu les Braves d'Atlanta 3-1 hier. Ils mènent maintenant 2-1 dans la série. Les Dodgers sont double champions défensifs de la Série mondiale. Et les Padres de San Diego ont évité l'élimination hier en l'emportant 4-3 sur les Brewers à Milwaukee. 4 matchs aujourd'hui dans le baseball majeur. On poursuit toutes les séries avec, dans chaque série, une équipe qui pourrait être éliminée. Donc, je le rappelle, série de 2e ronde dans le baseball majeur.
20: Merci beaucoup. Sur la route?
2: Sur la route, je vous rappelle cet accident sur le pont Pierre-Laporte, voie de Centre en direction nord, qui a ralenti le tout, évidemment, sur la rive sud. Alors, je vais commencer par là parce que c'est jusqu'à la route Lagueux, la congestion par la 20S, congestion sur route Marie-Victorin également, boulevard Guillaume
19: Guillaume Couture, c'est très difficile. Autoroute 73 jusqu'à la rue Beaulieu. Et du côté de la 20, direction ouest, ça dépasse le chemin des îles, la congestion. Ça, dès qu'on a franchi, par contre, l'accident qui est à peu près au milieu du pont, ça roule bien là pour Henri IV, direction nord. Sur la rive nord, on commence par de la capitale, direction ouest, refoulement entre Seigneurial et Pierre-Bertrand. Laurentienne, direction sud, ça va jusqu'au boulevard du lac Saint-Charles, donc jusqu'au lac Saint-Charles, le ralentissement. Ça reprend pour l'accès, là, l'entrée en ville à partir de boulevard Amel-Est. Congestion jusqu'à Henri Bourassa sur Dufresne également pour l'accès à la ville. Puis je vois là que en direction ouest, là, autant Grande Allée que chemin Sainte-Foy sont au rouge. Robert Bourassa, direction sud, c'est la congestion également qui va pratiquement jusqu'à Bastien pour de la capitale, mais c'est beau dans le coin de Sainte-Foy. Henri IV, direction sud, congestion d'avenue industrielle à de la capitale. Et l'autoroute 40, autoroute Charest, direction ouest, ralentissement dans le coin de Saint-Augustin et congestion, comme à l'habitude, entre Duplessis et Robert Bourassa.
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0: Les gens voient PSPP partout à Québec, là. Il y en a qui le mettent sur l'île d'Orléans, il y en a qui le mettent à Château-Richer. Dans les derniers articles qu'on peut consulter sur le site du PQ, il y a déménagé dans Camille Lorrain, mais il y a certainement un endroit, un appartement de fonction ou une maison de fonction à Québec.
1: Bah, c'est là que je vais le dire, c'est mon coloc.
0: C'est ton coloc? Bon, je veux pas faire du favoritisme, là, mais je trouve Val beaucoup plus belle que Paul Saint-Pierre-Plamondon.
1: Je prends Val avant Paul Saint-Pierre-Plamondon.
0: Ah, ben, ça me rassure.
1: Peinture.
0: Ça me rassure un peu.
2: C'est ça, il verse un petit loyer à Jeff.
0: Là, 418-971-1021, qu'est-ce qui se passe sur la route, les amis? C'est par texto, s'il y a des choses qu'on voit pas. Merci d'être nos yeux, nos oreilles.
1: Ouais, deux choses sur la route. Premièrement, l'accident qui était sur le pont Pierre-Laporte, voie du centre en direction nord, c'est dégagé. Donc, ça devrait bien aller. Là, je vous rappelle que les congestions sur la rive sud n'avaient pas trop pris le champ, comme on peut dire. C'était des congestions normales jusqu'au chemin des îles par la 20, direction ouest, jusqu'à la rue Beaulieu par 73, et jusqu'à la route Lagueux par la 20, direction est. Marie-Victorin, Guillaume Couture également, qui avait de la congestion. Merci à Catherine qui m'a rapporté qu'il y a un incendie présentement qui fait rage. Dans le secteur de Limoilou, c'est une intervention nécessaire qui a été faite au 856 8e rue présentement, ce qui fait en sorte que le boulevard des Capucins est fermé à partir du chemin de la Canardière. Donc, il y a des détours, là, évidemment, dans le secteur.
0: Merci beaucoup. Notre journaliste sur la route, Mathias Turcotte, est avec nous. Salut, Mathias!
3: Bonjour!
0: Content que tu sois avec nous en studio. Tu as travaillé fort hier, mon ami.
3: Ouais, ben il y avait pas mal de stock hier. J'ai fait un total de 5 points de presse, dont 2 en vrai. Hier, les différents chefs de tous les partis qui ont pris la parole, le maire de Québec, Bruno Marchand aussi, qui a pris la parole dans le cadre de son point de presse pré-conseil. Mais bien sûr, on a surtout parlé des résultats de l'élection provinciale.
0: Les journalistes, journalistes, étaient-ils fâchés par les élections, hein? Les élections provinciales.
3: Fâché, non.
0: Ouais, non.
3: Okay. Non, je pense pas. Si je peux être honnête avec toi, je pense que à l'image de potentiellement re-rentrer dans un conflit troisième lien tramway en opposition, il y avait certains découragements.
0: Ah, ok.
3: T'sais,
0: ils sont un peu tannés.
3: Ben, on a baigné là-dedans pendant 10 années dans la ville de Québec, donc. Peut-être un jour sortir de ça aussi. Là.
0: OK.
3: Donc, on va faire un grand tour. Je commence avec...
0: Karine Gagnon, étais-tu là hier?
3: Karine Gagnon était là.
0: T'as-tu
3: hier,
0: de bonne humeur?
3: Ben, j'ai pas parlé personnellement, mais j'imagine que oui.
0: Là. Ça devait être une mauvaise journée pour elle. Là.
3: Écoute, je pourrais pas te dire, Yannick. Là. Mais en soi, pour tous les membres des médias, le lendemain de l'élection, c'est pas nécessairement une mauvaise journée parce que ça veut dire que les élections sont finies aussi.
2: Ouais, puis t'as peut-être pas beaucoup dormi, là.
3: Ouais, c'est ça. Je commence avec un nouveau premier ministre hier qui a pris la parole à Québec, malgré le fait qu'il y a aucun député à Québec. C'était assez particulier. Du côté du chef du PQ, ce qu'on disait, c'est qu'on voulait mettre tous les événements principaux, des événements importants à Québec. Donc ça commençait bien sûr par le premier discours du premier ministre de le faire dans la capitale nationale, même si ça voulait dire le faire seul pour Paul Saint-Pierre-Plamondon. On a voulu mettre l'accent sur plusieurs engagements qu'on avait déjà pris, là, qu'on va réaliser le plus rapidement possible. Un sommet sur l'itinérance, geler le salaire des députés jusqu'au retour de l'équilibre budgétaire, retirer la TVQ sur les biens usagés, faire un avis juridique pour voir ce qu'on peut faire avec la lieutenante gouverneure. Et on a bien sûr fait un appel avec le premier ministre du Canada, Mark Carney. La question a été posée
0: à... L'assassin de l'essence, ça t'est annoncé, ça?
3: On n'en a pas parlé hier.
0: Non?
3: Non, ça n'a pas été abordé hier, mais normalement, ça devrait se faire assez rapidement aussi. Là, c'était une de ses promesses. La question lui a été posée parce que là, on se demande qu'est-ce qu'on va faire avec la capitale nationale. Qui va la représenter, étant donné qu'on n'a pas de député péquiste? Est-ce que c'est Paul Saint-Pierre-Plamondon lui-même qui va être ministre de la capitale nationale? Hier, on a en quelque sorte fermé la porte.
4: C'est pas ce que j'explore en ce moment. Je suis député de l'Est de Montréal, donc il y a des dossiers de l'Est que je vais suivre personnellement. Je viens de m'engager à mener personnellement la lutte contre l'itinérance. Et donc, si on veut vraiment que la capitale nationale soit bien servie avec quelqu'un qui va dans le détail de chaque dossier, je pense pas que ce serait la meilleure stratégie. Donc, il y a d'autres options qu'on va explorer au cours des prochains jours. Je veux être clair que on laissera pas tomber la capitale nationale. On essaie juste de prendre le temps de réfléchir la meilleure option parce que c'est quand même une situation inusitée.
3: On n'a pas fermé la porte à un conseiller stratégique et durant le point de presse, PSPP a été assez clair qu'il voulait trouver le moyen d'incorporer Pascal Paradis et Alex Boissonneau dans son équipe. Donc, est-ce que la rumeur court, là, Pascal Paradis potentiellement comme conseiller stratégique qui représente la capitale nationale, ça va être à voir.
1: Tu sais, c'est pas mauvais là, d'avoir une équipe parlementaire, justement, qui a pas été élue, qui va être là pour faire du travail sur le terrain. Mais moi, je continue à penser que ça serait un geste fort pour la capitale nationale, comme Jean Charest l'avait fait avec PSPP. Ouais. Savez-vous quoi? Moi, je m'en occupe. Il y a une opportunité aussi en or comme Jean Charest avait avec le centre Vidéotron, c'est le stade de football.
5: Lui, dans la circonscription de Camille Lorrain.
1: C'est ça.
5: Bon, il y a une résidence là, ce qui serait une résidence de fonction là, si on en croit les articles qui sont disponibles sur le site internet du PQ, puis il y aurait une résidence ici.
1: Ouais,
5: c'est ce qu'il mentionne. Fait que là, lui, il est entre Montréal et Québec, mais actuellement, il y a une place de libre pour un ministre responsable de la grande région de Québec. Ce qu'il pourrait faire. C'est une hypothèse en passant, c'est pas ça qu'il a dit qu'il allait faire, mais c'est de mettre Pascal Paradis, ministre non élu, responsable de la grande région de Québec, ce qui serait à mes yeux la pire des choses à faire.
1: C'est une catastrophe pour le PQ, c'est ça. Les gens ont pas élu Pascal Paradis dans Jean Talon.
5: Ils vous ont mis dehors, pis c'est pas propre à M. Paradis qui est un excellent porte-parole, là, mais ils vous ont mis dehors, ils vous ont envoyé un signal.
1: C'est ça.
5: Puis toi, tu dis, ouais, mais même si vous voulez pas, vous allez l'avoir d'en face pareil. Faut pas qu'il fasse ça.
1: Puis tu sais, on s'entend, là, Jean Charest, là, quand il était ministre de la Capitale-Nationale, il a pas participé à toutes les réunions, puis il était pas de tous les combats. Là. Il avait son rôle de premier ministre, puis Paul Saint-Pierre Plamondon va l'avoir. Mais la symbolique derrière et le fait que Jean Charest avait mandaté une équipe sur le terrain pour réaliser des projets rapidement dans la Capitale-Nationale, dont le centre Vidéotron, le signal envoyé par Jean Charest faisant en sorte que le gouvernement se préoccupait de la Capitale-Nationale. C'est ce signal-là que PSPP devrait normalement faire et mettre sur place, parce que sinon, il n'aura pas sa majorité. Il l'a perdu ici, dans la Capitale-Nationale, sa majorité.
3: Le grand gagnant de la soirée électorale était probablement Éric Duhaime, chef du Parti conservateur, qui a fait quand même élire 19 députés. Il était en feu lors de la soirée du 5 octobre. Il était en feu hier aussi. Et en quelque sorte, on a déjà parti un peu la guéguerre là, avec Bruno Marchand pour le chef du Parti conservateur. Une volonté démocratique contre le tramway s'est exprimée le soir du 5 octobre.
6: Monsieur Marchand n'a pas à craindre rien. Il y a une volonté démocratique qui s'est encore exprimée. Hier, elle s'est pas exprimée dans un sondage, comme on le voit souvent. Elle s'est exprimée par des bulletins de vote dans des boîtes de scrutin. Mais c'est le même message qui est envoyé par la population de Québec depuis des années, où on dit qu'il n'y a pas d'acceptabilité sociale pour un tramway, qu'il n'y a jamais eu plus de gens favorables à un tramway que de gens défavorables, alors que c'est tout à fait le contraire pour le troisième lien. C'est le projet que les gens veulent le plus. Et donc, hier, ça s'est juste manifesté.
5: C'est de bonne guerre, parce que c'était un argument du maire Marchand. Il avait dit à la population, quand il était dans les médias, ben les gens ont voté pour la bombe qui était pro-tramway, les gens ont voté pour mon parti qui était pro-tramway, puis l'autre parti, c'était le parti de Stéphane Lachance qui était anti-tramway. Donc, c'est légitime de continuer d'y aller avec le tramway. Puis là, Éric Duhaime, qui est à l'opposé, dit exactement la même affaire. Qu'a dit le maire Marchand hier?
3: Ben, il a trouvé un moyen de répondre en jouant avec les pourcentages du vote. Je vous laisse entendre.
7: Non, mais je pourrais en faire un. 64 % des gens dans la région ont dit oui au tramway hier. Est-ce que c'est un bon lien? Non. 64 % des gens ont voté pour des partis qui sont favorables au tramway. C'est ça le résultat dans la grande région de Québec. 36 % d'appui au PCQ. On peut pas dire que le constat est, hier, les gens ont dit oui au tramway. Mais on peut pas dire non plus, les gens ont dit non au tramway parce que c'est des élus du PCQ qui sont en majorité dans la grande région. Ils ont obtenu 36 %, donc ils ont obtenu une minorité.
5: Ouais, d'un bord comme l'autre, s'il y a de la mauvaise foi, ces deux parties-là ne pourront pas s'entendre. Moi, je fais partie de la gang qui dit « Bagarde, on l'a entamé le tramway, on a dépensé énormément d'argent. » La job d'Éric Duhaime, c'est de surveiller chaque denier supplémentaire qui vont sortir des poches des contribuables de la grande région de Québec. Ça devrait être ça, sa job. Pas de rentrer en guerre ouverte avec le maire Marchand. Puis de l'autre côté, le maire Marchand qui va à l'encontre de l'argument que lui a donné lorsqu'il a été élu. Ça fait dur en maudit. Ça prend de la bonne foi des deux côtés.
1: En effet, puis hier, en genre, j'ai posé la question aux auditeurs 418-971-101 puis aux auditeurs qui avaient voté PCQ. J'ai dit, vous avez voté PCQ, est-ce que vous attendez à ce que le tramway soit arrêté? On a reçu une trentaine de réponses, puis il y en avait deux qui m'ont dit, je veux que le tramway soit arrêté, 28 qui ont dit, hey, moi j'ai voté PCQ pour d'autres raisons qu'arrêter le tramway. Le projet est en cours, il est temps qu'on ait des projets à Québec. Faisons-le, mais surveillons les coûts. Fait que les auditeurs sont entièrement d'accord avec toi.
5: Devenir le chien de garde des deniers publics qui sortent de Québec. Moi, je trouve que c'est le meilleur positionnement pour Éric Duhaime. Mais s'il s'en va en guerre pour arrêter le tramway versus l'autre qui est de l'autre côté, Québec sera pas gagnante dans l'aventure.
3: C'est surtout qu'à l'Assemblée nationale, de toute façon, il y a une majorité de députés qui souhaitent qu'on aille de l'avant avec le projet de tramway aussi. Ça, faut pas l'oublier. On rentre en quelque sorte dans une guéguerre, là, si on peut le dire, entre Éric Duhaime puis Bruno Marchand. J'ai hâte de voir comment ça va évoluer. Mais si certaines personnes se demandent si Bruno Marchand a passé une belle soirée le 5 octobre, je vous laisse entendre lorsqu'il a été questionné sur les résultats de lundi.
8: Est-ce qu'on est pas mal dans le pire scénario que vous pouviez imaginer pour vous?
7: Non, c'est pas le pire, il y en aurait eu des pires. Oui, bien, il y en aurait eu des pires, je vous laisse les trouver. mais on fait avec le choix des électeurs.
5: OK, ben ça, c'est une bonne réponse.
3: Ben,
5: c'est pas le pire scénario.
3: Ben, je pense que c'est un parti conservateur au pouvoir. Je pense qu'il faut pas aller bien, bien loin
5: ça
3: pour trouver
5: pire
3: son pire scénario.
5: Scénario.
3: Je pense que oui.
5: T'as-tu lu ça dans une chronique de Karine Gagnon?
3: Ben, son pire, je dis pas mon pire scénario. Le pire scénario du maire Marchand, clairement, c'est arrêter d'avoir un parti conservateur au pouvoir.
5: Ouais, c'est exactement ça.
2: Son rire disait ça.
5: Il faut absolument que Québec soit gagnante dans l'aventure avec la décision d'avoir mis le PCQ dans la grande région de Québec, avoir mis un maire qui est là. Il faut que tout le monde travaille de concert pour qu'on puisse se sortir de tout ça. Puis ma position, c'est que le PCQ doit travailler pour qu'il n'y ait plus une scène de plus qu'on mette sur le tramway puis qu'on arrive dans le budget. Puis s'il y a des dépassements de coûts, c'est de dénoncer les maudits dépassements de coûts. Ça fait combien de temps qu'on le sait qu'il y aura des dépassements de coûts? Tu sais, nous autres, on a beau dire que c'est clair et net qu'il y aura des dépassements de coûts. On a beau dire qu'il y a des gens qui nous parlent au municipal qui nous disent « Yann, c'est déjà défoncé le budget, là. Oublie ça, là, on va pogner le 10 milliards. » On a beau entendre un Stéphane Lachance qui est sur toutes les tribunes en disant « On est rendu à 125 milliards! » J'exagère à peine. Tant aussi longtemps que ça viendra pas de la ville, tant aussi longtemps que ça viendra pas d'un Éric Duhaime avec des études précises, ben on saura pas la vérité.
3: Mais c'est ça, faut des documents.
5: Exact.
3: Est-ce que les conservateurs réussiront à trouver des documents éventuels qui signalent un potentiel dépassement de coûts? Ça va être à voir.
5: Sinon, c'est du vent, là.
3: Exactement.
5: Jeff, sur la route, où est-ce qu'on est rendu?
1: Sur la route, je regarde avec vous. Donc, si je commence par la rive nord, congestion sur l'autoroute capitale direction ouest, un peu après Beau-Royal, mais ça s'étend jusqu'à l'autoroute Robert-Bourassa, Laurentienne direction sud. C'est de rue de Lafonde jusqu'à de la capitale. Ça reprend pour l'accès à la ville à partir de boulevard Hamel-Est du côté de Dufresne. Même principe, ça refoule jusqu'à Henri-Bourassa. Ça pour l'accès à la ville. On est au rouge en ouest sur Grande Allée et sur le chemin Sainte-Foy. Robert Bourassa, direction sud, congestion entre Chauveau et de la capitale. La congestion commence également dans le secteur de Sainte-Foy. Même chose pour ce qui est du boulevard Laurier pour l'accès au pont. Henri IV, direction sud, on est présentement en congestion entre l'avenue industrielle et la route Sainte-Geneviève. Le reste va bien du côté de Duplessis en sud. Je vous mentionne là, également là, qu'on a un point de congestion là à l'approche des ponts. L'autoroute 40 en direction ouest, c'est la congestion habituelle entre justement Duplessis et l'avenue Saint-Sacrement. Sur la rive sud, c'est difficile par la route Marie-Victorin ce matin, la congestion pour l'accès au pont. À partir de la route Lagueux sur la 20S, pour 73, c'est à partir de la rue Beaulieu. Ça refoule sur la 175 également pour l'accès à la 73. On a de la congestion du chemin des îles jusqu'au pont sur la 20Ouest et sur la 20S à la sortie des ponts. On est en congestion jusqu'à l'avenue Taniata.
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5: Catherine, avant de passer au pit stop avec Denis Gravel tout de suite après la pause, qu'as-tu à nous apprendre aujourd'hui?
2: Eh bien, la Ville de Québec a commencé les travaux pour l'installation de 7 dodanes sur l'avenue des Sablonnières. C'est dans le secteur de Beauport. On rappelle que ça arrive quelques mois après le décès, malheureusement, d'un jeune cycliste de 11 ans qui est arrivé en juin dernier. Le Journal de Québec dit que les travaux vont se dérouler près du boulevard Raymond et que les seuils d'amortissement vont être aménagés à une distance dans d'environ 600 mètres. La mairesse de Frampton en Beauce a annoncé hier sa démission. Elle quittera ses fonctions le 31 octobre prochain après avoir été la victime de harcèlement, d'intimidation et de menaces au cours des derniers mois. Donc, elle a été élue sans opposition en 2025. Elle s'appelle Gina Cloutier et a avoué au journal Le Soleil que là, le climat s'est fortement détérioré avec les citoyens concernant un nouveau projet de rénovation de la salle communautaire. D'ailleurs, on apprend qu'il y a une pétition qui a été lancée par la copropriétaire du zoo Miller pour convaincre la mairesse démissionnaire de rester. Et je rappelle qu'aujourd'hui, ça fait 3 ans depuis les attaques du 7 octobre 2023. Israël demeure profondément marqué par l'événement le plus meurtrier de son histoire récente.
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25: 7h56.
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25: Denis Gravel pour le Pit Stop. Salut, bonjour, hi.
26: Stu Grayson contre John Morrison dans notre cours en fin de semaine à la NSPW. Est-ce que j'ai bien entendu, messieurs, dames? Okay, soyez-y, oui. Mesdames, messieurs. Ça va être malade, ça.
25: Ça va être une soirée anniversaire pendant un congé de 3 jours. Soyez-y, ah ouais, grand nom. Ben oui, ça va être une belle journée. Tu vas être là?
26: Ben là, samedi soir, il y a le Money in the Bank sur Netflix. Il y a un match du Canadien. J'ai promis une veillée de sport à mes garçons. C'est eux autres qui vont avoir le dernier mot.
25: Oh, ça va, tu vas devoir négocier. Hey, Denis...
26: C'est une démocratie chez les Gravel, ce qui fait que je perds souvent mes votes.
25: Avant de jaser de sujets un peu plus sérieux, des fois, je fais des voyages dans le temps, dans le studio, là, dans l'hyperespace, devrais-je dire. Mathias et Catherine parlent de l'émission Occupation Double.
0: double.
2: Lâche-nous donc, là.
25: La seule chose que j'ai entendu parler d'occupation double, je sais pas si cette année ou si c'est l'année passée, c'est un moment où le gars dit, ben moi, je suis monteur de ligne dans la vie. Et la fille, elle dit, quoi? C'est quoi? Qu'est-ce que ça fait, un monteur de ligne? Non, là? Non, qu'est-ce non. que ça fait?
2: C'était électricien.
25: Électricien.
2: Mais tu sais, l'histoire a révélé par la suite qu'elle savait clairement c'était quoi un électricien. Elle avait juste pas bien entendu. Parce que son père
0: monteur
2: lui-même...
0: de ligne, moi, j'ai pas besoin de personne pour monter mes lignes sur le miroir. Je suis capable de m'y faire tout seul puis de les renifler par les deux trous.
25: Catherine, t'es la fille la plus naturelle de la station. Quand tu me parles hors d'onde et en onde, là, tu sais, t'es vraiment terre à terre. T'as des bonnes valeurs familiales. Qu'est-ce que tu fais à écouter ça?
2: Je pense que c'est du divertissement avant tout, là.
0: Tu te rassures?
2: Ben, je me rassure. Je suis en train d'écouter, je vais dire le genre de spin-off, là, mais documentaire des 20 ans d'Occupation double. Et dans le documentaire, on passe au travers des 20 dernières saisons pour tenter de comprendre pourquoi les gens écoutent Occupation double. Mais qu'est-ce que tu veux que je te dise? Tu vis une rupture? Puis t'écoutes Occupation double, on dirait que ça te conforte. Tu tombes en amour avec quelqu'un, mais maudit que c'est un être toxique, tu fais « Ah, OK, j'aurais dû le voir avant. » Moi aussi, je tombe avec, en amour avec un gars toxique. Donc, ça, on dirait que ça nous ressemble.
0: J'aime le mot se rassurer parce que le monde, il travaille fort, puis le monde sont stressés. Puis quand ils ouvrent la TV, ce qu'ils veulent, c'est se libérer l'esprit un peu, puis de voir du monde plus toton que nous autres, qu'on trouve beau puis belle, mais fondamentalement qui sont assez niaiseux pour aller scraper leur vie à TV. Mm-hmm. Ben, on se dit, regarde, il y a des choses qui vont pas bien. J'ai du poil dans le dos. Ma blonde est pas aussi belle que chose moffate qui anime le show. Mais au moins, on n'est pas à TV en train de faire des fous de nous-mêmes. Là, tu sais, c'est, il y a quelque chose de profondément rassurant là-dedans.
2: Idéalement, tu trouves ta blonde vraiment la plus belle sur Terre, là, mais en tout cas.
0: Évidemment.
25: Moi, là, c'est ce que je faisais dans le temps pour me rassurer puis surtout pour me relaxer. J'écoutais LCN le soir et les présentations de Denis Lévesque, de ses invités, étaient de toute beauté. T'as-tu tes écouteurs, ses oreilles, Denis?
1: Oui, je les ai.
25: OK. Si vous êtes dans votre voiture, levez le son. Faites attention de ne pas prendre le clos, OK? On y va tout de suite.
3: Voir une femme qui a brisé sa quête du corps parfait. Et elle a envoyé une photo sur Internet, ça a changé sa vie, vous allez voir, c'est assez spectaculaire. Une femme de 85 ans, tellement maniaque de Céline, qu'elle s'est pas couchée de la nuit, les policiers couraient après elle. Ouais. Elle va nous raconter ce qu'elle a vécu. Et il y a des gens qui m'ont demandé, à l'occasion de ma 2000e, comment tu fais pour te renouveler avec des... T'as toujours des gens avec des parcours qui n'ont pas de bon sens. Ce soir, c'en est tout un. Vous avez entendu en manchette, ex-alcoolique, elle est en fauteuil roulant, elle est lesbienne, elle souffre d'une maladie rare, elle a subi 157 fractures, elle a fait une dépression... elle a été une des premières femmes à former un couple lesbien qui a eu un enfant et elle a décidé de créer un livre pour raconter ses péripéties. Et c'est là qu'on les trouve, souvent, quand ils écrivent des livres.
25: Ça, c'est un show, Catherine!
2: Oui, mais tu sais, ça fait partie du divertissement, là. Tu sais,
0: mais c'est la même chose.
2: Ben oui.
0: C'est... Les auditions se passent pas de la même façon, mais Denis Lévesque et Occupation double répondent fondamentalement aux mêmes besoins.
2: Ah oui, t'as absolument raison, Denis. T'sais,
0: C'est des freak shows.
2: C'est ça qu'on a besoin un petit peu de cet élément de cirque dans notre journée. Parce que des fois, là, nous, c'est sûr que des fois, on raconte des nouvelles, c'est plate, ou à un moment donné, ça devient redondant, t'année des élections, de parler de politique. Fait que quand t'arrives, pis c'est ça, là, une madame lesbienne qui a perdu espoir dans la vie, je veux dire, après ça, là...
0: Tu tweaks un peu Denis Lévesque, puis tu peux le faire animer Occupation double demain matin. Là. Alors, Nicolas est pas capable de mettre deux mots un en avant de l'autre pour faire une phrase, mais il est capable de faire chanter la corrida à ses pectoraux.
2: C'est ça! Ça serait bien meilleur que le couple en ce moment qui fait l'animation, là!
25: Je m'ennuie de ces spectacles-là, mais tu vois, Occupation double, je suis pas capable d'écouter ça. Ça m'amène nulle part. J'écoutais la game de hockey du Canadien hier, j'étais un peu déçu. J'imagine que tes gars l'étaient aussi, là, Slavkovski, qui était pas l'ombre de lui-même. On faisait des jeux qui avaient pas de maudit bon sens, là. Des jeux que les coachs au niveau Pee-wee ont déjà corrigés. Rendu dans la Ligue nationale, tu fais ces jeux-là. C'est pas normal.
0: Ce qui a fait le plus mal hier, je pense, c'est qu'on a eu des horribles flashbacks de la fin des séries éliminatoires du Canadien de Montréal. Puis on est devant le même constat. Il y a des équipes qui sont beaucoup plus fortes que le Canadien. Et qu'est-ce que le Canadien, fondamentalement, a fait pour s'améliorer pendant l'été?
26: pas grand-chose. On a confiance aux kids, on a confiance qu'ils vont s'améliorer, qu'ils vont prendre de la maturité. Ils ont pogné le même mur hier qui les a éliminés il y a 6 mois à peine, puis c'est un dur rappel à la réalité.
1: Ouais, puis l'affaire, c'est que quand tu regardes les 7 premiers attaquants des Hurricanes, là, parce que le 8e, je vais mettre Jordan Staal à 38 ans, c'est tous des kids aussi, c'est tous des jeunes. Là. Ils sont pas ils sont pas dans... Ben, c'est vrai, il y a Taylor Hall que j'oublie, là, mais il y en a 6 qui sont 27-28 ans baissant, là, fait que ça sera pas nécessairement évident pour le Canadien, même si on disait la fenêtre d'opportunité là dans les 4-5 prochaines années, de devenir meilleur que le Hurricane sans renfort là, de la part amenée par Ken Hughes.
25: Ouais.
26: Et avant même que le match commence, je pense qu'on a abattu le Canadien avec la cérémonie d'ouverture. Il y a peut-être des gens qui se posaient la question, voyons, pourquoi toutes les tonnes des Ramones dure juste 2 minutes. Ben hier, vous avez eu la réponse. Quand on l'a fait rouler pendant 10 minutes, ça vient longtemps puis ça tape un petit peu sur le ciboulot.
25: Ouais, je sais pas qui a eu cette idée-là ou s'ils ont manqué de budget, mais c'est, tu sais, moi j'adore cette toune-là en plus. Puis là, ils me l'ont
26: fait
25: tester.
26: Ben oui, moi aussi.
25: Là, j'écoutais ça. Ouais,
26: hey, au début de la cérémonie, Yann, on était les trois dans le salon puis hey, ho! Let's go! Tu parles d'une bonne idée, puis yes sir! 10 minutes plus tard, on avait un petit peu notre voyage.
25: J'ai aimé le petit bout avec la chorale, avec Grégory Charles,
26: oui. Et
25: enfin, qui était sur le banc des joueurs du Canadien.
26: C'est de toute beauté. Charlebois. Ah, c'est de moi de voir Robert Charlebois debout en forme, passé 80, qui est capable de faire cette présentation-là. Je trouvais que c'était un beau clin d'œil, puis tu sais, j'échangeais avec Max hier sur Messenger, qui comprenait pas trop à chorale. Ben moi, j'aimais la juxtaposition des deux mondes, la douceur de la chorale avec une belle toune, des belles photos, puis ainsi de suite. Puis après ça, quelque chose d'un petit peu plus punk rock. J'ai beaucoup aimé l'image de la présentation. Ça fait jeune, c'est le fun. Il y a de la couleur. C'est juste que... c'est ça. Peut-être qu'à un moment donné... tu sais, l'année passée, les joueurs avaient choisi leur chanson pour rentrer sur la patinoire. Moi, c'est quelque chose que j'aurais ramené cette année. Je trouvais ça sympathique.
25: Avec Cire Pathétique.
26: Ben oui, yes sir!
25: C'est Zachary Bolduc, hein?
2: Ouais.
25: Qui avait choisi cette chanson-là. Ça avait...
26: Ben, c'était peut-être sa façon de protester hier, de scorer plein de buts, là, de dire « Moi, je voulais Cire Pathétique encore cette année. »
1: C'est vrai, ça.
25: Écoute, il y a une guerre actuellement qui commence là entre Bruno Marchand et Éric Duhaime. Je la sens, cette guerre-là.
26: Mon Dieu Seigneur.
25: Je vais te faire entendre des extraits ainsi qu'aux auditeurs. Tu me diras qu'est-ce que tu en penses. On a posé la question à savoir à M. Marchand, à savoir si... Ça avait été un bon ou un mauvais scénario hier qu'il a vu lors des élections.
4: Est-ce qu'on est pas mal dans le pire scénario que vous pouviez imaginer pour vous?
5: Non, c'est pas le pire. Il y en aurait eu des pires. Pire? Oui, bien, il y en aurait eu des pires. Je vous laisse les trouver. mais on fait avec le choix des électeurs.
25: Donc, ce qu'on comprend, c'est que le pire scénario qui aurait pu arriver pour Bruno Marchand, c'est d'avoir un gouvernement du Parti conservateur du Québec. Je ne veux pas y mettre des mots dans la bouche, là, mais ça a probablement été ça. Éric Duhaime qui dit que la volonté démocratique est contre le tramway actuellement. Puis, lors des élections, ben les gens se sont exprimés sur le tramway. Je te fais entendre ça à l'instant.
6: Monsieur Marchand n'a pas à craindre rien. Là. Il y a une volonté démocratique qui s'est encore exprimée. Hier, elle s'est pas exprimée dans un sondage, comme on le voit souvent. Elle s'est exprimée par des bulletins de vote dans des boîtes de scrutin. Mais c'est le même message qui est envoyé par la population de Québec depuis des années, où on dit qu'il n'y a pas d'acceptabilité sociale pour un tramway, qu'il n'y a jamais eu plus de gens favorables à un tramway que de gens défavorables, alors que c'est tout à fait le contraire pour le troisième lien. C'est le projet que les gens veulent le plus. Et donc, hier, ça s'est juste manifesté.
25: Et voici ce qu'avait à dire le maire Marchand sur ce qu'Éric Duhaime venait de dire.
5: Non, mais je pourrais en faire un. 64 % des gens dans la région ont dit oui au tramway hier. Est-ce que c'est un bon lien? Non. 64 % des gens ont voté pour des partis qui sont favorables au tramway. C'est ça le résultat dans la grande région de Québec. 36 % d'appui au PCQ. On peut pas dire que le constat est, hier, les gens ont dit oui au tramway. Mais on peut pas dire non plus, les gens ont dit non au tramway parce que c'est des élus du PCQ qui sont en majorité dans la grande région. Ils ont obtenu 36 %, donc ils ont obtenu une minorité.
25: Ouais, je vais revenir un peu sur ce que Marchand avait dit à l'époque lorsqu'il était réélu. Il avait dit « Les gens m'ont choisi, donc ils sont nécessairement pour le tramway. » Jeff, c'est à peu près ça qu'il avait dit?
1: Ouais, exactement. Ouais. Autant les deux jouent avec les mots. T'sais, Bruno Marchand aussi qui dit « Ouais, ben là, le PCQ, oui, plein de sièges, mais ils sont pas à 50% plus un. » Fait que plein de gens qui veulent le tramway. Je veux juste rappeler aux deux qu'on n'élit pas quelqu'un juste pour un projet.
25: Exact. Je suis entièrement d'accord avec toi à ce sujet-là. Denis, j'imagine que tu te joins à nous autres là-dessus. Quand tu votes pour un parti, tu votes pas spécifiquement pour une chose, là. J'ose espérer.
0: On a eu ce débat-là souvent pendant la campagne électorale ensemble dans le Pit Stop, tu sais, essayer de comprendre pourquoi les électeurs votaient, puis s'il y avait de bonnes ou de mauvaises raisons de voter, s'il fallait poser des questions de connaissance générale et ainsi de suite. C'est un X au crayon plomb sur un bulletin de vote. C'est dur d'interpréter un X au crayon plomb sur un bulletin de vote. Tu peux avoir voté parce que t'as lu les programmes puis t'as choisi celui qui te représentait le plus. Tu peux avoir voté parce que y a un candidat qui est venu cogner chez vous, t'as parlé avec pendant une demi-heure puis tu l'as trouvé super cool. Tu peux avoir voté parce que tu t'es trompé de case en lisant les noms. Il y a pas de mauvaise et de bonne interprétation du bulletin de vote. Ça fait partie de la beauté, entre guillemets, de notre démocratie. Par contre, j'écoutais Mathias tantôt dire que les journalistes étaient écœurés de ces débats-là du tramway et du troisième lien. Je les rejoins à 200%. Je pense qu'il y a une grande partie de la population qui est rendue là aussi. À ce stade-ci, soyons honnêtes, là, s'ostiner sur le tramway, c'est comme s'ostiner sur le stade olympique, là. Je veux dire, tu sais, il est fait. Là. Je veux dire, on peut-tu en revenir, là? Comment on a trouvé ça quand la CAQ a arrêté des projets où on avait commencé à creuser pour le RTC, entre autres. Les piliers étaient mis, tout. C'est stupide, rendu là, s'ostiner sur un projet. Je veux dire, c'est fini, là. Ouais. On en fait un, là. Peut-tu passer à autre chose? C'est quoi la suite, les amis?
25: C'est un mauvais positionnement du Parti conservateur du Québec, à mes yeux, à moi, là. C'est pas moi qui va les conseiller, là. Mais moi, j'aurais plus mis l'accent sur le fait que le tramway est en branle puis qu'on allait devenir le chien de garde des deniers publics. Tout l'argent qu'on envoie à la Ville de Québec, au gouvernement provincial, même au fédéral, on va s'occuper de cet argent-là pour être sûr et certain qu'il y ait le moins possible de dépassement de coûts. Puis si oui, ben on va le dire assez rapidement, puis on va offrir des solutions, mais amener des solutions plutôt que vous opposer totalement. J'aurais aimé ce positionnement pour ce qui est de la région de Québec. Puis quitte à faire une entente avec Marchand, je regarde ce que tu fais avec l'argent des Québécois pour le tramway. Tu regarderas ce que je fais avec l'argent des Québécois pour un possible troisième ligne.
0: Hier après-midi, je partageais ma théorie du point commun. Si on s'installe, puis qu'on prend un verre de vin ensemble, puis qu'on parle pendant une heure, à un moment donné, on va trouver, même avec quelqu'un que t'aimes pas à la base, on va s'asseoir une heure, on est obligé d'avoir une conversation ensemble, à un moment donné, on va se trouver un point de connexion, un point commun. C'est peut-être un groupe de musique qu'on aime, c'est peut-être une équipe de hockey, c'est peut-être, je sais pas moi, un livre qu'on a lu, une émission de TV qu'on écoute, je sais pas, tu m'assieds avec quelqu'un que j'aime pas, Stéphane Dupont, puis là, on jase, puis à un moment donné, on se rend compte que les deux, on écoute Occupation Double, puis là, on se met à parler d'Occupation Double. Tabarnouche, on s'est trouvé un point commun. J'aimerais ça que les politiciens fassent la même chose, puis j'aurais voulu entendre, je sais, je vis en utopie, là, mais j'aurais voulu entendre Éric Duhaime dire, moi, je convoque le maire Marchand, parce que je vais être l'adulte des deux, je convoque le maire Marchand, on va s'installer, puis quand on va sortir du bureau, on va s'être trouvé des points d'accord sur lesquels on va travailler dans la région de Québec, des dossiers qu'on voit de la même façon, pour essayer de faire avancer ces dossiers-là. Les dossiers qu'on n'est pas d'accord, on les connaît. On va travailler, on va trouver des dossiers sur lesquels on est en accord et ensemble, on va mettre de la pression sur le gouvernement pour que ces dossiers-là avancent. Exact. Moi, c'est ce que j'aimerais entendre présentement.
1: Je suis très d'accord. Puis de toute façon, t'es pour ce qui est du vote du PCQ, je le disais là hier dans l'émission d'Angers, j'ai fait là, justement un vox pop par texto en disant, hey, ceux qui ont voté PCQ, là, dites-moi donc ceux qui ont voté PCQ puis qui veulent absolument que le tramway arrête puis que vous avez voté juste pour arrêter le tramway. Écoute, sur 30-35 textos, il y en a deux qui m'ont dit que c'était pour ça. Le reste m'ont dit, ben, j'ai voté PCQ pour plein d'autres raisons, mais là, le tramway, il est en train de se faire, puis ça prend des projets à Québec. Fait que faisons-le. Voilà. Mais moi, je suis de ce camp-là. T'sais, moi, je suis pro-projet, que ça soit troisième lien ou transport structurant. Faut que Québec bouge à un moment donné.
0: Exact. Il y a des gens qui étaient contre le centre Vidéotron. Bon. Avec un peu de recul, 13 shows cette année. Il y avait peut-être un
1: ça
0: point
1: mal,
0: finalement. Mais là,
1: on est rempart, Denis?
0: Oui, ben regarde, moi, mais ce que je te dis, c'est que faire le débat à ce stade-ci, ça donne plus rien. Je veux dire, le centre Vidéotron là. Si je peux trouver les trois tatons qui ont parti la Nordique Nation rétroactivement, je cherche leur nom. On me dit que c'est Olivier Niquet et Jean-Philippe Vautier, mais j'ai pas de preuves.
1: Il y a Olivier Primo là-dedans, me semble.
0: Oui. Faut retrouver ces gens-là. Faut les traîner en justice. Là, ils nous ont amenés dans ça. Une hérésie là avec la construction de l'aréna.
1: Plusieurs gens, puis hier je recevais ça aussi, puis on reçoit ce matin par texto qui disent, hey, on devrait copier le modèle américain au niveau des élections, c'est-à-dire les élections, puis t'as des questions référendaires. Je suis entièrement d'accord.
0: J'aimerais ça.
1: Ça amènerait les gens à voter encore en plus grand nombre en plus. Donc, je n'y verrais que du positif à cette façon de faire-là.
0: Quand vous avez commencé, et les auditeurs et les collègues de Boulevard 102.1, à me harceler et à me boulier parce que je n'allais pas voter, c'était un argument que j'avais servi en contrepartie, moi, que je serais un voteur constant pour des référendums. Tu sais, tu me rajoutes trois questions qui sont des enjeux de société, des enjeux pour la région de Québec, puis souvent, j'irai voter pour ça, sans choisir un candidat ou sans choisir un parti, parce que les enjeux, je trouve ça important, puis ça donne l'heure juste, et ça permet aussi de ne pas prendre en otage un vote. Tous les extraits qu'on a entendus tantôt, là, ah ben tel pourcentage est pour le tramway, puis tel pourcentage... Non, là, on l'aurait. Les gens qui ont voté, par exemple, dans le comté de Jean Lesage, ben ils sont pour le tramway. Dans Taschereau, ils sont contre le tramway. On aurait des indicateurs très précis sur des enjeux importants. Tu sais, si on avait posé la question, par exemple, êtes-vous pour la tenue d'un référendum dans un premier mandat du éventuellement du gouvernement du Parti québécois, puis qu'il y a un 15% de oui, ben ça va être dur de faire un référendum dans les quatre premières années du Parti québécois quand t'as clairement ça sur un bulletin de vote officiel. Il y a plein de belles possibilités avec ces questions référendaires-là si on tombe pas dans le délire et l'abus, parce qu'aux États-Unis, on a un peu l'autre extrême. Là. Des fois, il y a 40 questions en dessous du bulletin de vote. Non, puis quand une petite madame décide de prendre le temps de toutes les lire puis de réfléchir, là, toi, t'es en arrière dans le fil puis t'as pris une heure de congé à job pour aller voter, tu viens fou, là. C'est comme la madame qui jase à l'épicerie, là. Bon, elle s'appelle Audrey Pinchot, ce madame-là, mais c'est pas important, on est à côté du point, mais ce serait de trouver peut-être le juste milieu, tu sais, deux, trois questions.
25: Mais ils copieront pas. Excuse-moi, Catherine,
2: vas-y. Non, ben j'allais dire, je me fais l'avocat du diable là-dedans. J'aime le fait qu'on pose aux citoyens des questions, c'est juste que je sais pas à quel point, c'est possible de poser des questions qui sont réellement liées avec la région ou encore les circonscriptions. Et deux, ben la majorité des gens qui votent, c'est pas nécessairement des gens qui vont être là encore dans 10, 20, 25 ans. Là. T'sais, c'est une tranche d'âge qui, s'il y a une tranche d'âge qui sort plus votée, ben on est dans le genre de 65+. Là. T'sais, je regardais la proportion de la dernière élection en 2022. Là. Puis t'sais, c'est vraiment cette tranche d'âge-là qui sort le plus. Ben s'il y a des projets d'envergure et tu poses des questions qui vont venir à échéance peut-être dans 25 ans, dans un plan complet, ben c'est sûr que là, t'as peut-être pas la bonne proportion des gens qui votent pour ça. Et tu ne sauras pas non plus, parce que c'est secret, qui a voté.
25: En même temps, très bon point. Ces gens-là ont payé des taxes et des impôts toute leur vie.
2: Je suis d'accord.
25: Si tu leur enlèves le droit de vote à 65 ans parce que ça fait pas notre affaire, je trouverais que ça ferait démocratie pic-pic un peu. Tu sais, dans le sens...
0: Mais si ça peut inciter des jeunes à aller voter davantage, sûr, par contre, qu'on pose des questions sur les enjeux, mais ça nous rappelle qu'il n'y a pas de système parfait. Tu sais, au lendemain de l'élection, on se la ramène toujours, faut changer le système de représentation, puis ainsi de suite, le système proportionnel, parce que là, on regarde les pourcentages de vote, puis ça donne pas toujours le bon nombre de sièges. Ailleurs, il y a des pays où ils font, puis il y a d'autres défauts. Tu sais, on n'arrivera jamais à la façon parfaite de consulter les gens. Moi, de mettre un enjeu une fois de temps en temps, j'aimerais ça, entre autres, parce que ça m'obligerait à aller voter. Les enjeux m'interpellent plus que les politiciens.
25: T'sais. Mais c'est de l'utopie, Denis. Penses-tu vraiment que Bruno Marchand accepterait? Bruno Marchand, puis même, je peux même te mettre Stéphane Lachance là-dedans. Tu penses-tu vraiment que ces deux-là accepteraient de faire un référendum sur différents sujets alors qu'ils savent très bien que d'un bord comme de l'autre, ça va à l'encontre de ce qu'ils veulent faire? C'est des gens qui sont dans les extrêmes.
0: C'est là que je vais être bête avec les deux. Je me fous de ce qu'ils pensent eux autres des enjeux. Ça devrait être au-delà d'eux autres, au-delà des personnalités et au-delà des élus. Et les questions devraient être choisies par un organisme
26: indépendant, peut-être même par la population elle-même dans un sondage mené par Léger ou whatever, tu sais. C'est pas si dur que ça. Avec les algorithmes, sont capables de savoir quand est-ce que j'ai besoin de bobettes, les gars de Manmade. Si les gars de Manmade, hey, les gars de Manmade, si eux autres sont capables de savoir quand est-ce que moi j'ai besoin de bobettes chez nous, je suis pas mal sûr qu'on est capable de trouver une façon de consulter les gens par région pour trouver les enjeux qui sont importants, là.
25: Est-ce que Catherine, est-ce que Denis met des bobettes?
2: Oui, il en met des bobettes. Ouais,
26: oui, oui,
2: il en
26: met. Absolument. J'aurais ben trop peur de me pogner d'un zapper. Oui. Je prends pas ce genre de risque-là.
2: Il n'y a pas vraiment de bonne raison pourquoi je le sais.
26: Il y a vivre dangereusement et vivre dangereusement.
25: Y a-tu des mauvaises raisons pour lesquelles tu le sais?
2: Ben non, mais il y avait un mal de dos l'autre jour, puis il s'est juste tourné. Puis il m'a dit, masse-moi donc ici. Puis là, ben j'ai pas. Puis là, j'ai pas parlé au RH. Là. J'ai juste dit que j'étais pas à l'aise.
26: Ah, fais-toi-en pas, ben... les RH sont habitués.
2: Mais là, je vais bien.
26: Il y a
2: bien,
26: un tiroir
2: hein?
26: qui porte mon nom au RH.
2: Je vais bien, c'est juste que Denis et moi, on peut pas se croiser au bureau.
25: J'adore. PSPP qui ne veut pas devenir ministre responsable de la grande région de Québec, il resterait une maison ici, sa maison de fonction, puis il y aurait une autre maison de fonction aussi dans la circonscription de Camille Lorrain, de ce qu'on comprend, si on se fie à un communiqué de presse qui a été mis sur le site du Parti québécois. Donc, il y a deux maisons, puis sa famille résiderait encore dans la grande région de Québec. Ce qu'on pense, ça fait partie des hypothèses, c'est que Pascal Paradis, qui a été exclu de son comté par les citoyens, donc par la démocratie, il pourrait nous le pousser comme ministre non élu, responsable de la grande région de Québec. C'est une hypothèse, les amis, là, partez pas en peur avec ça. Mais je trouve que ce serait le premier mauvais geste à faire, c'est-à-dire que tu t'es fait mettre dehors de la région de Québec, mais tu te dis, OK, ben moi, j'accepte pas ça, fait que je vais mettre un ministre qui a pas été élu, puis c'est lui qui va être responsable. Puis j'adore M. Paradis, là, c'est un excellent communicateur, c'est un gars qui...
26: Ben, c'est pas ça le point.
25: C'est un gars qui a de grandes connaissances en droit. Je le verrais très bien travailler au cabinet pendant 20-24 mois, au cabinet du ministre de la Justice, puis après ça, s'il y a des élections partielles, de le présenter à quelque part d'autre. Mais de nous le pousser d'en face comme ça, alors que la population a dit, le PQ, non, vous avez à apprendre avant qu'on revote pour vous. Je trouverais ça triste, moi, comme premier geste.
26: Oui, erreur stratégique grave, une erreur de compréhension de la région de Québec aussi. Si j'ai compris une chose depuis 30 ans à Québec, c'est que à Québec, on n'aime pas ça, avoir l'impression que Montréal prend des décisions à notre place ou qu'on passe par-dessus nos décisions pour nous imposer quelque chose. Le choix démocratique a été de montrer la porte aux gens qui se présentaient pour le Parti québécois au sein de la région. Fait que d'aller piger dans ces ressources-là puis de dire « Je respecte pas votre choix puis je vous impose un responsable de la capitale nationale parce que moi, je le trouve bon. » Puis moi, je l'aime, puis moi, c'est mon ami. Ça fait très François Legault. Puis après 8 ans de gouvernement montréaliste, les gens de Québec ont besoin d'attention. Les gens de Québec ont refusé l'alternative au pouvoir, à gauche comme à droite, dans le résultat électoral. Faut comprendre ça. Et je pense que Paul Saint-Pierre Plamondon devrait prendre sur lui de gagner la région de Québec dans les prochaines années, à moins de sortir, écoute, un lapin du chapeau, puis de convaincre Agnès Maltais de sortir de sa retraite pour devenir une responsable étoile de la région de Québec, ce serait un coup de magicien extraordinaire. C'est une rare politicienne péquiste de la région où moi j'ai entendu toute ma vie, moi je vote pas PQ, mais Agnès Maltais se présente puis je vote pour elle. Agnès Maltais a presque fait exploser le PQ pour représenter les gens de la région de Québec. Elle est respectée pour ses convictions. C'est quelqu'un qui se laisse pas marcher sur les pieds. Pour y avoir parlé à quelques reprises dans les dernières années, je pense qu'elle apprécie beaucoup, beaucoup, beaucoup la retraite. Faudrait être très convaincant pour la ramener sur la scène publique. Mais à moins d'avoir ce scénario-là, je pense que Paul Saint-Pierre Plamondon doit se planter les deux pieds dans la région de Québec. Et on a commencé les contacts, nous autres, dans le retour. Parce que si y a besoin d'un point de communication et d'un point de contact avec la région de Québec, Paul Saint-Pierre Plamondon a fait le tour des tribunes, là. Je pense qu'il a compris qu'on était recevant. Je pense qu'il a compris qu'on était capable de dialoguer. Je pense qu'on était capable d'écoute aussi, d'argumenter intelligemment. Moi, je lui propose
0: Une fois par semaine, une fois par mois, 30 minutes, 40 minutes, 50 minutes, viens t'installer en studio. On a le premier ministre, répond aux questions du monde. On va parler des enjeux de Québec. C'est comme ça qu'on va apprendre à se connaître, puis qu'on va apprendre la réalité de la région. Fait que nos perches sont tendues. Et les premiers échos que j'ai eus, c'est que pour l'instant, c'est loin d'être négatif, à ma grande surprise.
1: Jeff? Oh, ils jouent déjà la game de tenter de rapatrier certaines personnes vers le PQ ou vers des décisions. On a maintien Grandmont au sol, Zanetti, ministre de la Capitale Nationale.
0: Iche! Oh, hey, c'est brillant ça, je le ferais. Hey, Paul Saint-Pierre Plamondon, je le ferais dans un esprit de collaboration pour montrer... Hey, c'est une bonne idée ça. Puis c'est contrairement à Agnès Maltais, c'est réalisable. J'haïs pas ça. Je prendrais ça, par exemple.
25: Est-ce quelqu'un qui a mis 17 sachets dans mon jus d'orange, présentement?
1: Non, mais je sais que t'as une... Je le sais que t'as une peur bleue ou une hantise ou un dégoût pour Québec... une peur orange pour Québec solidaire. Mais n'empêche que ce soit Étienne Grandmont, Sol Zanetti, connaissent quand même très bien la région de Québec.
2: Il faut quand même dire que Québec solidaire pas représente nécessairement la grande région de Québec. C'est pas ça pantoute, mais ça donnerait peut-être une voix additionnelle une voix additionnelle pour que ce soit un peu plus équilibré dans le discours.
1: Mais t'sais, je dis ça, mais ça pourrait être un Marco Archambault, Louis Hébert, qui est un ancien péquiste, qui pourrait l'être aussi. Il pourrait tendre la main à quelqu'un du PCQ aussi.
25: Moi,
1: là,
25: je préférais que
1: j'aurais pas de problème avec ça, que ce soit un élu de la capitale nationale,
0: deux
1: PQ qui soit représenté.
0: T'en prends un des conservateurs, t'en prends un de Québec solidaire, ça fit avec ton message de collaboration, puis tu dis à ces deux gens-là, c'est vos deux colonels, vous aimez mieux le jaune orange, allez voir le jaune orange, vous aimez mieux le bleu conservateur, allez voir le bleu conservateur. Jeff Tabarnane, je pense que t'as trouvé la solution parfaite pour Paul Saint-Pierre Plamondon.
1: Puis eux autres, ils ont pas le choix de trouver la voie de passage.
2: Ce qui serait fou, c'est
0: j'aime ça.
25: Je prends un congé pendant 6 mois.
1: Ben non, mais c'est ça la démocratie. On est content d'avoir un gouvernement minoritaire peuple va pouvoir se faire entendre. Imagine, t'en mets un à droite, un à gauche, faut qu'ils s'entendent au centre.
25: Non, ils seront pas capables, c'est des enfants. C'est des enfants.
0: C'est mieux de prendre des élus que des non-élus. Puis si tu leur dis la même phrase que Oncle Ben a dit à Spider-Man, qu'avec beaucoup de pouvoir viennent beaucoup de responsabilités, t'es peut-être capable de les convaincre de faire leur job comme des adultes.
25: Étienne Grandmont, ministre responsable. Êtes-vous fou?
2: J'ai une autre proposition.
25: Attends un peu, là. La meilleure proposition pour moi, là, c'est vraiment Paul Saint-Pierre Plamondon qui accepte de devenir ministre responsable de la grande région de Québec, puis qui se dit...
0: Je suis d'accord.
25: Qui aille dans les stations de radio, qui jase, qui donne des entrevues régulièrement dans le Journal de Québec, Le Soleil ou les autres journaux, qui est dans les
0: postes de télé. Juste Boulevard, Yann, juste le retour.
25: Comme Nouveau, comme Radio-Canada, comme TVA, qui fasse sa place ici au Québec, puis à Québec, puis qui se fasse entendre. Parce que je sais pertinemment que le plan que vous êtes en train de monter là, la guerre va être encore pognée. T'sais. C'est clair et net qu'il s'embarquera pas là-dedans. Là.
0: Non. Un peu de confiance en l'humain, Yann. Voyons donc.
25: Non, je m'en vais en dépression, les gars.
1: Moi, Denis, je l'aime, notre idée.
25: Non, c'est l'idée la plus folle que j'ai jamais entendue de ma vie.
1: Non, pas partout.
0: Dans le
25: Cuba.
1: Mais t'as un dégoût pour Québec solidaire. Mais prends Étienne Grandmont, le gars avec une grosse marge dans ta chereau, il connaît exactement l'itinérant sur le bout de ses doigts. Il représente le centre-ville de Québec et le centre-ville de la capitale nationale.
25: Ministre responsable des itinérants, il l'a mentionné dans le débat. J'ai confiance en Paul Saint-Pierre Plamondon. Laissez-moi-le. OK?
1: Mais c'est correct.
25: Remplacez-les
1: pas. Il faut juste démontrer de l'ouverture pour des idées différentes aussi.
0: Ouais. Moi, j'aime beaucoup cette idée-là. Puis regarde, le pit stop, là, on est plein de monde qui sont pas d'accord puis qui voient pas les choses de la même façon. Puis on est capable de finir nos conversations comme des grands garçons puis des grandes filles puis de se reparler le lendemain. Les politiciens sont capables aussi. De toute façon, ils ont déjà tout fait du média. Là, c'est rendu une roue qui tourne, cette affaire-là. Mais, tu sais, moi, je pense que en demandant à des gens d'horizons différents d'être les serviteurs de la population et de prendre leur job au sérieux puis de les forcer à collaborer, ce serait, écoute, un master stroke de Paul Saint-Pierre Plamondon. Même si tu vois ça comme un cauchemar, Yann, si c'était juste Non, mais si c'était juste Cuba, là, Étienne Grandmont, il aurait pas été réélu. Faut qu'il y ait des choses qui fassent bien sur le terrain. Sans ça, le Parti québécois leur aurait passé dessus le corps comme un rouleau compresseur. C'est la circonscription d'Agnès Maltais depuis 60 ans, là, tu sais.
25: Je te rejoins sur Agnès Maltais parce que c'est une femme qui est capable de dialogue avec les gens qui pensent pas comme elle. Je n'aime pas beaucoup.
0: Elle en
25: Québec
0: a fait une spécialité.
25: Mais, à ça, pour passer au prochain sujet, je pourrais vous dire, à ce niveau-là, t'es aussi bien de mettre comme leader parlementaire pour le PCQ Dominique Dumas, là.
1: Ben, je vais te nommer d'abord Julie White pour ministre de la Capitale-Nationale.
25: J'adore. Plus calme.
1: C'est une fille avec un profil économique.
25: Ouais. Plus calme, plus posé, qui est un peu plus groundé sur la réalité du vrai monde. Je suis d'accord avec
0: c'est
25: Julie.
0: C'est pas méchant.
1: Ça fait partie de l'opposition officielle.
25: Catherine, tu veux-tu
0: ça lance le même message. Ça lance le même message.
1: Exactement.
2: Êtes-vous prêt pour mon idée, là?
25: Oui, vas-y.
1: Ben oui, vas-y.
2: Je prendrais l'ancien chef de l'opposition à l'Hôtel de Ville, Claude Villeneuve. Là, ça mettrait peut-être un petit peu de mal. Mais là,
25: il montera pas au BAT pour la ville
1: troisième.
2: Non, mais tu sais, il est pas censé avoir une job pareil, lui, au Parti québécois.
25: Il est trop gentil.
2: Il est trop gentil.
0: Il est pas tanné de perdre, lui. Je l'aime beaucoup, Claude Villeneuve, là, mais tabarnouche, il a même pas fini. Il a même pas fini deuxième.
25: Parlant d'un gars qui est pas tanné de perdre, Olivier Primo, il s'en va-tu comme chef de la coalition Avenir Québec, là?
0: Ben là, après avoir dit qu'il fallait voter conservateur, il aurait de l'air d'un méchant toton, là, s'il fait ça.
25: Ça te surprendrait?
0: Non. je pense qu'un homme d'affaires est capable de voir que porter une étiquette morte sur son dos comme une tortue avec une carapace trop lourde pendant 4 ans avec 0 député à l'Assemblée nationale. Je fais partie des gens qui pensent que la CAQ est morte. Le projet de François Legault se réalise comme François Legault le voulait, c'est-à-dire après moi le déluge. Et on va parler de la CAQ dans 50 ans dans les livres d'histoire comme une parenthèse où on va se souvenir que c'était eux autres qui étaient là pendant la COVID. J'ai vraiment l'impression que c'est terminé pour la CAQ. On verra. À 5 parties, on pourra pas toffer éternellement. À un moment donné, il y a des choix qui vont s'évaporer, puis je pense que la CAQ a pas les assises nécessaires pour passer à travers les temps difficiles comme le Parti québécois a déjà réussi, comme le Parti conservateur au fédéral a déjà réussi aussi. Moi, j'ai l'impression que c'est la fin de la CAQ, les copains.
25: J'ai de l'info qui vient pas du Parti conservateur du Québec. Ça se jaserait à l'intérieur des murs de l'Assemblée nationale. Il pourrait y avoir un merge avec la coalition Avenir Québec puis un autre parti. L'autre parti, ce que j'entends le plus, c'est que ce serait le Parti conservateur du Québec. Donc, on prendrait le staff qui est à la coalition Avenir Québec, qu'on l'amènerait au PCQ pour amener un peu plus d'expérience au PCQ qui sont à leurs premières armes actuellement. Puis, il pourrait... Puis là, ils sont en train d'étudier la situation. Ils pourraient aussi regarder pour ce qui est du budget de fonctionnement que la CAQ hérite actuellement. C'est au-dessus d'1 million $ par année pendant 4 ans.
0: Ben, je crois avoir compris que c'est des anciens de la CAQ qui ont bâti la campagne électorale d'Éric Duhaime et on a vu à quel point ça a été efficace. Je parlais de master stroke tantôt, de coup de maître. Ça en serait tout un pour les conservateurs d'Éric Duhaime si t'es capable d'aller chercher des gens qui ont de l'expérience dans les rouages politiques et ainsi de suite pour que, justement, leur entrée à l'Assemblée nationale n'ait pas de l'air d'un cirque rempli de bouffons. Ces gens-là se sont bien tenus en campagne électorale. Même les plus controversés ont été diablement efficaces sur le terrain. Laissons le passé derrière. Maintenant, on regarde en avant si ces gens-là sont capables de nous représenter adéquatement et de devenir des politiciens travaillants et efficaces. Moi, je suis all-in. Puis d'aller chercher des gens d'expérience qui serviront plus à rien dans un parti vide, ce serait toute une réussite pour Éric Duhaime et les conservateurs.
7: Denis Coderre. Mon nom, c'est Denis Coderre.
0: Ouais, toi.
7: J'ai de l'expérience, Denis.
0: Oui, on le sait, ça.
7: Je pourrais y aller.
0: Écoute, tu recules devant rien. Hein? Après tout, t'as fait le tiers de Compostelle.
7: Ben appelez-moi. Appelez-moi. Va y aller.
0: T'as encore une ligne téléphonique?
7: Appelez ma blonde.
0: Ouais. C'est parce que ça sonne pas. Hein? Vérifie ton fil. Soit que personne t'appelle, soit qu'il est mal branché. Moi, j'ai ma théorie entre les deux. Là.
7: Mais je suis disponible.
0: Oui. S'il y a quelque chose que t'es, c'est disponible pour tout le monde.
7: J'ai du temps.
26: Ici Denis Lévesque, un ancien politicien addict au spotlight qui nous a exigé une entrevue. Il est prêt à être alcoolique, si vous voulez. Il est prêt à avoir pris de la drogue. Il est capable d'inventer n'importe quelle histoire à l'endroit, à l'envers. On va parler à Denis Coderre.
8: Ouais, ben oui.
26: Il a écrit un livre, oui.
25: Là, tu faisais Denis Lévesque, c'est ça?
26: C'est ça.
25: Bon, je te laisse là-dessus avec Denis Lévesque. Salut!
26: Salut, les amis.
25: À 14h, tantôt.
3: 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Ce soir, c'en est tout un. Vous avez entendu en manchette, ex-alcoolique, elle est en fauteuil roulant, elle est lesbienne, elle souffre d'une maladie rare, elle a subi 157 fractures, elle a fait une dépression. Elle a été une des premières femmes à former un couple lesbien qui a eu un

0: Donc, ça circule mieux dans le secteur. Même principe pour Pompière-Laporte en direction nord. On est les trois voies maintenant de retour. Capitale, direction ouest, congestion entre Beau-Royal et Laurentienne. Laurentienne, direction sud, le point de congestion est seulement pour l'accès à Capitale-Ouest. Mais l'entrée en ville est très difficile. Ça refoule jusqu'environ Soumande. Dufresne-Montmorency, c'est un refoulement jusqu'à Henri-Bourassa. Et évidemment, bien compte tenu de la fermeture sur René-Lévesque, là, c'est très difficile de circuler sur Grande Allée et chemin Sainte-Foy en direction ouest du côté de Robert Bourassa, direction sud. Légère congestion dans le coin de Chauveau, mais ça circule quand même bien. Autoroute Henri IV, direction sud, même principe, ralentissement dans le secteur du boulevard de l'Auvergne. Autoroute 40, direction est, c'est le ralentissement de l'autoroute Henri IV jusqu'à Saint-Sacrement. Et si je regarde sur la rive sud, c'est encore des bons points de congestion. 20, direction est jusqu'à la route Lac 73 jusqu'à la rue Beaulieu, 20 direction ouest, le ralentissement commence après le chemin des îles et la 20 en est cependant, c'est de retour au vert, pont de Québec au rouge, Pompière, la porte au jaune, alors soyez patients.
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8: Bon mercredi, les amis. Merci de débuter votre journée avec nous autres. On est avec vous jusqu'à 10h. Ce show-là s'appelle Marceau le matin, mais il serait pas possible sans Jeff, qui travaille extrêmement fort. Tous les jours, 7 jours sur 7, 24 heures sur 24.
9: Il est pas comme Denis Coderre.
8: Faut travailler, non, mais. Catherine, qui est là aux nouvelles, qui surveille tout ce qui se passe, et sans vous autres aussi, qui nous transmet de l'information. 418-971-1021, 418-971-1021, par texto. Ça vaut-tu la peine de retourner sur la route, Jeff?
9: Non, on a fait le tour tout à l'heure. Il n'y a rien de changé.
8: Allons aux nouvelles.
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8: 102.1. 8h39, Catherine, trois manchettes en ce 7 octobre 2026.
11: Oui, je rappelle que Christine Fréchette a officiellement démissionné de son poste à la coalition Avenir Québec. Là, elle a fait son annonce hier après-midi, évidemment. Zéro député pour la CAQ, c'est une catastrophe. Paul Saint-Pierre Plamondon, lui, a commencé son mandat de 34e premier ministre désigné. L'assermentation aura lieu le plus tôt possible, selon lui. Et bon, il dit qu'il va repousser la souveraineté à plus tard et plutôt se pencher sur les dossiers importants. Et trois ans après les attaques du 7 octobre 2023, Israël demeure profondément marqué par l'événement le plus meurtrier de son histoire récente. J'ai envie de terminer avec les travaux là du côté du secteur Beauport pour installer les dos d'âne. Donc ça commence aujourd'hui. Évidemment, on fait référence à cet accident qui est arrivé au courant de l'été où un jeune de 11 ans, un cycliste de 11 ans est décédé dans ce coin-là. Donc on va installer des seuils d'amortissement de ralentissement, à cet endroit-là. Donc les travaux commencent officiellement là aujourd'hui.
8: C'est intéressant de regarder les promesses que le Parti québécois avait faites pendant les élections. Là, le Parti québécois qui va rentrer en place. Là, s'il y avait une bad luck aujourd'hui, c'est Christine Fréchette qui devrait gérer ça, avec Paul Saint-Pierre Plamondon qui devrait pas traîner très loin. Mm-hmm. Mais la seule personne qui est légitime aujourd'hui de gérer les bad luck, c'est Christine Fréchette. Et quand tout le monde sera au Parlement pour la sermentation, ben là, c'est Paul Saint-Pierre Plamondon qui prendra les décisions. Mais parmi les promesses de Paul Saint-Pierre Plamondon, c'est abolir la TVQ sur les biens usagés et rembourser la TVQ jusqu'à concurrence de 45 000 $ pour l'achat d'une première habitation neuve. Bonifier les allocations pour un troisième et un quatrième enfant. Ça, c'était 350 $ de plus par enfant. Et créer 10 000 nouvelles places en CPE. Investir 1 000 000 $ sur 4 ans afin de réduire l'itinérance de 50% d'ici 2030. Abolir Santé Québec et ramener les CLSC. Tenir un référendum. Verser un chèque de 125 $ aux contribuables dont le revenu brut est inférieur à 40 000 $. Réduire la taxe sur l'essence de 7 cents le litre pendant au moins un an et offrir un laissez-passer unique à 95 $ pour le transport collectif, et ce, partout au Québec. On en discute avec Nicolas Gagnon, qui est directeur Québec pour la Fédération canadienne des contribuables. Salut, Nicolas!
12: Bon matin, ça va bien?
8: C'est des belles promesses. Est-ce que concrètement, là, ça va être rentable pour les contribuables québécois, toutes ces belles promesses, advenant le cas où on met ça en place?
12: Ben, c'est surtout se livrer, absolument. Je pense que ça va être extrêmement intéressant pour les contribuables, surtout les annonces que tu as mentionnées, notamment le remboursement de la TVQ pour les premiers acheteurs. Il y a aussi la suspension de la TVQ, ne serait-ce que partielle, sur l'essence pour un an. Je pense qu'il devrait être entré en vigueur normalement à partir de janvier 2027. Bref, c'est des mesures comme ça que je crois que nous, de notre côté, on a absolument appuyé durant la campagne. Je suis content aussi de voir que, de notre côté, le PQ s'engage à déposer comme premier projet de loi de geler le salaire des députés, des hauts dirigeants et aussi des ministres, donc à l'Assemblée nationale, jusqu'à ce qu'on obtienne le retour à l'équilibre budgétaire. Je sais, ça a l'air de rien comme premier projet de loi, mais je suis content de voir que c'est une idée de la FCC, en fait, de la Fédération canadienne des contribuables, qui a fait son chemin jusqu'aux oreilles du PQ et qui finalement va se trouver sous forme de projet de loi. Pour nous, c'est un test d'exemplarité, c'est-à-dire qu'on veut que les élus se serrent la ceinture pour qu'ils démontrent que, justement, avant d'augmenter leur salaire, ben, qu'ils vont s'assurer d'arrêter d'endetter le Québec. Donc, pour nous, c'est ce genre de mesures comme ça qu'on va saluer. Puis en plus, la mise en place d'un secrétariat de l'efficacité gouvernementale, ça a l'air de rien, mais on apprécie le fait qu'il y a vraiment une volonté de faire le ménage pour aller chercher des économies. Sauf que dans le cas du PQ, on veut réinvestir ces économies dans les services. Nous, on préférait que ça permette d'éliminer le déficit et que les surplus soient remis directement aux contribuables québécois. Mais à la fin de la journée, c'est un vent de changement, c'est un vent de fraîcheur. Puis, c'est un gouvernement minoritaire. Fait qu'on va voir comment est-ce qu'ils vont livrer la marchandise et comment est-ce qu'ils vont travailler avec les autres partis politiques pour livrer justement les différentes promesses.
8: On en a régulièrement parlé avec Jeff et toi. Là, il y a un déficit actuellement avec la coalition Avenir Québec. On était habitués au déficit. Comment on fait pour redonner l'argent aux contribuables? Il va certainement y avoir un manque à gagner quelque part. Là. Où est-ce qu'on va trouver cet argent?
12: C'est une bonne question, en fait. C'est une question qui serait à poser au PQ, surtout à voir s'ils iront jusqu'au bout, parce que nous, notre côté, on sait très bien où est-ce qu'on peut trouver des économies. Ça peut aller jusqu'à des voyages, des délégations à l'étranger, en passant par les subventions aux entreprises, jusqu'à la fonction publique. Bref, on manque pas de gras à couper dans la machine. Faut-il encore avoir le courage et la volonté politique de le faire? On sait que dans le cas, par exemple, du Parti québécois, ils ont promis de couper, je pense, 2,5% de la masse salariale globale de l'ensemble de la fonction publique et parapublique. Ça présenterait environ 16 000 poste. Là-dessus, on peut aller chercher quand même des économies à coût de plusieurs centaines de millions. C'est encore difficile à chiffrer pour l'instant, mais en fait, je pense qu'il y a une affaire comme 1,6 ou 1,7 milliards d'économies sur 5 ans qui seraient obtenues là-dessus. Il faut geler de préférence les embauches dans la fonction publique. Donc, il y a comme plusieurs mécanismes qui peuvent être mis de l'avant justement pour ralentir, pour freiner les dépenses. Comme je disais, pour le fameux secrétariat de l'efficacité gouvernementale, nous, ce qu'on espère, c'est que ça va viser tous les ministères, toutes les agences, toutes les sociétés d'État pour les forcer à ouvrir les livres et justement rendre des comptes. Puis s'il y a des programmes, puis en fait pas si, lorsqu'on trouvera des programmes qui ne sont plus utiles, qui sont coûteux et qui finalement ne fait que renouveler les effectifs sans avoir un véritable rendement ou plutôt un retour pour les contribuables, on va pouvoir littéralement supprimer plutôt ces programmes-là. Donc, il y a plusieurs manières d'aller chercher des économies là-dessus. Encore faut-il que le PQ aille de l'avant. Faut quand même dire que c'est un gouvernement minoritaire. Puis en plus, je le rappelle souvent, en 2028, on retourne en négociation de convention collective avec le Front commun. Donc, j'ai hâte de voir comment est-ce que, d'une part, le PQ va livrer ses promesses tout en visant le retour à l'équilibre budgétaire et en tenant tête aux syndicats et à leur demande qui risque d'être assez élevée.
8: Mais les grosses têtes syndicales se sont pas tant que ça immiscées dans les 40 jours d'élection. Là. Moi, je trouve ça assez particulier. Les rumeurs disent qu'il y aurait passé un deal avec Paul Saint-Pierre Plamondon. J'ose espérer que c'est pas vrai, là, mais je les ai trouvés très tranquilles comparativement aux dernières élections là, provinciales ou fédérales.
12: Oui, ben, je veux dire, aux élections de 2022, je me souviens pas avoir vu les syndicats être très bruyants. Mais par contre, aux élections de 2025 au fédéral, ils l'étaient pas mal. Ouais. Je me rappelle Magali Picard, là, avec sa fameuse page L'âge de pierre, là, pour essentiellement se moquer de toutes les idées des conservateurs. Bon, ils ont droit. Puis la réalité, c'est que les lois électorales sont pas du tout les mêmes au niveau des élections fédérales versus les élections provinciales. C'est beaucoup plus complexe au Québec d'être un tiers, donc de ne pas être un parti politique et de faire des publicités ou de faire de l'organisation politique durant cette période-là, surtout quand c'est à des fins partisanes que ce soit pour appuyer un parti ou pour se battre contre un parti politique. Donc, les syndicats, ultimement, sont un peu plus menottés, en fait, durant cette période-là. En fait, toutes les tiers, même nous, en fait, on ne peut pas faire de publicité durant cette période-là. On aime en faire, mais durant les élections québécoises, on doit mettre ça sur hold parce que les lois sont assez sévères là-dessus. Ceci étant dit, bon, je ne vais pas faire d'accusation sur des histoires de backdoor deal parce que on n'a pas de preuves, mais ceci étant dit, c'est vrai que de voir le Parti québécois être très calme par le Parti québécois. La FTQ, les syndicats étaient très calmes à l'arrivée du Parti québécois versus leur attitude quand c'était la CAQ. C'est vrai que ça donne l'impression qu'ils ont des attentes et que leurs vœux seront peut-être exaucés lors des prochaines conventions collectives.
8: Ça commencerait très mal leur mandat de s'acoquiner avec des syndicats, mais c'est des rumeurs qui courent, ça n'a pas été confirmé. Voyons voir la suite. Hey Nick, je me suis fait avoir parce que quand on regardait le programme du Parti québécois, on parlait du fameux 95$ là, pour la fameuse passe là, au Québec pour prendre l'autobus. Je trouvais ça formidable parce que je me suis dit, tabarouette, 95$ par année, c'est significatif. C'est pas ce que ça vaut, mais c'est significatif. Puis ça peut aider tout le monde à prendre le transport en commun. Là. 95$, c'est rien. Là, on me dit que c'est 95$ par mois. Puis à Québec, si tu prends l'autobus pour la passe mensuelle, Catherine m'envoie le coût, là, c'est 102,50$. Donc, c'est une économie de 7,50$. C'est pas un gros geste là, du PQ là-dessus. Là.
12: Non, mais je veux dire, à la fin de la journée, c'est ça. Je veux dire, oui, je suis d'accord, c'est pas un gros geste, mais on se rappelle, tu sais, de l'abolition de la TVQ sur certains produits à l'épicerie qui avait été faite par Christine Fréchette, puis on regardait le calcul, puis on était comme, à la fin de l'année, ça donne à peine 50$ par année pour une famille. Puis on disait, ben, finalement, c'est un coup d'épée dans l'eau, mais à la fin de la journée, faut pas oublier que la raison pour laquelle on a un poids fiscal aussi important au Québec, c'est pas à cause d'une taxe spécifique, mais d'autant de taxes cumulées, tant sur l'impôt sur le revenu, en passant par les taxes à la consommation. Mais dans ce cas-ci, quand on regarde, par exemple, le coût du transport en commun, je veux dire, à la fin, bon, c'est une économie de 7$ par mois, so be it, mais faut quand même pas oublier que cet argent-là va venir du fameux fonds vert qui est alimenté par la taxe carbone. Donc, essentiellement, on va prendre de l'argent que les automobilistes payent, que les entreprises payent en taxe carbone pour ensuite mettre ça dans un fonds vert, puis après ça, on envoie ça pour les utilisateurs du transport en commun. Donc, au moins, ce qu'on peut dire, c'est qu'il n'y a pas de coût supplémentaire au niveau des finances publiques ou de l'état des finances actuelles, vu que cet argent-là est déjà pris dans un fonds où est-ce que l'argent est là. Mais nous, notre côté, comme je vous dis depuis très longtemps, on veut l'abolition de la taxe carbone et du fonds vert. Donc, si jamais le Parti québécois, avec la pression, par exemple, des conservateurs à l'Assemblée nationale, finissent par trancher de face à vous quoi, on va s'en débarrasser. Ça fait aucun sens que, tu sais, tant qu'à mentionner la fameuse clôture de Gorée en débat, ça serait le fun d'aller jusqu'au bout de l'idée puis de supprimer le fonds une fois pour toutes. Mais là, si jamais ça arrive, où est-ce que le PQ prendrait l'argent? Ben là, ça c'est un scénario hypothétique. On n'est pas encore rendu là. Mais oui, ben, regarde, écoutez, c'est des petites économies comme ça. On s'entend, t'as mentionné tantôt le fameux 125$ pour les gens à faible revenu pour les compenser pour la baisse de la taxe sur l'essence. Ben, c'est mieux que rien à la fin de la journée. Mais encore une fois, ce 125$-là, je pense que ça a été beaucoup plus intéressant de s'attaquer à des taxes plutôt que de refiler un chèque aux gens directement.
8: OK. Là, la taxe d'assise fédérale du côté de la Fédération canadienne des contribuables, là, la baisse, vous voulez que ce soit permanent maintenant. Paul Saint-Pierre Plamondon avait promis pendant les élections de baisser ça de 7 cents pour l'équivalent d'à peu près un an. Ça aussi, c'est une bonne chose. Là, mais du côté du fédéral, est-ce qu'on pourrait mettre ça indéfiniment, cette fameuse baisse de la taxe d'assise?
12: Ben, c'est la raison pour laquelle, malheureusement, j'ai dû suivre les élections du Québec à partir d'un Airbnb à Ottawa. J'étais pas dans la bonne province pour suivre, pour moi, c'est Noël, là. Je veux dire, les élections, j'adore ça. Puis là, j'étais pas chez nous pour Noël. Fait que ça m'a manqué un peu, mais oui, je me suis rendu en comité parlementaire pour témoigner au nom de la fédération, pour demander au gouvernement fédéral, à travers son projet de loi C-38, de pas simplement maintenir la suspension de la taxe d'assises fédérale qui était supposée faire son retour à la fin du travail, mais là, ils veulent la maintenir complètement jusqu'au 1er février 2027. Après ça, ça tombe à 5 cents, donc présentement, c'était initialement à 10 cents, c'était à zéro, ça remontait à 5 cents le 1er février, puis après ça, le 1er avril, ça monte à 10 cents. Nous, on a démontré que c'était possible pour le gouvernement de rendre cette suspension permanente, justement en coupant dans des dépenses superflues, puis c'est pas comme si le fédéral manquait d'endroits où couper pour trouver des économies. C'est sûr qu'au Québec, bien sûr, là, la suspension de la TVQ, je suis pas tout à fait sûr si c'est 7 cents comme tel, parce que le calcul qui était fait par rapport à la TVQ, c'est par rapport à un prix de l'essence, selon nos rapports sur l'essence, qui était, c'était donc en juillet, c'était 1,65 le prix approximatif au Québec, et déjà là, on payait puis 1,65 par litre. Et en juillet, on payait environ 15,7 cents par litre en taxe sur l'essence, sur la TVQ uniquement. Donc, si on la suspend de moitié, on est aux alentours de 7,5 cents. Mais ça, c'est qu'on était à un prix à 1,65 $. Là, on frôle les 2 $ dans la plupart des régions du Québec. Ouais. Je pense qu'on est rendu plus aux alentours de 20 cents. Donc, c'est plus 10, 11 cents. Ceci étant dit, l'avantage d'une suspension temporaire, c'est que ça ouvre la porte à un débat plus profond, à savoir comment est-ce qu'on peut laisser des allègements plus durables pour faire en sorte que les contribuables en profitent. Donc, nous, c'est sûr qu'on va miser pour que la suspension de la TVQ soit permanente de la même manière qu'on l'a fait pour la taxe fédérale.
8: L'incertitude dans laquelle on plonge actuellement avec un gouvernement minoritaire du Parti québécois qui veut un référendum d'ici 2 ans, ça peut-tu être une catastrophe, ça, pour les Canadiens? Tu sais, au niveau des investissements, des entreprises qui veulent investir, ils disent « Oh, tabarouette, on sait pas trop qu'est-ce qui va advenir du Québec versus le Canada ». Ça peut-tu être une problématique pour nous autres, de notre côté?
12: Non, c'est drôle. J'ai pas l'impression qu'on s'en va là. Je pense que, tu sais, personnellement, moi, je suis un grand fan des gouvernements minoritaires. Je préfère de loin un gouvernement minoritaire qui est obligé de rendre quelques comptes au parti de l'opposition, mais qui a quand même une bonne marge de manœuvre pour passer ses projets de loi, plutôt qu'un gouvernement majoritaire qui peut faire ce qu'il veut. Ou est-ce que là, je pense que le risque, ça va plus élevé, considérant la possibilité peut-être de la tenue d'un référendum si le Parti québécois avait été majoritaire. Je pense que ça, la tenue d'un référendum, disons-le franchement, peu importe de quel bord on est sur le débat, ça cause probablement plus d'instabilité et de manque de prévisibilité pour les entreprises qui veulent investir.
8: Exact.
12: Plutôt que l'inverse d'un gouvernement minoritaire où est-ce qu'on se dit, ah ben, les chances que il y ait un référendum demain sont assez nulles. Moi, je pense qu'on risque d'avoir une élection provinciale d'ici peut-être printemps ou automne 2028. Ne serait-ce qu'éventuellement, ben, c'est peut-être que le Parti québécois va vouloir consolider son gouvernement avant l'hypothétique référendum, ou sinon ils vont être battus après leur deuxième budget. Ça, tout peut arriver en politique, faut quand même se le dire. Mais dans tous les cas, je pense qu'on est, tu sais, faut quand même se rappeler que malgré le fait qu'on a un gouvernement minoritaire, on est chanceux d'avoir une démocratie qui est en santé, qui fonctionne très bien. L'élection du 5 octobre a été une parfaite démonstration. Je pense qu'à peu près tout le monde est relativement content des résultats, en fait, selon les régions où est-ce qu'on est, puis les partis politiques. Je pense que tout le monde a comme tiré des gains de cette élection-là. Le Québec solidaire a sauvé les meubles. Les conservateurs ont fait une entrée spectaculaire. Le Parti libéral a réussi à démontrer qu'ils ont finalement, ils sont encore bien vivants. Et finalement, le Parti québécois, bien, ils ont réussi à remporter leur pari. En 2022, 3 sièges, aujourd'hui 59. Donc, ça démontre que finalement, on a une démocratie en santé, puis ça, bien, ça attire les investissements aussi. Ça démontre que on peut justement avoir une société très fonctionnelle.
9: Nick, au niveau des coupes dans l'État, les deux, tu sais, il y avait à peu près tous les partis s'entendaient à part Québec solidaire. Quand on regarde au niveau de la balance du pouvoir, il y a autant les libéraux que les conservateurs qui peuvent justement prouver des projets de loi en sens des décisions du PQ. Tu t'attends à quoi? D'après moi, on va être plus dans les zones du PQ que les zones du conservateur en raison que le PLQ va pas approuver le PQ là-dedans?
12: Ben, sérieusement, je pense que l'ultime joker, c'est voir comment est-ce que effectivement Charles Millard, ou plutôt le PLQ, va se positionner, parce que je veux dire, au niveau des promesses de coupure, au niveau des promesses d'investissement et tout ça, je veux dire, le Parti libéral n'est pas nécessairement très opposé à ce que le Parti québécois proposait ou ce que les conservateurs proposaient. Il faut rappeler qu'il y avait quand même 4 partis politiques dans la dernière élection qui promettaient des coupures dans la fonction publique, dont 3 qui sont présentement dans une bonne posture à l'Assemblée nationale. Donc, je pense que ces 3 partis-là vont probablement s'entendre justement pour faire un ménage. Maintenant, c'est à savoir à quelle vitesse et jusqu'où on va aller justement pour réduire le coût de la fonction publique. Mais ultimement, je pense que c'est on va voir comment ça va se dérouler pour les prochains mois. Il faut quand même dire qu'il y a un paquet de nouvelles recrues qui vont rentrer à l'Assemblée nationale. Donc, déjà, moi, je tempère les attentes pour tout le monde. Je pense qu'on doit mettre la pression sur le gouvernement pour livrer déjà des résultats assez rapidement en termes d'allègements fiscaux. Mais d'un autre côté, pour le ménage à faire dans la machine, puis pour passer des projets de loi qui vont être les plus importants et qui vont avoir un impact marquant pour les Québécois, faut quand même laisser le temps à ces parlementaires-là de s'installer, de comprendre leur job. Puis même chose, tant pour les députés que pour les ministres, que ce soit au gouvernement ou à l'opposition. Mais je pense qu'il y a une forte possibilité qu'on voit un gouvernement minoritaire durable. Je veux dire, moi, j'ai parlé de peut-être des élections en 2028, mais comme je vous dis, ça se peut que le Parti québécois choque sur le référendum. Si jamais ça arrive, ben ils vont pouvoir se sauver un peu avec grâce à l'aide de l'opposition là-dessus.
8: En fait, pas nécessairement choquer, mais juste profiter du fait qu'ils sont minoritaires pour repousser ça encore jusqu'à temps qu'ils réussissent à avoir un gouvernement majoritaire. J'aimerais que des fois les partis qui rentrent au pouvoir s'inspirent des promesses qui ont été faites par les autres partis, parce que je pense qu'il y a plusieurs bonnes idées dans toutes les parties. Mm-hmm. Certains diront pour ma part que je suis peut-être de mauvaise foi, là, mais Québec solidaire avait quelques bonnes idées aussi, tu sais, je vais dire ça comme ça, c'est-tu correct?
9: Ben oui, c'est parfait, ça. Bravo.
8: Il y avait une promesse du côté de la coalition Avenir Québec qui était pas parfaite à mes yeux, mais que j'aime bien. Les aînés de 65 ans et plus qui désirent continuer de travailler, ils pourraient gagner jusqu'à 35 000 $ sans payer d'impôts. Et ça, je trouvais que c'était formidable. Dans le cas de la coalition Avenir Québec, ce qu'on disait, c'est que ce serait dans des professions qui sont en pénurie actuellement, comme la santé puis en éducation. Mais moi, je l'élargirais à toute personne de 65 ans et plus qui désire continuer à travailler. Il peut gagner comme il veut. On y laisse sa retraite, sa pension sans aucun problème. Parce que plus t'es garde sur le marché du travail, plus t'es garde actif physiquement puis au niveau cognitif, plus ces gens-là vont s'éloigner de l'hôpital. Puis Dieu sait qu'il faut les éloigner des hôpitaux le plus loin possible. Donc ça, j'aimerais ça que le PQ s'inspire de cette mesure-là, d'inciter les gens, s'ils le désirent, à continuer de travailler, dépasser 65 ans sans hypothéquer leur pension.
12: Absolument. Ça, on en avait déjà discuté auparavant. C'est une des mesures qui permettrait justement de garder ces gens-là au travail, de les garder actifs. Veux pas, je veux dire, on faut quand même prendre une image, complète du Québec des prochaines années. On a malheureusement une population qui est quand même vieillissante, on a une population qui stagne. Veux pas avoir de plus en plus de bénéficiaires versus un nombre de plus en plus restreint de contribuables. Donc, éventuellement, il faut se poser la question, comment est-ce qu'on fait pour avoir une population plus active plus longtemps, pour à la fois la garder en santé, ne pas l'isoler, justement, puis faire en sorte que se sente bien, non seulement concernée par les décisions de la société, mais aussi qu'elle puisse qu'on soit et jouer un rôle. Et ultimement, continuer à payer des taxes et des impôts. Mais peut-être pas autant qu'elle en paye présentement. Je pense que la mesure proposée comme la CAQ était très intéressante. Moi, je suis peut-être même plus radical là-dessus. J'irais prendre l'idée du PCQ. Eux autres, c'était sur les premiers 35 000. Tout le monde paye plus de taxes, parce que paye plus d'impôts sur le revenu, qu'on soit un retraité ou qu'on soit un nouvel arrivant sur le marché du travail. Bref, dans tous les cas, je pense que c'est une mesure qui mérite d'être saluée. Puis si on prend les idées des autres partis politiques qui étaient intéressantes, on a mentionné Québec solidaire, ils voulaient quand même abolir la TVQ sur les produits usagés.
8: Exact.
12: Puis même si je suis pas du tout d'accord avec la question des épiceries publiques, Ruba Gazal a quand même martelé un message intéressant durant la campagne. C'est une des seules qui a vraiment parlé à fond de l'inflation alimentaire. Mm-hmm. Puis à la fin, je donne quand même 50% des points sur le constat. C'est-à-dire qu'elle a veut racheter des épiceries publiques pour racheter de l'offre au niveau des services ou plutôt des épiceries, en fait, qui seront disponibles pour les gens qui vont faire leur épicerie comme telle. Mais la vraie solution, c'est d'augmenter le nombre de bannières, c'est d'augmenter la compétition dans le milieu des épiceries. Mmh. Alors que, donc, tu sais, on voit très bien quand on ouvre un nouveau Liquidation Marie à quelque part, il y a des files d'attente là, devant l'épicerie juste avant l'ouverture. Ce qui démontre qu'il y a vraiment un engouement, qu'il y a une volonté d'aller chercher d'aller voir plus de bannières. Les gens veulent ça. Mais je pense pas que les épiceries publiques étaient la bonne approche. On pourrait donner des points à toutes les parties politiques. Puis c'était ce que j'ai le plus aimé du discours de Paul Saint-Pierre-Plamondon à la victoire lors de son discours de victoire le 5 octobre, c'est de dire toutes les parties ont des bonnes idées. On peut appliquer des idées de toutes les parties. Absolument. Puis ça va se refléter dans la prochaine mise à jour économique.
8: Merci Nicolas Gagnon.
12: Toujours un plaisir. À bientôt.
8: On se reparle la semaine prochaine. Salut. Nicolas Gagnon est directeur Québec pour la Fédération canadienne des contribuables. Ouais, mais c'est moins excitant que je pensais, le fameux passeport 95$ pour prendre l'autobus. J'étais persuadé que c'était pour l'année. Je me suis dit, les moins bien nantis vont être plus portés à prendre l'autobus. Ça va faciliter leur vie un peu. Puis pour les gens qui se disent, tu sais, tant qu'à payer 8$ par jour pour mes déplacements avec le RTC, je suis aussi bête de prendre ma voiture. Ben là, avec un passeport 95$ à l'année, tu peux être sûr que c'est pas mal plus avantageux de prendre l'autobus que de prendre ton char. Ce qui fait en sorte que moi, je peux continuer à être sur la route dans mon char, puis vous autres, vous allez vous ramasser des autobus.
11: Ça, quatre. Non, c'est pas vraiment ça.
8: Non.
11: Non, mais c'est vrai que si tu rends le bus gratuit, ben, ça a été fait, là.
8: Parce que je le mettrais gratuit, moi.
11: Ouais, c'est ça. Ben, si tu abaisses le prix ou encore tu le mets gratuitement, c'est sûr que 95$ par année, c'est ça, ben, je pense que ça peut être très, très bien. Puis il y a une majorité des gens qui pourraient se le payer puis dire, ah, ben, je vais prendre le bus finalement. Ou juste tout le temps avoir sa passe de bus puis une fois de temps en temps, tu sais, le prendre. Mais après ça, tu sais, les endroits où ils ont tenté ça, le bus gratuit, ben, c'est des endroits où il y a peut-être deux lignes d'autobus. Tu sais, il y en a peut-être trois.
13: Exactement.
11: Et les gens le prennent en masse. Le bus, bon, dans ces endroits-là.
13: Fait que c'est positif.
11: Fait que c'est très, très positif. C'est mais c'est juste que dans un endroit comme la ville de Québec, Montréal, où t'as tout plein d'agglomérations, puis t'as tout plein de sortes de passes de bus, ben, de bus et de métro, là, ceci dit, ben, ça devient encore un petit peu plus compliqué,
8: puis t'obliges les compagnies de transport en commun d'arriver dans le budget que se sont fixés au départ.
9: T'sais. Ben, on revient toujours au budget, là. Tu sais, c'est exemple à Québec, tu dis bus gratuit pour tout le monde, ben, c'est 100 millions qu'il faut que t'ailles chercher. Ça coûte 100 millions. C'est 100 millions à peu près. Là. C'est un budget de 330 millions présentement à la RTC, donc un peu plus de 100 millions. C'est 33% qui est donné par les usagers. Donc, faut que tu sois capable d'aller chercher ça. C'est ça, j'ai toujours dit. Là, tu peux aller en chercher en organisant ta machine différemment.
8: Ouais,
9: il y a trop de cadres présentement au RTC, mais tu n'auras pas cherché 100-110 millions avec
8: parce
9: ça.
8: Que, je le sais qu'on est obligé de l'offrir le service à la journée, mais il n'y a rien de pire que quand je vois un autobus à 22 heures, que le chauffeur est seul dans l'autobus, puis il continue à faire sa petite run, puis son petit trajet, dans l'espoir, peut-être, qui sait, de rencontrer quelqu'un qui va être dans un arrêt d'autobus, puis il va embarquer dans l'autobus. Je me dis, t'sais, tant qu'à y faire passer à 22 heures, aussi bien essayer de les remplir.
9: En effet.
8: Ça coûte le même coût. Là.
9: En effet, t'as entièrement raison. Il n'y aura pas de coût additionnel parce que 8 passagers dedans ou zéro.
8: Qu'est-ce qu'il y a à surveiller aujourd'hui, Catherine?
11: Aujourd'hui, évidemment, on va surveiller Éric Duhaime, le chef du Parti conservateur, qui va annoncer officiellement qui sera son ou sa leader parlementaire. C'est ce qu'il nous a dit un peu plus tôt dans son entrevue ce matin. D'autres dossiers à surveiller, dossiers ou plutôt événements à surveiller, là, parce que il y a eu un accident un peu plus tôt ce matin du côté de Sainte-Anne-de-Beaupré. C'est un camion remorque qui a embouti 5 véhicules alors qu'il était stationné, immobilisé en fait à un feu de circulation. C'était sur le boulevard Sainte-Anne, juste devant l'épicerie Super C. Et là, il y a une personne qui est dans un état critique présentement. Et on, du côté de la Sûreté du Québec, on n'écarte pas non plus de dire est-ce que le conducteur, le camionneur, était peut-être en facultés affaiblies. Là. Donc, il a fait tous les tests possibles. On devrait avoir un petit peu plus d'informations en journée. Et je tiens à rappeler qu'aujourd'hui, ça fait 3 ans depuis les attaques du 7 octobre 2023, où il y a près de 3000 combattants palestiniens du Hamas qui ont mené une série d'attaques là, sur le sud d'Israël. Il y a eu plus de 1200 blessés également, des enlèvements. 251 personnes ont été enlevées il y a 3 ans.
8: Catherine, on te réécoute tantôt.
11: Oui,
8: salut. Bye-bye.
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6: Hey, je te dis que les conversations ici sur notre canal Messenger de toute la station
7: sont drôles.
6: Faudrait peut-être avoir une médaille dans le cou, là.
8: Faudrait vendre ça.
6: Ouais. Si jamais on est retrouvé sans vie, inerte à quelque part, on a une petite médaille dans le cou, c'est écrit « Effacer la conversation Messenger avant que ma famille tombe là-dessus.
7: » Ben,
6: avant que des journalistes tombent là-dessus.
8: Non, on vend ça pour on paye le troisième lit.
6: Ouais, effectivement, ça pourrait être ça. T'as donc un beau gilet rose, toi.
8: Merci.
6: C'est beau, ça te va bien, le
8: ça
6: rose.
8: Ça fait toujours réagir, c'est drôle.
7: Moi, je suis...
8: Ça faisait réagir en 1982, quand je mettais du rose, puis ça fait encore réagir.
6: Ben, c'est parce que t'as un look de Hells Angels.
8: Oui.
6: Mais t'as un gilet rose de Detroit, Michigan.
8: Yes.
6: United States.
8: Yes.
6: Très beau. Félicitations.
8: Merci.
6: T'es courageux de mettre du linge rose ici. Jeff, il est là tout le temps à juger le monde qui se met en t-shirt.
7: Non, pas du tout. J'ai un polo rose.
6: Ben, non, mais là, regarde, t'as un petit
7: non,
6: polo.
7: Non, mais aujourd'hui, c'est jaune, mais ben, j'ai un polo qui est similaire à ça, c'est rose. Vrai,
6: oui. Faire juger par un gars qui a un polo
7: je
6: jaune.
7: Je le mets quand même assez régulièrement. Moi, j'adore le rose.
6: Ouais.
7: Ouais.
6: Mais parmi les autres discussions qu'on avait, tu sais, le droit de vote à 16 ans ou le droit de vote pour les aînés.
8: Oui.
6: Tu sais, moi, je suis un adepte de ça, là, de mettre un test de connaissance générale minimale. Si t'es capable de mettre le chef avec le parti, ça pourrait être une bonne question.
8: Okay, toi, tu barrerais tout le monde qui répond au Vox Pop de Guy Nantel.
6: Ben oui, parce que là, tu sais, moi, je pense que. Tu sais, parce que. Christian Page m'a appris quelque chose de vraiment nice. Sais-tu qui, Christian Page?
7: Bien sûr.
6: C'est un gars avec qui j'ai travaillé pendant des années. Puis j'ai longtemps fait partie des gens qui disaient, ben, toutes les opinions se valent.
8: Oui.
6: Puis là, il m'avait dit, Yann, c'est le fun de dire ça, ça paraît bien, mais si deux personnes te donnent un avis sur ta santé parce qu'ils constatent certains trucs, est-ce que tu vas prendre plus le conseil de ton ami qui a aucune connaissance médicale ou tu vas prendre le conseil du médecin qui te dit « Yann, t'as peut-être un peu trop abusé, faudrait que tu fasses attention. » Fait que toutes les...
8: Alors, faut changer le terme. Toutes les opinions ne se valent pas, mais toutes les opinions sont valides ou sont acceptables, mais...
7: On a le droit d'être émise.
6: Oui, ben oui, mais... Ça prend de la substance. T'sais, tu te bases sur
8: Évidemment,
6: quoi pour dire que, exemple, Yannick a un problème de santé. Ben là, t'as le médecin qui dit, ben moi, je me base sur mes connaissances médicales. Voici ce que je constate, patati.
8: Ça, t'as raison. Tout à fait. Mais le problème, c'est que le droit de vote est un droit tellement fondamental que si tu t'engages dans cette route-là, c'est dangereux.
7: Oui, et le problème, c'est que si tu te mets à baliser le droit de vote, ben après ça, celui qui est au pouvoir va pouvoir le baliser comme il veut.
8: C'est ça.
6: Oui, là, ça, c'est le danger, effectivement, mais un test de connaissance générale, ce serait pas...
8: Ah, j'aimerais ça, moi aussi.
6: Moi, il n'y a rien, puis je sais pas, Jeff, t'as déjà vu ça de tes yeux vus, mais il n'y a rien de pire qu'un bureau de vote dans un endroit où les gens sont en fin de vie, sont même plus conscients, puis là, on les prend,
8: on les embarque. Force quasiment,
6: On les embarque dans la chaise roulante, puis viens-t'en, Thérèse, faut-tu mettre ton X? Thérèse, dans les 40 derniers jours, ça allait pas.
7: Bon, des Thérèse comme ça, ça représente quoi?
6: C'est un faible pourcentage.
7: 0,4%
6: faible
7: des
6: pourcentage.
7: Votes, ça change pas.
6: J'ai vu un reel passer hier sur des gens qui étaient très, très, très mêlés, qui s'en allaient aux élections. Je me dis, mais qui les fait dans l'information, ces gens-là? Mm. C'est-tu des choix éclairés ou ils se disent, ben, on va faire ce que j'ai toujours fait? Pis
8: mais c'est pas un prérequis, ça non plus, de faire des choix éclairés. C'est ça le problème. C'est triste. D'un autre côté, mais ça à l'envers. Ça serait quoi la nouvelle, la manchette, si on apprenait qu'ils skippent les RPA puis les résidences de gens maganés parce qu'on dit leur vote vaut plus rien? Hey, ça serait scandaleux.
6: Ça serait fou. Ça serait fou comme la marde. Mais si t'es dans une RPA, t'es capable de savoir c'est qui Paul Saint-Pierre Plamondon puis pour quel parti puis c'est quoi ses trois principales promesses. Moi, je pense que tu peux avoir 90 ans puis répondre à tout ça. Là.
7: Non, moi, c'est un droit fondamental. Jamais je vais toucher au droit de vote. Puis c'est à nous comme société, nous comme médias, être plus intéressant pour intéresser les gens, en éducation, changer les programmes pour que les gens soient plus allumés sur la politique, sur notre histoire.
8: Sur le principe, je suis d'accord, mais on peut pas tout faire à la place du monde non plus.
7: Exactement, mais il va y avoir du monde défavorisé socialement, malheureusement, que ça va être plus difficile.
8: Et eux autres, s'il y a de quoi, C'est plus important qu'ils puissent voter que ces gens-là.
6: Ben oui.
8: Ce que ça prend, c'est de la représentativité.
6: Ouais. Puis on devrait tout aborder, là, tu sais, mettre un carré noir là, pour les votes à côté de Québec solidaire. Êtes-vous d'accord, les gars?
7: Non.
6: Ah, OK.
7: Québec solidaire. La chronique geek. Tu sais, je suis coupé quand je parle de Québec solidaire.
6: Et ici, là, les machines, ils partent seules. Moi, je gère.
7: C'est Québec solidaire quand c'est avec Marceau. Pow! Ça part!
8: C'est pas 5 octobre, c'est le mois de l'Halloween.
7: C'est ça.
6: Comment ça va, Nico Lacroix?
8: Ça va très bien. Bon. Toujours content de vous retrouver le matin.
6: Là, on va aller dans une compétition de pinball, toi et moi, une compétition de machine à boules, si je comprends bien.
8: Mercredi prochain.
6: L'an passé.
8: Pas un contre l'autre. On des deux, on représente la station.
6: C'est fou comment la vie est weird. Hein?
8: C'est vraiment spécial.
7: Ben oui.
6: On a une connaissance en commun qui est un ami de Nico. Moi, c'est une connaissance, quelqu'un que j'aime bien, Dan Bouchard, qui dit « Hey, je veux te voir, on s'en va à la Société du pinball ». C'est quoi ça, Société du pinball? Ouais. Ouais, tu viens nous voir, on est au deuxième étage sur Pierre Bertrand. Et je me dis, crème, on va aller se saouler, fait que ça va être le fun. Je m'en vais sur Pierre Bertrand, je monte au deuxième étage de la Société du pinball, puis là...
8: Tu connais mal Dan.
6: je monte les escaliers, puis là, c'est quoi la machine qui te prédit l'avenir qu'on avait vu dans un film de Tom Hanks? Zoltar.
8: Dans Big,
6: avec Tom Hanks. Puis là, je me dis, voyons, c'est quoi ça? Là, je rentre, mon gars... J'ouvre la porte. À ma gauche, il y a à peu près 25 machines à boules. À ma droite, il y a à peu près 25 machines à boules. Dans un décor des années 80, mais avec des machines à boules hyper futuristes. Puis là, je vois un gars à côté au bord, avec un gilet rose, avec un style de motard. Puis là, je dis, c'est Nico Lacroix.
7: C'est Nico Lacroix.
8: Là, depuis que j'ai plus le droit de mettre mes patchs.
6: Là, je vois Dan qui est à côté, puis je vois le barman qui avait l'air d'un gars qui était pas doux, tu sais. Puis là, finalement, je m'assois au bord, on commence à jaser. Puis là, on se dit, crif, c'est une place qui vaut vraiment la peine d'être connue à Québec. C'est un petit bijou qu'on a à Québec. Qu'est-ce qu'on pourrait faire? Puis on a eu l'idée, en gang, de faire une compétition avec les autres stations de radio. Donc, je voulais battre absolument Nico. T'sais, moi, souvent, quand je vois les adversaires, c'est de les amener dans le ring. Ouais. Fait, je me suis dit, tiens, on se part un ring à la Société du pinball.
8: D'ailleurs, je suis pas sûr, je pense que t'étais troisième ou deuxième?
6: Moi, je suis le seul qui a pas triché. Puis ça m'arrive souvent. J'étais assez écœuré de suivre les règles. Si c'est pour ça que je vais être pauvre toute ma vie.
8: Ouais.
6: Mais oui, j'étais avec les auditeurs de Boulevard.
8: Ouais. Pis, Audrey a joué aussi.
6: Audrey a joué. C'était vraiment une super
7: belle soirée. Moi, c'est la première fois que j'ai vu Nico de ma vie.
6: Ben oui. Puis vous vous êtes rencontrés. Puis aujourd'hui, ben t'es dans la même station que moi.
7: Ben, c'est
6: on va être des partners lors de cette soirée à la Société.
7: Ah, je me souviens, Nico m'avait dit ce soir-là, si mes souvenirs sont exacts, là. Hey, t'es tellement smart, Jeff, je pense que je vais venir travailler avec toi.
8: Ouais.
6: Il avait vraiment dit ça. Bref.
8: Hey, non, mais c'était le fun parce que c'était cette occasion-là, c'était mes premières rencontres avec Yannick.
7: Ouais. Puis,
8: finalement, tu sais,
6: les gens. T'as pas si pire en personne.
8: Ouais, ça, les gens de Radio X, souvent, ils ont des auras de méchants garnements.
6: C'est notre linge.
8: C'est entre autres le linge. C'est pas juste le linge. Là,
7: ou les coups de poing dans une fenêtre de chauffeur de RTC.
8: Et finalement, j'ai trouvé Yannick bien accueillant et bien smart.
6: Donc, Nico Lacroix et moi, ben on cherche des joueurs pour compléter notre équipe. On va s'affronter dans le tournoi de pinball. Puis on compte sur vous pour défendre nos couleurs.
8: 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Ça coûte gratis. Vous allez avoir l'occasion et de nous rencontrer et de rencontrer des animateurs des autres stations. FM 93 est choix dans ce cas-ci. Et d'essayer cette belle place-là. Puis je vous le dis, des fois, ça peut faire des... on cherche de quoi d'original, des fois, pour les parties de Noël.
6: D'employés. Oui.
8: C'est une bien belle place pour faire des parties de Noël.
6: Tu mets pas 25 cents à chaque fois. T'arrives là, tu payes ton droit de jouer, puis tu peux jouer à n'importe quelle machine. Pour les gens qui veulent voir ce petit bijou qu'on a là à Québec, c'est la société du pinball.com. C'est plus de 50 machines qui sont là pour tous les goûts. C'est des films. C'est des films puis des jeux vidéo. C'est bien ça?
8: Il y a beaucoup de shows, de trucs, de films, de jeux vidéo, de musique, parce qu'il y a la,
6: c'est vrai,
8: de y a la fameuse machine de Rush.
6: Metallica.
8: Beatles. Elton John, il y a même Dolly. Ils sont allés chercher une vieille machine de Dolly Parton.
6: C'est vrai?
8: Ouais.
6: Oh,
8: qui est là. C'est au 999 pour le voir Pierre Bertrand. Il y a le magasin de meubles usine, c'est juste au-dessus.
6: Donc inscrivez-vous pour la compétition avec les autres stations de radio. On a besoin de vous autres. 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
8: C'est jusqu'au 9 que vous pouvez vous inscrire. Alors grouillez-vous.
7: OK, mais c'est samedi, ça?
8: Oui.
7: Let's go. Allez-y.
6: T'as-tu hâte à la sortie de Grand Theft Auto? Parce que mes gars m'en parlent à tous les fins de semaine.
8: C'est moins mon genre. C'est moins mon genre de de jeu, mais je sais que les plus jeunes aiment bien ça. Là. Moi, vois-tu ce que j'attends? Ça sort demain, d'ailleurs. C'est Hellraiser. Je sais pas si tu connais les jeux d'horreur. Ouais. Les films d'horreur, mais là, ils ont fait un jeu pour la première fois qui arrive demain. On me dit en passant qu'il y aura des cartes cadeaux de Fromagerie Victoria à gagner pour ceux qui seront là.
7: Ça, c'est intéressant.
8: À la soirée de pinball. Fait que voilà. Non, j'attends pas ça plus que ça. Je sais même pas si je vais l'acheter quand il va sortir.
6: Mais voyons donc.
8: C'est pas nécessaire.
6: T'es notre chroniqueur favori.
8: Ouais, peut-être que. Ah, c'est ça. C'est une dépense que je vais pouvoir mettre sur mes impôts. C'est ça que
7: c'est vraiment.
8: OK.
6: C'est ce que Nicolas.
7: On va voir les patrons.
6: C'est ce que Nicolas Leclerc a dit, hein. C'est bien ça, Jeff?
7: Oui.
8: Je vais aller vérifier avec.
7: Je suis convaincu qu'il a dit ça.
6: OK, donc Hellraiser.
8: Oui, ça sort demain. Je vous en reparle, évidemment, parce que je vais avoir l'occasion de jouer. Mais je voulais surtout vous parler de ChatGPT. Parce qu'on s'est aperçu que quand il fait des recommandations, mettons, tu vas voir ChatGPT, puis tu demandes des recommandations de magasins ou d'endroits de service pour ta voiture. Il y a de plus en plus de gens qui font ça. Là. Au Canada, je sais pas si c'est comme ça aux États-Unis, mais l'étude est canadienne. Ils skippent les petites entreprises. Il recommande à peu près pas de PME. Dans certains domaines, il y a juste 33% des recommandations qui sont des PME locales. Certains domaines, ça va jusqu'à 44, mais tu sais, il y a pas la moitié jamais de ces recommandations qui sont des PME locales. Ça peut rapidement devenir un problème parce que c'est un autre coup d'ingérer des petites et moyennes entreprises. Fait que là, on a découvert le problème. Est-ce que ça va être adressé du côté de ChatGPT? On l'espère, mais c'est une nouvelle un peu inquiétante. Une autre affaire qui est plate pour les entreprises qui se battent pour leur survie actuellement, qu'on a découvert cette semaine. Fait que méfiez-vous de ChatGPT pour toutes sortes de raisons, mais entre autres pour les recommandations de commerce.
6: Programmeur, ça, c'est-tu un métier d'avenir? J'ai un de mes chums qui m'a demandé si j'étais capable d'organiser quelque chose avec ChatGPT puis Claude. Puis j'ai dit que j'étais vraiment pas la meilleure personne pour m'intéresser à ça. Puis là, je me suis dit, je vais l'essayer pareil. Fait que je suis chez nous, puis de temps en temps, tu vas aux toilettes aussi, fait que tu travailles peut-être un peu plus fort. Ouais. Fait que tu t'en vas sur ChatGPT, tu t'en vas sur Claude, puis là, tu lui demandes des affaires. J'ai créé, lui est en immobilier, j'ai créé une application pour ses rendez-vous qui est capable de répondre rapidement par texto puis par courriel à ses demandes de location. Ça m'a pris à peu près 4-5 jours d'ajustement, là. Puis j'ai créé une application, ça a absolument rien coûté.
8: Aucune ligne de code, là. Toi, tu sais pas programmer du tout. Là.
6: Je sais pas.
8: Autrement dit... à l'intelligence artificielle, ce que tu voulais faire avec cette application-là.
6: Exact.
8: Puis il te l'a monté.
6: Il m'a proposé des choses. Je lui ai fait certains ajustements. J'ai demandé à mon chum, c'est-tu correct pour toi? Il me dit, tu peux-tu rajouter ça, ça, ça? Puis là, dans ma tête, c'était hyper compliqué. Mm. J'ai fait copier-coller, je l'ai mis sur ChatGPT, puis il l'a fait.
8: J'ai pas essayé cet aspect-là encore. Ça m'intéresse.
6: Pour ceux qui sont en informatique, ça peut être stressant.
8: Oui. Oui, si je... Ben écoute... J'imagine qu'il va encore avoir de la place pour des programmeurs, mais que ça va peut-être diminuer. Mais je me spécialiserais plus dans la gestion de l'IA si j'étais aux études pour ce genre de domaine-là. On demandera, tu me fais penser, quand on va recevoir, dans deux semaines, on va recevoir François Tadei de Vinox. On lui demandera quel impact ça a dans l'industrie du jeu vidéo. On va le recevoir
7: très
8: pour la
7: bon
8: sortie
7: point.
8: De Call of Duty. Que j'ai plus de chances d'acheter que du thé. Mais c'est ça, fait que méfiez-vous, faites comme toujours, là. Je comprends qu'on peut pas remettre la pâte à dents dans le dentifrice sur l'intelligence artificielle, mais si au moins vous faites vos contre-vérifications, tu sais, ce que vous cherchez dans ChatGPT, cherchez-le dans Google, puis cherchez-le dans une couple d'autres affaires pour valider que vous avez les meilleures recommandations. Parce que ça en prend. J'ai regardé ce matin une nouvelle bande-annonce qui est sortie pour le film biographique sur The Scorpions.
7: Oh!
8: Qui s'appelle Wind of Change, parce que ça va couvrir les débuts du groupe jusqu'à la sortie de cette chanson-là. Et c'est un film qui était un peu tombé dans les limbes parce qu'il devait sortir il y a 2 ans. Mais il a été pris un peu dans la transaction Paramount Warner Skydance là qui s'est clos cette semaine puis que il a fini par se régler. Fait que pour la première fois on a une date de sortie de cette biographie là. La bande-annonce est disponible sur YouTube. Cherchez Wind of Change. Celle-là est en allemand, mais le film il était tourné en anglais. Là, fait qu'il va avoir de l'anglais. Puis on a donc une date de sortie au moins en Allemagne. Fait que dites-vous que ça va être un peu avant ou un peu après ici, ou en même temps même. Puis c'est le 28 janvier 2027 que ça va paraître.
7: Fait que j'imagine qu'on va faire une série de documentaires avec Scorpion, parce que là, on va prendre de 1972, leur naissance, à 1990, la chanson, mais il reste encore des années après.
8: Après, ouais, mais je pense que ça intéresse moins.
7: T'as raison, parce que c'est vraiment ce qui les a amenés vers cette chanson mythique-là.
8: Je vous dirais qu'en regardant la bande-annonce, je suis plutôt dubitatif, parce que je trouve que ça a l'air chipette.
7: OK.
8: Notamment les perruques et autres, mais écoute, on verra. Généralement, encore un schisme entre le public et les critiques, là. Nous autres, on n'aime pas ça, les bios, parce qu'on sait qu'il y a plein de faussetés, comme la bio de Bohemian Rhapsody, mm-hmm. de Queen. Il y a à peu près rien de vrai là-dedans, là. Mais les gens s'en foutent. Puis, tu sais, Michael, c'est très, très, très, très, très, très épuré. Mais... Puis les gens s'en foutent aussi.
6: Ouais. The Dirt, c'est-tu vraiment l'histoire de Motley Crue?
8: The Dirt, ça me semble un peu plus...
6: Le premier 30 secondes.
8: Vrai. Un peu plus vrai.
6: Le premier 30 secondes, je pensais être capable d'écouter ça avec mes enfants qui étaient dans l'entourage.
8: Ouais,
6: non, je pars le film, je me dis, OK, ben ça va être à ce soir 22h.
7: C'est ça. Je savais pas, Wind of Change en Allemagne, c'est la chaîne de télévision allemande SDF. Ouais. Ça a été nommé comme la chanson du siècle en 2005, donc la chanson du siècle des années 1900.
6: C'est certainement le siffleux du siècle.
8: Oui.
7: Ça, c'est clair.
6: Ça nous a resté dans la tête longtemps.
8: Ils ont l'air à faire, encore une fois, là, je vous rappelle que la bande-annonce est en allemand, fait que j'ai rien compris à peu près, mais ça semble vraiment être un moment marquant de l'histoire du groupe, avec une espèce de prise de conscience sociale qu'il n'y avait pas nécessairement. Là. Fait qu'on va au-delà du sex, drugs and rock and roll, contrairement à Motley Crue. Ce qui est le fun de Motley Crue, c'est que ça a relancé ça a relancé l'intérêt pour le groupe pas mal. Là. Surtout du fait que c'était Machine Gun Kelly qui jouait un des rôles. Là, fait que c'est divertissant, mais c'est effectivement pas à regarder avec... vos jeunes enfants.
7: Non.
6: Non, même le premier 30 secondes, il t'envoie un signal. Là.
8: Oui, c'est ça. C'est clair dès le début. Effectivement.
7: Ils disent, on s'en va par là.
8: C'est un monologue entre Tommy Lee et son pénis.
7: Ouais.
6: Il y a ça. Il y a aussi le joyeux festin dans le premier 30 secondes.
8: Ouais, là. Aussi.
6: Tu dis, OK, ben ça sera pas ça.
8: C'est ça. Parlant de vieux groupe.
7: Oui.
8: On dirait qu'Aerosmith prépare un retour. Aerosmith qui
6: Tyler
8: avait...
6: Tyler a 78 ans.
8: Ouais, qui avait arrêté. Puis
7: Steven Tyler, la voix était pas finie.
8: C'est ça. C'est pour ça qu'ils ont été obligés d'interrompre leur tournée d'adieu en 2022-3. Après ça, ils ont essayé de remettre les dates, puis il y avait encore des problèmes de voix. Puis là, il y a une couple de jours, Steven Tyler a posté une image où il est en train de mettre des dates sur un... C'est un vieux marquis de théâtre. Puis c'est 29 octobre, puis 1er novembre.
7: Mais ça s'en vient, ça.
8: Ça s'en vient pas mal.
7: On va s'annoncer les dates de tournée.
8: Fait qu'on sait pas c'est quoi.
7: Ah, c'est bon, parce que j'avais, moi, mes billets pour aller voir au Centre Bell.
8: Tu vrai?
7: Ben oui, je me suis fait rembourser. Mais je veux pas manquer ça.
8: Festival d'été, c'était bon. Il est encore capable de faire Dream On.
7: Oh oui, c'était
8: bon.
7: Hey, Dream On avec les feux d'artifice qui ont sorti pis tout. Oh, c'était bon.
8: Il y a une rumeur qui court aujourd'hui dans le monde de la musique que ça serait une grosse journée d'annonce de tournée. Est-ce qu'encore une fois, Québec va être oublié dans
7: ces comme avec Simple Plan hier. Sting.
8: C'est sûr qu'on va vous en reparler ce midi s'il y a des annonces qui sont faites. Puis je termine avec Miley Cyrus. Puis après, et t'as-tu envoyé la toune?
7: Oui.
8: On va, donc je termine pas tout à fait avec Miley Cyrus, mais Miley Cyrus a établi une marque pour la plus grosse drop à la deuxième semaine de sortie d'un album. Elle a commencé numéro 1, son nouvel album Bass Persuades, a commencé au numéro 1 du Billboard 200, puis la semaine suivante dégringolé jusqu'à 157e position. Puis c'est du jamais vu. Fait que je sais pas qu'est-ce que ça.
7: Qu'est-ce qui explique ça? C'est que là, les fans attendaient impatiemment, fait qu'ils ont tout acheté, mais elle n'a pas été capable de ratisser d'autres gens.
8: Ou les gens. Ou le bouche à oreille est
7: mauvais.
8: Bon,
7: c'est ça.
8: Ah,

0: j'adore son grain de voix, mais cette musique-là, oui, je suis pas capable d'écouter.
1: Ouais, c'est un changement un peu musical.
2: Ouais, exactement.
1: Ça fait Madonna.
0: Ouais, puis ça fait trop années 90.
1: Ouais, oui, exact. Fait que peut-être que ça explique aussi. Là.
2: Peut-être.
1: Et en terminant, on va changer complètement de registre parce qu'aujourd'hui, c'est un 40e anniversaire d'album. Oui, monsieur. On dit que c'est le plus grand album de l'histoire du thrash metal avec Master of Puppets de Metallica, mais ce n'est pas Metallica, c'est les...
2: Ceux qui étaient sur les plaines d'Abraham.
1: Les grands-papas du thrash.
2: Ouais, ceux qui étaient sur les plaines d'Abraham le 11 juillet 2025, t'es bon. Le concert a commencé à 21h30 sur les plaines d'Abraham, sur la scène Belle, et en première partie, il y avait Mastodon. Moi, je m'en souviens parce que mes oreilles scellent encore. Ce band-là est juste hallucinant à voir en spectacle. Puis le son sur les plaines d'Abraham, je sais pas si c'est parce que j'étais à un endroit précis puis le son il était exagéré, mais le lendemain, j'entendais plus rien. Là. C'était l'enfer! Quel band incroyable! Puis les gars, ils donnent tout un show.
1: Ouais. Puis ils sont pas jeunes non plus, parce que là, on fête le 40e de leur troisième album qui s'appelait Rain in Blood. Et on y va avec la toune, évidemment. Raining Blood.

0: Comment ils peuvent être encore capables de jouer de même?
1: Je ne sais pas. Je ne sais pas, Yannick.
0: C'est fou.
1: C'est débile. C'est peut-être moins difficile que ce qu'on pense, mais ça me semble.
2: Parce que pour moi, ça te prend du cardio. Il faut que tu sois en shape, en crime, au niveau des articulations.

0: qui tirent à blanc puis ils savent pas.
1: C'est ça, pour être sûr et certain que tu sois pas, parce que tu sais, c'est un métier être soldat là. Mm-hmm. Puis la dernière des affaires que tu veux, c'est de
0: tuer tes concitoyens
1: ou tuer quelqu'un tout simplement, mais des fois t'as pas le choix de le faire. Mm-hmm. Puis là, ben le peloton d'exécution va être ramené dans le cas d'une seule personne, et ça peut être 10, 15, 20, 30 personnes qui vont tous être armées. Puis il y a plusieurs gens qui sont armés à blanc sans le savoir. Puis il y a plusieurs soldats qui ont des vraies balles. Tout le monde tire sur la même cible, bien entendu. Puis ils peuvent se soulager la conscience en disant ben, j'étais probablement,
0: c'est pas ma balle.
1: J'étais probablement à blanc. Mm-hmm. Tu sais, c'est la raison pour laquelle maintenant on utilise des drones, hein? Parce que ils ont découvert qu'il y a énormément de gens qui étaient post-traumatiques, tu sais, des pilotes d'avion ou encore des pilotes d'hélicoptères qui arrivaient puis qui devaient, excuse-moi l'expression, mais faire le ménage de la place.
0: Ouais.
1: Ils ramenaient ça aux États-Unis, puis là ben ils vivaient avec des conséquences dans leur tête, puis ils faisaient des cauchemars. Mais là avec les drones, ben ils pouvaient à l'époque les contrôler à distance. Fait qu'ils étaient aux États-Unis, ils contrôlaient les drones à distance. C'était comme un jeu vidéo. Ils se sont aperçus que le post-traumatique est plus rare dans les cas où t'es pas sur place. T'as pas l'impression vraiment que tu fais le travail pour lequel on te demande.
0: C'est exactement ce qu'on dit pour l'utilisation des écrans chez des enfants. Puis c'est vrai pour les adultes aussi, puisque t'en parles pour les gens qui doivent exécuter des gens, mais l'écran installe une distance entre le sujet puis la personne qui doit poser le geste. Ça peut être sain dans le cas d'un soldat, mais c'est très néfaste dans le cas des autres humains là, qui voient un meurtre en ligne, par exemple, puis parce que c'est sur un écran, ils ressentent pas l'empathie ou le choc que ça devrait causer chez eux.
2: T'sais. Ouais, hein, la connais pas, m'a y envoyé ma graine.
3: Pourquoi pas?
4: Ben, tu ça pas... fonctionne pas souvent.
1: Non, mais tu ferais pas ça dans un bar.
4: Ben non, je sais.
1: Tu sais, tu ferais pas ça à la job.
4: Non.
1: Mais il y en a qui, parce qu'ils sont sur Internet, disent « Hey, ça, c'est une
4: c'est
1: belle
4: pas
1: fille.
4: Pas grave.
1: Un beau bonjour, tiens, moi, il a envoyé ma graine. »
0: Je comprends pas ça.
1: Ben, moi non plus.
0: D'après moi, c'est un taux de réussite de zéro.
1: Il y en a qui perdent leur job dans les médias pour ça.
0: Oui, ah oui, un peu partout.
1: Exact. Merci, Nico. On t'écoute tantôt avec Jeff. 9h35, on fait une courte pause. Max s'en vient, on va faire un bon bulletin de sport avec.
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7: Hey, ça n'a pas d'allure rire comme ça. Je me rappelle même plus pourquoi en plus.
8: Moi, je me rappelle qu'on est là surtout pour se parler de financement.
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3: Bon mercredi, les amis. Bon mercredi. 418-971-1021. 418-971-1021. S'il se passe quoi que ce soit sur la route, merci de nous en informer. Quelle histoire triste dans le secteur de Sainte-Anne-de-Beaupré ce matin.
4: Hey, mais hein.
3: 5h30, un chauffeur de camion, 53 pieds, qui serait rentré. Là, les informations sont particulières, là, ce qui revient à la station, là, et par mon messenger. C'est qu'il aurait rentré intentionnellement dans 5 véhicules. Je peux pas croire que c'est vrai. Là.
4: Ben non, j'espère que non. Parce que présentement, on regarde là, les photos disponibles dans les médias. Il y a une voiture sectionnée en deux. Les voitures, l'arrière des voitures a complètement été engloutie par le poids lourd. Donc,
3: y a-tu des morts?
4: Il y a une personne présentement dont l'état de santé est dans un état critique.
3: Boulevard Saint-Anne, près de la rue Jogues.
4: Ouais.
3: 5 véhicules qui étaient immobilisés à un feu rouge et le conducteur du camion remorque les a percutés pour une raison qui est toujours sous enquête. Est-ce qu'on sait si c'est une collision frontale ou c'est le camionneur qui a rentré dans les 5 véhicules?
4: Ce que ça nous dit, c'est que les 5 véhicules étaient immobilisés puis le camionneur a rentré dans les 5 véhicules.
3: Oui, mais est-ce qu'il arrivait sens inverse?
4: Non, pas sens inverse, non.
3: Il arrivait derrière.
4: Oui.
3: Fait que c'est soit un malaise, soit quelqu'un qui s'est endormi ou soit quelqu'un qui écoutait une série Netflix.
4: C'est ça.
3: Et si, mon ami. Ah non, c'est pas beau à voir.
4: Non, vraiment pas beau.
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3: All right, Jeff.
4: On mentionne du côté de l'accident que les autorités n'écartent pas les capacités affaiblies au volant. Qui pourraient être en cause, des tests sont effectués auprès du camionneur pour confirmer ou non cette hypothèse.
3: Merci. Salut, Max.
6: Salut.
3: T'as pas aimé ça, le petit cœur d'enfant qui était sur le banc des joueurs du Canadien qui chantait du Robert Charlebois dirigé par Grégory Charles, mais t'as pas de cœur.
6: J'ai trouvé que ça avait comme pas rapport. On dirait puis là, après ça, tu pars avec l'autre bout de cérémonie, avec les Ramones, puis la vidéo, puis on dirait que le Canadien avait découvert une nouvelle option sur iMovie, là, de mettre les genres bandes dessinées. Mais c'est le lien entre les deux que j'ai pas compris.
3: La vidéo, je l'ai pas détestée. Moi, c'est vraiment...
6: Cool,
3: la toune des Ramones qui roule pendant 15 minutes. Là, j'étais
6: qui
3: là,
6: revient après.
3: Ça, peut-être manqué un peu d'originalité à ce niveau-là.
6: Oui, non, c'est j'avais beaucoup aimé, puis je comprends qu'on veut se renouveler à chaque année, puis, mais j'avais beaucoup aimé l'année passée avec chaque joueur qui avait sa toune. Puis,
3: ouais.
6: C'est une formule qu'on aurait pu reprendre pour moi.
3: Les gens qui ont hué Chris Kreider hier, pourquoi on a hué Chris Kreider?
6: Ben, en fait, les gens, l'avez-vous entendu vous autres?
3: Ben, c'est nous autres, c'est des gens sur place qui nous l'ont
4: dit. Ouais, moi, je l'ai pas entendu à télé, là, honnêtement.
6: Il y a quoi? Peut-être 8 colons, à un moment donné, qui ont décidé de huer Chris Kreider parce qu'il est rentré dans Price il y a au-dessus de 10 ans.
3: C'est encore l'histoire de Price.
6: Oui, c'est encore ça.
4: Ça fait 12 ans.
6: Tu sais, c'est...
4: Ah, Mandon, peux-tu nous revenir? Fait que
6: les gens...
3: avec ton pyjama du Canadien. Hey, c'est le même encore après 12 ans.
6: Fait que les quelques colons chaudailles qui ont décidé de huer Chris Kreider hier, ils ont payé leur billet, ils ont le droit de le faire. C'est un peu innocent, mais ils ont le droit.
3: Kotkaniemi, là, il y avait un talent certain. On voyait un fort potentiel en cet individu-là.
6: Certains voyaient, oui.
3: Entre les deux oreilles...
6: Jamais Max.
3: Entre les deux oreilles, ça semblait pas toujours bien fonctionner. J'espère que c'est pas Slavkovski. Là. Il peut pas y avoir de comparable avec Slavkovski. Hier, là, qu'est-ce qui s'est passé, c'est bon?
6: Il y a des matchs où les deux se ressemblent beaucoup. Puis moi, c'est comme des flashbacks que j'ai. Je suis comme PTSD des fois quand je vois Slavkovski qui ressemble à Kotkaniemi. Puis hier, des bouts me demandaient si il avait pas échangé de chandail pour le fun avant la game.
3: Est-ce que la nervosité, c'est un peu la même nervosité, puis là, on parle pas vraiment du même talent, mais un peu la même nervosité qui fait faire des erreurs de débutant à Harbour Jack High, tu sais, faire des passes dans le centre, ça passe à deux poils de son gardien de but.
6: Ouais, ben tu sais, Slavkovski, hier, ça a été un de ses pires matchs en carrière.
3: Ouais.
6: Des revirements, des passes sur le tape à l'autre équipe, tu sais, sur, je me souviens pas c'était quel but des 15, là, il y en a une coupe, mais où Slavkovski doit doit avoir fait 3 revirements en 30 secondes.
3: T'es en face du net de Dobesh, la pression est énorme, t'as la rondelle qui t'arrive sur la palette, ton réflexe c'est normalement de l'envoyer par la bande, puis faire sortir de la zone si y a trop de monde autour. Tu commences pas à dribbler pour essayer de déjouer 25 joueurs.
6: C'est Slafkovski, sa grande force sera jamais l'intelligence hockey. T'sais, lui, sa grande force, il a des skills, il a un bon tir, il a cette capacité-là à marquer des buts, à utiliser son physique. Pas assez encore à mon goût, mais des fois, il le fait bien. Mais c'est sûr qu'au niveau de l'intelligence hockey, Slaf a des bonnes lacunes qui, dans certains matchs, vont beaucoup paraître, vont lui faire justement des erreurs qui ont pas de Christie de bon sens. Lui, tu sais, c'est le genre de gars qui est vraiment avantagé à jouer un jeu simple. Et au pire, là, chip ça sur sa bande, ça a bévitré. Puis oui, ça va créer en quelque sorte un revirement si l'adversaire met la main met la palette en fait sur la rondelle. Mais des erreurs coûteuses comme hier pour Slafkovski, là, j'espère qu'il va avoir du vidéo beaucoup de fait aujourd'hui avec les coachs. Ça peut plus arriver. Là. T'es un joueur élite, t'es capable d'être dans certains matchs le meilleur joueur et de loin de ton club. Faut pas que t'as pas le droit de faire ces erreurs-là.
4: Il a jamais l'air prêt en début de saison.
6: Ah ben ça, c'est l'histoire de Juraj Slafkovski depuis le début de sa carrière. De pas être capable d'arriver en début de saison. Lui, puis je le disais au début de l'année, encore cette année, mais j'espère que Slafkovski là va commencer en même temps que tout le monde et pas en décembre ou en janvier.
4: Malheureusement, c'est pas le cas à présent.
6: Pantoute. Puis hier, il y a des inquiétudes à y avoir. T'sais, il est déjà une solide coche au-dessus de Kotkaniemi.
7: Ouais, ben oui, ben oui.
6: La comparaison, je la comprends, je l'ai déjà faite par le passé.
3: C'est dans l'attitude, pis c'est dans la non-régularité.
6: Ouais. Non, il est très inconstant, Slav. Puis on l'a vu l'année passée en série, là. Il a été pourri, Slafkovski. Ouais. À part son premier match où il a battu le Lightning à lui tout seul, là. À partir du moment où il a mangé une claque à gueule par Eagle, il était plus là pantoute, Slafkovski.
4: J'ai peut-être pas aimé justement par rapport à ça, puis là je comprends que on cherchait des solutions pour la troisième période, mais compte tenu qu'il avait un mauvais match, de le ramener avec Suzuki Caulfield, j'aurais plus donné cet enjeu-là, exemple un Bolduc qui avait 2
6: buts. Ben oui. Ouais, je l'ai pas compris.
3: Puis tu sais, le 6-4, quand tu regardes ça ce matin, là, j'ai regardé le match, j'ai regardé les deux premières périodes, puis après ça, ce matin, j'ai regardé les highlights de la troisième, puis c'en était assez, là. Mais tu regardes, là, 6-4, tu dis, ah, ben c'était pas
6: un match
3: qui était
6: si pire.
3: Mais c'est la mauvaise performance du gardien des Hurricanes qui fait en sorte que ça a l'air d'un match pas si pire. Parce que quand t'assistes au match, là, le Canadien s'est fait dominer.
6: Ça aurait vraiment pu être une rince hier. Puis la façon de jouer du Canadien depuis le début de la saison, c'est très inquiétant au niveau de des chances de marquer qu'on accorde. Puis là, on peut bien cracher sur Dobesh là, qui accorde beaucoup de buts. C'est parce que regardez ce qui se passe en avant de lui, là. Autant à Pittsburgh samedi, quand l'équipe a arrêté de jouer pendant le deux tiers du match à peu près, autant hier. Puis là, on parle beaucoup de Slafkovski, mais en général, on est zéro serré défensivement. Il va falloir qu'il se passe quelque chose. Derek Lalonde, qu'on a amené comme nouvel assistant coach, était supposé à aider pour ça, là. À date, je sais pas ce qu'il apprend aux joueurs, Derek Lalonde, mais je suis pas impressionné ben.
4: On revient à une défensive qui est pas physique. Il manque Caden Goulet, c'est une défensive qui est pas physique.
6: C'est sûr, ça fait mal.
4: Puis Goulet, ben comme tenu qui est souvent blessé, ça prendrait peut-être quelqu'un d'autre pour assumer ce rôle-là, là, entre guillemets. Là.
6: Ben oui, parce que Struble, Jack Eye sont plus dans ce moule-là, mais sont pas capables d'avoir l'air de joueurs de hockey intelligents sur la glace.
3: Ouais, bref.
6: Et Florian Jacquet est pourri en passant. Tu sais, c'est facile dans un camp d'entraînement.
3: T'as-tu mal paru hier?
6: Oui. Il veut juste frapper. Puis je comprends, il est là pour ça. C'est ça qu'il a fait dans le camp d'entraînement. C'est ça qu'il a fait qu'il a eu son poste, mais il est pas là pantoute. Ouais.
3: Mais il va se placer son 5e match ou 6e match dans la Ligue nationale.
6: Oui, mais je pense qu'il est pas prêt. Je pense qu'il gagnerait beaucoup à aller prendre plus de grosses minutes à Laval puis de se placer un peu, puisque hier, je l'ai pas trouvé bon pantoute.
3: OK. Montembeau, c'est lui qui prend les buts demain?
6: Ben, je suis pas mal sûr que oui. Puis en fait, je pense qu'il y a pas de message. Il n'y aura pas de message à trouver là-dedans.
4: Oh,
6: là,
4: non.
6: Je pense que depuis le début de la saison, moi, c'est le match que j'avais identifié avant même le début de la saison, de dire, OK, je check le calendrier. Le jeudi contre les Prédateurs, je pense que ça va être le premier match de Montembeau. Fait que là, tant mieux. Les circonstances font que ça va bien faire, je pense, donner un petit répit à Dobesh.
3: OK. C'est-tu hier que Dobesh a perdu sa mythe?
6: Ouais. Oui.
3: Hey.
6: Puis là, il se met la main dans le dos pour être sûr de pas se blesser.
4: Il s'en va chercher le lancer.
3: Mais j'avais peur qu'il nous fasse un Gallagher. Tu sais, Gallagher, il revenait de son opération à la main.
6: Oui,
3: il y a une rondelle qui arrive vers lui. La première affaire qu'il fait, c'est reprendre sa main qui était quasiment Robocop, puis il fait l'arrêt avec sa main.
6: Mais je l'ai trouvé brillant d'auberge de. Parce que le réflexe, ça a été facile de mettre. Il a mis sa main dans son dos.
3: Dans son dos.
6: Ouais, il a été. Je l'ai trouvé brillant.
3: On l'a échappé belle. Sinon, drôle de situation autour de Dylan Larkin à Détroit. Les gens l'ont pas apprécié.
6: Ben, Dylan Larkin, déjà, là, il était blessé, il a raté le début de la saison. Match d'ouverture à Détroit, il se fait huer en beau complet sur le bord de la glace. Là, tu fais épaulaire. Ouais. Il revient de sa blessure hier à Détroit. Premier chiffre, il embarque sur la glace, se fait huer par ses propres partisans quand il touche la puck. Là, il score un but. Là, les partisans n'ont pas le choix d'applaudir. C'est une très drôle de situation. Puis, tu sais, Larkin, on lui a enlevé son C de capitaine parce qu'on lui a demandé à être échangé, lui. C'est pour ça qu'il y a un petit malaise. On lui a enlevé son C de capitaine. Puis, il y a Nick Cousins, le baveux des sénateurs, qui fait un signe de C sur son chandail.
3: C'est un signe de C ou un signe de loser?
6: Ben, je pense que c'est vraiment pour dire on t'a enlevé ton C, là. Mais non, c'est... Je l'ai eu, Nick Cousins, mais là-dessus, il a fait rire ben du monde.
3: Ben, écoute, c'était de bonne guerre.
6: Vraiment.
3: Tu nous parles de quoi dans le point de Max?
6: On va jaser de vos économies. Pas d'économie, d'économie. D'économiser de l'argent.
3: C'est difficile.
6: C'est difficile, Marceau?
3: J'ai été chez le garagiste hier, j'avais les freins avant remplacés de 1700$. Ça fait un trou dans le budget de l'année. Plus pas dans le budget de la semaine, ça fait un trou dans le budget de l'année.
6: Tu vas faire?
3: Probablement vendre mon corps. J'ai pas d'autre choix.
6: Bon, ben soyez là dans le point de Max.
3: OK, salut.
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3: Number 54. Croyez-le, Jeff va être là.
4: Bien sûr, à midi, émission en jase.
3: Drette comme une barre à midi, après avoir fait ses tendeurs de radio.
4: J'ai fait...
3: pris le dessus hier, là.
4: Ouais, j'ai bien dormi hier. J'ai fait une sieste de 3h30 à 7h moins quart. Je me suis levé pour écouter le match du Canadien, je me suis recouché après.
3: T'as-tu écouté le match au complet?
4: Ouais, j'ai écouté le match complet.
3: Ah, ben ouais, t'es fait fort.
4: Oui, exactement. Écoute, dans un rayon de 30 heures entre lundi matin et mardi 14h, ouais. J'ai été en onde 17 heures.
3: Hey boy.
4: Là, on compte pas la préparation là-dessus.
3: C'est ça.
4: Tu comprends que j'avais dormi 3h15 minutes.
3: J'espère que tout le monde t'appréciait, là.
4: Je l'espère.
3: Parce que dans le cas contraire, comme m'avait dit à l'époque Monsieur Gass, on devient un peu comme du sucre à la crème, tu sais. C'est bon par semaine du sucre à la crème, là, mais quand t'en manges toute la journée, à un moment donné...
4: Si vous me détestez, 418-971-1021, dites-moi
3: non,
4: pourquoi.
3: Non, ils peuvent pas te détester. T'es pas détestable.
4: T'es un être attachant.
3: T'es pas détestable, puis t'es tout le temps rationnel. Fait que, tu sais, ils peuvent pas te détester.
4: Ouais.
3: Hey, tu nous parles de quoi ce midi, le monsieur rationnel?
4: Ce midi, c'est congé d'Antonine Niacarini pour le reste de la semaine.
3: Enfin, on va dire les vraies affaires le midi.
4: Exactement, enfin, on va parler juste en gars. Non, on va avoir Yann Bussière, Journal Le Soleil, midi et demi. Il dit aujourd'hui, dans son article, « J'ai lancé la carrière médiatique d'Éric Duhaime. » Ah ouais? Comment c'est arrivé, ça, mon ami Yann? Donc, il va être avec nous vers midi et demi. Mathias Turcotte va au point de presse concernant les statistiques en tourisme pour la Ville de Québec. Ça va être très intéressant et très positif, certainement. Donc, on vous parle de ça dans l'émission On en jase.
3: Parfait. Sinon, 14h, Denis Gravel prend le contrôle pour le retour avec Audrey et Véro. Et à 18h, ça va être le chum Mapper, c'est les ondes de boulevard qui va être là pour parler de sport. Donc, donnez-lui une chance, écoutez-le, vous allez voir. C'est un super de bon show, le sport. On est très content d'avoir ça à Québec. On se dit à demain. Salut tout le monde. Bye.
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0: Bienvenue dans le Point de Max à Boulevard 102.1. On s'installe ensemble pour les deux prochaines heures. C'est frisquet à Québec, 5 degrés généralement nuageux, puis le maximum qui est prévu à seulement 7 aujourd'hui. Cat Saint-Laurent, salut.
1: Salut.
0: Comment vas-tu?
1: Ça va bien, toi?
0: Bien. Es-tu contente qu'on soit enfin sorti des élections? Puis je comprends qu'hier, c'était terminé, mais on s'entend qu'hier, on ne faisait que parler de ça pareil.
1: Mm-hmm, effectivement. Ben, c'est sûr que nous, ça nous donne un break un petit peu de suivre l'actualité avec intérêt tout le temps. T'sais, c'est toujours avec intérêt, évidemment, mais quand tu as 5 partis politiques à suivre, 5 annonces par jour, si c'est pas plus, ben, à un moment donné, tu es un peu fatigué, mais on est bien content de revenir dans des sujets de conversation, peut-être qui ne touchent pas nécessairement à la politique, qui ont pas de lien avec ça, mais qui nous intéresse tout autant. Je trouve ça très, très cool de revenir un peu là-dedans.
0: D'ici la fin du show, ben on va quand même jaser de politique. Évidemment, hier, il y a eu plusieurs sorties à Québec, notamment de chefs de parti qui sont venus nous voir, alors qu'on s'attend, on se serait peut-être pas attendu à les voir à Québec dès le lendemain de l'élection. Charles Milliard, qui est venu faire un tour du Parti libéral. Paul Saint-Pierre Plamondon, le nouveau premier ministre, qui est venu à Québec aussi. Alexandre Tremblay-Michaud, militant libéral, avocat, animateur du podcast québécois et canadien, sera avec nous à la fin du show pour regarder un peu tout ça. Il y aura bien sûr l'open mic avec Audrey Pinchot. La question du jour aujourd'hui, c'est en lien avec un papier qu'on peut lire dans le journal ce matin qui nous mentionne que la chaîne d'épicerie à rabais Liquidation Marie grossit tellement vite, il y a tellement une grosse demande que le système informatique est déjà dépassé, répond plus à la demande et là ça retarde la vente en ligne. Ce type de commerce-là à rabais qui est devenu essentiel pour bien des Québécois qui essayent d'économiser là où ils peuvent le faire. Puis c'est ça notre question au 88-971-1021 texto, 88-780-1021 téléphone. Dans quelle catégorie de budget, je vais l'appeler comme ça, vous réussissez à économiser? Est-ce que c'est justement dans l'alimentation? C'est quoi vos petits trucs? Est-ce que c'est dans le transport? Est-ce que c'est dans les loisirs? Où vous économisez? 88-971-1021 texto, on va prendre le temps de vous lire. Mais d'abord, les nouvelles avec Cat Saint-Laurent.
1: On a parlé avec le chef conservateur Éric Duhaime qui a été capable de faire élire quand même 19 députés conservateurs à la grandeur de la province, 15 dans la grande région de Québec. Là, on parle de Capitale-Nationale et de Chaudière-Appalaches. En lui parlant ce matin, il nous a dit qu'aujourd'hui, il allait annoncer son leader parlementaire. Donc, qui va prendre ce poste? C'est sûr que Maïté Blanchette-Vézina est une bonne candidate en tant que telle, parce qu'elle est là depuis le jour 1. Jour 1, évidemment, là, c'est-à-dire que c'est la seule fois où il y a eu un élu, dans ce cas-ci, une élue conservatrice à l'Assemblée nationale. Là, évidemment.
0: Je serais surpris que ce soit pas elle.
1: Ça pourrait être quelqu'un d'autre. Là, ce matin, moi, je planchais sur Caroline Simard, qui a été élue dans Charlevoix-Côte-de-Beaupré. Pourquoi Caroline Simard? Parce que elle a déjà été élue dans Charlevoix-Côte-de-Beaupré et c'est elle qui avait pris la place de Pauline Marois.
0: Pas fou.
1: Lorsque Pauline Marois a décidé de déclencher de nouvelles élections en raison de son gouvernement minoritaire. Donc, on va suivre ça avec intérêt, puis j'imagine que les autres partis politiques aussi vont faire des annonces en ce sens-là. Revenons un petit peu là sur l'actualité locale depuis ce matin. 5 heures, on vous parle de cet accident qui s'est déroulé du côté de Sainte-Anne-de-Beaupré, où un automobiliste est toujours gravement blessé. Qu'est-ce qui s'est passé exactement à cet endroit-là? Évidemment, un accident sur le boulevard Sainte-Anne. On parle de près de la rue Jogues, là, ou encore pour mieux vous situer, c'est tout juste devant le feu de circulation, devant le Super C à Sainte-Anne-de-Beaupré. Et il y avait 5 véhicules d'immobilisés au feu de circulation. Et il y a un camion remorque qui a pas rien vu, pas fait d'arrêt, rien, et qui a embouti les 5 véhicules. Selon la Sûreté du Québec, là, il pourrait peut-être y avoir un lien avec l'alcool au volant, là, facultés affaiblies, est-ce que c'est autre chose, la fatigue. En tout cas, on a fait faire tous les tests aux camionneurs qui étaient au volant de ce camion remorque et on vous reviendra avec plus d'informations de la Sûreté du Québec qui a dévoilé son enquête à ce propos. Et le gouvernement fédéral de Mark Carney va annoncer aujourd'hui la direction qu'il va prendre sur sur l'élargissement de l'aide médicale à mourir aux personnes qui souffrent uniquement de troubles mentaux. Évidemment, est-ce qu'on va élargir ça pour toutes les provinces? Qu'est-ce qu'on va faire exactement, là? Parce qu'à l'heure actuelle, les personnes atteintes d'une maladie mentale grave et jugées pas remédiable, on peut dire irrémédiable, pourrait devenir admissible à une évaluation pour l'aide médicale à mourir dès mars prochain. Donc, on verra qu'est-ce qu'on va faire avec ça.
0: Merci beaucoup, Kat Saint-Laurent, dis-je, avec un blocage au niveau de la gorge. La question qu'on vous pose au 418-971-1021 texto, 418-780-1021 téléphone, on peut lire dans le journal ce matin que la chaîne des Piscarabais Liquidation Marie grossit tellement vite que son système informatique ne répond plus. Ça vient retarder la vente en ligne. C'est un type de commerce qui est devenu essentiel pour bien des Québécois qui ont de la misère à joindre les deux bouts. Et on vous demande donc, dans quelle catégorie de budget vous réussissez à économiser? Est-ce que c'est dans l'alimentation? Lien direct avec la nouvelle qu'on a aujourd'hui. Si oui, c'est quoi vos petits trucs? Est-ce que c'est plutôt dans les transports que vous réussissez à économiser un petit peu? Est-ce que c'est en coupant certains loisirs? Je vois que les textos commencent déjà à entrer. 88-971-1021. Pour ceux qui savent pas, là, qui connaissent pas nécessairement le concept de liquidation Marie, puis là, c'est ce cas-là qui nous occupe précisément ce matin, mais en gros, c'est simplement une épicerie qui réussit à offrir des prix que vous allez pas retrouver ailleurs avec certaines techniques. Puis on n'ira pas dans les technicalités, mais eux autres vont acheter à bas prix, donc vont vous revendre à très bas prix aussi. Des liquidations Marie, on était à 11 succursales en mai. Déjà, on est rendu à 15, c'est vraiment une expansion qui va rapidement. Puis ce que la fondatrice et propriétaire dit au journal, c'est qu'à chaque ouverture, là, le monde attend de pied ferme. Le monde a, entre guillemets, hâte d'aller profiter de ces prix-là parce que pour bien du monde, c'est le secteur où on pense pouvoir économiser, ben c'est beaucoup l'alimentation. C'est beaucoup en allant chercher des rabais à des places de même. Pierre-Luc, 88-971-102 texto, qui dit « On économise comment? En toffant nos deux bazous qu'on a fini de payer il y a bien longtemps, en rapprochant nos activités de fin de semaine pour réduire la route et donc réduire les dépenses en gaz et réparation auto. » Fait que lui, c'est beaucoup dans le transport. Sinon, l'épicerie, c'est seulement les articles en spécial dans 2-3 épiceries différentes. Moi, je me verrais mal faire ça. On dirait que c'est tellement trouble de faire plusieurs épiceries, aller chercher les rabais. Mais pour du monde, c'est rendu essentiel de le faire, de magasiner ses rabais en épicerie.
1: Ouais, puis tu sais, des fois, c'est pas nécessairement toujours l'épicerie là où on veut couper. C'est sûr que là, je me demande quasiment des fois si liquidation Marie, c'est pas juste ça fait le buzz. Pis là, tout le monde va magasiner là parce qu'on dit, hey, vous allez voir, c'est vraiment moins cher et tout ça. Puis là, ben, on voit que les gens effectivement se partagent la bonne nouvelle. Là, hey, tu peux aller magasiner moins cher, puis tu y vas une ou deux fois, puis après ça, tu y vas plus. Là, c'est sûr qu'on peut évaluer ça de ce plan-là. Mais parfois, c'est pas nécessairement les prix de l'épicerie. C'est sûr que c'est ça qui coûte cher, mais des fois, c'est de faire des petits coups de fil. Mettons, hey, mon téléphone cellulaire ou mon Internet à la maison ou le câble, est-ce que je paye trop cher là-dedans? Ou est-ce que j'utilise encore cet abonnement-là pour Netflix, pour l'Extra de Tout.tv, pour le Apple TV, juste parce que je voulais écouter une affaire. Fait que tu sais, c'est essayer de mieux gérer possible, mais c'est sûr que quand tu fais rien, on dirait que t'sais, peut-être qu'il y a des choses qui s'accumulent, puis tu te rends pas compte que tu pourrais couper peut-être un 50-75 $ par mois en regardant toutes ces petites dépenses-là. Là.
0: C'est niaiseux. Moi, avec qui je fais affaire pour mon Internet puis mon sel, les prix à base sont super bons quand je compare à ce que je peux avoir ailleurs. Mais des fois, en allant, puis tout fonctionne sur Internet. J'ai jamais parlé à personne, ce qui me plaît beaucoup, beaucoup à moi. Des fois, en allant sur Internet, il t'offre la... Puis quand tu te connectes, puis là, tu checkes ton forfait, ils te disent, hey, ton forfait a baissé de prix. Fait que tu peux prendre un nouveau prix. Mais ça, ils t'envoient pas de courriel ou ils t'appellent pas pour te le dire, là. Mais en allant sur Internet de temps en temps, mon forfait est rendu à 3$ de moins par mois. Puis en un clic, je peux prendre ce nouveau forfait-là. Je l'aurais pas su si j'étais pas allé voir mon compte. Mm-hmm. Ils m'ont pas envoyé de courriel, les tabarouettes.
1: Ben, c'est ça. Fait qu'il faut regarder nos affaires. Mais souvent, si t'es quelqu'un qui a besoin, justement, d'aller économiser le plus possible, t'as peut-être pas le temps de le faire, là, justement, là, parce que t'as plein d'enfants à prendre soin à la maison, tu cours un peu partout, ta job est super prenante. Tu sais, il y a des choses qui arrivent dans la vie que tu te dis, bon, ben, ça se peut que je paye plus cher pour ça, mais au pire, ça sera fait, puis j'aurai pas perdu de temps, parce que le temps aussi, c'est précieux, là.
0: On vous demande dans quelle catégorie de budget vous réussissez à économiser des sous. Il y a quelqu'un qui nous parle d'hydro.
1: Ouais.
0: 720$ d'économie l'année passée. La personne dit douche européenne. C'est quoi des douches européennes?
1: Bonne question.
0: Je vais aller voir ça. Douche européenne. En fait, c'est simplement une conception qui une sorte de douche qui prend moins d'énergie. Fait que vous le saurez maintenant. Chauffage ajusté, 1 degré de moins. Linge qui sèche sur le rack à linge et non la sécheuse. Minuterie sur la pompe à piscine. Ouais. Fonctionne pas de 22h à 6h. Hey, 720$ d'hydro économisé, là. Hey, c'est beaucoup, 720$.
1: Puis là, ben, je veux pas vous vendre un produit que vous voulez pas, là, parce que je sais que parfois c'est controversé parler de ça, mais moi, j'avais installé dans mon condo, parce que là, je suis en maison, puis malheureusement, je peux pas l'installer. Mais j'avais fait l'installation de Hilo. Ouais. Qu'Hydro-Québec propose. Là, ils viennent changer tous les thermostats en maison. Faut être en condo en autant que vous soyez propriétaire, évidemment. Puis, on vous donne des défis pendant des périodes de pointe de consommation d'énergie pendant l'hiver. Là. Puis là, je vous parle pas nécessairement de partir le lave-vaisselle plus tard dans la nuit. Là. C'est pas vraiment ça. C'est vraiment des périodes de pointe où Hydro-Québec vous demande, en tant que consommateur, de consommer moins pendant cette période de pic de consommation-là.
0: Là, il y en a qui ça grande... va fâcher.
1: Oui, je sais. Mais juste vous dire que j'habitais dans un petit condo, un 3,5, et pour un hiver au complet, j'ai quand même économisé 120$, là. Fait qu'imaginez pour une maison, si vous êtes capable de réaliser ce défi-là. Évidemment, faut le réussir, le défi, là, parce que ça se peut que tu te dises, hey, pour vrai, là, je participe pas à celui-là parce que j'ai pas le choix de faire du lavage, ça tombe de même, ou je reçois à la maison, fait que c'est sûr que je pourrais pas le faire. Mais, vois-tu, moi, 120$ pour un petit 3,5 en condo, c'est quand même pas rien, là, pour une année au complet.
0: On a, c'est Charles, merci de nous préciser. On a des détails sur c'est quoi la fameuse douche européenne.
1: Ah, OK,
0: t'es-tu
1: c'est
0: prête?
1: Bon. Oui, vas-y donc.
0: Ouvre la douche, mouille, ferme la douche, lave, ouvre la douche, rince, fini, une minute totale. Moi, je pourrais pas.
1: D'eau?
0: Ma douche. Hein? Ben non, mais c'est que t'ouvres la douche, tu te mouilles, tu fermes la douche, tu te laves. T'ouvres la douche, tu rinces.
1: C'est trop pour moi.
0: Ben moi non. Ben moi, c'est parce que la douche, c'est un moment que j'apprécie de ma journée. Je pourrais pas faire bravo, là. Hey, je pourrais pas, là.
1: Ben au pire.
0: C'est des douches de camping que moi j'appellerais, là.
1: Des douches qu'il faut que tu mettes des 25 sous pour que ça marche.
0: Ben ça, ou dans la roulotte, quand moi, ouais, je faisais du camping, quand j'étais jeune avec mes parents. Là,
1: t'as juste une petite réserve d'eau.
0: T'as
1: là.
0: Juste une réserve, puis tu veux pas remplir non plus la tank aux salles, à user. Fait que c'est ça, faut que tu pars l'eau vraiment juste pour te rincer, tu te laves, tu repars l'eau vraiment juste pour te rincer puis enlever le savon puis après ça finito. Je pourrais pas.
1: Je ferme l'eau là quand je me brosse les dents là, mais oui, fermez l'eau pendant que je suis en train de me laver là. Tu sais, une fois de temps en temps, ça m'a donné, je me dis ça fait longtemps que je suis dans la douche là, des fois là, vous savez là, quand on a besoin de tout faire en même temps, les cheveux, la douche, le rasage et tout là, ça m'a donné, ferme l'eau une fois de temps en temps juste pour te dire il va rester de l'eau chaude à la fin de cette douche là, mais tu sais tout le temps, c'est sûr que tu t'habitues, mais non, je pense que je serais pas capable, mais vois-tu, c'est vrai que si cette personne-là était capable d'économiser autant avec toutes ses manières justement de prendre soin de sa maison, de pas faire sécher le linge dans la sécheuse, de baisser les thermostats. Tu sais, on se rappelle, là, cette personne a été capable de sauver 720$ d'hydro en faisant ça. C'est hot, là.
0: Ah, c'est énorme. Mm-hmm. Fait que je le ferai pas, mais un gros bravo à Charles. Continuez de nous écrire 418-971-1021 texto. Vous pouvez aussi nous appeler, nous jaser de vive voix au 418-780-1021. On vous demande aujourd'hui dans quelle catégorie de budget vous réussissez à économiser et aussi, bon, comment, est-ce que c'est en alimentation, tout ce qui est épicerie, est-ce que c'est dans les transports, est-ce que c'est les loisirs, est-ce que vous aussi c'est au niveau d'Hydro-Québec et de l'électricité. On attend vos textos et vos appels. Vous écoutez le Point de Max, on revient avec vos réponses.
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0: 20 minutes dans le Point de Max à Boulevard 102-1. Si vous sortez de la maison ce matin, prévoyez la petite laine, 6 degrés. Si vous dites, ah, ça va monter en journée, ça va être correct. Non, ça monte juste à 7 degrés.
1: Ah, fait que, ça monte pas bien, bien.
0: Mais par contre, pour le long week-end, là, vendredi, 12 degrés, alternance soleil-nuage. Samedi, 11 ensoleillé. Dimanche, 18, alternance soleil-nuage. Fait qu'on a quand même un beau, un beau week-end. Mm-hmm. Yes. La question qu'on vous pose aujourd'hui au 88-971-1021 texto, 88-780-1021 au téléphone. Dans quelle catégorie de budget vous réussissez à économiser? Est-ce que c'est dans l'alimentation, tout ce qui est épicerie? Est-ce que c'est dans les transports? Est-ce que c'est dans les loisirs que vous devez couper ou revoir? Est-ce que c'est avec Hydro-Québec? 88-971-1021 texto, 88-780-1021 téléphone. On a Christo qui dit, hey, moi, puis c'est une réponse qui à laquelle je m'attendais pas, mais il dit, moi, je suis devenu propriétaire. Condo locatif, 1 760 $. Condo à moi, 1 300 $. Puis c'est sûr, faut que tu aies l'argent pour la mise de fonds, on s'entend à la base.
1: Ouais.
0: Mais à partir du moment où tu l'as, c'est vrai que, puis moi, c'est une des raisons qui a fait que je suis devenu propriétaire d'un condo aussi à la place de louer. C'est que je regardais ce qu'il y avait dans le secteur où je voulais déménager, autour de la station. Puis la location, ça avait pas de maudit bon sens. Fait que rendu là, tu te dis, ben là, je vais acheter un condo. Puis j'ai été chanceux, mes parents m'ont aidé pour la mise de fonds. Puis je sais que c'est pas tout le monde qui a cette chance-là. Moi, je l'ai eu. Mais pour ceux qui ont ces moyens-là, puis ça peut vraiment être payant, en effet, de devenir propriétaire à place de payer des prix qui ont pas de sens pour des condos locatifs ou des appartements.
1: Mm-hmm. Mais tu sais, vois-tu, même pour une personne, pis ça a l'air drôle d'une même, là, mais même pour une personne qui est propriétaire, faut couper quand même à quelque part. Tu sais, faut couper quand même à certaines places pour être sûr de pouvoir payer à la fin du mois. Puis il y a aussi certaines, je pense que je vais parler de Rouba Gazal qui, elle, est locataire encore à ce jour et ses finances se portent très, très bien. Elle a été capable de s'enrichir sans même avoir une propriété. Donc ça veut dire qu'on est capable d'y arriver comme ça.
0: Mais c'est clair.
1: Il y a Pierre-Luc qui nous dit, moi, je t'offre mes deux bazous. On a fini de payer nos deux chars. Puis écoute, c'est sûr que à un moment donné, tu te dis, si je garde mes deux chars jusqu'à leur fin de vie, puis je les répare, puis si vous êtes capable de réparer vos voitures vous-même, là, ça, c'est encore mieux parce que tu économises sur de la main-d'œuvre. Mais comme ça, tu sais, tu te dis, hey, c'est pas juste l'épicerie, là. À un moment donné, là, couper dans l'épicerie, tout le temps acheter ce qui est en spécial, c'est vrai, on le fait un peu tous même. Parce que tu vas dans les étagères où le stock est en spécial, puis c'est tout le temps ça qui est parti en premier, là. Mais vois-tu, toffer ces chars, là, moi, j'ai fait ça, puis je compte toffer ma voiture jusqu'à la fin de sa vie.
0: Camille, qui parle d'un chauffe-eau instantané, dit que c'est pratique, moins stressant si ça brise, ça crée pas de dégâts d'eau magistral. Je savais même pas que ça existait comme possibilité sur un chauffe-eau instantané.
1: Ben c'est vrai ça. Écoute, chauffe-eau, tu veux t'installer une thermopompe aussi. Tu sais, t'économises beaucoup d'argent là. La thermopompe, moi j'en ai fait installer une dans mon condo aussi. Hey, en chauffage là, à quel point tu économises au bout de l'année, c'est incroyable. Moi, je pense que si t'as de l'argent pour investir là-dedans, il faut que tu le fasses parce qu'après ça, tu vas voir tes plaintes de chauffage qui prennent beaucoup d'énergie. Ben tu vas payer beaucoup moins à l'hydro à la fin de l'hiver, par exemple. Là.
0: Je sais pas si c'est une joke ou si, mais c'est on économise partout où on peut. Quelqu'un qui dit dans l'alcool en achetant le vin qui a des points à sac.
1: Ben je le crois.
0: Ben c'est sûr que les cartes de points c'est niaiseux, mais si tant qu'à acheter de l'alcool, je dirais pas que l'alcool est une bonne façon d'économiser parce qu'en général ça coûte assez cher. Mais mettons que tu le sais que t'en bois du vin, ben aussi bien avoir la carte de points puis tout ça de la SAQ.
1: Ben tu sais, après ça, toujours acheter ce qui est en rabais à l'épicerie. Pourquoi est-ce qu'on ne ferait pas ça également à la SAQ? Tu sais, moi aussi là, je fais ça là, ça te permet d'essayer de nouvelles affaires aussi puis d'accumuler des points pour économiser plus tard. Mais c'est sûr que tu peux faire ça. Juste rappeler là, on était en train de parler de liquidation Marie qui ouvre de plus en plus de succursales mais qui est quasiment pas capable de subvenir venir à la demande tellement il y a des gens qui veulent en ouvrir et qui prennent justement cette décision-là de plus trop aller à l'épicerie et d'acheter ce qui est en stock à liquidation Marie, parce que peut-être que des fois, c'est passé date, mais c'est toujours bon. C'est encore bon, puis on peut se nourrir avec ça peut-être même encore quelques semaines, voire même quelques mois.
0: Il y a quelqu'un qui nous parle d'Escompte Fortin, ben oui, 20-20 à Québec, tellement. Qui est le même concept là où tu rentres là, puis moi, c'est pas un réflexe que j'ai d'aller là, mais je suis allé quelques fois, puis tu rentres là, puis ça, j'ai le goût de tout vider. Les je me dis, voyons, ça n'a pas de bon sens. Mm-hmm. Et puis là, les boîtes de biscuits à 99 cents au lieu de 4 piastres.
1: Ben là, faut pas surconsommer non plus. Oui. Là, tu restes quand même tout seul chez vous.
0: Ben oui, mais des biscuits.
1: Oui, mais quand même, t'en achèterais combien des boîtes de biscuits à l'épicerie? Mettons que c'est un bon rabais, pareil. Tu vas te restreindre, pareil.
0: J'essaie d'en acheter le moins possible des biscuits.
1: Ouais. C'est ça.
0: On nous parle de quelqu'un qui dit hey, moi j'achète tout usagé, Marketplace c'est mon meilleur ami.
1: Ah, mais ça faut avoir une patience, je pense.
0: Oui, ah ça c'est sûr.
1: Une patience là, ben, aiguisée.
0: J'ai vendu, puis là j'étais de l'autre bord, mais j'ai vendu une affaire une fois sur Marketplace. Puis tabarouette que c'est compliqué. Puis c'était une TV que je donnais quasiment là. Mm-hmm. Je l'avais mis vraiment pas cher, puis là, t'as du monde qui te texte, puis là, après ça, plus jamais de réponse. Ben oui. Quelqu'un qui te demande ton adresse, puis que la vente a l'air complétée toute, qui passe jamais.
1: J'ai vendu mon char, moi, sur Marketplace.
0: Hey.
1: C'était pas facile.
0: T'es courageuse. Mm-hmm. T'es courageuse.
1: Y a encore quelqu'un qui nous propose d'ouvrir la douche, se rincer, fermer la douche et de se laver.
0: Non.
1: Et après ça, de rouvrir l'eau pour se rincer. Non.
0: Bravo si vous le faites, vraiment. Oui. Vraiment bravo. Mais moi, ma douche, c'est de l'eau très chaude. Puis c'est pas, y a pas d'arrêt, là.
1: Ouais, c'est comme un moment de.
0: C'est un moment dont j'ai besoin de santé mentale en me levant le matin. Salut, c'est Jean-Simon. Je suis représentant sur la route. J'ai une voiture électrique et avec mon kilométrage payé, ça paye mon auto. Donc, ça fait un paiement de voiture de moins sur le budget, ce qui nous permet de mettre cet argent-là ailleurs. Vêtements, je suis magasiné dans les friperies au centre d'entraide. JP, avoir ma blonde monter le chauffage en malade partout dans la maison, je pense que devenir célibataire serait économique en Simonac.
1: Ah, j'aime tellement ce commentaire-là. Là. On est-tu désagréable pareil? Là?
0: J'espère que ça va bien avec ta blonde quand même, JP. Là.
1: Ben oui, il faut que tu l'aimes. Là. Mais gars, s'il monte les thermostats, ça veut dire qu'il l'aime.
0: Ah, mais je pense pas que c'est lui qui les monte.
1: Ah, OK.
0: Je pense que
1: c'est
0: elle s'en occupe.
1: C'est elle, OK.
0: Peut-être que lui essaie.
1: Il y a de l'ingérence au niveau des thermostats.
0: Il essaie peut-être de rebaisser en hypocrite de temps en temps, mais d'après moi, c'est madame qui monte tout seul.
1: Un autre texto. Ben oui, quand même, je coupe l'eau pendant que je me savonne. On gaspille pas l'eau, tabarnak.
0: Non!
1: Ça, là!
0: Mais bravo à vous!
1: On est fiers de vous.
0: Vous
1: savez-vous
0: bon.
1: Quoi? Savez-vous quoi? Hydro devrait appeler chaque citoyen qui est capable d'économiser un petit peu. Là, après ça, c'est sûr qu'il offrirait plus de services, là. Fait que, non, et qu'il fasse pas ça. Un petit courriel de comme, bravo, vous avez moins consommé ce mois-ci.
0: Les textos qui continuent d'entrer au 88-971-1021, je vous rappelle que vous pouvez aussi nous appeler. On va toujours vous passer en priorité 88-780-1021. Où est-ce que vous économisez? C'est-tu dans l'alimentation, les transports, les loisirs, avec tout ce qui est électricité? Claude André, lui, nous parle de cuisine proportionnée aux besoins. On ne nourrit pas la poubelle. Planification d'achat, qualité-prix adapté aux besoins. À nous deux, 8 km de carburant pour travail par semaine avec véhicule fourni. Pas d'achat impulsif. C'est sûr que moi, la cuisine, j'ai eu de la misère avec ça.
1: Ouais, on le sait.
0: Mais le pire, c'est parce que, mettons, ces temps-ci, je suis dans une passe où j'essaye de cuisiner puis de faire des belles épiceries, mais je fais mon épicerie au feeling en checkant un rabais, puis OK, cool. Fait que là, mon épicerie arrive chez nous, ça fait aucun sens. J'ai plein d'affaires qui vont pas ensemble, je peux pas cuisiner.
1: Il faut que tu apprennes à cuisiner. Tu sais, ça peut te faire économiser de l'argent, apprendre à cuisiner. Puis là, ça pourrait faire du sens, comme tu dis, quand t'arrives avec tes sacs d'épicerie, puis tu sais, te faire « Ah, OK, c'est bon, c'est pour ça que j'ai acheté des côtelettes de porc » ou « OK, c'est bon, le poulet est en rabais parce que je fais un poulet au beurre, pas juste du poulet de même, même pas de légumes, même pas de riz. »
0: Je me suis fait un beau meal prep de pâtes avec du porc haché et de la sauce tomate.
1: OK, Je pensais que c'était juste du porc puis de la...
0: Non, non, c'est macaroni, porc haché, ouais, okay, sauce tomate.
1: Bon. Ouais. Ça a bien du sens.
0: Ouais, ça se tient.
1: Oui, oui, ben ça se tient. Je veux dire, après ça, c'est sûr que ça te soutient au niveau de la faim. Là.
0: D'ailleurs, parlant de cuisine, Camille qui écrit « On sauve avec l'alimentation parce qu'on cuisine tout. On achète en gros et nos meilleurs amis sont Bouffe Arabais, Liquidation Marie, ouais. Les légumes, fruits deuxième qualité, car moins beau. Moi, il faut que mes fruits soient beaux, par exemple. Je suis difficile. Les spéciaux avec les cartes comme scène. Et moi, on t'offre nos vieilles voitures, on répare linge meuble, tout ce qu'on peut. On échange le linge qui fait plus avec les plus vieux et plus jeunes autour de nous.
1: Mais les gens les plus riches, je pense que ce sont ces personnes-là qui sont capables, pas d'être gratteux, là. Tu sais, je pense pas que c'est d'être gratteux pantoute, là, mais d'être capable de juste couper aux bons endroits, avoir les bons réflexes. Il y a une personne qui nous a écrit, Daniel, en parlant des friperies magasinées dans ces endroits-là. Puis, comment ça s'appelle? Renaissance. Renaissance aussi, où on peut apporter du stock, mais en acheter des beaux chandails encore quasiment neufs à 5-10 piastres peuvent très bien faire, même mieux faire, je pense, que quelque chose qui en coûte 40 de neuf que tu vas peut-être porter juste une ou deux fois. Vois-tu, ces endroits-là, moi, je trouve que ça sert beaucoup. Et notre manière d'économiser chez nous à maison, on a juste une voiture. Mon chum et moi, et lui prend le transport en commun, et moi, j'ai vraiment la meilleure position. C'est moi qui ai la voiture. Par contre, mais on fait quelques compromis quand lui en a besoin de l'utiliser et tout ça. Fait que, tu sais, on coupe quand même dans tout ce qui est réparation du véhicule, changer les pneus, changer l'huile. Après ça, ben, s'il y a quelque chose qui brise de manière spontanée comme ça, ben, c'est sûr que t'es pas obligé de tout le temps payer en double sur l'assurance aussi. Fait que, tu sais, ça nous permet d'économiser, même si on aimerait peut-être mieux fonctionner à deux véhicules.
0: Prendre quelques secondes pour vous dire que, puis on en parlait dans les nouvelles tantôt, là, c'est Maïté Blanchette-Vézina nommée leader parlementaire du deuxième groupe d'opposition, donc le Parti conservateur du Québec. On pourra vous revenir avec les détails vers la fin de l'heure. Pour l'instant, continuons dans vos textos. Salut, je m'appelle Guy, papa monoparental, fume pas, bois pas de resto, je cuisine, puis je réussis à avoir des beaux hobbies avec ma fille à tous les week-ends. Food Hero, quelqu'un nous parle de Food Hero. Ouais. Juste hier, j'ai acheté pour 50$, puis je dois avoir économisé entre 30 et 40$. C'est une application qui te montre des rabais, tu sais, des trucs qui sont sur le bord de passer date, que tu peux aller chercher dans différents commerces, puis en

0: C'est sûr que j'achète.
1: C'est sûr que si tu veux du bon pain, peut-être, en
0: ben
1: effet.
0: Ben oui, j'achète le 5 méthodes.
1: OK, ouais,
0: mais moi, ça, c'est ma décision. C'est le pain qu'on préfère.
1: Ouais, moi, j'achète le pain le moins cher.
0: Ouais, t'achètes la marque maison, là, probablement, qui est très bon aussi.
1: Ça
0: là,
1: pas se fait des rabais. Job, en fait, je change de pain quasiment chaque semaine parce que c'est les rabais, souvent, ça vaut la peine. Hey, Max, moi, je fais mon épicerie comme toi, puis je demande à ChatGPT de me concocter des recettes avec. Et ça fonctionne très bien. Moi, je briserais ChatGPT. Je te dis, mes épiceries font tellement pas de sens que ChatGPT me dirait qu'est-ce que t'as fait là?
0: Ouais, mais je pense que t'es juste pas assez bon en cuisine.
1: Qu'est-ce que tu veux que je fasse avec du lait de coco, du lait d'amande au chocolat, du bacon puis des fraises?
0: Ouais, mais t'as-tu du stock à la maison?
1: Pas vraiment.
0: Ah, bon, OK. Mais c'est vrai que ça a bien pas
1: de sens. Non, j'ai des gros problèmes.
0: Oui, vraiment. Mais tu pourrais régler ça, là, d'ailleurs.
1: Mais d'ailleurs,
0: t'économiserais certainement, là.
1: Pierre-Luc, hein, ouais. Pierre-Luc, il dit, hey, Max, il faut commencer quelque part. Ça prend des années à cuisiner avant d'être capable de penser à ton menu de la semaine en regardant seulement les spéciaux. Plus tu connais de recettes, plus t'es rapide à faire ta liste d'épiceries et moins tu gaspilles. Christian qui dit, j'ai flushé ma blonde. Donc, une bonne vieille blague. Ah. Kevin, soit intéressant, j'ai une bigénération avec mes parents depuis 15 ans. Ça me coûte 800 par mois, tout inclus, avoir ma maison, mon terrain, mon garage en plus. Économise sur l'épicerie, c'est ma blonde qui paye l'épicerie parce que je paye l'hypothèque.
0: Je sais pas si c'est équilibré là, quand même. Là. Ah ben oui, parce qu'il paye l'hypothèque moins cher, c'est vrai.
1: Non,
0: à
1: c'est
0: 800.
1: Ça.
0: Fait que après ça, l'épicerie, ben ça dépend là. Si
1: mais
0: c'est
1: en même
0: une
1: temps,
0: famille.
1: Ouais, mais s'il paye l'hypothèque puis que ça, ça lui revient.
0: Ouais, ben oui.
1: C'est peut-être ça le deal.
0: Mm-hmm. Ben effectivement. À la fin du mois là, si t'as payé 800$ d'épicerie, ce qui est totalement réaliste là pour une famille de 4 mettons là, tu peux aller pour moins cher, c'est sûr et certain, mais des fois t'as comme pas le choix là.
1: Ce qu'on vous demandait aujourd'hui avec des chaînes d'épicerie à rabais comme Liquidation Marie qui grossissent tellement vite que le système informatique suit plus, la vente en ligne roche parce qu'il y a trop de demandes, c'est dans le journal qu'on peut lire ça ce matin. Ben, on vous demandait dans quelle catégorie de budget vous réussissez à économiser. On se rend compte que tout ce qui est épicerie, alimentation, c'est assez populaire comme secteur dans lequel économiser. Beaucoup de gens qui nous ont parlé d'électricité aussi, de façon d'économiser auprès d'Hydro-Québec. Donc, si vous voulez continuer à nous écrire, 88-971-1021 texto. En attendant, on revient dans les prochaines avec les nouvelles et les sports avec une défaite assez gênante du Canadien de Montréal en ouverture locale hier au Centre Bell.
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13: À 42 minutes dans le Point de Max à Boulevard 102.1. On va aller faire un petit tour des nouvelles avec Kat Saint-Laurent, puis on commence chez le Parti conservateur du Québec, deuxième groupe d'opposition à l'Assemblée nationale du Québec, où on a déjà donné un rôle important à Maïté Blanchette-Vézina.
14: Exactement, Maïté Blanchette-Vézina qui devient leader parlementaire à l'Assemblée nationale pour le Parti conservateur. Quand tu es un leader parlementaire, évidemment, c'est comme si tu étais un peu chef de file du groupe politique. Là, on agit un petit peu comme stratège à l'intérieur de l'Assemblée nationale avec le parti politique. Tu sais, pour donner un exemple de l'impact que ça peut avoir quand tu es leader parlementaire, Marois Risky, lorsqu'elle était avec le Parti libéral, elle était leader parlementaire. Et souvent, ben, c'est d'elle qu'on entend parler et c'est elle qui met un peu les points sur les i, les barres sur les t quand il faut mettre son pied à terre.
13: Là. C'est que t'as beaucoup, beaucoup de temps de parole en période de questions et tout ça aussi. Fait que c'est quelqu'un qui va avoir beaucoup de visibilité. Maïté Blanchette-Vézina devient en quelque sorte la numéro 2 du Parti conservateur.
14: Et sachant très bien que ben, des gens qui ont déjà travaillé à l'Assemblée nationale au sein des élus dans le Parti conservateur, il y en a pas. Il y en a pas beaucoup.
13: Non,
14: il y en a
13: ça.
14: Pas beaucoup, là. Donc, j'imagine qu'elle va pouvoir bien organiser l'agenda parlementaire d'Éric Duhaime et de tout le groupe, hein, les 19 députés conservateurs qui vont entrer à l'Assemblée nationale environ à la mi-novembre.
13: Et Maïté Blanchette-Vézina va pouvoir mener les vrais combats comme les boissons énergisantes pour nos enfants, là. Fallait être là l'année passée.
14: OK, c'est bon. J'étais pas là l'année passée.
13: À la fin de la dernière session.
14: OK, non, c'est ça. J'étais pas encore parmi vous. D'ailleurs, il y en a un qui ne rentrera pas à l'Assemblée nationale, malheureusement. Il s'agit de Guillaume Clich-Rivard, qui est ex-député de Québec solidaire dans Saint-Henri-Sainte-Anne, qui finalement, après avoir été défait dans sa circonscription lundi, ben, a reconnu sa défaite et a salué la victoire de son adversaire libéral. C'est Benoît Clermont qui a finalement gagné. Écoutez, seulement pour vous dire à quel point c'est crève-cœur, il a perdu Guillaume Clich-Rivard par 39 voix contre M. Clermont du Parti libéral. Évidemment, quand on pense à Guillaume Clich-Rivard, on pense à un candidat, à un député, à un élu à l'Assemblée nationale qui a toujours eu un poids politique important du côté de Québec solidaire, était capable de parler aussi de dossiers qui touchaient réellement les gens. Tu sais, c'est un peu la vocation aussi de Québec solidaire, là, Rouba Gazal qui est allé rencontrer, à la rencontre des gens tout le temps. Mais voilà, donc finalement, il reconnaît sa défaite. C'est quand même triste, mais évidemment, ça coûte de l'argent aller en recomptage judiciaire. Puis je sais pas à quel point Québec solidaire a le luxe de pouvoir déplier le portefeuille comme ça, ou encore est-ce qu'on lui propose autre chose comme poste chez Québec solidaire?
13: Parce que c'était un visage important de QS. Puis tu sais, Saint-Henri-Sainte-Anne, à la base, là, ça a toujours été une circonscription libérale. Puis même en 2022, ça avait été libéral. Ouais. Sauf qu'il y avait eu une élection partielle, puis c'est ce qui avait permis à Québec solidaire d'entrer.
14: Il avait pris le siège de Dominique Andelade, qui était l'ex-chef libéral. Là, ça fait un petit bout, là, puis on dirait qu'on l'a oublié. Mais voilà, donc Saint-Henri-Sainte-Anne qui redevient libéral, revient aux mains du Parti libéral du Québec. J'ai lu un dossier ce matin dans Radio-Canada.
13: T'as lu ça, toi?
14: Ben oui, ben, où on proposait le mode de scrutin proportionnel avec compensation régionale. Ça, c'est... Mettons qu'on décide de changer de mode de scrutin et que ce soit un peu plus proportionnel dans le pourcentage de voix qui sont données à chaque parti politique et surtout le nombre de sièges après ça qu'on est capable de mieux séparer, là, proportionner à l'Assemblée nationale. Et j'ai trouvé ça super intéressant parce que le mode de scrutin actuel, ben vous le savez, quand vous êtes allé voter, c'est un scrutin majoritaire uninominal à un tour. C'est sûr que vous vous dites « Ah, oh, ben on vote pour un député de la circonscription ». C'est probablement à ça que vous pensez. Ben souvent, ça crée une distorsion entre le pourcentage total des votes d'un parti et le nombre de sièges. C'est ce qui est un peu arrivé là, il y a deux jours d'ailleurs. La CAQ, zéro siège, mais plus de 13% des votes. Québec solidaire, 9 sièges, mais un peu plus de 12% des votes. Fait que tu sais, c'est ça qui est problématique. Ce n'est pas représentatif du vote en général là, que la population a fait. Et on a décidé de faire l'exercice. Et juste pour vous donner une idée un peu à quoi ça pourrait ressembler, présentement, le Parti québécois a 59 sièges. Mais disons qu'on change de mode de scrutin vers le proportionnel avec compensation régionale, ben on en aurait seulement 48, donc 11 de moins que présentement. Et la CAQ en aurait 14 à la place de zéro.
13: Les libéraux seraient à combien?
14: Les libéraux, présentement, ils sont à 40 sièges. Eh bien, il y en aurait 32.
13: Okay.
14: Donc, il y en aurait un petit peu moins. Mais vois-tu, le Parti conservateur en aurait 24 au lieu de 19. Fait que tu vois, c'est un peu mieux proportionné rapport au vote de la population. Québec solidaire restera à 9, ceci dit.
13: Le, entre guillemets, problème possible avec un changement de mode de scrutin...
14: Les gouvernements minoritaires.
13: Ben, c'est que ça serait que ça. Puis avec autant de partis, puis je suis le premier à le dire depuis toujours, moi, à l'Assemblée nationale, je veux des solidaires, je veux des conservateurs, je veux tout. Pas de caucus, ça me va, cela dit. Mais... c'est qu'à un moment...
14: Là, il y en aurait 14, là.
13: Ouais. Mais regarde. Anyway, le point que je veux amener, c'est qu'on veut-tu vraiment se diriger dans un mode de scrutin où on n'aura jamais de gouvernement majoritaire ou presque, parce que ça va devenir pratiquement impossible. Ça va prendre plus d'un Québécois sur deux qui vote pour un parti... C'est rendu à 5 partis, ça se peut pas, là. Fait que, puis des gouvernements minoritaires, oui, des fois, dans certains contextes, comme en ce moment, on est bien content. Mais à un moment donné, des fois, ça avance pas avec des gouvernements minoritaires.
14: Ben, ça crée des gouvernements de coalition, plus de collaboration aussi entre les partis politiques, peut-être un petit peu moins de chicanes et probablement
13: ben, moins de chicanes ou plus.
14: Ouais, ben ou plus. Ben c'est ça. Fait que si tu mets par exemple l'axe gauche-droite là, ben peut-être que tout le monde se retrouverait au centre parce qu'il y aurait plus de collaboration ou ben plus penché toute la gang à droite ou encore toute la gang à gauche là. Et ça. Je sais pas à quel point c'est politique en ayant un Parti conservateur et Québec solidaire au sein d'une même de l'Assemblée nationale, mais tu sais l'autre bug, puis c'est pour ça qu'il y a pas de mode de scrutin parfait là. L'autre bug là-dedans, c'est que t'aurais une partie des députés qui seraient élus, carrément choisis par la population, et l'autre partie qui serait sélectionnée dans une genre de proportion. Donc t'aurais une gang contre une autre gang de députés. La gang qui a été élue, choisie par la population, ouais. Et l'autre qui a été un peu choisie par défaut parce que eux, il manquait quelques députés, puis là, on est allé en choisir dans masse. Fait que un, ça ferait peut-être des jaloux, et deux, ben ces deux gangs-là se sépareraient, puis ça créerait pas nécessairement l'unité.
13: Puis c'est que les régions seraient plus automatiquement représentées par le parti qu'eux ont décidé d'élire. Ouais. Mettons que ta région, puis là, je veux pas tomber dans le trop complexe, je vais essayer de garder ça simple, mais mettons que ta région a décidé de voter plus pour le PQ. Mais que le PQ, selon les proportions, ils ont trop de députés. ben là, ça se peut qu'on assigne à ta région un député libéral. Oui, mais t'as peur, parce que moi, ma région, on n'a pas voté pour un député libéral. Fait qu'il y a beaucoup de complexité.
14: Ce serait quasiment des fois de mettre des députés qui ont été élus à la poubelle.
13: Ouais, mais puis...
14: En tout cas.
13: Fait que c'est pas pour rien que ça se fait pas. Oui, il y a l'aspect que les partis au pouvoir veulent pas le faire parce que ça serait pas payant pour eux autres. Ça va toujours rester une réalité. Ouais. Mais il y a pas juste ça. Il y a des vrais, de vraies grosses complexités aussi, puis il y a pas de système parfait. Dans ce temps-là, tu regardes le système actuel qui, des fois, va avantager, désavantager certains partis. Moi, je me dis... Ça finit tout le temps par se balancer à un moment donné. Tu sais, il y a une couple d'années, les conservateurs ont payé le prix avec zéro député. Ben là, c'est la CAQ qui paye le prix avec zéro député, alors que le système a bien servi les conservateurs.
14: Ouais, mais en même temps, ça crée des gouvernements où t'as 40% des voix totales et 90 députés, comme il y a eu avec la CAQ.
13: Oui.
14: Et c'est comme si tu donnais...
13: Mais il n'y a pas de système parfait.
14: C'est comme si tu donnais le flash pass à Disney World, là, à toute la famille. Là. Ils font ce qu'ils veulent, ils font pas d'affil, ils prennent des décisions sur le tas de même.
13: Oui.
14: T'sais, c'est pas nécessairement ce que tu veux tout le temps.
13: Il n'y a pas de système parfait.
14: Mais je comprends, c'est ça, il n'y a pas de système parfait, mais je trouvais intéressant l'exercice que Radio-Canada avait fait tantôt. Et j'ai envie de terminer avec peut-être un petit rappel de cette nouvelle. Krista Pike, qui s'est maintenant réveillée, capable de parler 6 jours après avoir survécu à son exécution par injection létale du côté du Tennessee. CBC ce matin a dit que les avocats de cette femme de 50 ans allaient en tout cas se présenter devant le tribunal pour avoir peut-être un petit peu plus de réponses sur ce qui s'est passé et quels seront les recours par la suite parce qu'on était censé l'exécuter, mais là, elle a survécu et elle semble mieux aller. En tout cas, on verra ce qui se passe dans ce dossier-là, mais assurément, là, on cherche à savoir qu'est-ce qui s'est mal passé lors de cette exécution qui était planifiée.
13: Merci beaucoup, Kat. Au sport, as-tu regardé le Canadien hier?
14: J'ai regardé la chorale de chanteurs.
13: Rien compris de ça, d'ailleurs. Là.
14: T'as rien compris?
13: Ben, dans le sens...
14: Je reviendrai à Montréal.
13: Oui, je suis pas cave.
14: Robert Charlebois.
13: Oui, je comprends. Je comprends la.
14: Le péquiste.
13: Je comprends le lien avec la toune.
14: Non. Le souverainiste que tu es.
13: Je comprends la toune. Mais la chorale, puis là, après ça, il y a comme une cassure, puis là, tu pars avec les Ramones, puis le montage de mise en échec.
14: Je comprends.
13: C'est le lien que j'ai comme pas compris. J'étais comme, OK, ouais, on aurait pu s'en passer de la petite chorale. Je comprends que c'était bien beau, mais j'ai pas compris c'était quoi la nécessité d'amener ça. C'est tout. Pour moi, on aurait pu commencer directement avec le montage.
14: Moi, ça m'a touché. J'ai vraiment aimé ça.
13: Ça t'a touché.
14: Ben oui, j'ai vraiment aimé ça.
13: La chorale?
14: Ben oui.
13: T'avais des petites larmes aux yeux?
14: Ben oui, c'était tellement beau. Puis bon. Là, les enfants étaient tellement contents. Hey, ils chantent juste avant de voir leurs idoles.
13: Je comprends. Bon, ben parfait. Il y a au moins une personne qui a aimé ça.
14: Ben oui, c'est
13: ça. Je pense que Denis a aimé ça aussi. Vous êtes deux dans votre gang.
14: Oh, ben si Denis, hein, tu sais, il y a un cœur tendre aussi.
13: Ben
14: là.
13: Je sais, mais moi aussi, le pire, là.
14: Ouais, m'adouer les gens au cœur tendre.
13: Ouais. 88-971-1021, il y en a-tu d'autres dans la gang à Kat et à Denis qui ont trouvé ça malade, la petite chorale hier?
14: Malade, mais voyons, tu sais, je veux dire, c'était pas un saut en bungee, là. C'était vraiment une chorale.
13: L'adrénaline doit pas être au même niveau. Ouais, c'est ça. Après ça, il y a eu un match.
14: Oui, c'est ça qu'il y a eu.
13: Le Canadien en a joué une pourrite hier. A pas bien été. Juraj Slafkovský a été atroce. Défaite de 6-4 du Canadien face aux Hurricanes. Une chance que Zach Bolduc était là. Une chance que le gardien Boussy de l'autre bord était pas capable d'arrêter un ballon de plage. Parce que c'était un match qui aurait pu finir 6-0 là, sans trop de problèmes. Vraiment pas facile pour le CH. Mm-hmm. Je comprends qu'on est en début de saison puis qu'on veut pas trop s'inquiéter. Mais il y a des inquiétudes à y avoir en ce moment avec le système défensif du Canadien. On est tout croche.
14: On fait des tests.
13: Il y a des inquiétudes à y avoir avec Juraj Slafkovský qui a l'air pas là mentalement. Hier, le nombre de revirements idiots créés par Slafkovský. Kirby Dack avait l'air de Wayne Gretzky à côté de Slafkovský. Puis ça, c'est vraiment pas supposé arriver. Le Canadien qui reprend l'action demain face aux Prédateurs de Nashville, qui seront pas à prendre à la légère. Hier, on donnait du fil à retordre aux Maple Leafs de Toronto. À un certain point du match, les Preds menaient 3-0 sur les Leafs. Finalement, Toronto qui s'est sauvé avec une victoire en prolongation grâce à un but d'Austin Matthews. D'ailleurs, le premier choix total du dernier repêchage, Gavin McKenna, qui a scoré son premier but en carrière. Hier, victoire du Mammoth de l'Utah, 5-3 sur les Devils. Les Sabres ont eu le dessus 3-2 sur le Wild en prolongation. Les Red Wings de Détroit, grâce à notamment un but de leur capitaine Dylan Larkin, j'arrête pas de dire capitaine, il s'est fait enlever son C. Ancien capitaine Dylan Larkin, faut que je me sorte ça de la tête. 5-3 donc les Wings sur les Sens. 5-2, la victoire des Rangers sur les Islanders. Tour du chapeau pour le Québécois Alexis Lafrenière, mais avec deux buts dans un filet désert. C'est un petit peu moins sexy dans ce temps-là. 4-2 les Hawks sur les Blues, 6-2 les Knights sur le Kraken et les Panthers de la Floride qui ont eu le dessus. 2-1 sur les Kings de Los Angeles. Ce soir, 3 matchs à l'affiche. L'Avalanche du Colorado visite les Jets du côté de Winnipeg. Les Penguins de Pittsburgh et les Capitals de Washington s'affrontent. Un des derniers affrontements entre Sidney Crosby et Alexander Ovechkin, lui qui a annoncé que c'était sa dernière saison en carrière dans la LNH. Et en fin de soirée, Connor McDavid et les Oilers d'Edmonton visitent les Ducks d'Anaheim. Dans la prochaine heure, dans le Point de Max, on jase avec Alexandre Tremblay, Michaud, militant libéral, avocat et animateur du podcast québécois et canadien. Et dans les prochaines minutes, c'est l'Open Mic avec Audrey Pinchot. Kat Saint-Laurent, merci. On se reparle demain.
14: Yes, à demain.
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0: 11h02 dans le Point de Max à Boulevard, sous ouais, les nuages à Québec, puis c'est pas chaud chaud, le maximum qui est déjà atteint à seulement 7 degrés. Ce soir et cette nuit, ce sera de la pluie avec ce même 7 degrés, au moins ça descend pas trop. Demain, ça remonte à 14 avec quelques averses, puis après ça, c'est un beau week-end quand même. Vendredi, 12 degrés, alternance soleil-nuage. Samedi, 11 degrés ensoleillé. Dimanche, 18 degrés, alternance sur les nuages. Et lundi, c'est un 60% de possibilité d'averse avec 15. Mais c'est ça, généralement, là, pour un 9, 10, 11 octobre, je trouve que c'est un week-end qui a bien de l'allure. Sur la route, tout a l'air pas si mal, s'il y a quoi que ce soit. 418-971-1021. Audrey Pinchot, salut.
1: Bon matin.
0: Comment vas-tu?
1: Ça va bien.
0: Malgré les problèmes de leggings, là.
1: Oui. On dirait que je peux rien te confier ou te dire.
0: Ben là, c'est parce que j'attendais.
1: Tu peux rien entendre.
0: T'es en train d'ouvrir les micros, puis tu racontais ça à JS, notre technicien qui est en studio. J'attendais que t'aies fini ton histoire. Ben, parle-nous-en, on a du temps. Ben, on attend notre invité.
1: On attend Nathan Meilleur. Nathan qui a une forte tendance au retard. Là, c'est toujours prévisible. En fait, là, on sait qu'il arrivera jamais directement à l'heure. Mais il y avait des rendez-vous ce matin. Puis Nathan va venir nous jaser, entre autres, du trouble de l'attention chez l'adulte, du TDAH, qui touche 4 à 5 % des adultes au Québec. Il s'est comme embarqué dans ce processus-là. Et il y avait des choses à dire. Donc, quand les gens ont des choses à dire, ben l'open mic est là pour ça.
0: Puis toi, tu as des choses à dire sur tes leggings ce matin.
1: Ce matin, c'est tellement rien de pertinent. Les gens s'en sacquent tellement.
0: Ah, je pense pas.
1: Non, mais il fait lettre. Tu l'as dit, il fait comme frette. Puis j'avais le goût d'être confortable parce que dans toute l'épopée du déménagement des dernières semaines, j'ai pas encore fait mon garde-robe d'automne-hiver. Fait que j'ai pas encore de manteau de sortie. Okay. Je suis venue en sandales le matin pour te faire comme un résumé. J'ai des bas, j'ai mis des sandales comme une adolescente. Genre, tu sais, je suis là. Fait que je voulais être en legging puis en gros coton ouaté. L'affaire, c'est que j'ai commandé un legging il y a quelques semaines, voire mois maintenant, puis je pouvais pas le porter parce que quand je l'ai reçu de ma commande, il y avait l'espèce de tag dessus anti-vol.
0: OK. Fait que là, tu portes-tu un legging avec un tag anti-vol? C'est pas vrai.
1: Je te jure.
0: J'avais même pas entendu ce que tu disais. Mon... Elle a un tag anti-vol, c'est les gris.
1: J'ai tout fait.
0: T'es parti d'où avec ça?
1: Non,
0: t'as volé ça quelque part.
1: Ben oui, Max, voyons. Tu peux, dans la vie, là, tu peux me mettre bien des affaires sur la tête, voler un legging. Tu sais que quand j'étais jeune, je pense que j'avais comme 15 ans, puis j'étais allée magasiner avec des amis. Puis on essayait chez La Senza, qui est une boutique genre de sous-vêtements, brassières, puis là, c'était premier, fait quand tu trouves ça bien hot à cet âge-là, là. J'avais plein de paires de bobettes dans les mains, puis à force de, bon, aider mon ami à payer, nanana, je suis partie avec une paire de bobettes dans mes mains sans un string. Mais vraiment le string que t'imagines, le fil, là, celui qui coûte beaucoup trop cher pour le petit tissu qu'il y a, là. Puis je me suis tellement sentie coupable que je suis retournée le porter en disant je m'excuse tellement, j'ai oublié que je l'avais dans les mains, puis fait que non, j'ai pas volé mon legging, mais je l'ai reçu avec un tag anti-vol, puis j'ai tout fait pour essayer de l'enlever. J'ai jasé avec ChatGPT, Gemini, toutes les IA pas possibles, parce que je me suis dit peut-être que crime, il y en a une plus intelligente qu'un autre. Puis impossible à enlever, sauf si c'est un aimant qui est assez puissant. Puis généralement, ça, ils ont genre des magasins ou c'est la construction. Là. Fait que non, aujourd'hui, je porte un legging.
0: Mais là, juste à être certain, tu t'en es-tu rendu compte? Plus tard ou tu...
1: C'est juste... Ça fait des semaines que je le sais, je le porte pas à cause de
0: ouais,
1: ça.
0: Ouais, c'est ça, mais aujourd'hui, tu l'as mis en connaissance de cause.
1: Ouais, ben oui, parce que là, toutes mes leggings étaient sales, comme je te dis, j'avais envie d'être confortable, j'étais un peu au bout de ma vie à matin, fait que j'avais comme besoin d'un peu de bonheur, et le bonheur passe par les leggings chez la femme enceinte.
0: C'est ça le secret.
1: Ah oui, vraiment. Fait que j'ai décidé de d'y aller all-in, de mettre un gros chandail pour que personne s'en rende compte, jusqu'à maintenant. Mm. C'est ça l'histoire. Toi, ton chandail trop petit, on peut t'en parler?
0: j'ai des problèmes de vêtements aussi.
1: Je vois, genre, tes tétines, là. C'est pas normal.
0: Tu vois, voyons donc.
1: Max, je suis capable de mettre mes deux pouces dessus.
0: Ben, fais pas ça. Ce serait weird, là. ça plaît, garde-toi une petite gêne, là.
1: Fait que nous autres, au niveau vestimentaire, un matin, ça va pas particulièrement.
0: Faut que je fasse du lavage. Je vais faire ça cet après-midi. J'ai eu un petit laisser-aller, là, dans la dernière semaine, puis j'ai pas fait de lavage.
1: Il est très beau, ceci dit.
0: Ouais.
1: C'est vraiment, je me suis demandé si t'avais changé de style. Il y a des gars qui aiment Marceau fait partie de ces gens-là qui aiment le linge un peu trop serré sur son corps. Mais il me semble d'habitude t'es habillé un peu plus lousse.
0: Ah, je suis un gars. Puis en fait, ce matin, c'est que j'avais vraiment les deux. J'ai commencé par me mettre un gigantesque hoodie blanc Mais
1: pourquoi t'as changé d'idée?
0: Ben, c'est parce qu'il était, vraiment trop grand, là. C'était comme ridicule, là. Okay, c'est okay. Vraiment oversize, là. Fait que je me suis dit, j'aime mieux être un petit peu serré.
1: Connais-tu ta grandeur?
0: Ben, moi, j'étais un médium.
1: OK.
0: J'étais un bon médium.
1: Fait que qu'est-ce que tu fais avec un X-large puis un extra small?
0: À un moment donné, c'était à la mode. Mais ça, je sais pas, c'est quoi ça? C'est Kat Bachan qui me l'a donné parce que c'est
1: moi,
0: une entreprise.
1: Te dire, c'est quoi, là? C'est une entreprise qui est partenaire chez nous,
0: ben
1: en plus.
0: C'est pour ça que.
1: Axia Courtier Hypothécaire.
0: Ouais, c'est Kat Bachan qui m'a donné ça. Puis d'ailleurs, je viens de croiser notre rep Chloé. Qui en revenait pas que j'avais ça puis pas elle.
1: Ben honnêtement, c'est vraiment drôle parce que
0: j'ai offert d'y donner.
1: J'ai fait la publicité de cette entreprise là pendant un moment.
0: T'as jamais eu de hoodie non plus.
1: J'ai pas non, c'est ça, j'ai pas de hoodie fait que la gang d'Axia, si jamais vous voulez en envoyer un, il est vraiment
0: couleur,
1: beau. Sérieux, aujourd'hui, la merch des entreprises est quand même vraiment solide. Elle donne envie de la porter.
0: C'est un beau petit beige. Ça me fait bien du beige de même.
1: Oui, ça te fait bien du beige comme ça.
0: Juste, ça me prendrait une grandeur de plus.
1: J'essaie d'avoir accès au texto. Hé, hey, Nathan,
0: il porte le même beige que moi en plus.
1: Oui, Nathan porte
0: le
1: un
0: monde
1: beige.
0: Est petit, hein?
1: Nathan porte du linge qui lui fait, lui, ce matin. Ouais. Fait qu'on a, on a une balance dans l'équipe parce qu'on est en train de parler, Nathan, à quel point le linge, c'est tough.
0: Audrey apporte des leggings volés.
2: Non, mais je sais, j'écoutais ça aussi. Je la comprends parce que moi aussi, j'ai bien du linge volé. J'étais un petit gars de Limoilou. Fait que je te comprends.
1: Un moment donné, hein?
2: Un moment donné.
1: Faut ce qu'il faut, on n'a plus d'argent.
2: Ben, c'est parce qu'il faut pas oublier nos racines. Faut pas oublier d'où on vient dans la vie.
1: Par exemple, j'ai vraiment essayé. Ça fait littéralement des mois qu'il est dans mon garde-robe avec la facture parce que je veux pas qu'on m'accuse de vol. Mmh. Avec la facture puis l'enveloppe Aridia, là, prêt à aller. C'est juste qu'il y en a juste un. Puis il est slurrié puis ça me tente pas d'aller là. J'ai pas le temps. Fait que là, je l'ai laissé dans mon garde-robe. Pis ce matin, il m'a appelé.
2: Mais même ça va être intéressant aussi parce que, tu sais, je comprends que tu vas arriver avec ta facture, mais tu vas quand même vivre un moment aussi de convaincre la personne à la caisse de... Je te jure, je viens pas de le prendre dans le rack.
1: C'est sûr.
2: Je l'avais déjà acheté, il est à moi.
1: Ah, mon Dieu, c'est vrai, t'as
2: raison. Il va avoir une zone d'inconfort.
0: Il y a rien à faire avec ça.
1: Ben, j'ai bien fait de le porter, comme ça, on va voir qu'il arrive pas du magasin.
2: Ah, ramène-le le plus sale possible,
1: oh,
2: c'est bon ça.
1: Ah
2: oh, oui, vraiment, là.
1: Je me suis roulé dans la boîte avec.
2: C'est genre de la petite poussière de plâtre, là, de tout au complet, là.
1: Hey, t'arrives, t'es là, t'arrives d'un rendez-vous?
0: T'es là?
2: Oui, j'arrive d'un autre rendez-vous qui était, je pourrais vous en reparler ça aussi, j'ai une bursite au pied.
1: Tabarnouche,
2: que je traîne depuis un certain temps, blessure de course à pied, puis on a tenté différents trucs, et là, j'étais rendu à l'injection de cortisone ce matin par rapport à ça. Injection, oui. Parce que cortisone, j'en ai pris dans le passé quand j'étais très, très malade, mais c'était buccal, au fond. Mais c'est parce que c'était, tu sais, c'est une bursite. Là, c'est de la radio, c'est difficile de faire l'image, mais l'injection n'était pas au-dessus ni en dessous du pied. C'était entre les orteils.
1: Oh, non.
2: Dans le mou, entre les orteils. Ça dure une fraction de seconde, mais bref, c'était excessivement douloureux. Puis après ça, mon enjeu de retard, c'est pas ma gestion d'horaire. C'est la gestion des gens qui ont de la misère à gérer le petit coupon quand vient le temps de sortir du stationnement avec la barrière.
1: C'est toujours la faute des autres. Hein?
2: Écoute, ma patience, là, il n'a plus. Il est 11h02, il n'a plus aujourd'hui.
1: Mais regarde, on est là, on va le partir, l'open mic officiellement. Bienvenue.
2: Yes.
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1: Donc, Nathan Meilleur, vous l'avez entendu ce matin, qui est en studio parce que t'as des affaires à compter.
2: Oui.
1: T'as des affaires à compter concernant le TDAH, le trouble du déficit de l'attention hyperactif ou non, dépendamment. Mais chez l'adulte...
0: Avec le H, oui.
1: Oh, ben c'est ça, c'est TDA, ouais.
2: Mais là, puis ça, c'est une affaire parenthèse maintenant. On dit plus TDA. Ça a l'air qu'on dit plus TDA ou TDAH.
0: Bon,
2: c'est
0: une
2: toujours
0: autre
2: affaire. TDAH.
0: Hein?
2: Et puis là, ça va être TDAH ou TDAH sans le H.
0: Ben non.
2: Je te le dis.
0: Ben voyons donc. Ben
2: je te le dis.
0: Ouais.
2: Ils font ça pour nous. Je te le dis. Ils font. Des fois, ils font exprès.
0: Ben
2: je sais pas c'est qui. Mais des fois, ils font exprès pour rendre ça compliqué. Tu sais, comme je comprends, là, le meilleur exemple que je peux donner, c'est je comprends que ça vient de la personne qui a découvert la maladie. Mais tu sais, une maladie qui fait en sorte que tu oublies certaines choses dans la vie ne peut pas s'appeler Alzheimer. C'est trop compliqué à retenir et à écrire. Et tu sais, mais là, c'est ça. Ça a l'air parce que j'en ai parlé de ça en ondes du côté de Weekend, notre station sœur. Puis il y a quelqu'un qui m'a texté me dire, on dit plus ça, juste TDA. Ça a l'air que c'est TDAH sans le H ou TDAH.
1: C'est tellement absurde.
2: Écoute, c'est
1: on se comprend dans tous les cas, mais le TDAH chez l'adulte touche quand même un 4 à 5 % de la population. Puis ça, c'est ce qu'on sait. Donc, les gens qui prennent le temps de se faire diagnostiquer parce que ça coûte quand même des sous. Et là, tu nous proposes un peu de nous jaser de ça ce matin, le fameux mal du siècle, parce que tu es dans le processus là, de ce que je comprends.
2: En plein ça. C'est que... pour synthétiser, j'ai été très, très malade pour les auditeurs auditrices qui ne le savent pas. Il y a 5 ans, j'ai eu un cancer.
1: Bon, il en parle encore.
2: J'en parle tout le temps. On va faire du millage avec ça le plus longtemps possible, moi, te le dire.
1: Moi, je me garde une job.
2: Écoute, j'ai pas fait. J'ai été absent pendant 11 mois de radio. Je me suis dit que ce temps perdu-là, j'allais le récupérer à un moment donné, quelque part.
1: Ça, c'est, je te niaise.
2: Mais tout ça pour dire que vous comprendrez que suite à un choc comme celui-là dans la vie, est arrivée la prise d'anti-anxiolytiques, qui sont des antidépresseurs. Souvent, là, t'sais, c'est pas mal dans la même famille. Depuis un certain temps, j'avais la discussion avec mon médecin de famille, parce que je suis chanceux, j'ai un médecin de famille, de lui dire, t'sais, là, on a essayé un paquet de molécules différentes, beaucoup d'effets secondaires, peu de bénéfices. Est-ce que c'est vraiment ça que je dois prendre? Pour que finalement, elle m'amène sur la piste fort intéressante de m'annoncer qu'il y a de plus en plus de littérature concernant des adultes. Donc, des gens dans nos tranches d'âge qui auraient possiblement un TDAH non diagnostiqué et que, au fil du temps, s'accumule une fatigue mentale qui se transforme en stress, qui se transforme en anxiété, qui peut se transformer en symptômes de burn-out ou de dépression.
1: On peut le premier réflexe, c'est de prendre des anxiolytiques ou des antidépresseurs.
2: Et voilà. Mais ce qui fait en sorte que on traiterait possiblement un dommage collatéral d'un bobo sur lequel on n'a pas encore mis le doigt dessus, finalement. Et là, s'entame le processus que je trouve fort intéressant parce que, bon, dans ma tête, deux affaires qui se passent en même temps. D'expliquer au médecin qu'effectivement, j'ai l'impression qu'il y a tout le temps un voire deux hamsters qui roulent sans arrêt. Ces deux hamsters-là se séparent tout d'un coup et il y en a un des deux qui se dit « Hey, là, peut-être qu'on est en train de trouver la solution finalement. » Puis l'autre qui est en train de se dire « Mais que ça va être intéressant, la radio, tout ça. » Fait que je me dis « Let's go, on se lance dans le processus. » J'ai rempli un questionnaire simplement avec mon médecin de famille. Donc, je me suis pas rendu en neuropsy, qui serait la prochaine étape. Mais ça, j'y reviendrai pour vraiment avoir un diagnostic, tu sais, qui est très, très clair.
1: Ouais, qui est établi.
2: Qui est vraiment établi. Faut passer idéalement par neuropsy. Ce qui est pas couvert chez l'adulte, c'est quand même beaucoup de frais. Là, on parle de plus de 1000 $ quand même. Pour...
1: Autour de entre 2 000 et 4 000, là, dépendamment de l'évaluation.
2: Elle m'avait 10 000, moi. 2 000.
1: OK, ben ça doit dépendre où. Tu vois, moi, j'ai une chum de fille qui vient de passer par là, du côté de Montréal, par exemple. Puis au bout du processus là, des différents tests, elle était autour d'un genre de... Ouais, en moyenne, 3 000, j'ai envie de te dire. Mais là, écoute, là, j'ai pas tous les détails, je veux pas te faire peur. Peut-être qu'il y a du privé là-dedans, peut-être que...
0: Les enfants, Nathan, ils mangeront pas beaucoup.
2: Écoute, c'était... On est en train de faire le tour des écoles avec le plus vieux pour le secondaire. Il ira pas au privé.
1: Finalement.
2: Il pourra pas. Il n'aura pas les moyens.
0: Il va pas à l'école.
2: Il va pas à l'école.
1: Papa sache qu'il est hyperactif et il y a un trouble du déficit de l'attention.
2: Mais en fait, ce point-là est intéressant parce que oui, idéalement, faut aller vers neuropsy, mais j'étais quand même étonné de voir que dans le processus, on peut, avec le questionnaire, déjà débuter certains à mettre en place un certain plan. Ce qui fait en sorte que moi, ce plan-là m'a amené dans les derniers mois à donc diminuer l'anti-anxiolytique que je prenais. Parce que c'est un sevrage, on n'arrête pas ça d'un coup. D'ailleurs, si vous êtes à l'écoute puis vous vous dites, hey, je vais vraiment mieux, je vais arrêter ça, ces pilules-là, s'il vous plaît.
1: Idée.
2: Consulter.
1: L'as-tu déjà essayé?
2: Ne faites pas ça. Moi, je l'ai jamais essayé, mais j'ai des gens autour
1: ça
2: de moi
1: arrivé,
2: qui l'ont essayé. Tu l'as fait, toi?
1: Ça m'est arrivé. Puis c'est vraiment niaiseux parce que t'as l'impression que t'es plus fort que ça. Tu dis, ah, limite, m'avoir un petit mal de tête. T'sais, pff, c'est quoi cette affaire-là? Moi, j'ai commencé à prendre un anxiolytique il y a peut-être un an et demi. Suite à des décès consécutifs dans mon entourage, il y a comme un moment où là, ça c'était trop.
2: Un trop plein. Là.
1: Oui, puis moi, je lis ce déficit de l'attention-là. Tu parlais des causes à effet que ça peut créer. Puis j'en suis venue à un moment donné à prendre un petit 3 semaines de break. Puis c'est ma psy qui me disait, tu sais, Audrey, puis moi, j'étais pas trop pour la médication. Puis je trouve que c'est comme la... On sait que c'est facile. Hein? Tout le monde prend ça aujourd'hui, des antidépresseurs. Puis je me disais, il y a d'autres méthodes. Là. Va marcher, prends l'air, je sais pas, respire. T'sais. Elle m'a dit, c'est le don, 1-2 mois. Regarde ce que ça donne. Si t'ailles ça, arrête, c'est tout. T'sais.
2: Ouais.
1: Fait que j'ai commencé le processus. Puis, tu vois, l'été dernier, je me suis dit, regarde, j'avais oublié une journée. Puis je me suis dit, pas qu'avoir oublié une journée, moi, oublié une deuxième, une troisième, à voir comment ça va. Puis au bout d'une semaine, tu vois, la médication que moi, je prenais, parce qu'il faut savoir qu'il y a trois niveaux d'anxiolytique et d'antidépresseurs. Au niveau des effets que ça peut avoir, moi, je m'étais informée, entre autres, pour la grossesse. Puis au niveau des effets secondaires, quand tu l'arrêtes de façon stricte, c'est des chaleurs, des maux de tête, mais des étourdissements, assez pour que tu sois dangereux en char.
4: Toi, t'as pas besoin de ça pour être dangereuse en char, là.
1: Mais... ça va être correct.
2: Ça l'aurait peut-être aidé qu'elle continue.
1: Ouais, dans le fond. Des chocs aussi dans les mains.
2: Dans les mains.
1: T'as l'impression que t'as des chocs électriques partout dans le corps. Fait que non, faut vraiment que tu diminues ta posologie tranquillement, pas vite. Tu le fasses avec ton pharmacien.
2: Absolument.
1: Tu le fasses de la bonne façon. C'est important pour vrai.
2: Oui. Faut vraiment être suivi par rapport à ça. Puis, ça aussi, c'est intéressant le point que t'amènes de pas vouloir en prendre parce que on est quand même dans une société en ce moment où on peut pas se mettre la tête dans le sable. Il y a beaucoup de prise de ce type de médication-là. Les chiffres, les statistiques sortent chaque année et on confirme que souvent on est une des provinces au Canada où on est même un des pays où il y en a le plus de prescrits. Mais ceci étant dit, ça reste quand même important de consulter. Puis là, je sais que par texto, ça va sûrement rentrer. Ouais, c'est facile de dire qu'il faut consulter, mais quand on n'a pas accès à un médecin de famille, ou la première ligne est difficile à atteindre, effectivement. Par contre, je vais continuer en ce sens-là. C'est difficile, la première ligne, mais une fois qu'on entre dans le système, à partir de là, en général, ça va bien. Puis tu sais, combien de fois ça, moi, j'ai eu la chance de vous en parler de ça en ondes ici à cause du cancer il y a quelques années. Combien de fois Denis Gravel a eu la chance de vous en parler concernant des situations familiales qu'il a vécues lui aussi dans le passé. Mm-hmm. Une fois que t'es dans machine,
1: ça va bien.
2: Ça va bien. Là vient le moment où est-ce que j'ai la rencontre avec le médecin qui me dit, bon, on va diminuer l'anti-anxiolytique et on va commencer à introduire un médicament qui va être pour aider le TDAH en question, qui est le Vivance, là, moi, je pense, en ce moment, là, ou un équivalent du Vivance.
1: Il y a Concerta, Vivance.
2: Il y en a quelques-uns, là, c'est ça. Ouais. Là, on entre, ce qu'il faut savoir, puis ce qui est important, c'est que là aussi, on entre dans une phase d'essai-erreur, parce que il y aura une certaine posologie, on va devoir jouer avec ça. Moi, finalement, je me retrouve, il y a quelques semaines, à être à la plus petite dose de l'anti-anxiolytique et la plus petite dose de du Vivance, ce qui est comme un sweet spot, là. J'ai vraiment l'impression que, parce que c'est tout le temps un délai aussi de 2-3 semaines environ pour voir comment ça s'installe tout ça dans ton système, dans ton organisme, constater que là, ça va bien. Et là, finalement, on est rendu à l'étape où on augmente le Vivance, donc la médication pour le TDAH. Et là, rapidement, whoop, la chaîne redébarque. Donc là, je rappelle le pharmacien pour dire, hey, j'ai l'impression que le 30 mg au lieu du 20 mg, c'est peut-être trop parce que là, j'ai des palpitations, là, je me sens speedé. Ben, c'est exactement ça parce que ça reste que c'est de la, je veux pas me tromper, mais, méthamphétamine ou,
1: c'est un stimulant.
2: C'est un stimulant. En tout cas, bref, c'est ça. C'est un stimulant qui est quand même relativement fort, même à petite dose. Je le répète, d'où l'importance d'être accompagné. Ce qui fait en sorte que je recommunique encore avec le pharmacien pour lui dire, hey, là, je suis rendu à l'étape d'arrêter complètement l'anti-anxiolytique. J'aimerais rediminuer la dose de Vivance au 20 mg parce que je pense que là, je serais peut-être dans un sweet spot. Hier, j'ai une rencontre de suivi avec mon médecin de famille et j'arrive un peu avec l'attitude dont tu parlais il y a quelques instants, Audrey, de dire, tu sais, moi, le but de ça aussi, là, c'est que je vais vous avouer, c'est d'arrêter de prendre des pilules. Je suis tanné de prendre des pilules.
1: C'est ça, au lieu de prendre un amas de médicaments, de trouver la base du problème.
2: Voilà.
1: Puis de, je te suis
2: complètement. Puis c'est ça, il y a les antécédents dont je parlais tantôt aussi, où évidemment, vous comprendrez qu'un cancer comme celui-là, ça vient avec de la chimiothérapie, mais il y a un paquet de médications autour de ça aussi. Je suis tanné de me bourrer de pilules. J'ai 39 ans, presque 40. Je peux pas croire que je vais être rendu à me déplacer avec un pilulier, là, dans la journée, dans le... Et là, j'ai une conversation super intéressante avec le médecin qui me dit, je comprends tout à fait ton point. Beaucoup de patients qui débarquent dans le cabinet en me disant, moi, ce que je veux idéalement, c'est arrêter de prendre des pilules. Sauf qu'elle dit, souvent, le constat, c'est qu'il y a encore plus de back and forth quand on fait ça.
1: Oui.
2: Quand on diminue trop la médication, qu'on enlève une médication sans faire le travail d'essai-erreur dont je parlais il y a quelques instants.
1: C'est plate,
2: les patients vont partir pendant 3 mois, ils vont super bien, ils vont revenir, ça va plus pantoute, ils vont partir. Donc, l'accompagnement là-dedans, puis d'avoir... l'accès à la première ligne, oui, est difficile, mais une fois le diagnostic est posé puis que les prescriptions sont faites, là, c'est là que le lien avec votre formation, votre pharmacienne devient intéressant parce que là, il y a moyen d'aller les rencontrer, ouais, de discuter avec eux et eux vont vous accompagner puis vous aider là-dedans dans les symptômes, effets secondaires. Souvent, les médecins vont leur donner une marge de manœuvre en plein ça. Et ce qui est encore plus intéressant là-dedans, c'est que, ça aussi, t'en parlais tantôt, tu parlais de ta psy, de comprendre à quel point une médication peut venir aider, peut servir pendant un certain temps même de béquille, voire une canne qui va s'enlever au fil du temps, mais des problématiques comme un TDAH, idéalement, faut consulter aussi, puis faut travailler en cognitivo-comportemental.
1: Oui, parce que c'est pas juste la médication. Moi, ça, c'est un point que je tiens à ajouter, là. Au-delà de la médication que tu prends qui va aider certaines connexions dans ton cerveau, puis définitivement aider le trouble si t'en as besoin. Tu sais, moi, je prends pas de médication pour ce trouble-là pour mille et une raisons, là. Entre autres, on fait de la radio. Fait que, tu sais, je me dis, c'est pas comme si, mettons, je sais pas, là, j'étais médecin, il fallait que je sois hyper je sais pas, concentrée, puis que tu sais que les données étaient là, faut juste que je me trouve des trucs, mais c'est ça, c'est pas juste de la médication, c'est aussi justement du comportemental, de trouver des trucs au quotidien avec des gens qui peuvent t'aider à te structurer, à structurer ta pensée, tes priorités, parce
2: les
1: que souvent
2: c'est quelque chose qui roche, effectivement.
4: Parce aussi. Moi, je suis bonhomme Larouche un peu là-dessus aussi, là. Hier, j'étais bonhomme Larouche, je me souviens plus quoi, là. Et moi, les pilules, j'aime pas ça. Je me dis, t'as une personnalité, puis ton TDAH, avec ou pas de H, il est dans ta personnalité, puis arrange-toi avec ça. Dans
1: mais
4: le temps, il n'y en avait pas de pilules. Ben oui, comme t'as plein d'éléments de ta personnalité qui sont problématiques, on commencera pas à avoir des pilules pour toutes.
2: Mais non, attends, Max, mais la problématique par rapport à ça,
4: je sais que je fais bonhomme, là.
2: Non, mais c'est correct ça, puis c'est pour ça que des segments comme l'Open Mic existent, pour qu'on puisse avoir ce genre de discussion-là, d'avoir les auditeurs, auditrices qui correspondent avec nous par texto aussi. Je comprends ce que tu veux dire. Tu sais, de prendre des pilules pour gérer un TDAH alors que t'es rendu à 39 ans dans la vie, Nathan, puis t'as réussi à 30 jusque-là, tu t'es toujours bien géré puis tu t'es rendu jusque-là. Pourquoi tu prends ça? Ben là vient les problématiques de stress,
4: du début,
2: puis d'anxiété. D'un moment donné, ça vient avec une lourdeur où est-ce que, pourquoi faut que je vive constamment avec ça, à un point tel où, encore là, dans la rencontre d'hier avec le médecin, là où c'était intéressant, c'est que finalement, elle me rappelle, on est dans une phase d'essai-erreur. Puis même si t'as l'impression de courir constamment pour atteindre le même niveau que les autres, faut tout le temps que t'en donnes que tu donnes un peu plus de gaz. Mm. Peut-être que t'auras pas besoin de la médication pour le TDAH. On fait des tests en ce moment, on essaie des choses. Peut-être qu'il y a simplement un fond de stress, d'anxiété chez vous. Puis peut-être que ça va être une légère médication qu'on va continuer à prendre quotidiennement pour
1: ça va tout régler.
2: Gérer ça. Mm. Mais le TDAH continue à travailler en cognitivo-comportemental avec ta psychologue pour justement développer différents trucs, différentes astuces. Le cerveau est fait ainsi. Toi, ça se peut que ça fasse des années que quand t'arrives à une fourche, ton réflexe, c'est d'ouvrir la porte à droite. Là, ça va juste être de travailler pour ouvrir la porte à gauche, peut-être. Mm. Puis finalement, tu vas te rendre compte que c'est beaucoup plus simple quand cette situation-là, ce travail-là, la prochaine étape sur ma to-do list, si je la prends différemment, ça va aider. Puis le constat que je fais de tout ça, c'est que, de un, si vous avez un doute, que vous prenez peut-être une médication pour l'anxiété, pour la dépression en ce moment, puis vous vous posez la question, je prends-tu la bonne affaire? Ben, j'invite les gens à poser la question à leur médecin ou à un infirmier, une infirmière en CLSC ou même à leur pharmacien. Et j'ai entendu parler de ça, le TDAH chez l'adulte, moins diagnostiqué. Est-ce que ça pourrait être une piste de solution? Parce que je pense que
1: ça
2: peut être intéressant.
1: Pas parce qu'on parle tellement du mal du siècle. On a banalisé le TDA parce que là, tout le monde dit qu'ils ont donc ben une souche de troubles de l'attention, là. Puis ça, c'est simplement le fait qu'on est surstimulé au quotidien.
2: Ben oui.
1: Et non nécessairement un TDAH qui est diagnostiqué, mais ça vaut la peine de s'informer, oui. Puis j'ai le goût de te compléter, si tu me permets, Nathan, sur une chose. T'as la chance d'avoir un médecin de famille, ce qui est quand même difficile au Québec, puis c'est pas le cas de tout le monde. Il y a un texto qui est entré, puis je le salue, Mathieu Chevary, qu'on reçoit de temps en temps. Lui est ergothérapeute en santé mentale. Je savais même pas que ça existait, cette affaire-là, puisque ça mange en hiver, OK? Mais sachez que un ergothérapeute en santé mentale, ça peut être une porte d'entrée.
2: Hey, tout à fait.
1: Pour ce genre d'affaires-là. Tu sais, on pense tout le temps aux psychologues, aux TS, puis on se dit, c'est pas accessible, je suis pas capable de... Il y a d'autres d'autres options par lesquelles, d'autres portes par lesquelles vous pouvez entrer, et l'ergothérapie en fait partie.
2: Encore là, un exemple super intéressant, effectivement, comme commentaire. Moi, quand je suis revenu du cancer ici au travail en retour progressif, on est chanceux, on a des assurances collectives. Ici, l'assureur collectif demandait que je consulte en ergothérapie. Et moi, j'avais challengé un peu en disant, moi, je fais de la radio, tu sais, je travaille pas sur la construction, j'ai pas, tu sais, l'ergothérapie dans notre tête, c'est physique, c'est ça, beaucoup plus que mental. Et j'ai travaillé avec une ergothérapeute qui m'a aidé justement à redévelopper ma méthode de travail, repenser ma méthode de travail avec la nouvelle situation de vie que j'avais. Donc, super intéressant d'aller en ergothérapie. Il y a d'autres pistes de solutions parfois. Puis la pression sociale aussi. Tu sais, encore là, ça t'en a parlé du fait que bon, c'est le mal du siècle, tout le monde parle de ça, j'ai une douance, j'ai ici, j'ai ça, j'ai. Puis des fois ça vient à l'inverse avec une pression sociale de des collègues de travail ou des gens autour de toi qui vont te dire toi tu cours tout le temps après ta queue, hein. T'es jamais capable de te poser,
1: t'as pas une priorité à bonne place.
2: Là je reviens. Oui, c'est ça. Et là on juge un peu ta façon de fonctionner, ta façon de gérer ton temps. Puis là je reviens à mon oncle Max parce que mon oncle Max il est correct des fois. Parce que c'est là, quand tu consultes en psychologie, que ça se peut qu'il y ait un psy ou une psy devant toi qui te dise « Ouais, mais si toi, t'es fait de même, il est où le problème? » Si tu fonctionnes, si t'arrives à la fin de ta journée puis t'as accompli tes tâches, si tout est fait quand même, là, ce qu'on va avoir à gérer, c'est ton niveau de fatigue à la fin de la journée qui amène du stress puis de l'anxiété. Ça, c'est problématique. Mais si tu réussis à accomplir toutes tes tâches, ce que tes pairs disent autour de toi puis ta façon dont tu gères ton temps... On va s'en occuper, toi puis moi, ensemble de ça.
4: Ouais, pis t'sais,
2: mais là, laisse aller ce que les autres pensent de ta façon de gérer le temps.
4: Il y a un texto qui est entré, c'est par rapport à TPL. Je comprends que dans certains cas, pour certains troubles, c'est sûr que là, t'as pas le choix de tomber dans les pilules. Là, parce que là, c'est ça.
1: Mais tu vois, il est là le jugement sur lequel j'ai envie de te contredire. On a tellement parlé de « Ah, ben moi, j'ai un trouble du déficit de l'attention sans diagnostic » que les gens banalisent le fait que ça prend une médication pour certaines personnes. Moi, j'ai des gens dans mon entourage qui veulent étudier en médecine et pour se rendre aussi loin dans leurs études, ont pas eu le choix d'avoir cette béquille-là de médication parce que leur cerveau, les bulles dans le cerveau captaient pas l'information, c'est trop de stimuli, trop de...
4: Mais dans ce temps-là, peut-être que t'es pas faite pour la médecine, puis que tu serais faite pour autre chose.
1: Parce que ton cerveau est pas fait de base comme les autres.
2: Oui. Mais peut-être qu'on est en train de passer à côté,
4: bon.
2: Max, peut-être qu'on est en train de passer à côté du meilleur neurochirurgien qui va te sauver la vie dans une couple d'années.
1: T'as-tu vu The Good Doctor? Je suis en train d'écouter ça en ce moment, là. C'est un docteur autiste. C'est une des meilleures séries que j'ai entendues. Je suis pas d'accord avec toi, là. Je veux dire, la médecine n'est pas faite pour les gens qui ont aucun problème dans le sens qui est rendu là. Il y en a qui vont dire c'est quoi normalité, là, mais.
2: Je pense que le résumé de toute cette conversation-là, là, c'est qu'on est beaucoup porté vers l'auto-diagnostic. Dans les dernières années, tu sais, on voit un paquet de vidéos passer sur Instagram, sur TikTok, puis là des gens qui nous parlent, puis on fait comme c'est ça que j'ai, ben je viens de le trouver, c'est ça que j'ai, ben j'ai une douance, j'ai
1: ça aussi c'est dangereux.
2: Tu sais, la personne qui nous a texté pour un trouble de personnalité limite, là je serais curieux si on avait encore du temps là de lire davantage, parce que trouble de personnalité limite souvent c'est une des choses les plus difficiles à diagnostiquer en psychologie puis en psychiatrie ou en neuropsy quand on se rend jusque là, parce que les gens qui ont un trouble de personnalité limite, c'est difficile de leur faire comprendre qu'ils ont un trouble de personnalité limite.
4: Ouais.
2: D'ouvrir cette porte-là, c'est excessivement difficile. Puis à partir de là, la médication va venir aider, mais c'est des gens qui vont continuer à consulter en psy.
1: Ça me fait rire parce qu'on a des collègues qui sont à l'écoute et qui pour qui le sujet est intéressant. Kat Saint-Laurent nous écrit, entre autres, a dit la médication n'est pas une béquille. Je pense que c'est moi qui ai utilisé le mot béquille, là. Une aide, je veux dire. Quand t'es myope, t'as besoin de lunettes. Quand t'as un TDA avec ou sans H, t'as besoin d'une médication. Pis c'est un peu comme ça que ça fonctionne.
4: Peut-être.
1: Mais il faut un diagnostic, il faut que tu aies consulté, il faut que tu te prennes en main. Tu peux pas juste crier dans la rue que tu penses que tu as un déficit. Sérieusement, tu penses que tu es atteint, puis c'est pas juste une fatigue mentale de tous les
4: peut-être
1: jours.
4: Peut-être qu'il y en a qui sont vraiment atteints, qui vivent bien, puis qui auront jamais besoin de médication aussi, alors que pour d'autres, ça s'en prend une. Pis,
2: ça. Mon cerveau a encore besoin de lunettes. Ça, c'est un livre super intéressant qui m'avait été référé par notre collègue Joanie Fortin, qui traite justement du trouble du déficit d'attention avec ou sans hyperactivité chez l'adulte.
4: Moi, avec mon TDA, je peux pas lire des livres. Fait que...
2: Il y a l'audiobook, si tu veux. Gros lâche.
1: Tu vois? Mais j'ai trouvé des trucs.
2: Regarde, voilà. Tu vois? Mais ça, si vous voulez commencer par ça, si vous avez un doute peut-être, mais c'est sans résumer tout ça, essayez pas de vous auto-diagnostiquer. Oui, c'est pas toujours simple d'avoir des rendez-vous, mais ça vaut vraiment la peine. Puis si vous avez un doute, ça peut être intéressant d'aller tâter peut-être ce terrain-là, de voir est-ce que comme adulte, j'ai un TDA, VIH qui a jamais été diagnostiqué. C'est un peu le processus dans lequel je suis en ce moment.
1: Puis, j'ajoute une dernière chose. Si vous avez la chance, parce que c'est un investissement personnel, mais moi, j'avais pas de médecin de famille à un certain moment quand j'ai dû commencer à prendre mes anxiolytiques. Puis, je suis allée au privé voir une IPS. Pour rentrer un peu dans le système. Puis, elle m'a conseillé une médication qui était, bon, peut-être étudiée depuis moins longtemps que les Concerta Vivance de ce monde. Puis toutes les je vais pas mélanger les souches de médicaments, là, mais tu sais, toutes les antidépresseurs puis ces bébelles-là. Puis, elle m'est arrivée avec une médication qui avait une aide aussi à la concentration. Fait que moi, je suis sur une médication en ce moment, à faible dose, qui vient gérer le côté un peu anxiété, mais qui vient surtout gérer un peu le côté concentration. Fait que ça vaut la peine de prendre le temps de parler vraiment avec un professionnel de la santé, parce qu'il y a pas juste les grandes marques qu'on connaît.
2: Mais non, c'est ça.
1: Ça évolue avec le temps.
2: Puis même d'avoir après ça le bon ajustement de dose aussi, parce que des fois, tu peux prendre une médication, puis ça va faire en sorte que t'es persuadé que tu l'as acheté, la paire de leggings, mais tu l'as volé. Puis encore le tag dessus. Fait que vous voyez, c'est pour ça qu'il faut consulter des professionnels.
4: Audrey, Nate, merci beaucoup. C'était super le fun.
2: Merci.
4: Puis, merci.
1: Salut, mon oncle.
4: Mon oncle Larouche. Merci d'avoir écrit au 88-971-1021, de m'avoir ramené à l'ordre pour certains. Je suis ouvert.
1: Mais juste de l'aide. Puis là, je m'en vais, OK, mais il y a un texto qui vient de rentrer. Mon fils a un TDAH non médicamenté, selon les professeurs qui nous font de la pression. C'est vraiment fatigant. Sorry, not sorry, j'ai pas envie de mettre mon fils de 9 ans sur du chimique. Et je comprends totalement ça, puis c'est sans jugement. Je pense que c'est de là l'importance de juste aller voir un professionnel pour avoir les vraies données. Parce que un prof n'est pas médecin non plus, tu sais. Des fois, t'observes.

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2: Max. 11h39 minutes avant d'aller rejoindre le militant libéral, avocat, animateur du podcast québécois et canadien, Alexandre Tremblay-Michaud. On va faire un petit tour de nouvelles. Un petit peu en retard,

0: avec Nicolas Lacroix. Salut Nico.
1: Salut mon Max.
0: Parce que j'avais deux personnes qui parlaient beaucoup.
1: On
0: là.
1: On m'a dit ça, oui.
0: Ouais, Audrey Pinet ensemble, ça parle beaucoup, beaucoup. Ils sont durs à arrêter.
1: Remarque, quand tu fais de la radio, c'est un peu ça que tu veux.
0: Ouais, puis je pense que c'était bon. Puis ça faisait gager par texto.
1: Il y avait beaucoup de texto, oui.
0: Tant mieux.
1: Voilà.
0: Nico, dans les nouvelles, qu'est-ce qu'on suit?
1: Ben écoute, une triste histoire du côté de Montréal vers 4h50 ce matin. On a été avisé par un témoin d'un brasier qui était en cours dans un campement de sans-abri situé près de l'intersection de la rue de Charleroi et du boulevard Lacordaire. Et... une fois sur place, les policiers ont porté assistance à une femme dans la cinquantaine qui était inconsciente. Et malheureusement, elle est décédée quelques minutes plus tard. Donc, une femme qui est décédée carrément dans un incendie dans un de ces fameux campements qui font controverse un peu à Montréal et à Québec. Krista Pike est réveillée, celle qu'on a tenté d'exécuter avec deux injections létales au Tennessee, il y a 6 jours. Elle, finalement, s'est réveillée à l'hôpital. Elle a subi d'importantes brûlures au bras et des cloques pendant la procédure. Son pronostic demeure incertain et sa récupération pourrait prendre plusieurs semaines, voire plusieurs mois. On doit retourner devant le tribunal aujourd'hui afin d'obtenir la conservation des preuves entourant l'exécution ratée. Et un automobiliste a été gravement blessé ce matin lorsqu'un poids lourd, encore une fois, a embouti 5 véhicules immobilisés en feu rouge à Sainte-Anne-de-Beaupré. L'accident s'est produit vers 5 heures sur le boulevard Sainte-Anne, près de la rue Jogues. Selon la Sûreté du Québec, le camion remorque a percuté des véhicules qui étaient arrêtés à l'intersection. L'une des automobilistes qui a subi des blessures mettant sa vie en danger et a été transportée dans un centre hospitalier. Les 4 autres conducteurs impliqués ont subi seulement des blessures mineures. Le conducteur a été arrêté.
0: Merci beaucoup, Nico. À tantôt.
1: Ta mère.
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0: On lui a parlé à tous les mercredis tout au long de la campagne électorale. Et on s'est dit, bon, pourquoi pas se reparler 48 heures après cette journée d'élection. Un genre de quoi, 36 heures après les résultats. Qui place le Parti libéral du Québec sans surprise comme opposition officielle? Mais il y a un paquet d'affaires à analyser encore dans, oui, les résultats, mais ça commence à être un petit peu loin déjà à l'actualité qui va tellement vite. Hier, plusieurs prises de parole, c'est de ça dont on va surtout parler avec Alexandre Tremblay-Michaud, militant libéral, avocat et animateur du podcast québécois et canadien. Salut Alex.
1: Hey, salut Max.
0: T'as été, puis je veux qu'on commence avec ça, t'as été assez critique envers Charles Milliard et sa garde rapprochée dans les dernières semaines pendant la campagne électorale. Finalement, du côté des libéraux, on s'en sort avec des résultats que je dirais relativement satisfaisants. C'est quoi ta vision de tout ça?
1: Ben, je pense qu'on a gagné 40 sièges. Malgré la campagne nationale et pas en raison de la campagne nationale. Ce qu'il faut se rappeler, c'est que le Parti libéral, traditionnellement, surtout quand il y a une menace de référendum, il y a une certaine base électorale assez solide dans certains comtés, Montréal, Outaouais, Laval, un peu Montérégie. On parle d'une base de 32-33 sièges. Là, il est arrivé un peu des aberrations électorales, disons, là, avec Vachon, Montarville, qui ont créé une séparation quasiment parfaite du vote grâce à des candidats caquistes, le Yann Lafrenière et Mme Roy, qui étaient très, très solides dans leur comté. Fait que ça, on s'est un peu faufilé. Pareil dans la Prairie, qu'on a quand même bien performé statistiquement, c'était pas très prévisible. Puis il y a eu beaucoup, beaucoup de travail de terrain. Là. On va en parler un peu plus tard, mais tu sais, Julie White, Jean Talon, je suis convaincu qu'elle a mené une super grosse campagne de terrain. Antoine Dionne Charest dans Verdun, Saint-Henri-Sainte-Anne. Fait que beaucoup, beaucoup de candidats qui ont mené des très grosses campagnes de terrain pour aller sécuriser ces sièges supplémentaires-là. Fait que moi, je pense que le danger, ça serait de se dire qu'on a bien fait, puis que c'est à cause de notre performance qu'on s'est rendu où on s'est rendu. Moi, je pense que si on avait bien fait, on aurait pu être le gouvernement. Là. C'est ce que les chiffres nous montrent. Là. Le Parti québécois a descendu tout le long de la campagne. Alors, puis il n'y a personne qui a réellement pu s'imposer, à part peut-être Éric Duhaime. Fait que je pense qu'il faut faire un meilleur culpa, il faut réaliser les erreurs qu'on a faites puis s'améliorer pour le futur. Là.
0: Le Parti libéral, qui, contrairement au Parti québécois, réussit à faire élire quelqu'un à Québec, tu l'as nommé, c'est Julie White, qui, en effet, a été très visible sur le terrain. Tu sais, je l'ai croisé les deux fois que j'étais allé à des tailgates du Roger-Hall de l'Université Laval. On la voyait beaucoup se promener avec d'autres candidats de la région de Québec. C'est une victoire qui est méritée pour Julie White. Puis je dis ça en trouvant ça super poche, ben honnêtement, pour Pascal Paradis, qui avait fait une bonne job comme député, j'avais trouvé, dans Jean Talon pour le PQ. Mais bon, c'est la démocratie, puis c'est ce qui a été décidé. Cette élection-là réussie de Julie White dans Jean Talon, est-ce que ça peut être le début de quelque chose sur quoi bâtir pour les libéraux à l'extérieur de la grande région de Montréal?
1: Oui, mais tu sais, c'est sûr que Jean Talon, historiquement, c'est une circonscription dans laquelle on performe assez bien. Tu sais, là, on a gagné par 900 voix, fait que c'est quand même assez serré. C'est le genre d'élection qu'on a gagné, je pense, avec le travail de terrain. Il faut pas oublier, Julie White, si je me rappelle bien, c'est la deuxième élection où elle se présentait là. C'est une ancienne organisatrice en chef du PLQ. C'est quelqu'un d'extrêmement bien connecté, avec une bonne base de militants. Fait que c'est sûr qu'elle a mené une super bonne opération localement. Fait que oui, je pense que ça peut être une base pour une présence à Québec. Mais tu sais, au-delà de ça, moi, je pense que l'ensemble des comtés qu'on a gagnés cette fois-ci, c'est à cause de nos bases historiques, à cause du référendum proposé par Paul Saint-Pierre Plamondon. On a eu de la difficulté au niveau de la campagne nationale à aller plus large. Fait que si on veut rentrer dans la région de Québec, il va falloir avoir un discours économique plus crédible, plus sérieux, plus orienté, justement, sur ce qu'on veut faire avec l'économie du Québec. Parce que c'est comme ça, moi, je pense que la voix à Québec est menée, là. Puis quand on a performé, on a toujours eu des discours très, très forts au niveau de l'économie, étant au niveau du gouvernement Charest que Couillard. C'est là qu'on a fait des gains dans la région de Québec.
0: Ben, parlant de la région de Québec, as-tu trouvé que c'était un move intéressant de Charles Milliard dès le lendemain de l'élection, de venir faire un point de presse ici à Québec aux côtés de Charles Milliard, alors qu'on s'entend, il y a une élue dans la région?
1: Ouais, ben, c'est sûr que, tu sais, Moi, j'ai pas de problème à ce qu'il ait fait un point de presse à Québec, là. La seule affaire qu'il faut garder en tête, là, c'est que la grande région de Québec, puis tu le sais, tu viens de là, là. Tu sais, c'est pas parce qu'un candidat vient dans ta circonscription que soudainement tu vas voter pour lui. Tu sais, faut que ton parti propose des solutions aux problèmes des électeurs de la région de Québec, puis de Chaudière-Appalaches. Faut que le parti propose quelque chose qui parle à la base entrepreneuriale qui est très, très développée dans la région de Québec. Et il peut faire tous les points de presse qu'il veut dans la région de Québec. Si on n'est pas prêt à ajuster le discours économique, ça n'arrivera pas. Fait que oui, c'est bien qu'il aille faire des actes de présence à Québec, qu'il soit présent, qu'il amène ses députés là-bas. Mais au-delà de ça, va falloir que le message du Parti libéral parle aux gens de Québec pour qu'on fasse des gains réels là-bas.
0: Je suis curieux de t'entendre, Alex, sur le discours de Charles Milliard qui a été donné lundi soir, parce que Paul Saint-Pierre Plamondon, qui venait d'être élu premier ministre, est sorti avec un ton très collaboratif. Puis il l'a refait hier, d'ailleurs. Alors que du côté de Charles Milliard, je sais pas si c'est stratégique, je sais pas si c'était sous le coup de l'émotion, je sais pas si la tête y a enflé parce qu'on avait fait mieux que prévu. Puis c'est peut-être juste ma vision personnelle en passant, mais j'ai parlé à d'autres personnes qui ont vu un peu la même chose que moi. J'ai senti un Charles Milliard qui avait pas l'air super partant pour collaborer, puis qui s'en allait surtout à l'Assemblée nationale en confrontation contre Paul Saint-Pierre Plamondon. Comment t'as vu ça?
1: Ben c'est sûr que, tu sais, c'est une des critiques que je fais au parti depuis le début, c'est l'absence un peu de contenu puis de vision idéologique. Hier, il a fait une sortie quand même assez sentie sur des positions assez à gauche, là, ce qui m'a surpris, ce qui est pas totalement off-brand. Disons, du côté plus progressiste du Parti conservateur historiquement. Il a l'air de vouloir se positionner là. Tu sais, soit en mode confrontation avec le Parti québécois sur l'agenda identitaire, soit en mode confrontation avec le Parti québécois sur l'agenda référendaire. Tu sais, je pense que c'est juste normal. Mais tu sais, comme si on parle des dossiers que Paul Saint-Pierre Plamondon a mis de l'avant hier, l'itinérance, par exemple, pour réduire la bureaucratie dans l'État. Je pense que c'est des dossiers avec lesquels le Parti libéral va pouvoir prononcer. Fait que, tu sais, est-ce qu'il s'est présenté comme chef de l'opposition? Peut-être. Est-ce que j'anticipe qu'il va y avoir beaucoup de confrontations avec le Parti québécois? Ça dépend sur quel dossier. C'est sûr que si la priorité de Paul Saint-Pierre Plamondon comme premier ministre, c'est de s'obstiner avec Ottawa, c'est sûr qu'il n'y aura pas un Parti libéral très, très collaboratif. Mais si sa priorité, c'est régler les vrais enjeux au niveau du coût de la vie, au niveau de l'itinérance, au niveau des logements sociaux, ben là, probablement qu'il y aurait plus d'écoute de la part du chef libéral.
0: Le ton, d'ailleurs, plus collaboratif de Paul Saint-Pierre Plamondon, as-tu l'impression que ça va durer?
1: Non. Je pense que là, il essaie de se positionner comme premier ministre, de donner quelques mois qui vont bien aller. Ce qu'il faut comprendre, c'est que Paul Saint-Pierre Plamondon va avoir une nouvelle équipe de ministres, une nouvelle équipe de députés. Lui, il a jamais fait ça. C'est sûr qu'il y a des dossiers qui vont mal tourner dans les premiers mois. C'est juste normal. Et si on est dans le contexte d'un gouvernement minoritaire, ça laisse pas beaucoup de temps pour faire une bonne première impression. Fait que, tu sais, je pense que ce qu'il faut qu'il fasse, lui, c'est d'essayer de maximiser l'efficacité, faire avancer le plus de dossiers, que ça roule le mieux possible pour essayer de commencer à convaincre les gens qui méritent un gouvernement minoritaire. S'il commence déjà à s'obstiner avec tout le monde, qui n'est pas capable de faire avancer aucun dossier à l'Assemblée nationale, ça regarde pas très bien pour des élections dans 18-24 mois. Fait que moi, je pense qu'il dit qu'il va parler en mode collaboration. Ce qui m'intéresse aussi, c'est que là, il a même dit lui-même que la souveraineté, c'était pas une priorité, qu'on pourrait en parler plus tard. J'ai des gros doutes que le Parti québécois va laisser le dossier référendaire de côté, là, peut-être, mais j'ai comme l'impression qu'il y a le discours public du Parti québécois et du premier ministre là, sur comment je commence à bâtir une crédibilité comme bon gouvernement, puis tout ce qui va se passer dans l'arrière-scène sur comment ils vont réussir à faire avancer leurs dossiers prioritaires, qui sont peut-être plus conflictuels, mais quand même les faire avancer.
0: Le Parti conservateur d'Éric Duhaime, qui a été très fort dans la grande région de Québec, puis ça s'est même propagé aux alentours. Là, on parlait beaucoup dans les médias d'une fameuse tache d'huile qui s'est propagée un peu autour de Québec. Toi, Alex, t'es dans la grande région de Montréal. Comment vous voyez le potentiel du Parti conservateur d'Éric Duhaime? Quand vous regardez ça là du coin de Montréal, vous dites-vous, bon, ben ça s'est étendu un peu, ça va en rester là? Ou toi, tu vois un parti qui a un vrai potentiel pour peut-être notamment devenir la fameuse troisième voie maintenant que la CAQ, puis on en reparlera, pas loin d'être morte et enterrée.
1: Ouais, mais ça va dépendre plus du Parti conservateur que des Québécois, je pense, pour savoir si ils vont réellement être une option pour gouverner. Je pense que il y a quand même des chances significatives que les 18 prochains mois soient assez difficiles pour le gouvernement du Parti québécois. C'est un gouvernement qui est très, très orienté sur la souveraineté, puis il ne pourra pas faire la souveraineté. Ça veut dire que là, il va être pris dans ce que le gouvernement est pogné à faire quotidiennement, tous les gouvernements. Fait que si ça va moins bien pour le Parti québécois, tu sais, les seules alternatives au bout de 18-24 mois, là, puis disons que ça se passe pas bien, ce serait le Parti libéral et peut-être le Parti conservateur. Après ça, est-ce que le Parti conservateur veut vraiment être un parti de pouvoir? Si oui, ben il va falloir qu'il apprenne à mettre de l'eau dans son vin, il va falloir qu'il se professionnalise, il va falloir qu'il prenne une série de décisions qui vont parler aux régions à l'extérieur de la région de Québec ou disons au centre du Québec, là, il va faire certains gains. Moi, je fais partie de ceux qui pensent qu'une des raisons pourquoi le Parti conservateur a aussi bien performé, c'est probablement parce que le Parti libéral n'a pas été capable d'aller chercher le vote fédéraliste. Puis dans certains comtés, ils se sont dit, moi, ça ne me tente pas d'avoir de référendum, je vais aller vers le Parti conservateur. Après ça, si jamais la menace référendaire était moins présente, par exemple parce que le Parti québécois est moins élevé dans les sondages où on pense pas qu'ils vont être reconduits comme gouvernement, mais après ça, est-ce que les gens vont choisir le Parti conservateur comme parti de pouvoir? T'sais, ça va dépendre de ce qu'ils ont à offrir. Puis actuellement, c'est surtout un vote de protestation. Je pense surtout un vote anti-système, anti-bureaucratie. T'sais, moins d'État, moins d'impôts. Ça, c'est beau, mais ça fait pas des gros projets de société, puis ça fait pas des gouvernements très, très forts si tu fais juste couper partout. Fait que, t'sais, il va falloir qu'ils se positionnent. Est-ce qu'ils sont prêts à mettre de l'eau dans leur vin? Un peu comme Québec solidaire a eu à se positionner il y a quelques années. Est-ce qu'ils sont prêts à mettre de l'eau dans leur vin? Et la décision que Québec solidaire a prise, c'est non. Fait que si le Parti conservateur dit, moi, mes idéaux conservateurs sont trop importants, je me fous de jamais être au pouvoir, ce qui est important, c'est que je défende toujours mes valeurs, ben là, ça se peut qu'il soit jamais un parti de gouvernement.
0: En terminant, Alex, la CAQ, qui est maintenant rayée de la carte, zéro député, en entrevue au 99.5 Montréal, l'ex-ministre Caroline Proulx, elle, ce qu'elle a dit, c'est que l'élément majeur d'erreur de campagne, ça a été de croire que la CAQ pouvait accéder au pouvoir, alors que l'objectif, ça aurait dû être de sauver la formation politique. Est-ce que tu es d'accord avec ça? Est-ce qu'on a trop joué la game comme si on avait des vraies chances de reprendre le pouvoir, alors qu'on aurait pu peut-être sauver quelques comtés en jouant différemment?
1: Mais je pense que la CAQ avait des chances de prendre le pouvoir. Puis tu sais, moi, j'ai fait un peu la même critique au Parti libéral parce qu'on n'a pas fait le shift assez rapide vers un mode préservation des sièges. La raison pourquoi la CAQ a perdu, à mon sens, c'est que Christine Fréchette a fait des débats qui étaient désastreux, là. Puis en plus, il y a eu toute l'affaire de l'ingérence étrangère qui a été mal gérée, qui a eu l'air un peu organisé avec le gars des vues. Fait que, tu sais, moi, je pense qu'une bonne campagne de la CAQ avec une Christine Fréchette solide aurait peut-être permis d'avoir un autre gouvernement. Qu'est-ce que c'est parce que les gens ne voulaient pas de référendum? Puis une bonne partie de ce vote-là est retournée au vote libéral, au Parti libéral, puis est retournée au Parti conservateur. Si la CAQ avait gardé ça, il aurait possiblement pu être gouvernement. Le constat, c'est que Christine Fréchette, c'était pas particulièrement une bonne politicienne. Et était pas particulièrement inspirante, elle n'avait pas mené des super bons débats, puis plus que les gens apprenaient à la connaître, moins il y avait le goût d'y faire confiance. Fait que tu sais, je pense que c'était quand même limité ce qu'elle pouvait faire. Dans cette optique-là, est-ce qu'elle aurait pu faire dire « Ouais, c'est sûr que je suis pas assez bonne pour être première ministre 4 ans de plus, fait que je vais sauver les meubles? » Probablement pas. Elle jouait sa carrière, elle a pris une décision en lien avec ça. Mais tu sais, je pense pas qu'une campagne en mode préservation aurait permis de garder tant de sièges que ça pour la CAQ, parce que la seule raison pourquoi ils sont restés artificiellement élevés dans les sondages, c'est qu'ils pouvaient potentiellement être une alternative au Parti québécois. Puis dès qu'ils ont arrêté de pouvoir l'être, ben ils ont réalisé qu'il n'y avait pas de base électorale, là.
0: Alexandre Tremblay-Michaud, militant libéral, avocat et animateur du podcast Québécois et Canadien. Un gros merci pour ta collaboration dans le Point de Max tout au long de la campagne. Puis d'après moi, on va pouvoir se rejaser à l'occasion avec grand plaisir.
1: OK. Hey, à plus.
0: Salut, mon ami. Bye. Alexandre Tremblay-Michaud, avec qui ça a été super cool de collaborer toute la campagne. Merci d'avoir été là aujourd'hui dans le Point de Max à Boulevard 102. On se refait ça demain de 10h à midi. En attendant, on en jase. Ça commence dans les prochaines minutes avec Nicolas Lacroix et Jeff Fortin, ainsi que moi-même. Puis après ça, ben c'est Gravel dans le retour. Puis c'est Mapper le soir qui va assurément pouvoir revenir sur le match d'hier du Canadien. Fait que grosse journée encore une fois à Boulevard 102.1.
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2: C'est parti, les amis. L'émission On en jase sur Boulevard 102.1 avec Jeff Fortin, Nico Lacroix et Max Larouche. Très content d'être là avec vous pour cette belle émission. Ah, vers midi et quart, là, on va se faire une petite entrevue qui me plaît toujours. Sûrement, une des personnes que j'aime le plus va être avec nous en studio. Éric Boulay, directeur général de l'Aube-Rivière. Non, mais ça, Nico et Max, c'est-tu un gars avec le cœur sans main? Ça n'a pas de sens.
3: Je pense qu'il y a du cœur partout. Pas juste sans main.
2: Ah non, c'est
3: il
2: vrai.
3: Il est fait de cœur.
2: Ah, t'as raison. Toujours souriant, alors qu'il voit la misère humaine à chaque jour.
3: Il est fantastique, ce gars-là.
2: Je ne sais pas comment il fait pour avoir cette énergie-là. On va vous parler, Nico, ça va être un documentaire, va commencer sur le canal Savoir, hein, les perles de l'Aube-Rivière.
3: Ouais, c'est le 12 octobre prochain, donc dans quelques jours, que ce sera disponible. 3 épisodes d'une demi-heure chacun. Je salue mon ex-collègue, Félix Couture, qui a travaillé là-dessus.
2: Oh,
3: et,
2: oui.
3: C'est vraiment... On a regardé ensemble, moi et Jeff, le premier des 3 épisodes ce matin.
4: Ah ouais,
3: c'est
4: vous avez fait une petite séance d'écoute ensemble.
2: C'est
3: vraiment
2: une séance
3: très bon.
2: Ensemble.
4: Ah ben ouais.
2: On t'aurait invité, mais t'étais en train d'animer le point de match.
4: Je comprends.
3: Il y a... je t'enverrai des liens pour regarder, si tu veux. L'accent est mis sur... Justement, on parle des perles de l'Aube-Rivière parce que c'est sur les gens qui travaillent à l'Aube-Rivière. Ouais. Vous verrez pas un visage de... d'un utilisateur de l'Aube-Rivière. Vous allez voir les gens qui jour après jour, les aident, les accueillent du mieux qu'ils peuvent, se déchirent le cœur à leur dire qu'il n'y a pas de place, etc., etc.
2: Ah oui, puis ça vient vraiment démystifier qu'est-ce que l'itinérance, comment c'est difficile pour les gens de s'en sortir, et surtout l'extraordinaire travail des intervenants. Ouais. Donc, si jamais vous êtes comme Monsieur Wong... qui a son commerce dans Saint-Roch, puis qui dit l'itinérance, c'est une business, puis ces gens-là, ils veulent juste avoir des subventions du gouvernement. À partir du 12 octobre, écoutez donc ce documentaire-là. Vous allez changer d'opinion.
3: Puis c'est quoi?
2: Tout
3: moi
2: simplement.
3: Aussi, moi aussi, je veux qu'il y ait des subventions.
2: Oui, parce que moi,
3: il y en a
2: moi
3: pas
2: aussi.
3: Assez encore.
2: Non, c'est ça. Moi, c'est ce que j'allais dire. Moi aussi, je veux qu'ils sortent des gens de l'itinérance. Donc, on va voir Éric Boulay avec la réalisatrice.
3: C'est ça.
2: Ouais, exactement.
3: Madame Martine Forant. Je
2: Forant,
3: crois.
2: Qui a réalisé tout ça. Tu parlais de Phil Couture, ton ex-collègue justement, qui est dans ce projet-là aussi. Phil, c'est un gars super bien engagé dans Saint-Roch, Saint-Sauveur. Je le salue. Je le croise une fois de temps en temps à la microbrasserie Ciboire sur Saint-Vallier.
3: Tu me surprends.
2: Ah ouais, comment ça?
3: Non, c'était ironique.
2: Ouais, c'est ça.
4: J'ai jasé pas mal avec lundi soir. Moi, il était au rassemblement du PQ, lui, avec.
2: Ah ouais?
4: Mais oui.
2: Non, un
4: il
2: super
4: est partout.
2: Bon gars. Ah, vraiment un bon gars. Honnêtement, un gars avec des bonnes valeurs que j'apprécie énormément. Sinon, dans l'émission, bien, on va avoir Yann Bussière qui va venir aussi avec nous, journaliste au Soleil. Lui, maintenant, il est en art et spectacle. Très coloré. Il nous a fait d'ailleurs des bonnes chroniques le matin pour ce qui est du Festival d'été de Québec.
3: Il a fait son coming out un matin dans le Soleil.
2: Ben oui!
3: Pas son coming out d'orientation sexuelle, mais son coming out de...
2: C'est ça!
3: D'avoir mis quelqu'un sur la map.
2: Ouais!
3: Vous le dites pas qui, vous l'écouterez.
2: Oui, vous l'écouterez à 12h35 dans ce coin-là. C'est vraiment intéressant, puis c'est une belle histoire qui démontre que des fois, ça part de pas grand-chose... Puis tu montes les échelons et t'es capable de réaliser de grandes choses. Donc, ça va être très intéressant, l'entrevue qu'on va avoir avec Yann Bussière. Évidemment, on parle de sport avec Max, chronique geek avec Nico. Et Mathias va venir nous voir. Il est allé à la conférence de presse puis qui a parlé justement des statistiques très, très, très, très bonnes en tourisme au Québec. Puis on va aussi parler du fait qu'à 15h, il s'en va dans un scrum du maire. Parce que là, le maire, il veut répondre à quelqu'un d'autre qui parle de lui.
3: Ça commence
2: médias.
3: Bien, cette histoire-là.
2: T'sais, yeah, j'ai un café là dans les mains. Là. J'invite ces deux personnes-là, puis on le répétera tantôt aux alentours d'1h, 1h15.
3: Oui.
2: Prends un petit café ensemble. Mmh. Parlez de vos points de divergence, vos points de convergence.
3: Verre de vin,
2: trouver des alternatives. Le maire nous dit toujours, faut trouver les voies de passage. Ben, j'aimerais ça qu'il me démontre l'exemple.
3: Je te l'ai dit, la voie de passage, c'est la 20 ou la 40 pour aller à Montréal ensemble en auto.
2: C'est vrai, ça. T'as raison. C'est tellement beau. Christian qui écrit, mais quand tu regardes Centraide, M. Wong n'a pas nécessairement tort sur le fond. Totalement faux, Christian. Je m'excuse d'être à l'encontre de toi, mais Centraide, c'est à peu près 10% administratif sur ce qu'on donne. Fait que ça veut dire une pièce que tu donnes à Centraide, c'est 90 cents qui s'en va directement à l'organisme. 10 cents à l'administration. Quand t'es en bas de 15%, quand t'es 15% et moins, t'es considéré comme un organisme qui gère très bien ses finances et son environnement. Donc, faut pas penser que Centraide ne fait pas un bon travail. Puis au contraire, avec le fait qu'on a Centraide comme, je vais le dire comme ça, comme moteur.
3: Comme centralisateur.
2: Ouais,
3: si tu veux,
2: ben
3: ouais.
2: Voilà, de ouais. Donation. Ben, eux, ils ont tissé des contacts énormes avec le monde philanthropique. Puis ça fait en sorte que plus d'argent pour les organismes en bout de ligne.
3: Et pour bien connaître la femme qui est à la tête de Centraide Québec, Isabelle Genet, c'est pas une femme qui serait là si l'argent allait pas à la bonne place.
2: Non, exactement. Donc c'est vraiment Centraide est vraiment, moi je le sais là, au Patro Charlebourg, on a bénéficié de l'aide de Centraide. Ça prend du temps avant de l'avoir, ça prend des démarches, c'est très long, c'est très fastidieux justement leur processus parce qu'ils veulent s'assurer qu'ils donnent à des organismes qui vont prendre cet argent-là puis que ça va aller directement aux personnes qui ont besoin d'aide.
3: Pour ceux qui pensent que c'est une business, là, vous chercherez parmi les grandes fortunes au Québec ou en Amérique du Nord ou ailleurs, ceux qui sont mes riches en faisant dans les organismes de charité. Je pense pas que vous allez trouver de Bezos ou de Luc Poirier ou de Pierre-Carl Perlado.
2: C'est un bon point.
4: Puis prenez pas Jeff comme exemple. Lui, c'était à la radio qui a fait sa fortune. Là, c'est pas dans le temps qu'il était au Patro.
2: Oui, j'ai fait tellement de fortune que j'arbitre au décoqué. J'ai une deuxième
3: job. J'ai obligé de travailler 22 heures par jour.
2: Ouais, c'est ça. J'ai fait mon paiement de carte de crédit tantôt puis j'ai fait, il en reste pas tant que ça. Il va falloir prendre un ou deux petits chiffres additionnels. Fait que non. Et malgré le fait que j'ai fait 17 heures en ondes dans 30 heures de vie entre lundi matin et mardi midi. Ah, que voulez-vous? C'est comme ça, on s'amuse de toute façon. On va faire quelques manchettes, Nico. Par la suite, je vais vous parler d'une situation, moi, je trouve aberrante qui s'est produite. C'est plus dans la région de Montréal avec un chauffeur d'autobus scolaire. Mais j'ai vu le vidéo un matin, la vidéo un matin où le cœur m'a fait un quadruple tour.
3: Les gens de la rue de l'avenue des Sablonnières, dans le secteur de Beauport, seront peut-être heureux, peut-être pas heureux de savoir qu'on est en train d'installer des dos d'âne dans ce secteur-là. 7! On bat pas le 11 de l'autre rue. C'était ça, hein? C'était 11, je pense, l'autre rue. 7! Bon, il va être un petit peu plus raisonnable. Et d'après moi, ça va arrêter de rouler vite dans ce coin-là.
2: C'est clair.
3: Évidemment, je fais des blagues, mais c'est dû à un incident qui est absolument pas amusant. Là. C'est le décès d'un jeune cycliste de 11 ans en juin dernier qui a mené, malheureusement, comme on voit trop souvent, une réaction après le décès de quelqu'un. Alors, là, dans ce cas-ci, ça sera l'avenue des Sablonnières. Vos 7 dos d'âne seront bientôt installés. On a commencé ça aujourd'hui. Il y aura aussi 6 autres dos d'âne sur la rue Berroir, entre Sainte-Thérèse et Maurice-Paquet.
2: J'ai vu quelque chose d'aberrant dans mon coin parce qu'ils ont mis des dos d'âne dans une rue, puis ils en ont mis quand même, je pense, 4 ou 5. Mais là, le problème, c'est que ceux qui clenchaient dans cette rue-là, ben, ils clenchent dans la rue d'à côté. Le monde n'a pas compris que c'est un signal, il y a des rues résidentielles, il y a des enfants. Puis honnêtement, dans mon coin, il y a énormément d'enfants qui jouent dans la rue, puis je trouve ça beau. Je me dis, dis donc, ben cool, l'autre jour, j'en ai vu un justement avec son espèce de gros Bigfoot là électrique là avec sa manette. Puis il faisait jouer son Bigfoot, puis il y a beaucoup d'enfants à vélo. Mais les niaiseux, c'est la route qui roule trop vite dans les rues résidentielles. Ben je me suis rendu compte que quand on leur met des dos d'âne dans la rue où ils passent en leur disant, hey, ça serait le temps que tu ralentisses.
3: Ils se vengent ailleurs.
2: Ben ils se vengent ailleurs. Sont trop caves, je m'excuse du terme, là, mais sont trop caves pour ralentir.
3: Il y a des gens qui vont toujours être caves, peu importe ce qu'on va faire.
2: C'est ça, exactement. Ouais, en effet.
3: Autre incident triste, c'est ce matin, un automobiliste a été gravement blessé ce matin lorsqu'un poids lourd Encore une fois, ouais. Embouti, 5 véhicules immobilisés à un feu rouge à Sainte-Anne-de-Beaupré. L'accident s'est produit vers 5 heures sur le boulevard Sainte-Anne, dans le coin de la rue Jogues. Selon la Sûreté du Québec, le camion remorque a percuté les véhicules qui étaient arrêtés à l'intersection. Pardon. L'un des automobilistes a subi des blessures mettant sa vie en danger et a été transporté dans un centre hospitalier. Les 4 autres conducteurs n'ont que des blessures mineures et sachez que le camionneur a été arrêté par les policiers à la suite de l'accident. On va parler d'itinérance dans quelques minutes et on a une tragédie qui s'est passée du côté de Montréal, Montréal-Nord pour être plus précis. Il y a une dame en situation d'itinérance qui était dans un de ses fameux campements et il y a eu un incendie malheureusement. Le brasier était en cours à 4h50 ce matin lorsque le SPVM a été avisé. On a porté secours à la femme, mais qui est décédée un peu plus tard. J'ai hâte de parler à notre intervenant pour savoir ce qu'il pense, justement de ces
2: campements-là. Ouais, en effet.
3: Parce qu'ils font jaser autant à Montréal qu'à Québec.
2: Oui.
3: Et finalement, tiens, Krista Pike, qui avait été condamné à mourir par injection létale.
2: Refuse de mourir.
3: Il y a 6 jours. Ben là, elle s'est réveillée. Elle porte des importantes brûlures au bras et des cloques. Et son pronostic demeure incertain. Et sa récupération pourrait prendre plusieurs semaines, oui, voire plusieurs mois.
2: Les gars, voici, puis là, ce sera pas très radiophonique, mais je vais le décrire. Puis si vous le regardez sur l'écran, voici la vidéo avec laquelle je me suis levé ce matin. Okay? C'est un jeune homme qui vient de sortir de l'autobus scolaire. Le chauffeur de l'autobus a oublié là, d'actionner le poteau jaune là, qui fait en sorte que les jeunes passent pas devant l'autobus. Alors, c'est un jeune de 6 ans. Première année, lui, il dit, je vais passer devant l'autobus. Regardez ça. L'autobus part à rouler. Pac! Elle passe dessus avec les roues avant et les roues arrière. Et là, c'est une sortie de sa mère dans les médias parce que, écoutez, le jeune a été en danger de mort.
4: Il s'en est sorti.
2: Bassin cassé. T'sais, regardez, vous voyez des photos à l'hôpital. Il a dû faire de la réhabilitation. Il a eu une sonde urinaire pendant longtemps parce qu'il était capable d'uriner.
4: T'sais, pour ceux qui, évidemment, ont pas vu la vidéo, ouais, il se fait vraiment passer dessus. Là,
2: exactement.
4: Littéralement.
2: Puis le chauffeur, ben ce que la mère explique, c'est que le chauffeur, lui, il a continué sa route. Puis ce n'est que quelques minutes plus tard qu'il est revenu sur les lieux. Ah, puis il a dit à la mère, appelez la police. Puis il est reparti. Fait que là, sa mère, elle dit, voyons, Kim, comment ça, il y a pas plus de suivi de fait.
3: Il vient de passer sur mon enfant.
2: Il vient de passer sur mon enfant. Mon enfant s'en va à l'hôpital. Il a passé des mois à l'hôpital et en réhabilitation. Le chauffeur a eu une amende de 1 093 $. Moi, quand j'ai lu ça, j'ai dit, OK, ça veut dire ça que ce gars-là chauffe encore des enfants aujourd'hui? Quand il a manqué à son devoir de cette façon-là?
3: C'est pas possible.
4: Bonne question. On a-tu sa réponse?
2: Ben, la réponse, c'est qu'il a encore son permis de conduire. Il pourrait le faire encore. Est-ce qu'il le fait encore? C'est pas dans l'article. Mais il me semble que c'est pas une grosse tape ses doigts, 1 093 $ en infraction quand t'as passé proche de tuer un enfant par ta propre faute, là. Parce que t'as manqué à tes responsabilités. Puis là-dedans, moi, je suis d'accord avec la mère. Là. Même s'il est revenu à 10 secondes, c'est Dieu, là. Ça s'apparente à un délit de fuite, selon moi.
3: Pas, c'est ça. Ça marche pas.
2: Ça marche pas, hein?
3: Non.
2: C'est ça que je pensais. Vous en pensez quoi? 418-971-1021. Vraiment, ça m'a fendu le cœur de voir ça ce matin. Heureusement, le jeune est en santé maintenant, reste avec des séquelles, là, on se comprend. Là. Il y a certaines craintes, là, le jeune est avec raison. Mais il est en santé, c'était dans le coin de Montréal, il va bien, il est de retour à l'école. Mais quelle histoire invraisemblable. Puis je trouve que ça met encore, justement, c'est un autre exemple du fait que les conséquences sont jamais assez fortes.
3: C'est souvent le cas.
2: T'sais, 1 000 $ d'amende. Qu'est-ce qu'il va faire? T'sais? Est-ce qu'il va le refaire? Alors, c'est vraiment une situation que je voulais parler parce que je trouvais ça, premièrement, très triste. Puis surtout, je pense qu'il y a moyen de faire mieux en tant que
3: comme,
2: société.
3: Comme le dit Mathieu, le plus grave là-dedans, c'est le délit de fuite.
2: Ben oui.
3: Il est en charge des enfants, ce gars-là.
2: Oui, oui. Puis là, t'sais, les experts dans le journal qui parlent, des experts en conduite, je n'en suis pas un, disent... Il peut pas prétexter, tu sais, ah, je pensais que j'avais écrasé une roche ou je pensais que c'était un morceau de glace. Je pensais que, parce que ça s'est passé l'hiver dernier. Non, tu sais, la différence est palpable et se sent. Donc, c'est vrai, puis Steve nous parle de l'article justement dans le Journal de Québec aussi hier, là, la mère, là, l'automobile pris sur l'autoroute, là, 4 000 $ de constat d'infraction.
1: Ouais.
2: Ouais. Fait que 1 000 $ pour avoir écrasé un jeune, mais 4 000 $ pour ton auto qui est en panne sur l'autoroute.
3: C'est dur de pas se fâcher des fois.
2: Ouais, exactement. Bon, justement, on se fâchera pas parce qu'on va parler à des gens extraordinaires après cette courte pause. Voici ce qui s'en vient, c'est Éric Boulay qui va être des nôtres, directeur général de l'Aube Rivière, avec Martine Foran, réalisatrice du documentaire Les Perles de l'Aube Rivière. Et on va justement, dans quelques instants, écouter la bande-annonce. C'est parti.
5: Et essayer de se procurer la nourriture, de pas se sentir en sécurité, je sais c'est quoi.
6: Drop in.
5: Comment tu trouves ça ici, depuis que t'es arrivé?
6: Ben, je trouve ça bien.
7: Tout le monde pourrait être à risque d'itinérance.
8: C'est pas parce qu'on est dans la rue qu'on peut pas bien manger.
9: C'est la première personne, j'ai dû dire « Désolé, tu dois dormir dehors. » J'ai pleuré comme un petit bébé.
10: Notre vœu utopique, ce serait de fermer le rivière parce qu'il n'y a plus de besoin.
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16: Il est présentement midi 22. Vous êtes à l'antenne de Boulevard 101. C'est l'émission d'En jase avec Jeff Fortin, Nico Lacroix et Max Larouche. Météo, c'est 9 degrés à l'heure actuelle avec 60% de possibilité d'averse. On parle de quelques averses ce soir et cette nuit. Demain, température qui remonte à 14 degrés. Il y aura certainement un peu de pluie également. Il y a un risque d'orage également en après-midi. Pour vendredi, c'est 12 degrés, alternance de soleil et nuages. Et à plus long terme, il va faire beau pour le long week-end, à tout le moins samedi et dimanche. Nico, je te remercie parce que ce matin, tu m'as dit « Hey Jeff, faut absolument que je te montre ça, le nouveau documentaire sur l'itinérance, la maison L'Aube-Rivière, c'est-à-dire les perles rares. Les perles rares, c'est qui? C'est les employés qui travaillent là-bas. »
17: Absolument.
16: Ah, c'est des gens dédiés. C'est des gens qui mettent tout leur cœur, tous leurs efforts, tout leur travail. On a écouté le premier épisode ensemble. Mm-hmm. Ça m'a touché énormément. Et ce que j'ai eu en tête aussi, c'est que ça vient démystifier énormément de mythes qu'il y a autour de l'itinérance.
17: Puis j'ai trouvé que ça humanise tout le monde. Pas nécessairement qu'il en avait besoin. On se doute bien que c'est des gens très humains, mais... Même si c'est pas lourd, je veux pas que vous pensiez que le documentaire est lourd. C'est en 3 épisodes de 30 minutes en passant. Ça se regarde super bien. Ça va être disponible à partir du 12 octobre sur savoir.media. Mais ce que je ressentais tout le long qu'on regardait ça ce midi, j'avais des larmes aux yeux parce que ça replace tout le monde dans le contexte de l'humain. L'humain qui reçoit le service, l'humain qui donne le service. Puis on a tous été comme ça. Je suis comme vous, là. Quand j'en croise des itinérants, j'ai tendance à détourner le regard, puis on essaie de faire comme si ça n'existait pas, puis comme si c'était pas nous autres.
16: Ouais.
17: Comme si c'était pas des humains de la même race que nous. Mais ça en est. Puis il y a peut-être les employés de l'Aube-Rivière qui sont pas tout à fait des humains de la même race que nous, qui sont peut-être un petit peu au-dessus. Mais c'est absolument à voir. C'est très intéressant. c'est très sympathique puis c'est très humanisé.
16: Ouais, et je lance l'appel à nos auditeurs 418-971-1001 pendant la conversation qu'on va avoir. Vous savez, des questions sur l'itinérance. On va essayer d'y répondre en temps réel parce qu'on veut justement venir casser le mythe puis qu'on comprenne mieux c'est quoi l'itinérance. Alors avec nous en studio, on a, je l'ai dit tout à l'heure, c'est une des cinq personnes avec le plus grand cœur dans la ville de Québec. Tu es d'accord avec moi, Nico?
17: Absolument, c'est
16: ouais.
17: Clair.
16: Éric Bouleuil, directeur général de l'Aube-Rivière. Il est toujours gêné quand je suis ça, mais c'est
17: puis
16: ça, salut.
17: Les quatre autres, non, on va demander des preuves.
16: Ouais, c'est ça, exactement. Ouais, ouais, là, t'sais, c'est ça. Là, il est pas mal premier.
17: Lui, on le sait.
16: Ouais, comment ça va, Éric? Ah,
18: ça va bien. Puis dans le cœur au maître, parce qu'on a un cœur au maître à l'Aube-Rivière, on mesure notre cœur pour engager les gens.
16: Ah ouais!
18: Écoute, c'est pas moi qui cote le mieux, là.
16: Non!
18: Vous allez le voir dans la série, là, il y en a qui cotent pas mal plus, là.
16: Et on a Martine Forand qui est réalisatrice justement du documentaire Les Perles de l'Aube-Rivière. Comment allez-vous, Mme Forand?
19: Je vais très bien. En fait, je suis la productrice.
16: Productrice.
19: Ça a été réalisé par Marie-Ève, Le Mieux Pas de Vin. Et c'est une idée de Philippe Couture qui nous a emmené ça au bureau. Et l'idée a débuté quand tu reçois un projet sur l'itinérance. Moi, je trouvais que l'itinérance, on en parlait en chiffres, en statistiques.
17: C'est ça. Abstrait.
19: Et moi, je voulais en parler en humanité. Et je me disais, mon questionnement, c'était qui se lève tous les matins pour aider les plus démunis et qui sont là sans arrêt pour des salaires qui sont moindres que s'ils étaient dans le privé. Alors, c'est avec cette idée-là qu'on est allé voir Éric, qui nous a reçus à bras ouverts.
16: Éric, pourquoi avoir reçu à bras ouverts, hein?
18: Alors, Martine dit à bras ouverts, là, j'étais frileux, là. On s'entend.
16: Oh, ouais,
18: là.
16: Comment
18: ben,
16: ça?
18: Oui, ben parce que notre job, c'est d'aider le monde à sortir de la rue puis les accompagner là-dedans. T'sais. Ouais. Notre job, c'est pas de pas se mettre en évidence, tu sais, à TV ou à radio. C'est pas, je dis ça puis tout ainsi là. Mais ce que je veux dire, c'est, tu sais, dans le fond, là, moi, je veux protéger l'anonymat des gens. Ils nous le disent. Les gens sont gênés de leur situation. Mm-hmm. Les gens, des fois, ils ont des conflits avec leur famille. Ils veulent pas que les familles les reconnaissent. X, Y. Même les gens qui vont bien. Avant, on a déjà mis des gens qui allaient mieux ici. Quand il allait moins bien, il était gêné de revenir à l'Aube-Rivière parce qu'il avait été médiatisé. Fait qu'à ce temps, c'est no way. Fait que là, bon, je connaissais bien Philippe. Ils m'ont convaincu. Ils m'ont montré des techniques. Moi, je connais rien en cinéma. Ouais,
17: on voit pas un visage.
18: À part ce que Nico dit à la radio, je connais rien en cinéma.
17: On voit pas un visage d'utilisateur de l'Aube-Rivière dans le film.
18: Ouais, alors, ils m'ont convaincu d'essayer. J'ai dit, là, je vais vouloir regarder. Je vais vouloir. Puis là, ils m'ont fait écouter ça. Puis écoute, ils m'ont convaincu. Mais au début, j'étais réticent. Mais là, je suis tellement content de voir le produit, là. Alors, voilà.
16: Éric, t'en parles dans le premier épisode du fait que toi, t'es en gestion participative, puis je te félicite de l'être. C'est pas, on descend pas de la hiérarchie du directeur jusque sur le terrain en disant « Faites ça, ça va marcher, c'est tout le monde qui contribue ». Ça doit te faire du bien de voir, par contre, dans le documentaire, à quel point c'est tes employés qui sont à l'avant-plan.
18: Oui, absolument. Puis ça, tu sais, je suis content parce que les gens vont voir que je suis pas un menteur quand je dis tout le temps. C'est pas moi qui décide. On décide en équipe. C'est pas parce qu'on ment, parce que moi, je suis plus porte-parole. Alors, on m'entend plus souvent. Mais c'est vraiment des décisions d'équipe communes. Puis moi, j'ai été, tu sais, ça fait longtemps, hein, ça fait presque 28 ans que je suis à l'Aube-Rivière maintenant. Puis j'ai été comme intervenant au départ, comme coordonnateur après, puis depuis une quinzaine d'années directeur. Mais, tu sais, mes collègues qui sont à la tête aussi ont été intervenants, comme moi, à l'Aube-Rivière. Puis ça, ça paraît. Ça paraît dans la gestion participative qu'on fait avec les gens. Fait que, tu sais, tout ce qu'on décide, tout ce qu'on fait, on le fait en équipe.
16: Martine, tu viens pas du milieu de l'itinérance. Qu'est-ce qui t'a, mettons, deux, trois éléments qui t'ont frappé le plus à produire ce documentaire-là? Des choses que tu savais peut-être pas, que tu as fait « Oh my God, c'est comme ça que ça fonctionne ».
19: En fait, la première visite de l'Aube-Rivière, quand Éric nous fait faire le tour, il y a tellement de choses qui sont frappantes. Moi, je me rappelle, c'est la petite caisse. C'est comme une caisse populaire, si on veut, où les gens peuvent déposer leurs sous, puis eux, ils en prennent soin. Et quand on arrive peut-être à les sortir, ben ils ont un fond de roulement, là, ils ont accumulé des sous. Je trouvais ça extraordinaire qu'ils aillent jusque là. Je savais que leurs employés seraient wow, mais pas wow comme ça. Ça c'est un autre gros coup de cœur. Et les cuisines aussi où les bénévoles sont là, ils ont tellement de bénévoles. Puis nous on se disait avec la série, moi mon but c'était un qu'on fasse baisser le jugement sur l'itinérance. Mais deux, je me disais, à Québec, il y a plein de jeunes retraités. Ben, ça, c'est une place pour aller donner du temps. Puis s'il y en a une couple qui regarde la série puis qui disent, hey, moi, je pourrais y aller, moi, les mercredis, mettons. Ben, waouh, on va avoir fait notre travail, tu sais. Fait que, voilà. Mais c'est impressionnant.
17: Est-ce qu'il a fallu les convaincre, les employés, ou ils étaient « willing », comme on dit en anglais?
19: Non, on a travaillé fort pour certains. mais je crois qu'avec le temps, Maria a réussi à créer un lien de confiance avec eux. Puis on n'a pas... C'est drôle parce que dans un des épisodes, on voit... un employé qui joue à la balle avec quelqu'un, mais c'est notre équipe de tournage parce que c'est pas évidemment quelqu'un de l'Aube-Rivière. Fait qu'on a personne. Puis la façon dont on tournait, dans le respect, je pense que la confiance s'est établie graduellement. Mm-hmm. Puis on est arrivé à un produit dont on est fier.
18: J'ai seulement écouté le premier épisode, mais moi, ce qui m'a marqué, puis je l'ai vécu quand je travaillais dans le communautaire, je gérais une banque alimentaire, c'est le refus. Ça, je pense que ça vient beaucoup démystifier le refus d'une personne qui arrive pour le refuge d'urgence. Puis malheureusement, c'est France, si je me trompe pas, son nom. Puis elle le fait avec un doigté puis une bienveillance. Waouh, ça me je t'attends, j'en parle, j'ai frisson. Qui est obligé de dire non, j'ai pas de place. Ça, Éric, ça doit scier les jambes des intervenants. Et moi, je me souviens quand la banque alimentaire, je nourrissais 300 personnes, mais que je savais qu'il y en avait 20 que j'avais pas nourri. On dirait que j'oubliais 300, puis je pensais juste aux 20 que j'avais laissé dans la misère.
20: D'abord, au niveau des repas, j'ai jamais refusé un seul repas faute de denrées. Jamais. Ça n'a jamais arrivé depuis que je travaille à l'Aube-Rivière. Au niveau des riz, on a des capacités. Je l'avais dit l'hiver passé, depuis la mise en place de répit de nuit, tout ça, on y arrive... difficilement, mais on arrive... Tu sais, quand on... Dans la série, on voit les refus que l'Aube-Rivière fait faute de place d'hébergement.
17: Oui.
20: Mais on est en corridor de service avec d'autres organismes dans lesquels on a des références. Et cette année, il s'en vient encore des plus belles choses que je parlerai pas aujourd'hui, mais on est en train d'installer... J'ai eu une réunion cette semaine avec les mesures hivernales, puis tout ça, avec le CIUS, avec d'autres organismes. Fait qu'il s'en vient encore pour renforcer davantage le filet. Alors, c'est dur sur les gens, le refus, mais c'est moins dur qu'il y a 2 ans quand on n'avait pas d'alternative. T'sais, alors, c'est ce qu'on sent un peu dans le documentaire. Là. Maintenant, je veux juste rajouter... Faut faire attention quand on écoute ça, parce que le calcul mental, ça serait de dire, ben là, si tu refuses faute de place, t'as rien qu'à rajouter des places. Alors, vous me connaissez, là, si on rajoute des places, ils vont se remplir, etc., là. Tu sais, la lutte à l'itinérance, ça se fait en prévention. Faut regarder, c'est pas normal qu'on a 70% des personnes depuis 3 ans qui viennent à notre porte. Puis après ça, à la sortie, c'est pas normal que la durée moyenne d'hébergement était de 7 à 11 jours, puis elle est rendue à 28 jours l'année passée, parce que ça crée un entonnoir dans les refuges, parce que les gens trouvent pas de logement accessible et abordable à la sortie.
17: Ouais, puis ça risque juste d'augmenter. Là.
20: Faut pas juste penser en urgence, c'est ça que je veux
17: dire. Non, c'est ça. Puis avec la montée des... la flambée des prix du logement, je faisais une blague tantôt, parce qu'on... on décidait qui laissait sa place entre moi et Max, parce qu'on a juste 3 micros. Puis j'ai dit à Max, je suis plus proche de la rue que toi, fait que je vais rester. Mais tu sais, il reste que, même si c'était une blague, la classe moyenne qu'on appelait avant, là, il y a de moins en moins de gens qui sont à l'abri de se retrouver à 2-3 bad luck, puis tu peux te retrouver dans la rue. Ce qui m'a frappé, parce que vous êtes la plus grosse ressource dans l'Est du Québec, qu'on disait.
20: Le plus gros refuge dans l'Est du Québec, oui.
17: C'est 157 places ou 147?
20: 149, exactement.
17: 149. Puis on estime, c'est le maire Marchand lui-même qui le dit dans le documentaire, autour de 800 à 1000, les chiffres en itinérance. Vous voyez déjà que ça fait pas, là.
18: Non.
17: Mais 800 à 1000 personnes dans 149 places. Puis encore une fois, c'est une situation qui risque d'augmenter. Fait qu'il faut y aller en prévention, effectivement. Est-ce que vous avez reçu des rassurances, je dirais pas des assurances, mais des rassurances des partis qui étaient en liste cette semaine que votre mission est d'abord qu'ils en sont conscients puis qu'ils veulent vous aider?
20: Tu m'amènes dans la politique, Nico?
17: Non, je t'amène dans le financement.
20: Non, mais en fait, là, moi, je suis tous les partis, c'est mes amis tout le temps. Tu sais, moi, vous savez,
17: faut que tu fonctionnes avec tout le monde, non?
20: Moi, j'ai le même discours. Tu sais, tous les candidats sont venus visiter Lauzière parce que je trouve ça important de rappeler aux gens.
0: Mais attends une minute, là, je t'ai enregistré, puis dans le café que je vais organiser entre Bruno Marchand puis Éric Duhaime, on va faire ça. Tous mes amis politiques sont des amis comme ça. Eux autres aussi vont pouvoir coopérer.
20: Je répète toujours la même chose. Il faut faire attention quand tu es au pouvoir ou quand tu fais de la politique de pas essayer de trouver une

0: elle est, peu importe l'âge, les gens, tu sais, il y a beaucoup de gens issus de l'immigration maintenant qui font partie de la clientèle. Alors, faut pas juger, c'est tout le monde, ça peut arriver à tout le monde. Puis, comme dit Eric, tu sais, 3-4 bad luck en ligne, t'as pas de fond de roulement, puis c'est ça qui t'arrive, tu sais. Alors, il faut qu'on arrête de juger. Il faut vraiment arrêter le jugement, puis il faut travailler sur les solutions. Moi, je pense que on devrait avoir un Lobe-Rivière dans les grandes villes, tu sais, comme toutes les
1: de
0: autres,
1: facto,
0: Sherbrooke,
1: ben oui.
0: Tout ça, toutes différentes régions du Québec. Ça, c'est un exemple de bon fonctionnement, Lobe-Rivière, tu sais. C'est vraiment ce qu'on voudrait faire de mieux partout. Fait que c'est un peu le résultat de notre série, c'est de dire on veut plein de Lobe-Rivière.
1: Faut cloner Eric.
0: Faut cloner Eric.
2: Ouais, c'est ça. Éric, en terminant, je veux juste qu'on... Tu sais, j'avais dit, je voulais qu'on enlève des mythes aussi. Puis justement, c'est ça, j'ai parlé de la personne de 70 ans parce que ça peut arriver à tout le monde dans son parcours de vie. C'est pour ça que j'ai parlé des refus. Ça t'a amené justement à parler de la prévention. Mais le dernier mythe, là, c'est que ça prend un accompagnement. Tu sais, c'est pas vrai qu'on peut prendre une personne itinérante dans la rue qui a des problèmes de santé mentale, dire « Hey, envoie en thérapie, toi, puis c'est fini. »
1: Non.
2: Faut créer le lien de confiance. Ça prend un accompagnement. C'est à long terme, sortir quelqu'un de la rue.
1: Encore une fois, tu sais que je suis l'homme des nuances, là. Pour certaines personnes, ce qu'on fait, c'est suffisant. Il y a une grande partie qui sont en situation d'itinérance économique. Le fait de se déposer, la crise se règle par elle-même, on les accueille, on les aide vers la sortie. Tu sais, 50% des gens seraient pas là si l'état de la situation économique serait mieux, l'accès au logement, le coût de la vie, tout ça, là. Des travailleurs qui viennent à Lobe-Rivière, on voyait pas ça avant,
2: non,
1: dans
2: ça.
1: L'auto, tout ça. Bon. Il y a une autre partie, en effet, là. T'as un 40% là, que ça prend de l'accompagnement en logement, puis même si je les remets debout, puis s'en vont en logement.
3: Ils vont retomber.
1: Ils vont revenir, tu sais. Puis il y a un autre 10% en situation d'itinérance plus chronique que là, ça prend du plus musclé. On a le programme PRIS avec un psychiatre. On a la fiducie où on gère les budgets. Puis même là-dedans, des fois, on a besoin de l'aide du médical. Des fois, c'est une stabilisation au niveau de la santé mentale que ça prend. Quand la personne n'est plus capable de faire des choix, là, au niveau de sa santé mentale puis sa consommation, ben, quand on y parle, c'est pas à elle qu'on s'adresse. On s'adresse à ses symptômes. Alors, faut d'abord soigner un peu ça pour être capable. Et là, on a des très bonnes collaborations. Tu sais, on fait partie du regroupement pour l'aide aux itinérants et itinérantes de Québec. On est 49 organismes en itinérance. Puis maintenant, avec le CIE, le Bastion en Haute-Ville, le Halo en Basse-Ville. Il y a des points de service, puis on travaille en vase clos, en communication, en vase ouvert, tout le monde ensemble. Moi, je pense qu'on peut y arriver, vraiment.
2: Convaincu. Mmh. Martine Forant, merci beaucoup d'avoir produit ce documentaire-là. Ça va être disponible sur le canal Savoir à compter de lundi?
0: Oui, c'est maintenant sur le web chez Savoir Média et à compter de lundi sur les écrans de Savoir Média.
2: Excellent. Éric Boulay, continuez votre excellent travail. Puis surtout, dis merci et félicitations à ton staff.
1: Ah ben, de toute façon, je vais faire suivre le lien de l'entrevue comme d'habitude.
2: Parfait. Fait que, dis merci pour le travail.
1: Surtout
2: qu'ils font.
1: Content pour eux de tout ça, moi, parce que ça les valorise dans leur travail. Puis, tu sais, les dernières années ont été difficiles, des fois, sur l'opinion publique envers le travail qu'on fait. Mm-hmm. Alors, c'est comme une façon de leur dire bravo.
3: Ah, parce que le mot perle est bien choisi.
1: Ouais.
2: Ah, oh, que oui. Oui. Oui, j'ai adoré le titre. J'ai aimé ça. Bravo, Éric Boulay. Merci, Martine, de nous faire vivre cette situation-là via les écrans. On fait une courte pause. Par la suite, on va parler avec Yann Bussière, journaliste au Soleil. Mais il a parti sa carrière de qui, lui, Yann Bussière?
3: Ouais, je sais pas s'il est fier.
2: Ouais, il nous a parti ça. En tout cas, moi, quand il me parle, il m'appelle toujours camarade. Fait que je me dis, il doit avoir élevé quelqu'un qui est full tourné vers les organismes à but non lucratif. On verra.
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3: Bonsoir, madame, ma belle-mère.
4: C'est nouveau, ça, ce
3: bed-là? Ben oui, c'est nouveau, ce bed-là. Écoute, j'ai un souper de fête pour ma belle-mère samedi. Je vais lui demander. Je suis 11 sur 10.
4: Ouais.
3: Ouais. Par texto, 418-971-1021, pensez-vous que je suis 11 sur 10 comme genre?
4: On repart pas, là.
5: Là,
3: ben là, des fois.
5: Depuis 24 heures.
3: Ben non, mais là, c'est pas de ma faute, c'est le bed. Tu sais, Catherine m'a dit que j'étais 10 sur 10 en Reels. J'ai cœur un peu ma blonde avec ça dimanche. J'aime ça. Écoute, la vie est belle. Faut en profiter. Allez-y! 418-971-1021, me voulez-vous comme genre? Est-ce que je serai un 11 sur 10? C'est bon, ça. Je fais des blagues parce que notre prochain invité, c'est un gars super dynamique qui fait régulièrement des jokes aussi. Journaliste au journal Le Soleil dans la section art et spectacle, Yann Bussière. Yann, comment vas-tu?
6: Ça va bien, toi?
3: Ça va super bien. Ouais, Yann, ouais. T'es un tripeux de musique, métal, hardcore, let's go.
6: Ouais.
3: Et là, ce matin, tu m'as surpris parce que t'as écrit dans le journal Le Soleil, « Hey, il y a une personnalité politique qui me doit sa carrière médiatique. »
6: Peut-être pas totalement.
3: Ouais. Mais là, j'ai pensé, te connaissant, j'ai dit, coudonc, une personnalité politique qui doit la carrière. Je me suis dit, ah, ça doit être Yves-François Blanchette, un ancien gérant d'artiste.
6: Pourquoi pas? Hein? J'avoue que, avec le lien avec les arts et spectacles,
3: ben,
6: tu disais peut-être, sauf que
3: oui.
6: Tu travaillais pas aux arts et spectacles dans le temps qu'il a commencé, Yves-François Blanchette.
3: Après ça, à t'écouter, je me suis dit, ouais, ça doit être quelqu'un plus de gauche. Fait que là, j'ai fait des recherches, j'ai dit, bah, peut-être quelqu'un comme Sol Zanetti, tiens, pourquoi pas?
6: Ça, ouais, mais c'est l'autre Sol qui était dans le monde du spectacle, c'est pas Zanetti.
3: C'est ça.
6: T'sais, lui qui était habillé drôle, là. C'est pas le même gars.
5: Qui est plus drôle entre les deux, par exemple.
3: Ah, ouais, ben c'est ça. Mais non, c'est qui, Yann? C'est pas du tout quelqu'un à qui j'aurais pensé.
6: Non, ben c'est Éric Duhaime. Tu sais, je veux dire, c'est pas compliqué, ce texte-là, c'est le plus lu dans Le Soleil, là, depuis un matin.
3: C'est clair, hein, tu mets le nom d'Éric Duhaime dans la région de Québec, patate.
6: C'est un texte que j'ai dans la tête depuis 4-5 ans. Ça m'a pris une demi-heure à l'écrire, là. C'est pas des blagues, je veux dire, je suis au courant de cette situation-là depuis un bout de temps, parce qu'en fait, si tu dis je suis responsable de la carrière d'Éric Duhaime, à un moment donné, quelqu'un me l'a appris, ça, puis c'est Éric Duhaime. Je veux dire, j'ai...
3: Fait que c'est pas une menterie, là, que
6: non,
3: tu me comptes, là.
6: J'arrive à un moment donné, en 2012, on m'envoie couvrir, j'étais au reportage général dans le temps, une activité du réseau Liberté Québec. Ça, c'est un groupe de discussion sur de droite, là.
3: Puis t'avais Joanne Marcotte qui était là-dedans aussi.
6: Joanne Marcotte et Éric et 4 autres personnes ont starté ça, puis ça se passait au Centre des congrès de Lévis. Fait que je m'en vais là. Puis Éric était là, puis il signait des copies de son livre « L'État contre les jeunes ». Puis quand il m'a vu, il m'a dit « Hey, salut Yann! » Il dit « Hey, je vais te dédicacer un livre. Dans le fond, t'es responsable de ma carrière médiatique. »
3: T'as dû faire un méchant
6: saut. Là, je suis parti à rire. J'ai dit « ben oui, Eric, ben oui. » Non, non, il dit « Attends 2 minutes, là, je vais t'expliquer ça. » Fait que j'attends 2 minutes, puis là, il arrive, il dit « Tu sais, Yann, puis là, ce qu'il faut que je raconte, c'est que en 2009... moi, il y a un de mes patrons qui me dit « J'aurais peut-être une histoire intéressante. Ça t'intéresse-tu? » Il y a un gars qui est un apparatchik de l'ADQ qui lui, il a étudié en sciences politiques puis en trucs comme ça. Puis lui, il est délégué en Irak pour contribuer à démarrer les premières élections démocratiques là-bas. Ah, ben, je dis « Bien sûr que ça me tente. » Bon, il dit « Le gars s'appelle Éric Duhaime. Voici son numéro. Appelle-le. » Puis tu sais, si t'es capable de faire de quoi là-dessus, ça pourrait être le fun. Fait que je l'appelle. Puis Eric, il me dit, ben, pas de problème, viens me voir à mon condo, puis voilà. Fait que, tu sais, je me rends là, puis il me raconte son histoire, puis c'est assez capoté, tu sais, dans le sens que, je veux dire, il était envoyé là-bas, puis avant, il y avait des cours de comment se défendre avec une mitraillette, un pistolet, parce qu'à un moment donné, on s'entend, là, c'est l'Irak, là. Puis il y a une zone verte, mais tu sais, en dehors de tout ça, il y a des attentats régulièrement, puis c'est très, très, très dangereux. Il me disait, quand je faisais mon jogging, il y avait 2 gardes avec moi, puis un Jeep avec un fusil mitrailleur. T'sais, fait que ça fait une histoire qui flash. C'est intéressant de raconter son travail là-bas, mais aussi les circonstances dans lesquelles il l'a fait. Cet article-là a fait la une du Soleil et il a fait jaser beaucoup, beaucoup, beaucoup. Parce qu'il faut se dire, dans ce moment-là, là, Éric Duhaime, là, il est inconnu. Là, à part pour le monde de la classe politique ou pour les médias, c'est un gars qui travaille dans l'ombre de l'ODQ. Il s'est posé comme candidat à un moment donné, mais il a pas gagné. C'est pas un nom qui est sur toutes les lèvres comme maintenant, où tout le monde connaît
3: Éric. En effet.
6: À l'époque, si tu travailles dans les médias, si tu travailles en politique, tu connais Éric Duhaime, mais autrement, le grand public, peut-être pas. Là, ben, ça a contribué à le faire connaître. Il y a plein de stations de radio qui l'ont appelé pour qu'il leur raconte aussi son histoire. Et, ben là, ils ont découvert qu'il se débrouillait bien à radio, puis ils se sont découverts des atomes crochus, puis ça a débouché sur une série d'emplois pour Éric comme animateur de radio.
3: Le fait qu'il fait des chroniques, notamment avec Denis Gravel à une autre station de radio.
6: Voilà.
3: Hey, je vous arrête deux secondes. L'auriez-vous fait aller faire de la démocratie en Irak en prenant un cours de mitraillette? Moi, c'est 0/10.
6: Non, non, non. Non.
5: Puis je lève mon chapeau d'être allé.
3: Eh ben oui.
6: Écoute, moi, je suis allé à Haïti après le tremblement de terre. Ça, c'était quelque chose, là. Je veux dire, je suis rentré, j'ai pogné un virus, je suis rentré dans un avion de l'armée, là. Mais ça, OK. Mais aller à un endroit où je peux me faire descendre, kidnapper ou whatever, là, non.
3: Ah non, non merci. Hey, moi, je lève mon chapeau.
6: Je veux dire,
3: 418-971-101, l'auriez-vous fait? On est quatre ici dans le studio qui ne l'auraient pas fait. On est-tu peureux ou on n'est pas peureux? Ça vous autres à nous le dire. En passant, les gars, j'ai eu des notes de 12/10.
4: Ouais, bon.
5: Que ta mère, ça compte pas.
3: Continue.
5: Max, tu sais que si t'as un pays, tu vas peut-être devoir prendre les armes.
3: Pourquoi?
5: Ben, parce qu'il veut une armée PSPP.
4: Ben, oui, voyons donc. Toi, pis t'as peur du référendum.
3: On pourrait peut-être être envahi par Donald Trump. L'épouvantail.
4: Ben, si Donald Trump veut envahir le Québec, il est capable d'envahir le Canada aussi, là.
3: Ah, OK. Fait que blague à part, on continue.
6: C'est ouais, c'est partie. Ça. Fait que
3: là, Éric Duhaime, Irak, puis là, il se trouve des contrats, non, avec Denis, à une autre station radio.
6: Ouais, avec Denis, effectivement.
3: Puis là, ben, évidemment, ça crée un buzz autour de lui.
6: Exact. Ben, tu sais, avec Denis, puis là, il y en a eu d'autres, puis à un moment donné, il s'est ramassé. Il a fait le tour. Il a fait une couple de stations. Fait que, tu sais, il m'a expliqué ça. Il me dit, c'est vraiment à cause de ton article, parce que, je veux dire, personne ne l'aurait appelé s'il savait. Bon, mais j'ai dit, OK. Fait qu'il m'a donné son livre, il l'a dédicacé. Puis, tu sais, je lis ça, d'ailleurs, je pense que je l'ai avec moi. Puis, c'est ça. Il m'a... Je me rappelle plus exactement. Ah, il est là. Bon, OK. Il m'a écrit, regarde bien ça, il m'a écrit, Yann, sans le savoir, tu as été le précurseur de mon arrivée comme chroniqueur dans les médias, merci, bonne lecture, Éric Duhaime.
3: Donc,
6: ouais, fait que, moi, je me suis tout le temps dit, depuis ce temps-là, quand j'ai vu qu'il délaissait un peu la radio pour se lancer en politique active, là, je me suis dit, si ce gars-là se fait élire, moi, je vais écrire ça, ça va être intéressant, ça va être le fun, le monde le sait pas, parce que cette histoire-là, mais blague ça. À part, je la raconte à plein de gens, là, depuis des années, là, pis c'est tout le temps un hit, là. T'sais, tu racontes ça, pis tout le temps, ça fait jaser, pis c'est, t'sais, c'est intéressant. Fait que j'ai dit, garde, la journée que ce gars-là se fait élire.
4: T'attendais le bon moment.
6: Honnêtement, dans Tabasco, le dernier coup, je me disais, ça va peut-être être là. Ben non, il a perdu, tu sais. Pis là, par contre, j'étais pas mal sûr de mon coup. J'ai dit, je pense, dans Bellechasse, il va passer. Clair. Fait que j'ai écrit, comme je dis, ça a pris une demi-heure à peu près écrire ça. T'sais, j'ai callé mes supérieurs, j'ai dit, bagarre, j'ai ça. T'sais. Puis,
4: tu voulais pas attendre qu'il soit élu premier ministre un jour?
6: À un moment donné, quand t'attends trop, là, ça vient plate. Hein, ouais, parce que moi, je suis pas. Non, m'assurer sur une histoire, c'est pas mon genre, il faut que tu la sortes au bon moment. Là était le bon moment. Là.
5: Exactement. Qu'est-ce que t'en penses, Derek?
6: Hein?
5: Qu'est-ce que t'en penses, Derek?
6: Ben regarde, t'as vu, là, les électeurs, ils l'ont élu, puis il y a 20 députés. Fait que, tu sais, politiquement, là, je pense qu'il y a... Il a pris un parti qui partait de zéro, puis il l'a monté, là. Je veux dire,
5: faut reconnaître le
6: ben, je veux dire, il a réussi à faire de quoi avec ce parti-là. Chose qui, c'était pas grand-chose avant. Hein, je pense que, tu sais, c'est pour ça que je dis, pas juste à cause de moi, là. Tu sais, je veux dire, Éric, il a travaillé pour ça, puis je veux dire, il y a eu... il y avait certaines aptitudes qui ont fait de la radio. Puis pour la politique, ben là, la politique, c'est une autre affaire. C'est un gars qui a un bac en sciences politiques, puis il a une maîtrise, je pense, en administration publique. Ouais. Fait que c'est un gars qui connaît ces affaires-là. D'ailleurs, c'est pour ça qu'il l'a envoyé en Irak, là. C'est un gars qui a des grosses études en politique et en administration publique. C'est pour ça qu'il est allé donner un coup de main pour ça, là. Pour ce genre d'affaires-là. C'est le genre de profil que cet organisme-là recherche. Là, c'est un organisme américain qui s'appelle National Democratic Institute for International Affairs. Donc, voilà.
3: C'est un article très intéressant. Tu dis que c'est celui le plus lu sur la page Soleil.
6: Oui, mais en tout cas, dernière nouvelle, j'ai pas regardé dernièrement, mais ce matin, là, c'était ça, puis je suis pas surpris.
3: Puis moi, ce que je retiens de ça, c'est que Éric Duhaime est un très grand travaillant. Puis quand on travaille dans la vie, ben, il peut nous arriver des belles choses. Puis il a récolté le fruit, justement, lundi, lors de la période électorale. Yann Bussière, merci, c'est toujours un bonheur.
6: Salut.
3: Je te souhaite une excellente fin de journée. Puis continue à te sortir des petits bijoux de même.
6: Ouais, on va essayer.
3: OK, good.
6: Salut.
3: Salut.

0: part de rien, des fois, ben voilà. Mais c'est pas parti de rien, là, remarque, là. C'est parti d'un article sur une mission en Irak où il fallait que t'apprennes à tirer de la mitraillette. Ouf! Il y en a qui sont plus courageux que moi, il n'y a pas de doute là-dessus. Avant d'accueillir, après la pause, notre ami Mathias Turcotte, qui est à un point de presse concernant le tourisme à Québec qui va très bien. On va parler de sport. Max, Canadien de Montréal, défaite hier et là ce matin à l'entraînement, Sam Montembeau qui se blesse.
1: Ouais, puis ça semble être une fameuse blessure sans contact, là, qui souvent, ironiquement, peuvent être les pires blessures quand c'est un mauvais mouvement qui fait que quelque chose a l'air de lâcher dans le corps, là. C'est jamais une bien bonne nouvelle, là. Fait que je sais pas, on connaît pas, on a aucune idée de la gravité de cette blessure-là pour Montembeau, qui, tristement, avait eu un fort camp pré-saison, un fort calendrier pré-saison, semblait être arrivé prêt, puis ça aurait pu servir de belle monnaie d'échange éventuellement.
0: Vraiment.
1: Fait que là, c'est un peu poche, évidemment. Là, on va surveiller dans les prochaines heures. Est-ce que Jacob Fowler sera rappelé du Rocket de Laval plus tôt qu'on pensait? T'sais, on s'entend, t'es moins dans le trouble que bien des équipes, là, quand ton gardien qui était à Laval, que tu peux juste rappeler de même, c'est le jeune Jacob Fowler, qui a tout un début de saison en passant, le taux d'efficacité, après deux matchs, 945, 1.53 de moyenne de but alloué. Fait que Fowler va venir chauffer à Coupe de Bêche en haut, mais espérons que ce soit pas trop grave pour Montembeau, qui, comme je le disais, était arrivé prêt et avait un bon calendrier pré-saison.
0: Défaite hier de 6-4 face aux Hurricanes, je te dirais que le pointage représente pas le match, parce que Brendan Boozy, le gardien de but des Hurricanes, a été très généreux en début de match, accordant 3 buts sur les 5 premiers lancés, parce que sinon, ça nous a fait penser aux séries de l'an passé, c'est-à-dire les Hurricanes, par leur vitesse, par leur échec avant, par leur acharnement, ont dominé le Canadien.
1: Tu sais, ce matin, j'ai été dur à l'endroit du CH, puis il y a quelqu'un qui a écrit « Hey Max, c'est parce qu'on capotera pas, là, il y a 3 games de jouer. » C'est pas une histoire de paniquer. Le mot que j'utilise, c'est inquiétant. Puis oui, c'est inquiétant, même s'il y a juste 3 games de jouer. La première, tu l'as gagné parce que Dobesch l'a à peu près volé.
0: C'est vrai.
1: La deuxième, t'as fini par faire une remontée spectaculaire parce que sinon, ça s'enlignait en Reims. La troisième, ça aurait pu être une Reims. Fait qu'en 3 matchs, là, j'ai rien vu de bien convaincant du Canadien, particulièrement pour le système défensif. Va falloir se placer, puis on paniquera pas. Est-ce qu'on peut être inquiet? Oui, va falloir que ça se place. Puis tu sais, des gars comme Slavkovski, là, Simonac hier, c'était pas chic, là. Des revirements que, comme un joueur de la Ligue nationale n'est pas supposé faire, encore moins un joueur vedette comme Slavkovski. Cela dit, lui, on est habitué. Lui, sa saison, ça a l'air, commence plus en décembre ou en janvier. C'est à peu près plus là qu'il commence à jouer. Mais en général, là, je suis pas rassuré par grand-chose chez le Canadien en ce moment.
0: Ben, c'est parce que le Canadien est dans une division ultra compétitive. Tu sais, je regarde au classement présentement, il y a quand même 6 équipes de la division qui ont plus de points que le Canadien.
1: Ah, donc, les séries, c'est
0: ça
1: pas...
0: Ça va être très difficile.
1: C'est pas dans la poche d'avance.
0: Tu sais, on le répète, le Canadien s'est pas amélioré à l'affinité durant la saison morte. Crider qui est rentré, mais c'est pas des acquisitions d'impact, comme exemple les Panthers de la Floride avec Brady Tkachuk ou encore le Lightning de Tampa Bay avec John Carlson. Ou le reset total des Maple Leafs de Toronto. Parlant justement des Panthers, je vais te parler des Panthers et des Maple Leafs. Premièrement, les Panthers, Alexander Barkov, c'est 6 à 8 semaines, mais là, Brad Marchand s'est blessé aussi.
1: Moins pire qu'on pensait pour Barkov, cela dit, ben qu'on pensait, c'est relatif. Là, on craignait que ce soit encore l'année au complet. Là, finalement, je pense qu'en bas de 2 mois, les Panthers peuvent laisser aller un petit soupir de soulagement. Dans le cas de Brad Marchand, en effet, on sait pas encore nécessairement combien de temps il va rater. Mais sa blessure là subie hier, ça avait pas l'air super beau, avait pas l'air vraiment d'être capable de mettre le moindre poids sur sa jambe. Fait que ça pourrait quand même être une blessure qui lui ferait rater peut-être jusqu'à un genre de 2 mois aussi des premières analyses que j'ai vu passer. Puis pendant ce temps-là, on salue, t'as nommé Brady Tkachuk. 0 points, moins 2 en 4 matchs.
0: Aïe, aïe, aïe. Lui, il a pas eu une bonne saison non plus à Ottawa l'année passée. Je regardais les Sénateurs jouer hier avec Tim Tuzé puis Drake Batterson, puis je pense pas que les gars s'ennuient vraiment. J'ai parlé des livres. Seul piano est tombé des épaules de Gavin McKenna. Enfin un but, enfin 2 points. Il va pouvoir penser à autre chose.
1: Ouais, puis je suivais de près ce match-là. Hier, des Leafs contre les Prédateurs de Nashville. C'était 3-0 Nashville à un certain point dans le match. Et là, les gros canons des Leafs qui se sont mis en action. Austin Matthews, hier, qui a marqué le but gagnant en prolongation, a récolté de mémoire ses 3 mentions d'aide aussi dans ce match-là. William Nylander a été bon aussi. Puis oui, pour Gavin McKenna, ça va faire du bien, là. C'est pas facile pour un jeune de 18 ans d'arriver dans la Ligue nationale puis d'affronter des hommes alors que t'en as à peu près jamais affronté. Fait que hâte de voir ce que ça va donner maintenant pour la suite. Pour rester chez les Leafs, moi, Kirill Marchenko, je pense que ouais. Ça, c'en est un que c'est un seul but en 4 matchs. Total, a quand même récolté 3 points en 4 matchs. On s'entend, c'est pas la catastrophe. Je pense que les Leafs s'attendent quand même un petit peu plus que ça du franc-tireur nouvellement acquis des Blue Jackets.
0: Oui, je suis très d'accord avec toi sur ce point. Ligue nationale, on termine avec une transaction entre les Oilers d'Edmonton et les Penguins de Pittsburgh.
1: Ah, c'est pas grand-chose. Je pense pas que vous allez tomber en bas de votre chaise. Vous connaissez probablement même pas ces noms-là, en fait. Là. Philip Hallander, qui passe des Penguins de Pittsburgh aux Oilers d'Edmonton. Ce qui est intéressant dans le cas de Hallander, c'est que c'est un no-name. Là. 26 ans, un gars qui a jamais vraiment joué dans la Ligue nationale, mais il a 3 points en 2 matchs depuis le début de l'année à Pittsburgh. On l'envoie du côté d'Edmonton. Avec de nombreuses blessures à l'attaque, les Oilers qui avaient besoin d'un petit peu de support, ils envoient à Pittsburgh le défenseur de 26 ans, Spencer Stastny.
0: Petit saut dans la NFL pour dire que Lamar Jackson s'est blessé à la cheville. Il n'a pas joué en deuxième demi contre les Titans du Tennessee la semaine dernière. Il est sorti avec une botte de protection et là, il y a très, très, très, très, très peu de chances qu'il soit en uniforme dimanche. Les Ravens vont visiter les Falcons d'Atlanta qui sont sûrement l'équipe la plus hot présentement de la NFL. Ça augure rien de bon.
1: Ça pourrait être une surprise, en effet, dimanche du côté de ce match-là avec le jeu au sol des Falcons qui a été dévastateur lundi. Les Ravens vont avoir intérêt à arriver prêt. On sait que Huntley est un bon carrière qui est capable de courir à la Lamar Jackson. Du côté du style de jeu, oui. Ça changera pas grand-chose. Mais t'sais, on s'entend que le gap en termes de talent entre Huntley et Lamar, ça, c'est un petit peu plus important.
0: Nico, vas-tu faire participer au sport? Parce que c'est toi qui nous a envoyé ça. C'est le décès de Sam McDowell, un ancien lanceur dans le baseball majeur qui a lancé, entre autres, pour les Indians de Cleveland. Il est décédé à 84 ans. Il a déjà été 4 fois celui qui a enregistré le plus de retraits au bâton dans une saison pour dans la Ligue américaine et 6 fois joueur étoile. Mais tu nous as envoyé ça parce que
2: moi, ce qui a attiré mon attention, c'est ça, c'est que c'était, pour les plus vieux qui ont regardé la série Cheers, c'était l'inspiration du personnage de Sam Malone, donc le tenancier de bar. C'était un ex-joueur de baseball, justement.
1: C'est ça, on l'entend justement avec un extrait.
3: Anything else?
4: Yes. There's something else. Something I need. Desperately. A Molson Golden Ale.
0: La série Cheers, ben le tenancier du bar pensait toujours être capable de se ramener une fille de 20-25 ans, puis ça finissait toujours en queue de poisson, comme on vient d'entendre justement, où il est face à face avec la jeune dame, puis elle dit « Ouais, j'ai besoin d'une Molson », et lui, il pense qu'elle est en train de le cruiser.
2: Mais McDowell, le vrai gars, c'est aussi quelqu'un qui a fait beaucoup pour faire avancer la cause de la santé mentale.
0: Ouais.
2: Il avait essayé de se suicider en 63, mais il y avait un seul projectile vide dans le baril de son arme, puis il est tombé sur celui-là.
0: OK, heureusement.
2: Fait qu'il est pas mort. En 80, il a arrêté de boire, puis après ça, il a vraiment parlé de la psychologie, de la santé mentale dans le sport et thérapies de réadaptation pour ceux qui consommaient et tout ça. Fait que en plus d'avoir inspiré un personnage marquant du sitcom américain, il a fait avancer la cause de la santé mentale.
1: Transaction dans la NFL, ça vient tout juste d'arriver. Le pro bowler Cam Jurgens, qui est un joueur de centre des Eagles de Philadelphie, est envoyé du côté de Baltimore en retour notamment d'un choix de deuxième ronde quand même en 2028. Est-ce que les Eagles de Philadelphie abandonne déjà sur cette saison-là. Les Eagles qui sont extrêmement décevants depuis le début de la saison.
0: Ouais, puis là, on a des blessures. Shaquan Barkley est blessé. Devonta Smith est blessé. Ça ressemble à ça. Ça ressemble à un Eagles qui vont faire un reset, pour reprendre l'expression sportive. Parce qu'on s'entend, le joueur de centre des Eagles, il est important quand on fait le touche-push avec Jalen Hurts.
1: Donc, on le fait moins, cela dit, là.
0: Exactement. Mais oui, ça ressemble à ça. Ouais. On termine baseball majeur. 4 matchs aujourd'hui. Les White Sox peuvent éliminer les Guardians. Ça commence à 16h. Les Dodgers peuvent éliminer les Braves. C'est à 18h. 20h, c'est Tampa Bay qui visite les Yankees. Les Rays mènent 2-0 dans la série. Et les Padres vont tenter pour un deuxième soir consécutif de sauver leur poste à 22h contre les Brewers de Milwaukee. On fait une courte pause et par la suite, Mathias Turcotte est avec nous. Il était à un point de presse où on a annoncé de très bonnes nouvelles en matière de retombées économiques touristiques à Québec. Puis on va parler aussi de cette petite chicane-là qui continue entre le maire et le chef du Parti conservateur du Québec.
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12: Émission On en jase de ton mercredi 7 octobre, 13h12 à la météo. 9 degrés avec 60 % de possibilité d'averse. Je vous dirais, d'après moi, il va en tomber une petite. Là. Je regarde le ciel, là. Météo Fortin. Gendre à 12 sur 10, vous prédit ceci. 10 sur 10 en RIS. OK, j'arrête. Par la suite, oui, 14 degrés.
13: À chaque fois que t'en parles, on va t'enlever un point.
12: 14 degrés.
14: Il y en aurait déjà pu.
13: Oui, on est dans le négatif.
12: Les risques d'orage demain, gars, 14 degrés. Alternance soleil et nuages, 12 degrés. Puis là, je vais donner confiance au monde. C'est le long week-end de l'action de
13: grâce. Ouais.
12: On va vous dire, ben honnêtement, après une campagne électorale puis une soirée électorale qu'on a vécue, on porte du bien hein? Le congé lundi. Ouais. Ah oui, oui. 11 degrés ensoleillés samedi, 18 degrés alternance soleil et nuages dimanche. Là, à long terme, ils disent de la pluie, 15 degrés lundi, ah, mais...
13: C'est bon, rien, il y a 4 jours d'avance.
12: Mais ça va changer rien qu'en masse. Nico, oui. C'est le temps de s'informer avant qu'on parle avec Mathias Turcotte. Avant, je veux juste saluer notre auditeur Martin qui dit « Maudit Lamar Jackson, j'étais à Atlanta dimanche pour le match. » Hey, imagine-toi, t'as acheté les billets pour aller voir Falcons, Ravens. Tu dis « Je vais aller voir Lamar Jackson, puis ça va être Tyler Huntley. »
14: Ish.
12: C'est les risques du sport. Les risques d'être fan de sport, mais on te souhaite un beau voyage à Atlanta, Martin.
14: Mon deuxième match de... Ben en fait, mon premier match de football, la vie de la NFL, avait fini 9-6, oui. Pas un touchdown. Mais Seahawks qui avait battu les Bears à Chicago. Mon deuxième match de football, la vie, c'était Miami-Cleveland. Puis c'est comme le quatrième carrière des Browns, le troisième des Dolphins. Tout le monde était blessé des deux bords.
12: T'as même pas fêté un touché, je me souviens, dans tes deux matchs à domicile.
14: Le deuxième, oui.
12: Ah, Cleveland avait réussi à
14: ouais, je pense qu'il y avait eu deux touchés dans ce match-là au total. Sinon, c'était rough.
12: Mais. C'est le sport, c'est comme ça. Pareil comme... Mais ça arrive moins là, au niveau des shows de musique là, que quelqu'un a vraiment une performance abominable.
14: Mon premier match de hockey à vie avait fini 1-0 sabre au Sandbell. Mes premiers matchs, ça va pas pantoute.
12: Non, ça va pas pantoute. Retourne à la NFL cette année, là. Tu sais, moi, le seul show que je me souviens d'avoir vraiment, vraiment été déçu, c'est les Red Hot Chili Peppers au Festival d'été. Où j'étais sorti de là, pis j'avais dit, non, c'est donc même pas bon, ça.
13: Je sais pas, c'est la perception du monde. Moi, j'étais dans... J'étais quand même relativement en avant, pis j'ai eu bien du fun. J'ai dansé toute la soirée.
12: Quoi que non, je me rappelle d'STP, là, où Scott Whelan était gelé, mais gelé bord en bord.
13: Il nous avait fait attendre longtemps.
12: Ah oui. Je pensais que, à un moment donné, je pensais qu'il allait s'effondrer sur la scène. Ah, ouais. Sera plus capable.
13: Alors
12: de chanter.
13: Qu'il y a plusieurs années, STP était en première partie de Red Hot.
12: J'étais là.
13: Au Colisée, pis il avait volé le show.
12: Ben oui. Il sortait d'une queue. Ah, ça faisait deux mois qu'il était sorti de sa queue, fait qu'il s'était pas encore piqué à l'héroïne, puis dans ce temps-là, il avait arraché le Colisée au complet.
13: Hey, on va commencer avec des bonnes nouvelles.
12: Vas-y donc.
13: Le maire de Laval, Stéphane Boyer, a publié mercredi après-midi sur son Instagram que l'opération de 13 heures s'était soldée par un succès. On sait qu'il devait subir une opération pour une tumeur au cerveau. Alors, M. Boyer dit, en ce moment, j'ai l'air d'un boxeur qui a perdu son match, mais c'est tout le contraire. Alors, tant mieux pour lui.
12: Vraiment.
13: Ça, une bonne nouvelle, c'est toujours une bonne nouvelle.
12: Ouais, Stéphane Boyer avec Catherine Fournier, là, dans la région de Montréal. Catherine Fournier, qui est la mairesse de Longueuil, ont mis sur pied, justement, une étude pour prouver la hausse des coûts des infrastructures municipales qu'ils ont remis au gouvernement. Puis c'est ce qui fait en sorte qu'après ça, l'UMQ a pris ça en main. Et on va espérer, là, que PSPP prenne ça, puis mette des barèmes, là, un petit peu plus sévères, là, justement, pour tenter de limiter ça. C'est suite au fameux feu de circulation à 1 million, là, à Longueuil.
13: Hey, 1 million. On fait-tu rire de nous autres?
12: Ça n'a pas de sens. Fait, quand Catherine Fournier avait la facture, elle dit okay, ça peut pas me coûter 1 million pour un feu de circulation.
13: Puis c'est partout, là. Je veux dire, t'as une chambre pour aîné ou un feu de circulation pour 1 million?
12: C'est vrai. Moi, ouais, c'est vrai, une chambre. T'es une chambre, on s'entend, là.
13: Bref. Il y a quelqu'un qui rit de nous, on sait juste pas qui. Un autre accident avec un poids lourd ce matin, c'est sur le boulevard Sainte-Anne, près de la rue Jogue. C'est vers 5h du matin qu'un camion remorque a percuté des véhicules qui étaient arrêtés à l'intersection, donc au feu rouge. L'un des automobilistes a subi des blessures mettant sa vie en danger et a été transporté évidemment dans un centre hospitalier. Les quatre autres conducteurs impliqués ont subi des blessures mineures. Quatre autres, mais les quatre autres, pardon. Le camionneur a, rassurez-vous, été arrêté par les policiers à la suite de l'accident, selon Radio-Canada. On a un couple, tu sais, on dit, pour que la relation dure,
12: ouais,
13: faut faire des activités ensemble. Il faut avoir des activités.
12: C'est vrai.
13: Oui, exact. Là, on a un couple, je pense, qui était dans le trafic de stupéfiants. Philippe Dion, un musicien de Québec, a été reconnu coupable hier d'avoir participé à un important réseau de trafic de stupéfiants lié à la plus importante saisie de drogue de l'histoire du SPVQ.
12: Aïe, aïe, aïe.
13: C'était en octobre 2024. Les policiers avaient découvert 50 kilos de cocaïne dans un local qu'ils louaient au studio Sonum à Québec. Les enquêteurs avaient également saisi 2,5 kilos de crystal meth, 2 kilos de MDMA, des amphétamines, des médicaments, 266 000 $ en argent, comptant, ainsi que des armes à feu. Le juge André Perrault a déclaré Dion coupable de trafic et de possession de stupéfiants dans le but d'en faire le trafic, ainsi que d'infractions liées aux armes. Je vous ai parlé de couple, mais finalement, ça blonde n'est pas impliqué pendant.
12: Ouais, c'est ça, parce que j'allais dire simplement, vous mentionnez que pour une activité de couple, le trafic de drogue vous sépare, vous envoie chacun en prison.
13: Oui.
12: Alors, un petit souper romantique, une petite course à pied, une petite sortie au cinéma, ce que vous voulez, ça va être mieux pour votre couple.
13: C'est quoi, t'as fait High Rocks?
12: High Rocks, exactement. High Rocks. Votre couple va mieux s'emporter. Vous avez plus de chances de rester ensemble, ouais, que si vous êtes chacun reconnu coupable.
14: Mini-pot?
12: Mini-pot, très belle activité.
14: Partie de Uno.
12: Partie de Uno.
13: Ça peut briser des relations.
12: Ah coup. Ouais, comment ça?
14: Ben, on s'entend.
13: Tu fais piger, on s'en parle après.
14: Ben, c'est qu'on s'entend pas ses règles.
13: Ah,
14: aussi.
13: Okay.
12: Ah, c'est vrai, ça.
14: Ça arrive, ça. Tout le monde a des règles différentes. Moi, j'ai vrai. Fait que si tu m'arrives avec des règles qui sont pas les bonnes.
12: Moi,
13: t'as
12: j'ai
13: un vrai,
12: les
13: vrai selon qui?
14: Moi. Ben, selon les vraies règles, Simonac.
12: 418-971-1021, tiens, c'est quoi votre activité de couple préférée? Oh. Allez-y, donnez-nous des idées.
13: Jusqu'à un certain âge, certain âge, on accepte l'union. À ton âge, à toi, non.
12: Moi, les premières activités que j'ai faites avec Val, on jouait à des jeux de société. On joue encore, là, c'est gars aiment beaucoup ça. Mais on joue à des jeux de société.
14: Comme quoi?
12: Sauf s'il faut s'entendre sur les règles. Ouais, écoute, plein de jeux, là. L'autre jour, on a joué à Battle Chip. C'était longtemps en crime.
14: C'était le fun, ça, ben oui.
12: Ça, c'était le fun. Mm. On joue beaucoup à The Game, qu'est-ce que ça s'appelle? T'as deux piles de cartes. T'en as deux que ça commence avec un 1, puis deux que ça commence avec un 100. Faut que t'aies descendre, faut que t'aies monte. Mais c'est le fun. C'est comme si t'étais en équipe, mais t'as pas le droit de voir le jeu de l'autre. Fait que là, faut que tu guesses.
15: Tu dis, OK. Quelque chose, Nico.
12: Ouais. Je vous l'explique mieux. OK, je vous l'explique mieux. Là, mettons, dans le 100.
14: Je suis pas sûr qu'on veut se lancer là-dedans, Jeff.
12: Dans le 100, là, tu descends. Fait que si t'as 99, faut que tu mettes 99. Mais là, c'est parce qu'à un moment donné, tu vas avoir des mains, mettons, 52. Là, ouais. Tu dis, boy, je mets mon 52, je fais-tu péter l'autre? Okay. Fait que c'est vraiment
13: on a pas beaucoup on encore compris.
12: Non, mais on vraiment pas. Ouais, je vais emmener Val en ondes, on va vous l'expliquer.
13: Merci.
12: J'adore ce jeu.
13: Une résidente de... Ça, c'est moins de fun encore. Là. Une résidente de 90 ans d'un centre d'hébergement de Québec est décédée après avoir subi une fracture à la hanche, mais parce qu'elle a été poussée par une autre résidente. Donc, la nonagénaire a été poussée au sol par une résidente agressive en décembre 2025 au centre d'hébergement Saint-Dominique. La victime est installée dans l'unité prothétique, un endroit sécurisé pour les personnes avec des troubles neurocognitifs. Dans les jours suivants, on n'a pas diagnostiqué sur le coup la fracture. Dans les jours suivants, son état s'est détérioré. Une fracture de la hanche a finalement été diagnostiquée. Comme aucun traitement chirurgical n'avait été souhaité par ses proches, des soins de confort lui ont été prodigués jusqu'à son décès le 9 janvier 2026.
12: Assez particulier.
13: C'est ça qui est spécial. Puis pour les gens qui ont jamais été dans une résidence pour personnes semi-autonomes ou pas autonomes, tu peux te retrouver avec n'importe qui là, oui. Dans ta chambre puis dans le corridor en face. Là, ça peut être quelqu'un qui gueule.
12: Vraiment. Tu peux te retrouver avec du monde en démence.
13: C'est vraiment pas. C'est vraiment pas très très drôle. Et je termine avec les dodanes. Les dodanes qui commencent à être installés sur la rue, l'avenue des Sablonnières dans le secteur de Beauport, quelques mois après le malheureux décès d'un jeune cycliste de 11 ans, c'était en juin dernier. Donc, la Ville de Québec a commencé les travaux d'installation de 7 dodanes. Selon le Journal de Québec, les travaux se déroulent actuellement près du boulevard Raymond. Et il y aura d'autres dodanes dans le secteur de la rue Berroir, entre Sainte-Thérèse et Maurice-Paquet aussi. J'ai toujours une attention particulière au nombre de dodanes, parce qu'on avait eu une petite exagération.
12: Oui.
13: Avec 11 dodanes sur la même rue il n'y a pas longtemps.
12: Je vous prie, s'il vous plaît, si jamais vous aviez l'habitude de passer sur une rue qui a maintenant des dodanes et que vous dites « ça me tente pas de pogner les dodanes, je vais passer dans une autre rue », le message qui vous est envoyé, c'est « arrêtez de rouler vite ». Fait que roulez pas vite dans l'autre rue, vous allez être encore dangereux, mais pour d'autres enfants ou d'autres piétons.
13: Ouais, puis vous allez, prenez-le au bas, puisque peut-être l'intelligence ça suffit pas, là. Prenez-le au ras des pancrettes. Ça va vous coûter des dodanes à 6000 piastres chaque sur la rue d'à côté. Parce que c'est payé avec votre argent.
12: Donc, c'est ça. Alors, s'il vous plaît, on ralentit dans les rues résidentielles. Salut Corinne qui dit « Jeff, je te sauve. J'adore ce jeu, le jeu de game que je vous parle. »
13: On n'a pas dit que c'était bon ou pas bon. On
14: comprend
13: sait pas.
14: On comprend pas c'est quoi.
12: Alors Corinne, s'il vous plaît, si tu veux écrire comme il faut les règles du jeu par texto 418-971-101 parce que vraisemblablement, je suis pas capable de les expliquer. René qui dit « des randonnées, notre activité préférée. » Oui, c'est vrai que c'est le fun, une randonnée avec son amoureuse. Série Netflix, 4 roues, resto, ok, ça sort et... shout-out à François et Catherine, un couple, leur activité préférée. Allez voir Teddy Swing ce soir au Centre
14: Bell. Teddy Swims. Il y a écrit Swim.
12: Swing.
14: Ouais,
12: mais il y a Swim, c'est ça.
13: C'est parce qu'il sent pas bon.
14: Ouais, je sais pas. Là, c'est
12: Teddy Swim.
14: C'est vos affaires. Ouais.
12: Teddy Swim, lui, c'est lui, là, Max, là, me semble, il chante.
14: Lose control. Je l'ai déjà vu, moi, en show à Oshaga, très bon.
12: Très bon.
14: C'est un peu mollo, mais j'aime bien le show.
12: Ouais. Ah oui,
14: il y a toute une voix, ça, Teddy Swims.
12: Mais on y va, on écoute ça.

0: Ça se peut que ça soit meilleur pour le couple que le Uno, oui, effectivement.
1: Oui, en effet, ça se peut que ça soit très meilleur. J'ai déjà vu sur YouTube Teddy Swim, et non pas Swing, Teddy Swim, qui arrive, puis c'est Emilio qui s'appelle sur YouTube, il joue du piano, puis il joue toujours des tunes de plein de monde, puis des fois c'est organisé là, que l'artiste arrive, là,
2: ouais.
1: Et c'est Teddy Swim qui arrive. Fait que là, au piano, puis Teddy chante sa chanson, c'est dans un genre de centre commercial. Fait que là, évidemment, ça attire plein de gens vers le piano. C'est super cool, c'est un artiste que j'apprécie énormément, ça sent belle.
2: Ça aura été tout un bulletin de nouvelles, ça.
1: Ah, on a passé par le Uno. En musique, si les boss nous écoutent, ils vont dire qu'on fait du cabotinage. Mais c'est lendemain d'élection, là. J'étais encore un peu.
0: Faut pas mettre des gars qui aiment ça un petit peu déconner ensemble.
1: C'est ça l'affaire. Peut-être en tant qu'à déconner, on va continuer à déconner. Le Vans. Il y aura pas de Vans à Montréal l'année prochaine.
2: Le Vans Warped Tour qui était de retour au Canada l'été passé au Parc Jean-Drapeau à Montréal. Et là, c'est les chums de 99 scènes qui ont reçu la confirmation de Kevin Lehman lui-même qui est derrière le Vans Warped Tour qui aurait pas de retour au Canada, parce au Québec, à Montréal.
0: Parce que Venko ne voulait pas embarquer. Parce qu'il était impliqué.
2: On n'a pas toutes les raisons encore. Est-ce que la foule a été décevante? T'sais, ça dépend comment on le voit, dans le sens où il y aurait eu à peu près 50 000 festivaliers. L'assaut, qui est sur deux jours aussi, on est à peu près 43 500. Fait que, tu sais...
1: Maudit New Country. C'est à cause de week-end.
2: je ferais pas ce lien-là. Mais tu sais, ça a pas été catastrophique. Fait que, ouais. si tu es Evenko, en effet, qui a pas voulu embarquer là-dedans, si tu une question logistique, est-ce que... On ferme pas la porte à revenir peut-être en 2028? Est-ce que pour Montréal, ce serait une année sur deux? Parce que déjà, Montréal, l'édition de Montréal, il y avait beaucoup moins d'artistes que dans les autres qu'on fait à Orlando, Washington, mm-hmm. Mexico, puis à Long Beach, en Californie. Déjà, Montréal, c'est comme un petit Vans Warped Tour. Fait que bon, est-ce qu'on va revenir en 2028? On le souhaite.
1: Peut-être. Et ce n'était pas faux. Elle ne s'est pas fait élire. Elle a été obligée de démissionner hier. Mais ce n'était pas faux. Il y avait de l'ingérence américaine dans nos élections. Max, parle-nous du X d'Elon Musk.
2: Ben, je sais pas si j'appellerais ça de l'ingérence américaine, le fait que Elon Musk ait retweeté un post de Ezra Levant, qui est de Rebel News, qui fait juste rapporter la nouvelle que le Québec a donné le pouvoir à un parti qui veut se séparer du Canada. Et en gros, à la fin de son message, Ezra Levant écrit si le Québec peut vouloir voter pour se séparer du Canada, l'Alberta peut aussi. Et Elon Musk a retweeté en écrivant « True, c'est vrai ».
1: Il tente, Elon Musk, avec son influence, de briser la solidarité. Ouais,
0: si les deux savaient vraiment lire, là, il aurait vu qu'ils ont été élus minoritaires.
1: Exactement. On passe aux choses sérieuses.
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0: Ah ouais, on est fourré pour jeudi vendredi?
1: Moi, peut-être. Je sais pas encore.
2: On jette la serviette.
1: On verra. Écrime vendredi, oui, j'arbitre au deck hockey, puis après ça, je coach au hockey. Fait que je me coucherai pas avant 11h30.
0: Mais jeudi, ça?
1: Ouais, jeudi. Ah, fait que vendredi, oui. C'est sûr. En tout cas, bref, j'espère que vous aimez ça quand même. Moi, j'aime bien ça. 418-971-1021. On passe aux choses sérieuses parce que lui, quand il est dans les studios, on sait qu'on va jaser sérieusement. Mathias Turcotte, comment vas-tu?
5: Ça va très bien. Ça fait deux jours en deux qu'il faut comme que je replace une émission qui dérapait un peu hier avec Denis. Ça faisait un bon 40 minutes qu'on avait un peu trop de fun en studio. Fait qu'on m'envoie pour ramener des choses
1: tu
5: au sérieux.
1: Tu ramènes à l'ordre, t'es la police.
5: Exact.
1: Dans le fond, si Denis peut déconner, je peux déconner.
5: Ben oui.
1: Hein? On est d'accord avec ça?
5: Seulement.
1: Denis continue de déconner. OK, Mathias, t'es allé à un point de presse sur le tourisme à Québec. Sans surprise, je pense que les statistiques sont bonnes. Mais raconte-nous un peu ce point de presse. On le fait comment? Apparemment que c'était vraiment innovant.
5: C'était particulier. J'utiliserais plus ce terme-là au lieu d'innovant. On a fait ça sur le toit d'un autobus de tourisme. Mais tu sais, c'est pas gros, ça. Puis un point de presse, t'as plusieurs TD qui sont là. Fait qu'on avait un total de 3 caméras avec environ une dizaine de journalistes, des staffers du maire qui étaient présents, des staffers de Destination Québec Cité aussi. Fait qu'on se ramassait une vingtaine de personnes avec 3 caméras sur le 2e étage d'un autobus. C'était particulier. Mettons, on manquait un peu d'espace, là. Mais... somme toute, au moins, ça a été pour annoncer des bonnes nouvelles. C'est un peu le bilan du tourisme pour la saison estivale. Puis, c'est un record pour la ville de Québec. Là, wow. On va commencer avec ça. Taux d'occupation hôtelière de 88 % de juin à septembre. Et pour vous donner une idée, c'est le plus haut taux d'occupation au Canada. On a dépassé incroyable. Vancouver, on a dépassé Halifax. Là, vous comprendrez que ça veut pas dire qu'on est la ville qui a reçu le plus de tourisme, parce que forcément, on a moins d'hôtels qu'à Vancouver, ben par exemple.
0: On parle de taux d'occupation.
5: Exact, on parle de taux d'occupation dans les hôtels. Pour le mois d'août, on a connu le meilleur mois de l'histoire de la ville aussi. 93 % de taux d'occupation hôtelière. Puis c'est une forte augmentation sous plusieurs plans, notamment les touristes américains qui dépensent beaucoup plus du côté de la ville de Québec qu'ils ne le faisaient. L'an passé, augmentation de 27 % de ce côté-là. Une des choses qui explique toute cette hausse-là, ce serait l'ajout de vols directs à l'aéroport, parce que veut pas, ça se développe de ce c'est côté-là. Clair. Beaucoup de vols directs qui ont été rajoutés du côté des États-Unis, mais aussi du côté de la France. Puis, la question vient de soi, parce que on a beaucoup de travaux au sein de la ville au cours des derniers mois. Travaux du tramway qui se sont intensifiés. On disait qu'avec l'arrivée des travaux, peut-être que ça allait rendre la ville moins attractive. Avec l'intensification qui s'en vient au cours des prochaines années, est-ce qu'il y a un risque côté attractivité pour la ville de Québec? Selon la directrice de Destination Québec Cité, Samantha McKinley, pas du tout.
6: Opérationnel, il y a un défi communicationnel pour les prochaines années, mais pas un défi au niveau de l'attractivité de la ville. On pense pas que l'attractivité va en pâtir dans les prochaines années. Au contraire, on pense qu'on va être d'autant plus intéressant à partir du moment où ce chantier structurant-là va être passé, puis qu'on va avoir un système de transport structurant à destination à offrir pour les congrès, les visiteurs.
7: Ouais, d'accord avec elle. Tu sais, honnêtement, Québec est une belle ville. Québec est reconnu pour être accueillant avec des bonnes tables. On a des beaux festivals. Donc, tu sais, je pense qu'une fois que t'es rendu là, puis il y a des travaux, tu fais avec. Mais je pense pas que ça t'empêche d'y aller. Je me trompe-tu, les gars? Moi, c'est
8: de là. Tu sais, oui, on s'entend que le coin, mettons, Laurier, les centres d'achat, puis là, c'est pas chic. Puis il y a beaucoup de travaux. Mais c'est-tu vraiment le spot où les visiteurs vont se promener beaucoup?
0: Je vous souviens que je vous rappellerai qu'il y a quelques années, pas beaucoup, on disait que l'attraction numéro un à Québec, c'était Place Laurier.
7: Ah oh, ouais,
8: ben oui,
7: tu m'étonnes là.
8: Bon ben, je m'en farme.
7: Ben oui, non, tu m'étonnes, je savais pas
0: ah,
7: ça.
0: Ouais. C'est aussi décourageant.
8: Ben voyons donc. Là, ben ouais.
7: François par courriel qui mentionne dollar canadien également qui est très beau, c'est sûr que ça a un incident.
5: C'est sûr que ça aide, sauf que selon les chiffres, on a une augmentation beaucoup plus forte que le reste du Canada en termes de tourisme américain du moins. Puis, tu sais, c'est sûr que les travaux du tramway, selon moi, ça va avoir pour effet d'avoir un effet réticent sur les gens de Québec qui voudront aller dans le centre-ville. Mais les touristes qui viennent de l'extérieur ont pas nécessairement conscience qu'on est en travaux du tramway, là. Tu sais, dans le sens, tu vises une destination, t'as pas nécessairement conscience des travaux locaux qui se passent à cette destination-là.
7: Exactement.
5: Quand tu viens d'ailleurs dans le monde.
7: En plein ça. Donc, je pense pas que ça ait d'incidence. Bon, Mathias, avant que tu partes pour ton scrum de 15 heures, on va passer ensemble au Tim Hortons. On va aller chercher chacun un café. Puis on va en amener un pour Bruno Marchand, un pour Éric Duhaime. On va prendre une belle table, puis on va s'asseoir et on va discuter. Parce que là, tu t'en vas à 15 heures, écouter le maire Marchand, qui encore par les médias va parler à Éric Duhaime. Ils sont pas capables de s'asseoir ensemble comme deux adultes.
5: Malheureusement, t'as bien résumé la situation, Jeff. La guéguerre Marchand-Duhaime qui se poursuit aujourd'hui. Puis on nous invite justement à un scrum tout à l'heure à 15 heures à l'hôtel de ville qui est en réponse directe à Éric Duhaime. T'sais, on s'en est pas caché. On veut répondre au chef conservateur. Puis visiblement, le moyen de communication pour l'instant entre Éric Duhaime puis Bruno Marchand qui s'est installé, c'est de le faire à travers les médias. Ouais. On n'a pas de canaux de communication direct. On se lance des flèches dans les médias et l'autre répond en lançant d'autres flèches. Aujourd'hui, on va venir répondre surtout à Éric Duhaime et son entrevue qu'il a donnée dans Première Heure à Radio-Canada ce matin. Dans cette entrevue-là, il a entre autres dit qu'il allait convaincre PSPP d'arrêter le projet de tramway sans nécessairement faire de chantage.
9: Moi, je fais pas de chantage, là, mais je convainc les gens, puis j'ai confiance qu'on va réussir à le convaincre, parce que nos arguments sont bons et parce que la population de Québec nous appuie sur ces enjeux-là. Puis je pense qu'il va être obligé de se mettre à l'écoute de la population de Québec. Le Parti québécois va devoir faire un post-mortem. Là. Il y a une raison pourquoi le PQ, non seulement, a pas été capable de gagner des sièges, mais ils ont perdu même leur propre siège qu'ils avaient dans Jean Talon. L'enjeu du tramway et du troisième lien vont devoir être discutés.
10: Okay. Ouf, c'est lourd. C'est lourd,
8: ouais, les gars. Des belles années, là.
10: Ah, des belles années, quand avancer en arrière. Ah, que c'est lourd. T'sais, hier, on a fait le sondage, puis réécrivez-nous, là, 418-971-1021. Les gens qui avaient voté PCQ, on a reçu quoi, 25-30 textos. Il y en avait deux qui disaient, j'ai voté PCQ pour arrêter le tramway. Les autres disaient, hey, savez-vous quoi? Tramway, là, il est commencé. Il sera là. Qu'est-ce que tu veux qu'on fasse? Ouais, mais voter PCQ pour d'autres choses.
0: Là, puis je dis pas que ni un ni l'autre n'a raison. Mais Duhaime a la même légitimité de, je dirais, d'interpréter le vote pour le PCQ comme anti-tramway que M. Marchand a d'interpréter le vote pour lui pro-tramway.

0: On est content. On dit, on a vu ça en Tétan. À Edmonton, ils vont au West Edmonton.
1: Ben, ça, c'est le plus grand centre d'achat au Canada. Ça, je comprends, là. Moi aussi, si je vais à Edmonton, je vais m'aller au centre d'achat.
2: Ouais. Excusez-moi, je voulais pas être
0: à Non, mais pas de trop, mais t'es pour. Mais c'est lourd. Fait que là, à 15h, tu vas aller écouter le maire marchand se plaindre d'Éric Duhaime.
3: Puis j'ai hâte de voir ce qu'on va dire du côté du maire, parce qu'on a déjà lancé certaines flèches à Éric Duhaime hier. Le chef conservateur l'a fait aussi hier. On n'a pas nécessairement rajouté de nouveaux stocks du côté d'Éric Duhaime aujourd'hui. Fait que j'ai hâte de voir le ton, les propos utilisés par le maire marchand. Mais visiblement, on commence déjà à être titillé, que ce soit d'un côté ou de l'autre, de l'attitude de l'un ou de l'autre. Là.
0: Je réfléchis à voix haute, là, t'es pas le Saint-Pierre Plamondon, là, t'agis vite pour essayer de prendre du leadership puis démontrer que la capitale nationale, tu l'as quand?
1: Mais comment, tu sais...
2: C'est quoi sa poignée?
1: C'est parce que... Qu'est-ce que tu fais pour montrer ça?
2: On lui a fait un finger. Fait qu'il vient nous chercher comment?
0: C'est vrai.
1: Mettons, parce que si tu dis, non, le tramway va de l'avant, ben là, tous ceux qui ont élu la gang à Éric Duhaime, ben ils vont dire, bon, vous voyez bien qu'il s'en fout de nous autres. Puis si tu vas à l'inverse, ben tu peux pas. Tu peux pas si t'es pas Saint-Pierre Plamondon. On dirait, savez-vous quoi, vous avez raison, on arrête le tramway. Il y a comme... Peu importe ce qu'il choisit de faire, il va mettre du monde en sacrement.
0: Ben, t'as raison, parce que sa stratégie, j'arrête le tramway, c'est la stratégie François Legault, je refais le troisième lien.
2: Ben, c'est ça.
0: Ça a pogné, ça. Ça a été full populaire.
1: Je pense que Paul Saint-Pierre Plamondon, dans ce dossier-là, ce qu'il gagne à faire, c'est de s'en mêler le moins possible.
0: C'est vrai, de les laisser chicaner, puis de démontrer que Duhaime n'est pas un rassembleur.
2: Ouais.
0: Ou que Marchand ne l'est pas plus. Tu sais, moi, c'est les deux que je blâme là, dans ce dossier-là. Là, soyez-vous pour trouver des voies de passage, là, comme le maire nous dit tout le temps. Puis c'est surtout le fait que là, le maire joue à la petite guéguerre médiatique. Bon, ça occupe Mathias, puis ça nous amuse bien d'en parler après ça en ondes avec des clips. Là.
3: Oui.
0: Mais tu sais, je veux dire, ça fait pas avancer Québec.
2: Non!
0: Pas pantoute. Fait que Mathias, je te souhaite vraiment un bon point de presse.
3: Merci.
0: Hey, je t'envie. Ça va être le fun, tu vas aller entendre le maire, tu vas être à 16h30 avec Denis, tu vas montrer à quel point la région de Québec continue de progresser grâce à deux enfants d'école.
3: On va de l'avant, hein?
0: Ouais, je le dis bien, deux enfants d'école qu'on a élus. Oh my God, ça va pas bien. Bon, on fait une courte pause là-dessus, on va changer les idées avec la chronique geek au retour avec Nico Lacroix.
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8: 13h43 minutes. Comme à l'habitude, Denis Gravel qui va suivre avec le retour de Gravel. 16h30, vous allez avoir Mathias Turcotte qui va revenir du point de presse de Bruno Marchand qui va encore se plaindre d'Éric Duhaime. Puis Éric Duhaime devrait se plaindre encore de Bruno Marchand. J'ai pensé à ça durant la pause, là. Ça aurait pas été plus facile pour Éric Duhaime de pas parler de tramway puis de dire, hey, moi, je m'engage à convaincre le maire Marchand de la nécessité d'un troisième lien?
9: Ça aurait pu être une... mais en même temps, ça, t'sais, lui, ça lui donne quoi de convaincre Bruno Marchand au municipal de la nécessité d'un troisième lien?
8: Ben, parce que si t'as les appuis des maires, j'imagine c'est plus facile ben,
9: oui.
8: Après.
9: Parce que ça aurait-tu été mieux, oui, parce que n'importe quoi été mieux de dire on va empêcher le tramway de se faire, alors que tout le monde sait qu'il va se faire, là.
8: Ouais, parce que tu sais, ce qui me dérange, j'avais de la misère à verbaliser avant la pause, mais ce qui me dérange, c'est qu'on met encore en opposition tramway troisième lien. Puis moi, je le dis depuis le début, je suis pro-projet. Québec va avoir 1 million de personnes en 2041. Fait que ça prend un troisième lien, puis ça prend un tramway. Fait que pourquoi tu vas en scraper un pour faire l'autre? Fais les deux. Fait que c'est pour ça que le maire Marchand, je trouve qu'il manque de vision en voulant pas le faire. Mm-hmm. Puis Éric Duhaime, je trouve qu'il manque de vision en voulant juste faire son troisième lien.
10: Je suis d'accord.
8: Il y a la voie de passage, elle est là. C'est que Bruno Marchand dit, mais savez-vous quoi qu'Éric Duhaime arrive avec un projet concret, avec des coups, puis je vais l'appuyer. Comme Stephen Blaney appuie un projet de troisième lien. Parce que là, on s'entend là-dessus, puis 418-971-101, si vous voulez. Mais peut-être le troisième lien qui passe par l'île d'Orléans, votre choc-bord, là. C'est pas ça un troisième lien, là.
10: Non.
8: On scrapera pas les terres agricoles. T'es pas plus pour un troisième lien que pour un TGV, puis on scrapera pas on mettra pas ça à une voie de chaque bord, ça servira à rien quand on va être 1 million de personnes.
9: Puis, moi, je suis pas plus pour un troisième lien qui va juste aller sacrer tout le monde dans un trafic aussi intense à la capitale. Si tu changes pas à la capitale, ça te donne rien un troisième lien. Là. C'est bien beau, là, on va l'avoir le troisième pont, good, mais si tu vas sacrer tout ce monde-là sur la capitale. T'attendras pas pour embarquer sur un pont, mais tu vas probablement attendre encore plus.
8: Ben, t'as raison, c'est un projet dans l'entier que ça prend. Puis, tu sais, je vais te parler de la phase 2 de la tête des ponts qui est annulée aussi à Québec par la CAQ que ça prend. Même principe pour le pont à étagement, même principe pour les voies réservées au nord, même principe pour boulevard urbain avec l'autoroute Laurentienne, tu sais. C'est un tout que ça nous prend d'ici 2041, puis là, on se concentre juste sur un petit morceau de tramway et on fait une guerre pour ce petit morceau de tramway-là. Fait que pendant ce temps-là, les autres projets non plus n'avancent pas. Je suis très d'accord avec toi, Max.
10: C'est tannant qu'on n'avance pas, ça, c'est clair.
8: Très tannant.
10: Je suis d'accord avec toi là-dessus. Ça veut pas dire qu'il faut avancer dans n'importe quel projet, par contre.
8: Non, exactement. Ça, je suis très d'accord. C'est pour ça que je dis toujours que t'es le troisième lien à l'île d'Orléans, j'y crois pas. Puis le tramway, juste cette ligne-là, j'y crois pas. Ça va prendre un vrai transport structurant du côté de la capitale nationale. Un autre sort qui nous écrit, je comprends pas trop, mais on dirait que les gens pensent uniquement au tronçon qui va traverser le fleuve, mais l'élaboration d'un troisième lien, ça vient également avec un réaménagement complet, exactement ce que Max disait, des arrivées, des sorties, les échangeurs vont être beaucoup plus efficaces. Max, t'es fort.
9: Mais je sais, moi puis lui, c'est comme si c'est moi qui avais pris le temps de texter.
8: Exactement. Crank geek maintenant. À moins que tu avais d'autres choses à ajouter.
10: Non, non, non, c'est ça, c'est parfait. On pense à ça.
8: On va passer au petit bonbon pour terminer. Tu veux me parler dans la chronique geek du Super Bowl, mais pourquoi donc?
10: Parce que ce matin, Disney Plus a annoncé qu'il allait présenter en streaming, pour la première fois, le Super Bowl. Super Bowl du 14 février 2027. Maintenant, je ne peux pas vous garantir que ça va être le cas au Canada. J'ai cherché, on l'a pas. Il n'y avait pas de communiqué de presse canadien pour cette annonce-là. Mais c'est probable. Vous pourriez voir le Super Bowl sans forfait télé, rien d'autre que d'avoir un abonnement à Disney+.
8: Alors, on commence à voir de plus en plus le sport s'intégrer aux plateformes. T'sais, avec la Ligue nationale, Max, Amazon Prime, on a maintenant des matchs spéciaux sur Netflix pour la NFL. Mm. Là, on va avoir le Super Bowl sur Disney+. On veut élargir l'éventail, parce que les jeunes prennent tout simplement pas le cadre.
9: On s'en va vraiment là, puis...
10: C'est juste tannant parce que ça va quand même prendre 28 abonnements pour tout voir.
8: Ben, c'est parce que si tu veux tout voir les matchs de la NFL cette année, t'as besoin de Netflix, ton abonnement au câble, puis Disney+.
10: C'est ça.
9: Ouais.
8: Ça en fait des bidous dépensés. Aerosmith.
10: Qu'est-ce qu'il prépare Aerosmith?
9: Parce qu'on prépare encore des affaires.
10: Ben oui, on pensait que c'était fini. Parce qu'ils ont essayé 2-3 fois de revenir avec des tournées, puis les problèmes de voix de ce monsieur.
8: Ouais, c'est ça, la voix.

0: J'avais acheté un billet, moi, pour la dernière fois qu'il était supposé passer
1: moi,
0: à Montréal.
1: Au Centre-Belle.
0: Oui.
1: J'avais acheté ça avec Val. J'avais fait un cadeau à Val.
0: Ils sont jamais venus.
2: Mais non, parce qu'il y avait pas assez de voix, il y avait trop de problèmes de voix.
0: Ouais, puis là, il va être capable de chanter Dream On.
2: C'était une tournée d'adieu. Ça se finissait pas d'ailleurs à Montréal. Il me semble que c'était comme la dernière de la tournée.
1: Oh. Bon, oui, honnêtement, c'était un des derniers choses pour ça
2: que j'avais acheté. De l'année, effectivement. Puis ils ont essayé de remettre ça plus tard, puis il y avait toujours des problèmes de voix. Mais là, au cours des derniers jours, Tyler lui-même a publié une photo de lui en train de mettre des dates sur un on appelle ça un marquee, là, les anciennes affiches de cinéma, ou si vous allez à l'Impérial, par exemple, à Québec, où c'est les panneaux d'affichage typiques où on change les lettres selon le spectacle.
1: Fait que ça se guérit une voix.
2: Pis c'est marqué 29 octobre et 1er novembre. Mais on sait pas qu'est-ce qu'ils vont annoncer encore.
1: J'ai hâte.
2: Ben oui, moi
1: c'est un groupe que j'ai toujours aimé. Passage au fait qu'avait été hallucinant.
2: Mémorable, effectivement. Sauf que c'est juste pas beaucoup d'avance. Si c'est un retour de Aerosmith.
1: Ouais, mais est-ce que c'est des dates pour annoncer des dates de tournée?
2: Ben, peut-être. Mais tu fais pas ça en deux shots.
1: Fait que non, je sais pas. C'est ça. Ils vont-tu faire une première sortie? C'était le 12 juillet 2012, Aerosmith, sur les plaines. C'était excellent.
2: Ouais, c'était vraiment une belle.
1: Ah ouais, avec Dream On, les feux d'artifice à la fin et tout. Est-ce qu'ils vont annoncer peut-être une apparition à un late show? Quelque chose comme ça pour faire une première chanson de retour?
2: Je sais pas.
1: On va voir.
2: Moi, je pense que ça va être un show, mais dans des petites salles, peut-être. Je sais pas.
1: Ah, je sais pas.
2: C'est la mode, hein? Les artistes font moins de shows et partent à
1: tourner. Ils s'installent en quelque part.
2: 10, 15, 20 shows à une place, puis pas plus que ça dans l'année.
1: Ça leur coûte moins cher. Scorpion, Wind of Change.
2: C'est le titre du film biographique qui est en préparation depuis quelques années sur le groupe. On n'avait pas vraiment eu de nouvelles depuis 2 ans. Le film était pris dans la transaction Paramount Warner Brothers, mais là, ça s'est réglé cette semaine. Et on en profite pour publier une bande-annonce qui est juste en allemand. Vous la retrouverez sur YouTube, mais c'est la version allemande. Mais rassurez-vous, le film a été tourné en anglais. Et on a une date pour l'Allemagne, mais je vois pas pourquoi ça serait pas juste un peu avant ou un peu après, ou exactement en même temps, la date de sortie pour le reste du monde. Donc, 28 janvier 2027 serait la date de sortie de Wind of Change. On a choisi ça comme titre parce que le film concerne le début de la carrière puis arrête à la date de parution de cette chanson-là après une visite en Russie. Là,
1: 1990, la chanson.

0: Ça, ça a été un autre bon show de fake. 8 juillet 2006.
1: Ah, ça va-tu, c'était
0: pas là? Les bons vieux poilus, c'est plein. Quand ils ont chanté ça, dans ce temps-là, on n'avait pas juste des cellulaires, on avait des lighters aussi qu'on faisait aller. Tu sais, des fois, quand on dit que l'apprentissage se fait ailleurs qu'à l'école...
1: Oui.
0: Scorpion Wind of Change, avec le vidéo où on voyait le démantèlement du mur de Berlin.
1: C'est vrai.
0: Ça m'a intéressé. Pour la première fois, j'avais 11 ans à la politique étrangère internationale.
1: Ouais.
0: Je me suis mis à lire, justement, sur ce qui s'était produit en Allemagne, parce qu'en même temps, je regardais les Jeux olympiques, puis je voyais l'Allemagne de l'Est, l'Allemagne de l'Ouest, je comprenais pas trop. Alors, mon intérêt pour la politique
1: tout
0: internationale
1: est bon,
0: part de Wind of Change.
1: Autant qu'on vient te rejoindre à un moment donné.
0: Exactement. Miley Cyrus, ça va pas bien, une chute
1: ça va
0: vertigineuse.
1: Ouais, pour son nouvel album, Bass Persuades. Il a débuté au numéro 1 du Billboard 200.
0: Tout le monde l'attendait.
1: Mais pas tant que ça. Parce que la deuxième semaine, c'est la chute la
0: ben,
1: plus
0: c'est
1: vertigineuse
0: ça.
1: De l'histoire.
0: Tout le monde l'attendait, tout le monde l'a écouté, tout le monde a trouvé sa poche, puis tout le monde l'écoutait plus.
1: C'est peut-être que exactement ça qui s'est passé, Max. Effectivement, parce qu'elle est passée du numéro 1 au numéro 157 en une semaine. Et c'est du jamais vu pour...
0: Mais tu sais, on va se le dire, là.
1: Une artiste.
0: C'est pas bon, là.

0: radio m'asseoir, mon Nico.
1: Hey, je pense que j'étais à l'ouverture du
0: Palladium. Ah, du Palladium? Ouais, aïe, aïe, aïe. Moi, c'est l'ouverture du bar Le Monkey que j'ai faite dans la côte Néré-Tremblay.
1: Okay.
0: On avait même été commandité pour le décaquer. Ouf, qu'on en a passé des soirées arrosées, bon. Là. On termine avec Slayer?
1: Ouais, mais si on a le temps, je t'ai envoyé un autre lien qu'on fera entendre aussi.
0: On va
1: aussi.
0: Le faire, certain.
1: Puis j'espère que tu vas les mettre aussi fort que t'as mis
0: Miley Cyrus. C'est vrai que Wind of Change, j'avais craqué.
1: Oui, oui, tu l'avais
0: Colin,
1: craqué.
0: J'aime ça.
1: 40 ans aujourd'hui, la sortie de ce qu'on considère comme la pièce maîtresse du thrash metal, c'est l'album Rain of Blood de Slayer, avec évidemment la chanson qui reprend un peu le titre, Raining Blood.
0: Désolé pour les tympans.
1: 40 ans aujourd'hui.
0: Je vais mettre ça fort.
1: 40 ans aujourd'hui.
0: Puis, c'est quoi la dernière chose que tu veux me parler?
1: C'est un show qui vient d'être annoncé à Montréal. En fait, c'est pour Max, je vais y faire découvrir un groupe qui va être à Montréal le 9 janvier prochain. Ça s'appelle Tesseract. C'est du métal progressif.

0: pas ça.
1: Ben bon, ça!
2: C'est très bon.
1: Tesseract. Ça va être au Centre Bell?
2: Non, c'est plus petit que ça.
3: Pas mal plus petit, hein? C'est quoi? Ouais. C'est MTLUS?
2: Non, même pas. C'est plus petit que ça.
1: Ah ouais?
3: Beanfield?
1: Oui. J'aime ça, les choses.
3: Beanfield. L'ancien Corona.
2: Ouais.
3: Ah ouais?
2: Ouais.
3: Ah, ça intéressant.
2: Annoncé ce matin.
1: Très intéressant. On ira ensemble les trois. On va craquer les bières. Yes. Bon, Marie-Ève qui dit, ça fait moins mal au tympan que Miley Cyrus Slayer. T'es une vraie de vraie, Marie-Ève. Et quelqu'un qui rappelle que Psychotique et ses tests, les Twisted Sisters qui étaient avec Scorpion en 2006. We're not gonna take it. Ah, ça, c'était une vidéo malade. Le drummer lançait ses baguettes puis drumait avec ses mains. Ouais.
3: Breaking news, Elon Musk dit que le Québec devrait se séparer.
1: L'ingérence américaine, Christine Fréchette avait raison. Denis Gravel vous en parle dans quelques instants dans le retour. Nous, on est là demain. Salut, guys. Restez à l'écoute.
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1: Une napkin.
2: Ah oui, ça, c'est une bonne idée.
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0: 14h02, bienvenue chez vous à Boulevard 102.1, bienvenue chez nous dans le retour. On a un pauvre maigre 9 degrés à Québec, c'est le maximum pour la journée. Il y a un 60% de probabilité d'averse de prévu dans les prochaines heures. Il va mouiller ce soir, cette nuit assurément, 10 à 15 mm d'eau, minimum de 7 degrés. Demain, de la pluie, des risques d'orage et un 10 à 15 mm d'eau supplémentaire. Maximum de 14 degrés. Des averses qui vont se poursuivre dans la nuit de jeudi à vendredi. Vendredi variable. Normalement, les averses sont derrière. Et la bonne nouvelle, c'est qu'on aura une belle fin de semaine d'automne. Samedi, soleil 11 degrés. Et dimanche, dégagement avec un maximum de 18. Pour rejoindre la gang en ville, ça c'est nous autres. Le 418-971-1021 par texto. Le 780-1021 dans le 418 par téléphone. Vous pouvez rejoindre Mathias Turcotte, notre journaliste terrain, qui a fait un travail de fou pendant la campagne électorale. Il y aura encore du stock pour nous autres cet après-midi. Mais si vous voulez l'aiguiller sur certains dossiers, gênez-vous surtout pas. Citoyen à blvd.fm. pour le rejoindre.
1: Surtout que si on s'occupe pas de nous autres, c'est clairement pas les politiciens qui vont s'occuper.
0: Non. J'étais rempli d'espoir hier, mais c'est terminé aujourd'hui. Ouais. Ça a duré 24 heures. On est comme ça, nous autres, les cyniques. 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En fait, plus simplement, on est partout. Mais alors là, partout! Sur vos réseaux sociaux. Gravel dans le retour qui s'installe jusqu'à 18h ce soir. Plein de choses à jaser. Mon nom est Denis Gravel. Vous avez entendu Véro.
2: Bonjour.
0: Vous avez entendu Audrey. Bonjour.
3: Des allures.
0: Tout le monde va bien?
2: Ouais.
0: Oui. Ah, il y a plein d'affaires qu'on pourrait jaser pour commencer cette émission-là. Puis j'ai le goût de prendre une petite pause de la politique. Ça vous dérange-tu?
3: Ben, mon Dieu, ça me dérange-tu. Vas-y.
0: Faut que je vous raconte quelque chose qui m'est arrivé hier soir. Non. Puis là, je vous le dis tout de suite, là, parce que je sais que j'ai fait des feintes, là, dans les dernières semaines.
2: Non, mais comme plus confiance.
0: J'ai une vraie histoire à vous raconter aujourd'hui qui a une morale. Dans vie, il faut prendre ce que la vie nous donne des fois, même si c'est bizarre. Tu sais, des fois, on dit avec des citrons, il faut que tu fasses de la limonade, mais des fois, tu as des saucisses et tu sais pas quoi faire avec ça.
2: Tu peux pas y transformer.
0: Mais il faut que tu le prennes. Faut que tu fasses de quoi avec ça. Puis, on essaie d'être transparent autant que faire se peut en onde. Moi, j'aime ça vous parler de mes affaires. Je sais qu'il y a du monde que ça bug des fois. Ah, Gravel, tout le temps en train de parler de ses enfants, tout le temps en train de parler de sa blonde. N'est plus de blonde, ça fait un sujet de moins.
3: T'as des enfants?
0: Fait que je vais vous parler de mes enfants. Hier, au souper, je fais leur souper préféré.
3: Le steak and eggs.
0: Le steak and eggs. Une affaire que j'ai inventée, vite fait, bien fait. En fait, c'est une adaptation d'un classique américain.
3: De déjeuner, en fait.
0: De déjeuner, mais moi, c'est parce que on arrive tard à la maison et j'essaye de faire en sorte que le souper soit prêt le plus rapidement possible. Mmh. Fait qu'un des soupers les plus rapides que j'ai trouvé, quand je veux botcher puis qui fait plaisir à tout le monde, c'est que je prends, là, je suis rendu à 8 œufs que je garoche d'une poêle. J'ouvre le barbecue, je mets des petits steaks là-dessus. Tu sais, les petits steaks avec le poivre tout le tour.
3: Oui.
0: Des petits steaks au poivre. Bing bang, 5 minutes. On a des œufs brouillés, on a des steaks. Tout le monde est heureux. Et c'est un des rares repas qui fait en sorte que on est capable de s'asseoir les trois en même temps. Pis on est capable d'avoir un semblant de conversation à trois. Parce que je vous cacherai pas que avec l'adolescence du plus vieux, c'est plus difficile d'interagir. Puis là, moi et lui, on est comme pognés à se relancer. Puis, tu sais, c'est un bout de tough, c'est un bout de plate. Et, tu sais, des fois, t'as l'impression de pas y arriver. T'as l'impression que t'essayes.
2: Puis, y a pas de lumière au bout.
0: Puis, des fois, tu te décourages. Puis, quand t'es un parent tout seul, temps plein, y a des bouts où c'est difficile, où c'est stressant, puis c'est angoissant parce que tu veux pas que ton kid rate sa vie parce qu'il est en train de faire son adolescence, tu sais. Mm. Puis à un moment donné, ben faut que tu te ressaisisses, faut que tu te prennes en main. Puis moi, avec mon Facebook, je revois passer des vieilles photos de mon grand où ce qui sourit, tu sais. Puis
3: quelque chose que tu vois plus régulièrement.
0: Puis vous avez pas idée comment ça me brise le cœur. Puis je vais faire attention de pas broyer parce que j'étais un broyeux là. Mais c'est ce qui me fait le plus de peine dans le début de l'adolescence de mon grand, c'est que je le vois plus beaucoup sourire. Et hier soir, c'était la soirée Steak and Eggs. Puis là, ben, on s'installe, puis on mange. Puis je me dis, bon, ben, tant qu'à être autour de la table, on va regarder un peu ce qui s'en vient dans les prochains jours puis les prochaines semaines. Fait que mon grand, il y a une journée où ce qu'il peut porter son jeans à l'école, faut qu'il amène un 2$. Là, j'ai demandé, j'ai dit, tu veux-tu faire la journée? Il me dit oui. T'as-tu un jeans qui fait, qui est dans le règlement? Oui, beau, c'est parfait, good. OK, on a un match de hockey dimanche. On a une pratique lundi, il faut se lever à 6h30 du matin, parfait. Oh, hey, c'est vrai les gars, faut que je vous parle de quelque chose. Et là, ben, faut que je parle de ma coloscopie qui va se faire le 28 octobre prochain. Je vous en ai parlé en ondes. C'est une coloscopie longue, donc des heures et des heures de plaisir. Je devrais m'absenter des ondes pour vider tout l'essentiel de mon corps. Puis là, j'explique aux enfants que grand-papa puis grand-maman vont venir une couple de jours, tu sais, parce que pendant que papa se vide puis qu'il va faire son opération, ouais. Tu sais. Mais là, c'est ça. Là, je parle, hey, papa, il y a un petit rendez-vous médical. Puis j'essaie de garder ça ben
3: vague. Ouais.
0: Mais mon plus jeune, il aime ça poser des questions. Fait que, ah ouais, c'est quoi ton rendez-vous médical? T'es-tu malade? J'ai dit, ben non, mais je suis rendu à l'âge où quand on a des petits soucis, ben faut passer les examens. Puis mon médecin de famille... Notre médecin m'a envoyé passer une batterie de tests, puis ça, ben c'était le dernier. Ah ouais, c'est quoi, c'est une opération? J'ai dit, ben pas vraiment, ben c'est quoi? Ben, dans le fond, ils vont aller voir dans mon intestin pour voir si j'ai des problèmes. Ah ouais, comment est-ce qu'ils vont aller voir? Avec une, ils prennent une petite caméra, puis là, je laisse tout de suite la caméra, puis je parle du fil. C'est comme un fil, ça va se faufiler dans l'intestin, puis ils vont être en mesure de voir s'il y a quelque chose, s'il y a des problèmes, puis ainsi de suite. Ils disent, oh ouais, comme un fil. Il dit, c'est donc ben hot, ils vont te rentrer ça par la gorge. Non, ils te rentreront pas ça par la gorge. Et là, mon grand, silencieux, attentif, mais silencieux, me regarde. Puis un petit sourire en coin qui décolle.
3: Parce qu'il vient de comprendre de quoi.
0: Puis il dit, ben, es-tu en train de dire qu'ils vont te rentrer une caméra dans le cul?
3: Ton fils joue dans les Simpsons.
2: Ça a dû le faire.
0: Puis là, je l'ai regardé puis j'ai fait, OK, c'est peut-être pas de même que je voulais le sourire de mon gars, mais là, j'ai une porte qui est grande ouverte. C'est pas celle-là que je voulais.
3: Non, c'est la porte d'en arrière, mais quand même. Mais hein?
0: Ouais, c'est la porte d'en arrière qui va s'ouvrir bien grand.
2: Bref, mais regarde.
0: Mais là, moi, je mets le pied là. J'ai dit, ouais, ce que j'essaie de te dire, là, c'est qu'ils vont rentrer une caméra dans le cul de papa. Les deux qui éclatent de rire, puis ça a tellement fait du bien.
2: Oh, c'est niaiseux.
0: C'est niaiseux. Oh. Mais... des fois, faut prendre ce que la vie nous donne. C'était pas des citrons pour faire de la limonade. Je sais pas ce que c'était au juste. J'ai juste vu une opportunité de repartir avec un sourire.
2: Yeah, tu vois, il est pas éteint.
0: Non.
2: Il est juste à dos.
0: Ouais. Puis on dirait que ça, c'est con, là. C'est vraiment con, mais ça adoucit le reste de la soirée. Ouais. Ça adoucit ce matin. Puis j'y ai redit, tu sais, tu trouves que papa est sur ton dos tout le temps, mais c'est parce que papa, il veut pas te lâcher. De m'amener, je suis sûr que tu vas me remercier de ça, tu sais. Mm. Je dis là, je comprends là que papa s'est rendu l'ennemi puis le méchant qui te demande plein d'affaires puis qui donne des conséquences des fois aussi, tu sais. Je comprends que c'est pas de même partout tout le temps, mais papa il essaye de garder des choses, tu sais, avec une certaine. Si je te dis fais pas ça, sinon ça, ben ça va arriver si tu fais pas ce que je te demande, tu sais. Puis là j'ai commencé à suivre son agenda parce qu'il y avait des travaux en retard puis ainsi de suite. Puis c'est sûr que je suis son dos tout le temps.
3: Puis c'est le secondaire en principe, c'est le bout où tu veux être tellement plus autonome, mais tu es encore un flot.
0: Ouais.
2: Fait que, besoin d'encore
3: comme parent, tu te dis, bon, ben, on va essayer de le laisser être plus vieux, mais si ça marche pas, puis, tu fasses la job.
0: C'est ça, mais c'est vraiment un bout où la job est pas le fun.
3: Mais non.
0: C'est pas le fun parce que tu es en confrontation quasiment
2: tout le temps.
0: Constante. Mm. Puis si t'arrêtes... J'ai vu passer quelque chose d'extraordinaire. Je sais pas si vous connaissez ça, là. Il y a sûrement des gens qui l'ont eu. Moi, c'est une amie qui me l'a envoyé. Puis après ça, mon père me l'a envoyé deux semaines plus tard. Puis c'est une lettre qu'un papa ou qu'une maman envoie à son adolescent, tu sais. Et dans cette lettre-là... En fait, c'est l'inverse. C'est l'adolescent qui écrit à son père. Puis ce que l'adolescent dit, c'est... il se passe plein de choses que je comprends pas. J'aimerais ça que tu me lâches pas. J'ai besoin que tu t'opposes. J'ai besoin que tu t'ostines. J'ai besoin que tu t'entêtes. j'ai besoin de trouver mes limites, je serais pas capable tout seul. Tout ce que tu veux te faire dire pour te faire encourager quand t'es un parent qui est un peu dans le vide, là, je sais qu'il existe une version audio de ça. Si jamais quelqu'un est capable de l'envoyer pour que je puisse la faire entendre, je trouve que ça fit avec la réflexion globale.
2: C'est une affaire réseaux sociaux ou c'est un texte
0: officiel? Ah, ça se promène. C'est quelque chose qui se promène. Cherche lettre d'un ado à son père. Puis je vais pouvoir la lire, mais elle existe en version audio aussi. Là. C'est quelque chose qui s'est promené pas mal.
2: Tu vois, il y a quelqu'un qui écrit « Mon père a fait la même chose, puis j'ai compris pas mal plus tard. Lâche pas, Denis. » Moi, j'ai été ce genre d'ado-là aussi. Je pense pas que j'ai été une ado compliquée dans le sens que je prenais pas de drogue. J'étais pas.
3: Moi non plus, mais je m'obstinais. Exactement. J'avais un gros trouble de l'opposition.
0: Oui. C'est ce que je trouve dur, c'est que des ados...
2: Tu t'en veux plus tard en passant, hein?
0: Ouais, ben j'étais un ado capricieux et égoïste, mais j'étais pas un bum. J'étais pas difficile. Je me stinais pas beaucoup avec mes parents, tu sais.
3: Hey, mon Dieu.
0: J'étais complètement useless là, dans une maison pour l'aide, les tâches ménagères ou whatever, là, mais c'est comme quelque chose de nouveau dans notre famille d'avoir autant d'adolescence en lettres majuscules, tiens, je vais le dire comme ça. Fait que, tu sais, quand c'est un concept nouveau, c'est toujours un petit peu plus dur. Puis, tiens, tant qu'à être dans ces choses-là, quand vous vivez des choses avec vos enfants, puis que vous pouvez aider quelqu'un à passer à travers. Et là, je lance un message très personnel. Je sais pas s'il va se rendre. Et je nommerai pas la personne. Mais merci au père qui m'a donné un conseil il y a quelques semaines en me disant, ne laisse jamais aller ton gars. Ne l'abandonne jamais. Ou garde toujours la porte ouverte. Puis j'étais d'un bout où c'était décourageant, puis j'étais sur le bord de la fermer la porte. Le papa qui m'en a parlé, c'est une erreur qu'il a faite. Puis c'est pas le genre de choses que tu te pardonnes facilement dans une vie quand tu te rends compte que ça a des conséquences que t'attendais pas. Fait que je sais pas si ce papa-là écoute. Je suis sûr qu'à un moment donné, ça va se revirer de bord pour lui. Mais je veux le remercier du fond du cœur parce que les échanges qu'on a eus, moi, ça m'a aidé dans les...
3: À tenir ton bout puis à te faire confiance.
0: Exact. Faut s'aider entre nous autres.
3: Ouais, pis t'sais,
0: faut s'aider entre nous autres puis un père qui parle à un autre père. Je pense que ça a plus d'impact que n'importe qui d'autre, une psy, une travailleuse sociale, SOS Nancy avec tout l'amour que j'ai pour elle, des amis puis ainsi de suite. Je suis un gars qui parle. Je parle. Audrey, je t'ai parlé en fin de semaine. J'ai parlé à Anto qui a eu un des problèmes à un moment donné. Pas des problèmes, là, mais tu sais...
3: Puis on dirait qu'il y a quelque chose de honteux pour certaines personnes de dire « Hey, je suis en train de perdre le contrôle de mon ado. » Comme si des parents pouvaient avoir le contrôle d'un adolescent.
2: Ouais.
3: Si bol, c'est... Au contraire, de le dire haut et fort, je pense que ça libère, mais ça ouvre surtout la porte à parler à des gens qui ont peut-être déjà fait le chemin, qui ont peut-être certains fait des erreurs, puis d'autres eu des pistes de solutions. La solution parfaite n'existe pas.
0: Aidons-nous.
3: Exactement.
0: Merci à celui qui m'a aidé. J'espère qu'il écoute. Sinon, j'espère que ça va se rendre d'une façon ou d'une autre. Je vais faire confiance à la vie là-dessus. Mathias a trouvé le vidéo de ce dont je vous parlais. Voulez-vous l'entendre?
2: Vas-y donc.
0: OK. Je vais aller le chercher. On me dit que c'est à partir de 35 secondes. Ce sera pas long, les amis. Ouais, c'est là.
3: C'est quand même lu par Franck Dubosc, là?
0: Ouais, c'est ça.
4: Je ne peux pas nous écrire. Je vous la lis. Cher parent, voici la lettre que je voudrais pouvoir t'écrire. Ce conflit dans lequel nous sommes maintenant, j'en ai besoin. Je ne peux pas l'expliquer parce que je n'ai pas le vocabulaire pour le faire. Mais j'ai besoin de ce combat, désespérément. J'ai besoin de te détester pour le moment... Et j'ai besoin que tu y survives. Peu importe ce sur quoi nous sommes en conflit, l'heure du coucher, les devoirs, le linge sale, ma chambre en désordre, sortir, pas sortir, ma ou mon petit ami, mes fréquentations, peu importe. J'ai besoin de me battre avec toi et j'ai besoin que tu t'opposes en retour. J'ai désespérément besoin que tu tiennes l'autre côté de la corde pendant que moi, je tiens l'autre côté pour trouver des appuis dans ce nouveau monde auquel j'appartiens. Repousser les limites me permet de les découvrir, alors je me sens exister et pendant une minute, je peux respirer une minute. Je sais que tu te rappelles l'enfant doux que j'étais. Je le sais parce que cet enfant me manque aussi. Je veux que tu m'aimes même quand il semble que je ne t'aime pas. J'ai besoin maintenant que tu t'aimes toi.

0: Je sais qu'il n'y a rien de satisfaisant pour toi dans ce rôle. Je vais probablement te critiquer. Il semblera que rien de ce que tu fais ne soit jamais assez. Mais s'il te plaît, accroche-toi à l'autre extrémité de la corde et sache que tu fais le travail le plus important que quelqu'un puisse faire pour moi en ce moment. Avec amour, ton adolescent.
1: Il y a un texto qui nous dit que c'est une lecture qu'une psychologue qui s'était mise dans la peau d'un ado. Puis c'est ce que Franck Dubosc a lu là. Puis tu vois, il y a plein de réactions de parents qui soit passent par là à ce moment-ci, soit sont déjà passés par là. Il n'y a pas de honte comme parent d'avoir un bout de trof. Puis moi, j'en parle à ma mère, elle s'en souvient même pas. Puis j'ai été une adolescente de marque, là. J'ai vraiment pas été fine.
2: Ah, je te comprends. J'ai été beaucoup dans la confrontation aussi, beaucoup dans le j'avais besoin d'explications puis d'argumenter tout. Puis je sais que sans mes parents, j'aurais pu tellement mal virer, honnêtement.
3: J'ai eu cette...
1: Là, tout le monde braille sur le texto.
3: Ben, vous êtes pas tout seul. Moi, ça me rentre dedans toutes les fois que...
1: Ils sont juste à ta droite, là.
3: Ça va.
1: Ton eyeliner c'est juste que...
3: Ouais, c'est ça, mon mascara est en train de couler. Ça m'a rentré dedans, tu sais. Les deux fois que des personnes proches de moi me l'ont envoyé, c'était le temps que je l'entende.
1: Garde-les pas loin.
3: Ah, oh, regarde,
1: puis dans le doute, sûr. Réécoute-les. Il y a des phrases comme ça qui finissent par nous rentrer dans la tête, puis qu'on oublie, puis que... Quand on est dans l'ombre, juste de relire, ça réactive tellement d'affaires.
2: Ça fait du bien. Pour les gens qui savent pas du tout de quoi on parle, là, c'est une traduction française de The Letter Your Teenager Can Write You.
3: On peut-tu le partager, mettons, sur peut-être Boulevard? Sinon, ben, je le ferai dans mes affaires.
2: Je peux mettre ça, dans les prochaines minutes. Là, c'est la psychologue, effectivement, américaine Gretchen Schmelzer qui a écrit ça il y a plusieurs années maintenant. Pour justement essayer d'aider les parents d'adolescents.
3: Pour faire suite un peu à ce que vous disiez, j'ai eu cette conversation-là avec ma mère il y a pas longtemps, puis tu sais, je disais, bon, j'ai encore des problèmes avec le grand, puis ainsi de suite, puis je disais à ma mère, j'ai dit, j'ai bien ce que je mérite, hein. J'ai dit, avec l'adolescence de marde que j'ai eue, puis tout, puis ma mère a dit, ah non, t'étais pas si pire que ça. Dis, voyons donc,
1: tabarnache. Les parents, ça oublie, hein?
3: Là, c'est ça, j'ai dit à ma mère. J'ai dit, je sais que t'es pas sénile, premièrement. Puis deuxièmement, t'es-tu en train de me dire qu'à un moment donné, je me souviendrai pas non plus de ça?
1: C'est le principe.
3: Parce que
1: de
3: moi,
1: la
3: je m'en souviens que comme ado, je boquais, puis j'étais capricieux, puis j'avais une tête de cochon.
1: C'est la résilience de parents. Les femmes vous diront jamais que l'accouchement, ça a été de la merde. Ils vont vous dire, hey, je l'ai oublié dès qu'ils me l'ont mis dans les bras. Donc, t'as l'impression que l'horrible période de l'adolescence, tu sais, l'adolescence, c'est ingrat pour l'ado qui le vit, puis c'est ingrat pour le monde autour. On dirait que les parents finissent par l'oublier à un moment donné. Mmh. Ça me fait capoter.
2: Le cerveau est bien fait pareil.
3: Puis, il y a une phrase qui me revient beaucoup, là, puis je l'ai vu passer par texto, là. Hey, vous êtes très nombreux à réagir en passant. Je pense que ça fait du bien de parler d'autre chose que de la politique,
1: oui,
3: pour
1: hein?
3: être bien honnête, là. J'ai perdu le fil.
1: Il rentre des beaux longs textos, là.
3: Ouais. Mon gars de 8 ans est en préadolescence, d'après moi. J'ai 3 garçons de 4, 6, 8 ans. Une grosse pensée pour toi. J'ai le moton, moi aussi, je suis un papa broyeux. Ben écoute, garde la vidéo pas loin. Tu vas peut-être en avoir besoin dans un an et demi, 2 ans.
1: Des mots d'espoir. J'ai 5 ans. J'ai 5 gars et j'en ai 3 qui sont rendus ados. C'est pas toujours facile, mais mes plus vieux sont rendus à 16 et ça se replace tranquillement, pas vite. On souffle et le fun revient.
3: J'ai retrouvé le fil de ce que je voulais dire. La phrase que je cherchais, c'est « ça prend un village pour élever un enfant ». Puis ça fait peut-être partie un peu du message que je voulais partager avec vous autres aujourd'hui. Tu sais, il y a beaucoup... On parle des mauvais côtés de tout dans l'actualité et on en vient à penser que tout est de la merde quand on écoute trop la radio. Moi, je veux que vous écoutiez beaucoup Boulevard 102.1, mais à un moment donné, si vous avez un trop-plein, vous pouvez faire autre chose, là, tu sais. Je vais être bien content si vous nous écoutez 24/7, là. On va payer nos toasts, notre pain, notre beurre, ça va être super. Mais si vous voyez à un moment donné que l'actualité, ça vous angoisse, puis ça fait en sorte que vous êtes en maudit, puis que vous pensez que tout est de la merde, tout est pas de la merde. Mm-hmm. Tu sais, vos enfants, ils ont des professeurs. La plupart sont passionnés, puis dévoués, puis ils peuvent donner un coup de main. Vos enfants, ils ont des coachs. La plupart, c'est des passionnés, c'est des dévoués, puis ils attendent rien que ça, de pouvoir donner un coup de main. Les enfants ont un entourage. Pas juste, ils ont pas juste des petits brins, là, comme dans Passepartout, là, les petits bums de la rue, pis tout, non. Des fois, c'est un grand-père, c'est une grand-mère. Des fois, c'est une tante, c'est un oncle, c'est un neveu, c'est un cousin.
2: Parrain, marraine.
3: N'importe qui qui peut donner un coup de main. Puis moi, je suis privilégié là-dessus. Je suis un parent monoparental presque temps plein, mais j'ai beaucoup de gens autour qui veulent aider les gars, qui veulent me donner un coup de main aussi, puis sont jamais loin. Mmh. Puis des fois, c'est une conversation, des fois, c'est une intervention, des fois, c'est un échange. Mais n'hésitez pas à demander de l'aide à tous ceux qui sont là pour vous autres.
2: Puis tu fais bien de le rappeler parce que probablement que... On l'oublie vous l'oubliez rapidement.
3: On l'oublie, oui, parce que c'est lourd ces épaules.
2: Mais c'est ça.
3: Puis les gens qui sont monoparentales, ouais. Les gens qui vivent en mode monoparental 90% du temps, ben c'est sûr que souvent quand tu te décourages, tu te trouves tout seul en maudit, même avec plein de monde autour.
2: Tu peux sentir ridicule aussi, puis tu dois te dire que c'est toi le problème, tu sais. Mm-hmm. J'ai l'impression qu'il y a beaucoup de ça, beaucoup de gens qui vont se taper sur la tête comme si c'est eux qui arrivaient pas à réussir comme être humain, comme parent.
3: Puis ironiquement, quand on est monoparental, puis qu'on se tape sur la tête, puis qu'on se blâme, ben quand est-ce qu'on a nos bouts les plus rough? Quand les enfants sont pas là. Mm-hmm. Parce que c'est là qu'on se permet de se lâcher lousse, puis de... Puis là, c'est là que le stress puis l'angoisse s'embarquent. Mm. Puis moi, c'est ce qui m'est arrivé en fin de semaine. Mes enfants étaient pas avec moi.
2: Ça s'est mis à spinner.
3: Puis ça s'est mis à spinner. Ça a spiné en tabarnouche. Fait que... Lâchons pas. Des fois, ça prend pas grand-chose. Moi, ce que ça a pris, peut-être, pour redonner un petit coup par en avant, c'est une joke de caméra dans le poteux. Fait que tu es rendu là.
2: C'est là que tu vois que des fois, hein, tu peux pas le prévoir.
3: Je reviens à ma morale du départ. Désolé si ça a été un petit peu long. Il est 2h25. Faut prendre ce que la vie t'offre, puis moi ce que la vie m'a offert pour que je revoie enfin le sourire de mon grand ado, c'est une joke de caméra entre les deux phones. Je peux te dire que je suis sauté sur l'opportunité.
2: Écoute, il y a beaucoup de témoignages, oui, mais beaucoup de gens qui se retrouvent dans une situation quand même très semblable à la tienne. Puis ça a l'air de faire du bien aux gens de t'entendre. Je trouve ça hot que t'aies le courage, mais que tu prennes le temps, que t'aies les guts d'en parler, parce que je sais que t'en as des bouts des fois où tu te retrouves justement dans ce tourbillon-là, puis cette spirale-là, puis c'est peut-être un peu plus difficile de voir le bout, tu sais. Mm-hmm. Mais visiblement, t'es loin d'être seul.
3: Ben, tant mieux s'il y a des gens qui s'identifient un peu à ce genre de situation-là, mais je pense pas qu'on soit des branleux personnes. Je pense qu'on travaille tout fort pour l'avenir de nos enfants. Mais mettre un genou à terre une fois de temps en temps, je pense que c'est plus fréquent qu'on pense. Puis moi, c'est ce qui me fait triper quand on parle de ces choses-là, tu sais. Si je recevais rien que des textos qui disaient « Ah, ta gueule, Gravel, arrête donc de broyer sur ton nombril, là. Tu sais, mouche-toi avec ton salaire puis crisse-nous patience. » Puis c'est pas ça que je lis, tu sais. Je lis du monde qui attend juste ça. Ouais. Qu'on partage un peu
2: de
3: l'humain.
2: De se sentir compris, là.
3: De ce qu'on vit comme défi à tous les jours, tu sais.
2: Ma mère a écrit, elle dit « Dis-toi, Denis, que tu es la micro-société de tes enfants. C'est avec toi qu'il apprend à défendre ses points, à tenir tête à la vie. Chaque fois que tu as le goût de le mettre à congeler jusqu'à son âge adulte, dis-toi que chacune de ses paroles confrontantes, c'est probablement de l'amour en bout de ligne. » J'imagine que c'est ce qu'elle s'est répété avec moi.
3: Ouais, les gelés comme Walt Disney, là, puis les dégelés un coup rendus adultes, là. ça se peut que ça nous passe par la tête une fois de temps en temps. Hey, merci à tous ceux qui prennent le temps de nous écrire. Puis souvent, les gens qui partagent des témoignages, ben, tu sais, ils s'arrêtent sur le bord du chemin, ils arrêtent de travailler pendant un 10 minutes, puis là, ben, on écrit avec nos gros pouces. Puis merci pour ces commentaires-là. Je vous l'ai dit quand on a terminé la campagne électorale que c'était le fun de jaser avec vous autres. C'est encore plus le fun quand on touche ces sujets-là. Puis ça nous montre que le monde a évolué aussi. C'est le nombre de témoignages de pères qui maintenant ont des enfants à charge. Tu sais, avant, c'était non seulement pas courant, mais c'était à peu près impossible.
2: T'sais. C'est vrai. La mère avait tendance à gagner si tu avais à aller en cours avec ça.
3: T'sais, pis sans que ce soit un concours, ben tout le monde a ses défis, puis tout le monde a ses problèmes. Mais maintenant, ben ça arrive de plus en plus fréquemment que des papas qui ont pas le même coffre à outils qu'une maman en partant, là, on va se le dire, là, ben ils se retrouvent avec ce défi-là, là, puis c'est comme n'importe quel autre défi. c'est un éléphant, ça se mange une tranche à la fois, mais il y a des tranches qui passent plus
1: rough
3: que d'autres.
1: En passant,
3: merci pour les partages.
2: Il y a quelques personnes qui disent merci d'avoir partagé l'idée de ce texte-là, j'en avais besoin en ce moment.
3: Ah, super, je vais vous
2: le mettre sur les réseaux sociaux là, dès qu'on ouais. quitte le micro là, je vais aller vous mettre ça sur la page Facebook de Boulevard là, l'audio si jamais vous voulez vous en servir, puis si jamais vous avez besoin de le lire de façon intégrale, ben vous rappelez que c'est un texte de la psychologue américaine Gretchen Schmelzer.
3: Est-ce que je fais lire ça à mon adolescent? J'ai l'impression que je triche si je fais ça. J'ai l'impression que...
2: Mais sais-tu, je vais
3: te dire quelque chose. J'ai l'impression que ça joue pas en ma faveur.
2: Non, puis je vais être honnête avec toi, puis là, c'est...
3: Bon, je sais que ma mère écoute,
2: fait que je me sens mal un peu.
3: Je pense que c'est des mots que les parents ont besoin d'entendre.
2: Mais que les ados comprennent pas encore.
3: OK, on est à même place.
2: Le cerveau est pas assez développé.
3: On est à même place.
2: Tu sais, je me souviens quand j'étais ado, ma mère, souvent, des fois, là, quand justement, il y avait trop de confrontations où on se pognait, où elle essayait de me dire, je vais dire de me faire la leçon, mais comprends-moi, elle essayait de me dire, un jour, tu vas comprendre. Tu peux pas comprendre. T'es pas rendu là.
3: Quand?
2: Je me souviens comment ça me challengeait, puis je me disais, genre, mes valeurs changeront pas, tu m'apprendras pas à vie, tu sais. Je pense que, adolescent, t'es pas assez développé pour comprendre ce genre de truc-là, puis t'as juste besoin de savoir que ton parent est présent, sans plus, mettons.
3: Quand mon plus vieux va être rendu un adulte, quand il va être rendu avec ses enfants, j'espère être encore là, j'espère être encore en santé. Là, je vais y faire écouter, puis je vais lui dire, c'est en écoutant ça que je passe à travers. Mon petit tabarnak. On s'arrête, on revient.
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0: merci de partager la route avec nous autres. C'est Gravel dans le retour à Boulevard 102.1, 14h34. Parlant de route, comment ça va dans la circulation, Audrey?
1: Là, je suis en train de regarder présentement si vous êtes sur la capitale, direction ouest, sortie du boulevard Raymond, c'est partiellement entravé, il semble y avoir une panne. Si vous êtes sur la rive sud, la 20, direction ouest, entre Chemin des Îles et Taniata, c'est toujours au ralenti. Ça semble quand même rouler pas pire. Outre ça, là, je sais que Véro va avoir les détails quand on va parler des nouvelles, mais il y a encore des trucs de circulation aussi dans le coin de Sainte-Anne-de-Beaupré là, par rapport à ce qui s'est passé un peu plus tôt aujourd'hui. Vous avez certainement vu ça passer, là, l'espèce de camion qui a comme rentré dans 5 véhicule, ouais. Si je me trompe pas, Véro, qui était immobilisé, là. Fait que dans ce coin-là, où ça peut probablement être tannant. Pour le reste, à l'heure qui est là, évidemment que c'est quand même assez doux, je vais dire, sur les routes. Si vous avez des détails, c'est le 88-971-1021 texto.
0: Vous partagez ce que vous voulez par texto, mais trompez-vous pas de numéro. Message à Julien. Veux-tu plus des hamburgers ou je fais seulement des boulettes, mon amour? J'ai l'impression que ça nous est pas destiné, je filerai hamburger aussi, là, si jamais.
1: Je vais écrire l'équipe de Boulevard prendrait des burgers.
0: Avez-vous lu le texte de Yann Bussière ce matin dans le journal Le Soleil?
1: C'est Éric Duhaime.
0: Ouais, parce que moi, je suis pourri. J'ai pas de mémoire. Puis on dirait que au fur et à mesure que je vieillis, ma chronologie se fuck au complet. Et Éric Duhaime rentre à l'Assemblée nationale, qu'on l'aime ou pas. Puis je me souvenais toujours que sa première chronique radio, il l'avait faite avec nous autres.
2: Sur un de ses livres.
0: C'est pas vrai.
2: Il l'a faite avec qui?
0: C'est pas là-dessus.
2: C'est sur quoi?
0: Je me suis souvenu, en lisant le texte de Yann Bussière ce matin, c'était quoi la première entrevue qu'on avait faite avec Éric Duhaime et c'était quoi le sujet. Et pour ceux qui sont en maudit parce que Éric Duhaime rentre à l'Assemblée,

0: conservateur en 91 ans au Québec, vous demandez-vous? En fait, c'est qu'avant d'être une personnalité publique en tant qu'animateur de radio, Éric Duhaime, qui possède un bac en sciences politiques et une maîtrise en administration publique, faisait de la politique, mais dans l'ombre, militant d'abord au Parti québécois, au Bloc québécois, à l'Alliance canadienne et au Parti conservateur du Canada. Duhaime s'est ensuite associé à la défunte Action démocratique du Québec, pour qui il a posé sa candidature dans deux montagnes en 2003. Il avait récolté 6907 voix. C'est à peu près le tiers de ce qu'il a reçu lundi dans Bellechasse. Il est ensuite demeuré à l'EDQ comme attaché politique de 2003 à 2008, notamment comme conseiller de Mario Dumont. Et c'est un peu là que l'histoire commence. Au début du mois de juillet 2009, on me propose un sujet de couverture alors que j'étais un journaliste au reportage général. On me demande si j'étais intéressé à discuter avec un apparatchik de l'ADQ qui a été envoyé en Irak pour aider à y préparer les premières élections démocratiques.
1: On est,
0: pour vous situer, après la chute du régime de Saddam Hussein et la chasse aux sorcières de l'époque post-11 septembre 2001 qu'on avait appelé la chasse aux armes de destruction massive. Finalement, on est allé faire de la destruction massive en Irak. On a arrêté Saddam Hussein dans le fond d'un trou. Et après ça, ben, il a fallu reconstruire. Et Éric Duhaime s'est ramassé en Irak pour essayer d'organiser la tenue des premières élections démocratiques. Yann Bussière continue dans son texte, il dit « Évidemment, je réponds oui ». Il me donne le numéro de téléphone d'un certain Éric Duhaime, très peu connu à l'époque en dehors des milieux politiques et journalistiques. Je l'appelle et Éric Duhaime me donne rendez-vous à son condo pour qu'on discute de son mandat en Irak pour le National Democratic Institute for International Affairs, le NDI, qui est un groupe de réflexion américain dont la mission est d'appuyer et de rendre plus fortes les institutions démocratiques à travers le monde via la participation citoyenne. Après cette entrevue, je publie deux textes où je raconte le travail d'Éric Duhaime en Irak, bien sûr, mais aussi les conditions particulières dans lesquelles il l'a exercé. Et c'est ce bout-là où j'ai fait, ben oui, on l'avait reçu en entrevue, nous autres, là-dessus. Par exemple, il avait appris les rudiments du tir à la mitraillette et au pistolet avant de se rendre en Irak, au cas où les gardes seraient tués et qu'il serait l'un des derniers survivants.
1: Hey, c'est fucké, là.
0: Je peux-tu dire que nous autres, dans le temps qu'on travaillait le matin, Véro, quand on est tombé sur cette histoire-là, on s'est dit, ben Christy, ça prend ce gars-là en onde.
1: Ben oui, c'est faut ça, c'est intéressant.
0: Faut qu'il vienne nous raconter ça. Bref, une histoire intéressante publiée en Une du Soleil et qui a suscité énormément d'intérêt. D'autres médias ont ensuite contacté Duhaime pour qu'il leur raconte à eux aussi son histoire. Maintenant, faisons un bond dans le temps jusqu'au 18 mars 2012. Je suis toujours journaliste au reportage général et je suis affecté à la couverture de la fin de semaine. On m'envoie couvrir au Centre des congrès de Lévis une activité du réseau Liberté Québec. Te souviens-tu de ça, Véro?
1: Vaguement.
0: Un groupe de réflexion de droite que Duhaime a fondé avec Joanne Marcotte.
1: Ah, ben oui.
0: Et quatre autres personnes proches de l'ADQ. Éric Duhaime, qui est maintenant un nom bien connu sur les ondes des radios de la capitale, était sur place. Et alors qu'il signait des exemplaires de son livre « L'État contre les jeunes », il relève la tête, il m'aperçoit, et parce que je suis pas très difficile à reconnaître, il me reconnaît. Il dit « Yann, il dit, faut que je te dédicace l'un de mes livres. C'est quand même grâce à toi que j'ai une carrière aujourd'hui.
1: » Mon doux.
0: J'éclate de rire, puis je dis « Ben oui, Éric, ben oui », pensant qu'il se moquait un peu de moi. Mais il m'arrête, il me dit « Non, non », il dit « Je suis sérieux ». Il dit « Laisse-moi terminer ma séance de signature, puis je vais t'expliquer ». Il a signé dans mon livre « Lévis, le 18 mars 2012 ». Yann, sans le savoir, tu as été le précurseur de mon arrivée comme chroniqueur dans les médias. Merci, bonne lecture, Éric. Et il m'a expliqué. En 2009, mon texte « Dans le soleil » sur ses aventures en Irak a tellement cartonné que toutes les stations de radio de Québec ont voulu lui parler. Il s'est découvert des atomes crochus avec plusieurs stations et les décideurs du milieu médiatique ont vite noté sa facilité à s'exprimer. Les contrats et les collaborations à la Radio de Québec se sont ensuite enchaînés sans arrêt. Ça, c'est le début de notre histoire avec Éric Duhaime. Éric Duhaime avait raison, j'avais joué un rôle dans sa transformation d'un travailleur politique de l'ombre à une personnalité publique. Et c'est ce statut de personnalité publique, jumelé bien sûr à son travail et à son expérience politique, qui l'a propulsé lors de sa prise en charge de la renaissance du Parti conservateur. Ne me demandez pas si je suis fier de mon coup ou si j'avais finalement préféré faire autre chose en cette journée de juillet 2009, je ne vous le

0: dirai pas. Il raconte une autre histoire que je trouve adorable. Je veux vous raconter une autre anecdote sur Éric Duhaime. C'est un texte de Yann Bussière ce matin. Qui est responsable d'Éric Duhaime? Fait que si vous avez des insultes, des félicitations, envoyez pas ça ici. C'est Yann Bussière du journal Le Soleil, OK? Il dit, c'est une anecdote survenue 8 ans après ma première rencontre avec Éric Duhaime. Un lundi de mars 2017, Éric Duhaime fait ce qu'il qualifie d'annonce la plus importante de sa carrière. L'animateur révèle son homosexualité. Un aspect de sa vie sur lequel il ne s'était, semble-t-il, jamais exprimé publiquement. Pourquoi je vous parle de ça? Parce que sur le coup, plusieurs ont été surpris de voir une personnalité de droite s'afficher ouvertement comme homosexuelle. L'histoire a d'ailleurs fait jaser pendant des jours. J'étais aussi surpris pour des raisons différentes. En effet, pendant mon entrevue avec Duhaime sur l'Irak, dans son condo, à l'époque, un homme sort d'une chambre et Éric me le présente. Yann, voici un tel. Un tel, ben c'est Yann du Soleil qui va écrire sur mon expérience en Irak. On se serre la main. Et même si Éric Duhaime ne l'a pas présenté comme son conjoint, il était clair pour moi que c'était le cas et que c'était sous-entendu. Éric Duhaime semblait d'ailleurs très à l'aise avec la situation. Il n'a pas tenté de cacher quoi que ce soit, ni prononcer de paroles du genre « c'est mon coloc, c'est mon cousin,
1: il a rien inventé.
0: Un très bon ami ». Bref, pendant 8 ans, j'ai vu Éric Duhaime comme un type qui assumait très bien son orientation sexuelle et qui ne faisait aucune cachotterie sur le sujet. Finalement, sans le savoir, j'avais le scoop des années avant que le nouveau député de Bellechasse l'annonce à ses auditeurs. Je trouvais ça chouette de retourner dans ces années-là. Puis merci à Yann Bussière d'avoir partagé ses souvenirs. Mais ça permet de resituer les miens aussi.
1: Oui, mais je trouve que ça fait même voir un autre pan d'Éric Duhaime, un autre côté d'Éric Duhaime.
0: Puis, tu sais, je vous le dis souvent, Éric Duhaime, je le considère... Je sais pas si lui me considère encore comme un ami, mais moi, je le considère encore comme un ami. Puis il y a un côté humain, moi, j'adore. Tu sais, je sais que là, les circonstances font en sorte que... C'est impossible avant qu'on prenne nos retraites, probablement. Là. Mais tu sais, je retournerai m'asseoir demain matin puis je viderai un pichet là, avec, avec Éric Duhaime, là, c'est sûr et certain. Puis pour les gens qui l'ont manqué comme moi, Yann Bussière a jasé ce midi avec la gang de On en jase et avec Jeff Fortin pour
1: c'était
0: raconter cette histoire-là. Je l'ai manqué, gros niaiseux. Fait que désolé.
1: BLVD.fm, ça
0: oui,
1: se retrouve.
0: Oui, oui, vous avez ça dans les archives. Mais... je lisais ça ce matin puis j'avais un sourire d'en face de me rappeler. J'ai encore le souvenir d'Éric Duhaime puis il était petit, il était maigre, il est encore petit et maigre là, mais c'était un Q-tip Éric Duhaime là dans ce temps-là.
1: C'est encore un Q-tip.
0: Ouais, mais on oublie à quel point. On a l'impression sur la photo d'archives que il a pas mangé du temps qu'il était en Irak. Là. Mais je me souviens quand il nous parlait qu'il avait appris à tirer du gun. Puis s'il y a une affaire que je m'imagine pas dans ma tête là, c'est Duhaime avec une mitraillette. Hey, il est 3h15. Vous êtes à Boulevard 102.1. C'est Gravel dans le retour. On va faire de l'actualité en revenant. On va parler avec Max aussi dans les prochaines minutes. Samuel Montembeau. Qui vraisemblablement avait le départ de demain avec le Canadien, ben là, peut-être qu'on devra revoir certaines choses, parce que semble-t-il qu'il s'est blessé à l'entraînement ce matin. On connaît pas la gravité, l'étendue.
1: Il est sorti de la glace,
0: là? Oui, mais on va quand même checker les derniers détails avec Max là dans les prochaines minutes à Boulevard 102.1.
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0: Actualité, il est 3h-10 et je veux commencer avec un erratum parce qu'on a été induit en erreur, mais on va porter une part de blâme, nous autres aussi. Parce que j'ai trouvé ça ordinaire en tabarnouche le soir de la défaite électorale de la CAQ, alors que Christine Fréchette est en train de faire son discours de remerciement.
1: Son meilleur discours des 6 derniers mois.
0: Et si vous écoutiez le discours de Christine Fréchette du côté de Radio-Canada, vous avez eu l'impression peut-être, comme nous, comme moi, mm-hmm. Je vais le porter, c'est moi, que Bernard Drainville avait décidé de pas attendre que Mme Fréchette aille finir pour faire son discours de défaite électorale.
1: Puis on a tellement un biais envers Bernard Drainville qu'on a fait, on sait bien, hein?
0: Ben, ça fait Bernard. C'est moi, j'ai un biais cognitif négatif envers Bernard Drainville. En fait, je trouve que c'est un opportuniste. Puis je trouvais que ça faisait Bernard de pas attendre que sa chef aille finir, puis d'aller commencer à prendre un petit peu d'espace.
2: Je me suis senti un peu cheap, pour vrai.
1: Même place que
0: moi. Ouais, mais là, je me sens cheap, c'est pas arrivé. Je vous lis rapidement le texte de Radio-Canada. Là. Lors de la soirée électorale diffusée en direct le 5 octobre, nous avons diffusé des images de Bernard Drainville au même moment que le discours de la chef du parti et première ministre sortante, Christine Fréchette. Cette juxtaposition d'images donnait l'impression que M. Drainville s'adressait aux médias en même temps que Mme Fréchette, alors que ce n'était pas le cas. Le candidat défait a parlé aux médias avant la première ministre sortante et ça a même fait en sorte que à l'intérieur même de la machine de Radio-Canada, ça a donné l'impression à des analystes sur les panels et à des commentateurs.
1: Il était plusieurs, là.
0: Que Bernard Drainville fait cette sortie-là en même temps que sa chef. Donc, voilà, mes excuses personnelles à M. Drainville. Je pense pas que dans l'état actuel des choses, là, ça soigne un gros baume sur son cœur de politicien blessé. Mais quand même, quand on se fout, faut le reconnaître.
1: T'as-tu vu sa conjointe qui disait qu'elle recevait des insultes parce qu'elle était avec Bernard Drainville?
0: Ben, regarde, c'est sa sœur, là, qui est enceinte. Qui est allé se promener à Lévis, sa fille. Ça a pas de... Le monde est rendu fou, si tu veux faire.
1: J'ai trouvé que depuis 2 jours, on dirait que les trolls se sont trouvés d'autres victimes potentielles, mais les politiciens, dans leur ton, je les trouve beaux puis je les trouve doux. Dans leur manière de féliciter leurs adversaires qui parfois ont remporté, de souligner le travail de tout le monde.
0: On a toute notre part à faire pour pas devenir Devil Town comme de l'autre bord de la frontière aux États-Unis. Là.
1: J'espère que ce ton-là va être contagieux dans le bon sens du terme.
0: Moi, j'espère. Il faut tous se rajuster. On a toute notre part à faire là-dedans. Toute la gang. Qu'est-ce qu'on a dans les nouvelles aujourd'hui, Véro, 14h53?
1: On reparlera de politique, mais je veux commencer avec des dossiers. Tantôt, Audrey vous parlait du problème de circulation sur le boulevard Sainte-Anne qui perdure depuis très tôt ce matin. C'est qu'il y a des reconstitutionnistes qui sont sur place vers 5h. C'est un camion-remorque qui a percuté 5 véhicules qui étaient arrêtés à un feu rouge. Il y a une enquête de la SQ qui a été ouverte et il y a un individu qui a été arrêté. Un camionneur de 39 ans qui, lui, a pas été blessé dans l'accident. Puis les premières hypothèses. Ça parlait de conduite avec les capacités affaiblies au volant. Ça, on n'a pas encore été capable de le démontrer, mais on a été capable de l'arrêter, entre autres, pour possession de drogue. J'imagine que ça fait 2, mais les résultats des analyses sanguines vont vraisemblablement nous donner trop de détails.
2: Là, le monde va-tu bien, là?
1: En fait, il y avait une personne pour qui on craignait pour la vie. Puis là, au moment où on se parle, semble-t-il que sa situation, son état de santé s'est amélioré. On ne craint plus pour sa vie. Pour ce qui est des 4 autres automobilistes âgés de 24 à 68 ans, ils ont subi des blessures légères.
2: À
1: 5h le matin, t'es bien chill. Vraisemblablement, soit tu viens de finir ta nuit de travail, soit tu vas commencer ta journée de travail. Tu te fais rentrer dedans par un camion remorque. Ça relève quasiment du miracle. Ça a été pas plus tragique que ça. Retour en cours d'un individu duquel on a beaucoup parlé il y a quelques années de ça. Vous vous souvenez-vous de Giovanni Abolo?
0: Comment l'oublier? J'avais son restaurant de pâtes à côté de chez nous, au coin Jean Talon et Henri Bourassa.
1: Jean-Paul, hein, de son vrai nom, sais-tu ça? Que finalement, il y a eu plein d'affaires. On avait su que Il était pas italien pour deux scènes. Ce qu'il racontait sur son enfance, c'est pas vrai.
0: Jean-Claude Apollo.
1: Merci.
0: Oui.
1: Jean-Claude Apollo. Et ensuite de ça, il y avait eu d'autres accusations qui avaient été portées, dont une à l'effet qu'il aurait agressé sexuellement sa fille alors qu'elle était âgée de 14 à 20 ans. Des crimes qui se seraient déroulés entre 2011 et 2017 à Saint-Hyacinthe et à Saint-Jérôme. Il avait été arrêté en mai 2025 et il était de retour en cours aujourd'hui pour son enquête préliminaire. Il y avait certaines conditions à respecter. Puis, dans ce cas-ci, la victime présumée était là. C'est elle qui pouvait garder l'anonymat, mais elle avait choisi de dévoiler son identité publiquement pour dénoncer l'inceste qu'elle aurait subi. Donc, les procédures qui devraient s'entamer éventuellement, considérant qu'on est rendu à cette étape-là. Il y a une bonne perquisition du côté de...
0: J'ai une question super épaisse, puis t'es peut-être pas capable de répondre, là, mais... Tu sais, à partir du moment où t'es reconnu comme un menteur compulsif qui s'est inventé une carrière qui n'existait pas...
1: Tu veux savoir si c'est un impact en cours?
0: Ben, je veux savoir si quoi que ce soit qu'il va dire en cours va être pris au sérieux.
1: En fait, ilala. J'ai l'impression que c'est plus... Si, mettons, il est reconnu coupable...
0: Je comprends qu'on n'est pas pantoute dans le même dossier.
1: Regarde, quand quelqu'un est reconnu coupable, ou encore qui plaide coupable, tu vas avoir des observations sur la peine. Puis souvent, du côté de la défense, ce qu'on va tenter de faire, c'est de bien faire paraître la personne en disant « elle a des regrets, elle a des remords, elle a ci, elle a ça ». Possiblement que dans ce cas-là, de l'autre côté, on pourrait dire, être juge de caractère, là, de dire, ben regardez, c'est quelqu'un qui a manipulé des gens pendant des années. Comment
2: t'as-tu
1: peut-on
2: le droit
1: vraiment
2: de faire ça?
1: Mais là, tout ce que je vous dis là, c'est du conditionnel. Qu'est-ce que tu veux dire?
2: Tu ben, non, mais tu sais, des fois là, t'entends des histoires où peu importe de quoi la personne est accusée,
0: tu peux
2: on
0: pas
2: te demande
0: faire connaître
2: les
0: au jury, ouais, c'est ça.
2: C'est ça. On te demande d'isoler les faits, puis c'est pourri, là, honnêtement. Dans ben, même, ça devrait être dit.
0: En même temps, tu prends des jeunes, des plus jeunes que nous autres. Le phénomène à Giovanni Apollo, ça a duré quoi, 6 mois là?
1: Ouais. T'sais, Apollo dans ton frigo.
0: Ouais, mais c'était pas le gars du pied de cochon. Là,
1: non, t'sais. C'est pas.
0: Ça a jamais été Ricardo non plus.
1: Non
0: là.
1: Plus. Bon. C'est vrai. Dans l'ombre des grands noms, pis on a là, des personnalités du monde culinaire qui sont très reconnues.
0: Ben oui.
1: Disons que c'était pas lui qui lidait la parade.
0: Ça a été une étoile montante pendant 6 mois, mettons.
1: Je reviens dans notre cours. C'est une perquisition puis une opération policière qui est en cours depuis ce matin dans le secteur de Pintendre à Lévis, où, entre autres, il y a la collaboration de la Sûreté du Québec. Ce serait en lien avec le trafic de stupéfiants. On visait un individu en particulier, mais en lien aussi avec le conflit sur la redevance. En bon français, l'espèce de guerre qu'il y a actuellement entre différentes gangs sur le territoire de la ville de Québec pour prendre le contrôle de la drogue. Donc, un homme de 37 ans de Lévis qui a été arrêté. Une bonne perquisition, là. Une arme de poing 9 mm chargée, des munitions, une arbalète chargée, un poing américain, une veste par balle, 10 grammes de kétamine, 228 grammes de cocaïne, 1,3 kg de crystal meth, 10 grammes de résine de cannabis et 15 grammes de cannabis. Le suspect, aucun antécédent judiciaire. Il va être libéré sous promesse de comparaître, pourrait faire face à des accusations de possession de stupéfiants en vue d'en faire le trafic de stupéfiants et de possession d'armes prohibées.
0: Véro, des auditeurs te rappellent que dans un monde où des gens ne savent pas qui est le chef d'équipe Christine Fréchette, il y a beaucoup de gens qui ne connaissent pas l'histoire de Giovanni Apollo.
1: C'est vrai.
0: C'est un excellent point.
1: C'est un excellent point.
0: Ce serait pas dur de trouver 12 personnes pour constituer un jury qui savent pas où the fuck is Giovanni Apollo.
1: Il y a des gens qui ont essayé d'aller voter pour Éric Duhaime, puis comme ils savaient pas que c'était le Parti conservateur, vu qu'il avait pas son nom sur le bulletin de vote, ils savaient pas pour qui voter.
0: Ben, c'est triste, mais c'est plus courant qu'on pense.
1: Ça arrive.
0: Ben oui.
1: Je vous parlais du crime pour
0: ça
1: le contrôle
0: pour
1: de la drogue. On me rapporte que c'est pourrait être arrivé. Dans l'histoire du contrôle de la drogue, on s'est parlé dans les dernières semaines, encore une fois, de beaucoup de recrutement qui se fait auprès des jeunes. Puis le service de police de la Ville de Québec qui a lancé sa deuxième campagne « Troué par balle ». On s'en était parlé l'année dernière. Il y avait le site Internet qui avait été lancé. On avait voulu sensibiliser sur les conséquences d'embarquer dans ces histoires-là de violence armée.
0: On voit-tu si ça a un impact réel sur les
1: kids?
0: J'espère que oui, là, c'est de la pensée magique, peut-être.
1: On récidive encore une fois cette année et on veut aller plus loin en leur donnant les outils pour détecter les situations. Tu sais, le fameux début de l'engrenage, là, c'est quoi les petits drapeaux rouges que tu devrais voir? Mais l'autre élément, c'est de pas avoir peur de se tourner vers les policiers quand on pense qu'on vient de s'embarquer dans quelque chose.
0: Platement parlant, là, des fois, je me dis, le seul argument que j'ai l'impression qui marcherait, là, c'est de dire, ce qu'ils t'offrent de faire pour 1000$, là, je t'offre le double pour que tu restes à la maison. Je suis pas sûr que c'est de même qu'on apprend le bon non. système de valeurs.
2: Non, c'est ça. Après moi, tu vas te faire acheter. Là.
0: Si pour 1000$, il faut que tu ailles tirer du gun d'une fenêtre. Là, 2000$, tu restes à la maison et tu fais rien, tu écoutes le hockey avec papa. C'est correct, ça?
1: Je vous rappelle que c'est terriblement insidieux. Il y en a que ça va être parce que tu veux faire de l'argent. Des fois, ça va être qu'on va viser des gens qui sont un petit peu plus isolés puis qu'on va leur ouvrir l'opportunité de faire partie d'une gang. Puis là, ça commence par des petites affaires. Puis des fois, le flow, il se réveille puis il est trop tard. Mais il est rendu loin dedans. Puis tu tourneras pas vers tes parents parce que tu vas avoir la chienne de leur réaction. On a commencé en vous parlant de l'adolescence. Imaginez un jeune qui s'est embarqué dans des affaires puis qui se rend compte que le terrain commence à être glissant. Fait que ce jeune-là n'hésite pas à se tourner vers les policiers en se disant hey, c'est pas moi qui vais être dans la merde, ça va être ceux qui ont essayé de m'embarquer. Fait que c'est ce volet-là qu'on veut pouvoir promouvoir,
2: ben,
1: en
2: oui,
1: fait.
2: Oui, parce
1: là.
2: Que t'as beaucoup d'ados qui ont peur d'aller vers les policiers en se disant je suis déjà trop creux dans la merde.
1: Mais parce que c'est ça qu'ils leur disent. Hey, mais j'ai des vidéos de toi qui a fait ça. Tu vas être dans la merde, me le donner à Pauline, me le donner à tes parents.
0: Parle à vos papas, parle à vos mamans.
1: Parle aux policiers!
0: non, mais je veux dire, si vous avez la chienne, après ça, avec un adulte, on ira aux polices, là, mais.
1: Des fois, il y a des enfants qui sont plus terrorisés par leurs parents que par les policiers.
0: Parle à quelqu'un.
2: Honnêtement, c'est quand même bien fait, cette campagne-là, par exemple, comparé à beaucoup qui ont déjà été faits, dans le sens où
1: c'est cru
2: et c'est marquant, tu sais, dans des
1: Télétobies, là.
2: Où les jeunes se tiennent, on met des vêtements littéralement troués par balles, avec des codes QR, puis l'histoire qu'il y a derrière, puis ça fait penser à quand on avait sorti les chars accidentés.
1: Dans les centres d'achat.
2: Ouais. Puis que là, t'étais comme tabarnak.
1: Un vrai char accidenté, pas un qui avait bossé avec un marteau pour faire un show. Côté Assemblée nationale, il y avait Éric Duhaime qui faisait sa première présentation à l'Assemblée aujourd'hui. Il a nommé la députée de la Pelletrie, Maïté Blanchette-Vizina, comme leader parlementaire. C'est celle qui a le plus d'expérience en frais d'Assemblée nationale dans le Parti conservateur. A salué le fait qu'on voulait réduire la taille de l'État du côté du gouvernement minoritaire qui a été élu. Leur priorité, c'est le coût de la vie. Il y a d'ailleurs, au moment où on se parle, on voit Mathias à la télé. Il y a une mallette de presse de Bruno Marchand. Mathias va venir s'asseoir avec nous un petit peu plus tard parce que là, va falloir qu'on se parle entre Bruno Marchand et Éric Duhaime puis qu'on arrête de le faire par médias interposés, mais clairement, on n'est pas encore rendu là dans l'affaire. C'est drôle, hein?
2: C'est cocasse de le voir à TV, sa grosse
1: face. D'habitude, Mathias, il essaie juste de placer le micro, là. Il est directement là.
0: Je pense qu'il avait pas le goût d'être là. Je pense qu'il est arrivé en dernier puis c'est la seule place qui restait dans le rond, là. Souris, Mathias! Fais une grimace! T'es à LCN!
1: Il est bien trop occupé, là.
2: Oh, c'est quand même drôle. On voit que moi qui back le maire, il est derrière.
0: Hey. Là, on va se faire dire sur les réseaux sociaux que Boulevard 102.1 est dans l'équipe du maire.
2: Ça marche pas, bon. Là. Tasse-toi, Mathias!
0: Tasse-toi dans la TV, là. On paraît mal.
1: Monte ton micro, là!
0: Ben oui, il y a l'attaché de presse d'un bord, puis il y a Mathias de l'autre.
2: C'est
0: lui, sa blonde de Montréal!
2: Au moins, il a l'air blasé, fait que c'est pas pire.
0: Le pire, c'est que je le connais assez pour savoir si je fais me sentir de là.
1: Le corridor est trop petit, il voudrait être ailleurs, il se passe plein d'affaires dans sa tête.
0: Tu envoies-tu des textos, là? Il a de l'air de regarder des textos. Là. Check le bain disparaître.
1: Check peut-être juste son aussi.
2: Il a roulé tes yeux.
0: Oui. Là, il vient de se rendre compte qu'il est à TV. Il dit, ah,
1: il est comme, ah, maudit. Tasse-toi. Je continue dans les éléments politiques. T'sais, on s'était parlé de certaines circonscriptions où les votes avaient été serrés dans la journée de lundi. Ben, ce matin, il y en a un dossier qui s'est réglé. Puis tu sais, quand je vous disais que le ton était quand même le fun, Guillaume Clich-Rivard a été député de Québec solidaire. Il a été défait lundi. Sauf qu'il y avait un 39 votes de différence entre lui et la députée libérale qui a remporté le siège. Il y a eu un recomptage. Puis finalement, c'était 275 votes d'avance. Fait qu'il a fait « OK, c'est beau, travail, bravo tout le monde. »
0: Dossier réglé.
1: Ouais. Et là, il y aura un autre dépouillement, celui-là, dans le secteur de Vachon. C'est un 14 votes. C'est un 10 votes, pardon. D'avance seulement, puis là, on se dit, bon, ben, on n'a pas le choix, là, on va regarder.
2: C'est
0: parce que Mathias est à TV. Notre journaliste terrain est à TV présentement pour y envoyer des textos où il dit, tasse-toi de là. On a de l'air de faire partie de l'équipe du maire, puis on a vu le moment précis à la télévision où il a vu nos textos.
1: Oh mon Dieu.
0: Là, il veut mourir.
1: Oh, petit loup, ça n'a pas de bon sens. Je vais terminer avec ça.
0: Oh, oui, qu'on
1: c'est dans la journée d'hier que la mairesse de hier ou avant-hier que la mairesse de Frampton a comme fait « Hey, moi je démissionne ». C'est une femme qui avait été élue par acclamation il y a pratiquement un an de ça lors des élections municipales. Ça veut dire qu'il y a personne qui avait voulu se présenter puis elle s'est retrouvée là. Elle avait été conseillère municipale pendant 4 ans. Puis pour une histoire de gestion de projet X dans la ville, elle s'est mise à recevoir des insultes de part et d'autre. Ça l'empêchait de dormir, ça avait des effets sur sa santé puis elle a comme fait « Hey, moi je sacre mon camp ». Et là, depuis 24 heures, en fait, dans les 24 heures qui ont suivi cette annonce-là, c'est l'inverse qui est arrivé. Des citoyens qui lui disent « Ben non, restez en place, vous faites une bonne job. » T'sais, les trolls puis les mesquins prennent énormément de place et font énormément de bruit et c'est dur.
0: Vous me trouvez tannant avec ça, là, mais tu sais, quand je dis faut reprendre le contrôle du narratif, les gens balancés puis les gens intelligents, là, c'est pas, tu sais, idéalement, c'est pas d'attendre qu'il soit trop tard puis qu'un maire ou une mairesse décide de sacrer son camp.
1: Oui, mais ça donne quoi de se battre avec du... Les trolls sont remplis de kiwis. T'essayes de faire de quoi avec sa glisse?
0: Bloqué. Mais... que les stations de radio bloquent les trolls, que les médias bloquent les trolls, que les politiciens bloquent les trolls, et dans un mois, on va avoir la paix, toute la gang. Eux autres vont rouler dans leur crotte de nez. Puis nous autres, à côté, les adultes, on va se parler, puis on va reprendre le contrôle du narratif.
1: Ils trouvent d'autres chemins. Ils envoient des courriels, ils envoient des lettres.
0: Non, les gens veulent le clic. Ils nourrissent les trolls.
2: Mais c'est un combat perdu d'avance.
0: C'est pas vrai. Je n'y crois pas. Ils sont pas si nombreux que ça. C'est une petite minorité. Puis à partir du moment où ils vont juste se ramasser à rouler entre eux autres dans le marde, ça va être un reflet du passé.
1: Ouais, mais je commence à avoir hâte que l'enclos, on trouve la clé du cadenas, qu'on la jette puis qu'on monte les murs un peu plus haut parce que...
0: Moi, je n'ai plus de trolls.
1: En tout cas.
0: Moi, je n'ai plus de trolls.
1: Ouais, mais t'es pas un élu.
0: C'est
1: un élu, ça n'a pas le choix collectivement, de rester en contact.
0: Collectivement, si on commence à faire ça, je vous garantis que dans un mois, c'est clean. Clean, clean, clean. Mm. C'est juste qu'on veut pas le faire. On veut pas le faire. Parce qu'on a peur d'eux autres. Pis on a peur de manquer des clics. Pis on a peur de froisser quelqu'un.
2: Mais il y a une business derrière ça.
0: Et
2: aussi.
0: Voilà. Et voilà. Affaire, la business, ça roule avec quoi? Avec les trolls pis les bullshitters. Les gens balancés, ça les intéresse pas. Ça génère pas de réponse, ça génère pas d'intérêt. Ouais. Fait qu'on fait partie du problème. Boulevard fait partie du problème. J'ai bloqué Boulevard. Trop de toxicité dans ma vie, c'est plate.
1: Un peu, on a des gens qui travaillent fort à faire du ménage.
0: Il y a des gens qui travaillent fort à faire du ménage.
1: Tes enfants, tu as déjà eu des poux?
0: Ça bloque pas. Ça bloque pas. Regarde. Moi, je dis, de m'amener, on va peut-être l'essayer. Puis je pointe Boulevard parce que je travaille ici. Je pars pas en guerre contre mes boss ou avec les gens qui font du ménage, là. C'est pas ça.
1: C'est que toi, pour ta santé mentale.
0: Je vous parlerai pas de Cogeco. Assitôt, je travaille pas là. Je sais pas ce qu'ils font. Je vais parler d'ici. Moi, pour ma santé mentale, j'ai bloqué Boulevard. Puis moi, ce que je demande, c'est de bloquer. On bloque pas. Mais c'est correct. C'est correct. C'est deux visions différentes. Mais moi, je pense qu'à partir du moment où tout le monde se met à bloquer, ceux qui ne savent pas vivre, un mois, c'est fini, c'est réglé.
1: Ils n'ont plus accès à l'espace public.
0: Et voilà. Et
1: non,
0: voilà.
1: Mais t'as tellement de monde qui font de l'argent sur leur dos.
2: Ça, puis les profils se multiplient, tu sais.
0: Ouais, mais ça non plus, ce sera pas long, là.
2: J'ai hâte que ça arrive, parce que moi, dire que je pourrais te parler d'un gars qui nous écoute, que depuis des années, il fait des nouveaux profils et des nouveaux profils et des nouveaux profils.
1: Sans arrêt, à chaque fois qu'il est bloqué.
2: Même si on tente de le bloquer.
1: Sais-tu quoi? Les Facebook de ce monde, là, ils font de l'argent avec eux autres, fait qu'ils mettront jamais rien en place. Il y a des individus qui font des posts pour les attirer, les regrouper, même s'ils les haïssent, parce que ça leur met des scènes dans leur poche.
0: Je sais.
1: C'est un business de boîte.
2: Mais j'admire vraiment ton optimisme.
0: Moi, je suis convaincu que c'est rien que ça que ça prend. Mais il faut que Facebook embarque. Il faut que les grands embarquent.
2: Ça,
0: mais à partir du moment où tu as un politicien hyper en vue à la grandeur de la province qui décide qu'il met tout le monde au pas, puis moi, lui, il dit, moi, à partir du moment où il l'insulte, je bloque. Oh, hey, t'es un élu! Non, t'es bloqué. Bye bye. Salut. Salut. Si tu veux répandre de la merde, là, chie dans ton salon.
2: Oui, puis là, il y en a qui vont plaider la liberté d'expression.
0: Ben oui, la liberté d'expression, là, si ça prend un permis pour ça, on mettra un permis. Si tu sais pas vivre, ben...
2: Le savoir vivre.
0: Je vais leur dire, si tu veux répandre de la merde, chie dans ton salon. 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
3: Ouais, le maximum est très automnal aujourd'hui, 9 degrés. C'est ce qu'on a présentement à Québec. Il y a un 60% de probabilité d'averse pour les prochaines heures. Assurément de la pluie ce soir et cette nuit, minimum de 7 degrés. Averse et risque d'orage pour la journée de demain. En fait, dans les 24 prochaines heures, c'est entre 20 et 30 mm de pluie au sol de prévu pour la région de Québec. Vendredi, alternance soleil-nuage, maximum de 12. Et on prévoit du soleil essentiellement pour samedi et dimanche. Maximum de 11 samedi, 18 degrés dimanche. Ouh. Il y a un incendie en cours dans le secteur du Ménil, ouais. Véro.
4: Donc, à Le Bourgneuf, c'est un incendie avec intervention nécessaire. On dit que c'est près du 63-63. Tu sais, le Ménil, la manière dont c'est fait à partir de Le Bourgneuf, vous montez, il y a un rond-point. C'est un petit peu plus haut là-dessus. Donc, début d'incendie à un condo. C'est un bâtiment de 30 unités résidentielles qui doit être évacué. Et l'extinction est en cours.
3: Audrey, dans la circulation?
5: Ça commence à s'installer, capitale direction est, dans le secteur de Robert Bourassa. Des problèmes direction ouest aussi. Entre Henri Bourassa et Laurentienne, l'entrée des ponts, vous commencez à le sentir aussi, surtout à partir d'Henri IV. Un peu plus haut dans le coin de Shannon, c'est route de la Bravoure dans les deux directions. Et la 20 direction ouest, et particulièrement entre Chemin des Îles et Taniata. Autre chose, c'est le 88-971-102 texto.
3: Je ne sais pas si vous avez regardé hier soir l'ouverture de la saison locale du Canadien au Centre Bell, mais ça a été un dur rappel à la réalité, parce que c'était les Hurricanes de la Caroline qui étaient les visiteurs. Les Hurricanes qui ont humilié le Canadien dans les séries l'an passé. Puis c'est un reminder qu'ils sont encore plus forts que nous autres. Là, c'est assez clair, net et précis. Salut Max Larouche.
6: Je reviendrai à Montréal.
3: Branche ton micro.
6: Il est branché, mon micro?
4: Non.
6: Ben là...
4: Non, t'es pas branché, Max.
6: Ben...
4: Bon, donc, Carnaval sonne mieux que toi, là.
6: Ben là, brisé, mon micro.
4: Bon, t'es revenu.
3: Lève-la, bon. OK.
7: Je pense qu'il commence à avoir des problèmes de fil parce qu'il était branché. Mais là, ça va?
3: Oui, ça va. Number one.
7: M'avez-vous entendu chanter?
3: Ouais. Oui.
4: Malheureusement.
3: C'est pour ça que t'es pas dans la chorale de Grégory Charles.
7: Non, mais ça avait-tu pas rapport, ça?
3: Oh, j'aimais ça, moi.
7: Mais non, mais
4: c'était cute,
7: ça aurait pu... Ben, non, mais c'est juste que... Ça avait pas rapport avant le reste. On dirait que c'était comme... Mettons, il avait commencé à écrire une idée, puis il y avait la chorale, puis là, ils ont changé de track, mais ils se sont dit, on a déjà travaillé sur la chorale, puis qu'on va la garder.
3: J'ai pas trouvé ça parfait. J'ai trouvé qu'il y avait des gros manques. Mais je comprends qu'on voulait faire plaisir aux gens plus âgés, puis on voulait donner un look jeune quand le Canadien allait rentrer sa glace. Moi, de voir Robert Charlebois encore top shape à 82, je trouve ça incroyable. J'ai trouvé ça cute, la petite chorale d'enfant. Ça, c'est mon côté papa, poule et ainsi de suite. Moi, non, l'affaire qui m'a marqué, c'est que j'ai compris hier pourquoi une toune des Ramones, ça dure 2 minutes.
4: Parce que
3: après 8 minutes, il n'y a plus personne qui chante « Hey ho, let's go ». On est tous passés à autre chose. Là.
7: C'est sûr que c'était long un peu. à titre informatif, Denis, tu avais trouvé ça comment l'opening à Toronto?
4: Il avait adoré ça.
3: J'en ai peu parlé. Puis je suis content que tu m'ouvres la porte là parce que c'est la première fois que je vous le dis. C'est exclusif. J'ai vraiment trouvé ça insultant à quel point c'était ennuyeux pour l'étiquette le plus cher en ville. Là, j'ai trouvé ça le fun. Pas parfait, ouais. mais correct. T'sais, beaucoup de couleurs. Je trouve que la vie manque de couleurs. Là, toute la présentation des joueurs puis tout ça. Là.
4: Mais pourquoi c'est important de même? Vous me faites rire, vous autres.
3: C'est le début de la saison. C'est
4: ben
3: important.
4: Oui, mais moi, le score m'importe bien plus que le saut à la glace. Je te laisse pas. Le but, c'est pas qu'il y ait une équipe de spectacle avant le match.
3: J'aime ça les joueurs qui... présente le personnel d'entretien, d'infirmerie, puis ainsi de suite, là, avec les petits surnoms, puis tout. Ça fait sympathique parce que c'est un bout autrement qui fournit pas beaucoup d'applaudissements. Là. Ça, je trouve ça le fun. J'aurais ramené, moi, le concept des tounes choisies par les joueurs.
7: Moi, c'est exactement ça que je dis. Puis je comprends en même temps qu'on veut se réinventer pour faire différent à chaque année, mais j'avais tellement aimé ce concept-là de l'année passée que chaque joueur arrivait avec sa toune. J'aurais vraiment ramené ça. Cela dit, j'imagine que c'est ça. J'imagine qu'ils veulent juste pas faire la même affaire deux années de suite.
3: Puis Audrey, pour répondre à ta question, un début de saison, c'est une fête pour l'amateur de sport. C'est ton équipe, tu l'encourages.
4: Je pensais que la fête, c'était des chandails à 380$.
3: Tu t'es ennuyé toute l'été. Moi, j'aime ça. Les cérémonies d'ouverture.
5: Ben, c'est hot, mais ce que je veux dire, c'est que c'est comme la mitad du Super Bowl. On sera jamais content. C'est comme la programmation du FEC. On sera jamais content. Il y a personne qui va jamais dire « Hey, ça, là... »
7: Ben, l'année passée...
3: L'année passée, on a tous dit ça.
5: Il y avait des mauvais commentaires aussi.
3: Ouais, mais le monde, ils n'ont pas de goût, là. T'sais, on peut pas faire avec ça.
5: Dans le fond, ça repose sur Maxime Larouche et Denis Gravel.
4: J'ai aucun souvenir de l'année passée.
3: C'est pathétique. C'est l'année passée qu'ils ont commencé avec le filet vide de Ken Dryden aussi, là. Parce qu'il était décédé.
7: Moi, j'ai juste retenu c'est pathétique pour Zach Bolduc.
3: Oui, évidemment, là. Mais non, ça arrive, des présentations qui sont au goût d'à peu près tout le monde. Ça arrive.
7: D'ailleurs, Zach Bolduc, quand on est dans un gouvernement péquiste, c'est pas long qui score, hein?
5: C'est ça, le lien que tu fais.
3: Écoute, je suis content.
7: Il y en a qui l'ont fait.
5: Oh, je vois pas bien.
3: Je suis content de voir comment ce qu'il performe, par exemple. Ça, c'est une je dirais pas surprise, mais c'est une agréable constatation.
4: De son côté, à lui, il doit se dire douce revanche ou quelque chose du genre, là.
3: Parce que lui, ça va bien, mais le reste du Canadien, c'est pas facile, hein?
7: Puis, tu sais, en général, on pourrait pointer des joueurs du doigt. Puis, il y en a un, j'ai le goût. Ouais. C'est parce qu'à un moment donné, je suis souvent sur son dos, mais c'est parce que ça me fâche quand un joueur qui peut être tellement bon puis qui peut être le meilleur joueur de son équipe un soir peut aussi devenir le pire joueur de hockey que j'ai vu de ma vie hier, Slafkovský, là. Tabarouette, sur le but des Hurricanes, il a fait à peu près 4 revirements en 22 secondes.
3: L'enfer.
7: On dirait qu'il faisait exprès. Je sais pas s'il avait misé contre lui-même sur quelque chose. Hier, c'était pathétique comme performance, Slafkovský, puis j'ai comme pas compris le move de Martin Saint-Louis de donner des chiffres sur le premier trio en troisième période. Ouais. Je sais pas si t'essayes de le relancer, mais à un moment donné, c'est parce que ça va au mérite, puis c'est Zach Bolduc qui aurait mérité ces chiffres-là. Là.
3: Les défenseurs font beaucoup d'erreurs aussi, là.
7: Puis ça, c'est... En fait, à toutes les fois que Caden Goulet est pas là, c'est là que tu te rends compte de l'importance de Caden Goulet dans la brigade défensive. On dirait que tout le monde tombe un peu plus dans la même place. Caden Goulet, qui est comme le seul qui est capable d'à la fois jouer physique puis bien jouer défensivement, parce que pour le reste, tu sais, Jack Hayes, Trouble, c'est capable de jouer physique, mais c'est pas capable de jouer au hockey. Fait que t'es pas plus avancé. alors que Caden Goulet, lui, est super complet. On dirait qu'il vient calmer tout le monde. Fait que c'est ça, on voit vraiment son importance quand il est pas là. Puis, tu sais, moi, je me questionne beaucoup là sur l'arrivée de Derek Lalonde, qui est le nouvel entraîneur adjoint de Martin Saint-Louis, qui est un gars d'expérience, puis lui était supposé arriver puis aider un peu tout le monde, notamment sur le plan défensif, le positionnement, la stratégie, tout ce que vous voulez en défensive. Ça fait trois matchs.
3: Ouais, là,
7: le premier match.
3: C'est là que j'allais te dire, on est au début du début de la saison, Max.
7: Mais c'est le début de la saison pour toutes les équipes aussi. Puis là, ça fait trois matchs que le premier match, c'est Jakub Dobesch qui a volé à la game. Deuxième match, t'as joué tout croche, t'as accordé six goals. Et troisième match, tu joues encore tout croche puis t'accordes encore six goals.
3: Fondamentalement, c'est juste un rappel cruel que les Hurricanes sont encore plus forts que le Canadien cette année. That's it, that's all.
7: Mais pour samedi à Pittsburgh, c'est quoi l'excuse?
3: Il n'y en a pas d'excuse, Maxime. Ils ont été poches samedi.
7: Mais hier aussi, ils ont été terriblement poches. Tu sais, il y a les... Puis hier, là, hey, je suis désolé, mais 6-4, c'est un miracle, là, parce que l'autre bord, filait Papa Noël, puis a fait des cadeaux en début de game.
3: Écoute, trois buts sur les cinq premiers tirs. Hein?
7: Ça aurait pu finir 7-1, là, cette game-là.
3: Je te le donne.
7: J'ai hâte de voir comment on va se placer. Là, on a une opportunité demain face aux Prédateurs de Nashville qui est pas supposé être une puissance. Hier, ça l'a dit, ils ont donné du fil à retordre aux Leafs. Là, c'était 3-0 à un certain point dans le match. Nashville, finalement, ils l'ont échappé en prolongation. Mais il va falloir que le Canadien se place défensivement. L'attaque, c'est correct. On va s'en sortir. Quand Caulfield va être capable de te scorer gros but. Quand Domida va revenir, ça va être encore mieux dans une couple de semaines. Mais en défense, va falloir se resserrer parce que tu peux pas laisser tes gardiens dans le trouble même tout le temps.
3: Dis-moi donc, parlant de gardien de but, j'ai hâte d'avoir les dernières nouvelles. Est-ce qu'il va falloir déjà rappeler Fowler?
7: Ça ressemble à ça. Sam Montembeau qui a quitté l'entraînement aujourd'hui. Puis les blessures, ironiquement, souvent les plus dangereuses, puis on le voit surtout au football, ça, habituellement, c'est les blessures sans contact. Quand tu vois que le gars court ou même marche des fois, puis qu'il tombe à terre, puis tu comprends pas ce qui s'est passé, puis que c'est un tendon qui a lâché ou quelque chose de même, au hockey, ça peut arriver au gardien, tu sais, tu fais un mouvement, puis il y a quelque chose qui va pas du bon bord.
3: Ces fameux déplacements latéraux est-ouest, là.
7: Parce que Montembeau, c'est vraiment ça qui est arrivé, c'est la vidéo qu'on voit, c'est un déplacement, puis il tombe à terre, puis après ça, il quitte la glace. Ça a l'air d'être une blessure à la jambe droite, où il a déjà été blessé. Oh. C'est ça, sa blessure dans les séries contre les Capitals, pas les séries qui viennent de finir, les autres d'avant. Puis on sait que les blessures à l'aine, tout ça, c'est des blessures qui malheureusement ont tendance à revenir des fois. Puis tu sais, c'est tellement plate pour Montembeau, parce qu'il semblait être arrivé super près.
3: Il avait l'air en forme, ouais.
7: Ouais, fait que là, probablement la veille du premier match qu'il aurait obtenu, tu sais, on n'avait pas de confirmation, mais la logique, c'était ça, là, c'était de donner son premier match de l'année demain contre les Preds. C'est plate en Simonac s'il n'est pas capable de la jouer. Cela dit, content pour Jacob Fowler, qui est dominant, qui a été dominant à ses deux premiers matchs à Laval, lui aussi est prêt. Puis pour lui, c'est un peu une injustice contextuel de se ramasser à Laval, mais il mérite d'être à Montréal, Fowler, si c'est ça qui arrive.
3: En tout cas, si Sam Montembeau est pas en mesure d'être devant le filet puis qu'il veut assister au match, ben il a juste à demander à ses coéquipiers. Billet.ca. Oui, Jess oui, Bra, billet.ca. L'es-tu bon le but, Alain? Ah, barnouf. Ils en ont fait une pour les plus vieux avec Alain Côté, puis ils en ont fait une pour les plus jeunes avec un sketch de Jess Bra. Ça va bien, hein?
7: Sketch de Jess Bra qui date d'il y a comme 8 ans. Là.
4: J'avais oublié que ça existait.
3: Ben oui.
7: Ouais, je sais pas quel brainstorm a mené à ça. Eh hey, oui, cette vidéo virale-là d'il y a 8 ans, serait pas pire de ramener ça.
3: Moi, il a fallu que je voyais le spot 4 fois avant de me souvenir c'était qui ce gars-là puis dans quoi je l'avais vu. En tout cas, trois grosses games Ligue nationale de hockey ce soir.
7: Ouais, puis des duels qu'on va regarder de près cette année, ben c'est des matchs entre les Penguins de Pittsburgh et les Capitals de Washington parce que ce sera les derniers affrontements entre Sidney Crosby et Alexander Ovechkin, donc premier duel Pens-Caps ce soir 19h30. À Washington. L'Avalanche du Colorado qui affronte les Jets de Winnipeg. L'Avalanche, toujours le fun à regarder aller. Puis en fin de soirée pour les couches-tard, ben les Oilers d'Edmonton, Connor McDavid et compagnie qui vont probablement gagner quelque chose comme 9-8 contre les Ducks d'Anaheim.
3: J'avais pas vu les images de la blessure de Montembeau. Je viens de les regarder à l'instant. Ça a pas l'air d'un gars qui goal demain, là.
7: Ouais, je pense que c'est le moins qu'on puisse dire.
3: C'est malheureux. On parle de NFL en terminant. On annule une amende qu'on avait donnée à un joueur. Comment on peut en arriver là?
7: C'est que il y a un joueur que son surnom, c'est Juice. Ça a l'air dans les 49ers de San Francisco, Kyle Juicic. Et lui, il a célébré au dernier match des 49ers en faisant un signe de caler une bière. Ça, la NFL laisse pas ça aller. Mais là, c'est parce que lui a expliqué que, hey, c'est pas une bière que je calais, c'était du jus. Parce que mon surnom, c'est Juice.
3: Ouais, mais là, on parle de quelle sorte de juice, là? Parce que quelqu'un qui prend du juice dans le sport, ça peut être de quoi pour augmenter la masse, là?
7: T'sais? Non, lui,
4: c'est la femme qui donne des boutons sur ses épaules, là.
7: Non, lui il dit que c'est une petite juice box là comme du jus de raisin là qu'on met dans les lunch des enfants les petits jus.
3: OK, mm-hmm. Oui.
7: Fait que lui c'est ce qu'il a essayé d'expliquer à la NFL, fait que la NFL a accepté d'annuler son amende de 15 000 $. Cela dit, le joueur en question a quand même souligné l'hypocrisie de la NFL de donner une amende pour de chugger de la bière alors que toutes les sortes de bières du monde à peu près sponsors les équipes de la NFL.
3: C'est pas un mauvais raisonnement. Thank you, Max.
7: Merci, bye.
3: Il est 15h27 à Boulevard 102.1, c'est Gravel dans le retour. On vous rappelle pour nous rejoindre par texto rapidement, c'est le 418-971-1021. Fait pas bien beau, il annonce de la pluie dans les prochaines heures, fait fret en plus, on est barré pour l'après-midi à 9 degrés.
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0: les gens normaux font pour déjà avoir leur décoration d'Halloween de prête? Ça va vite, hein? On est au début du mois d'octobre, puis moi, c'est toujours le signal, là. À partir du moment où il y a des décorations d'Halloween, faut que je voie des bons films d'horreur, puis ça presse, puis je suis dans le mood, là.
1: Là, j'ai sorti mes petites chandelles en forme de citrouille.
0: Ouais.
1: Je me suis dit que c'était pas Halloween, que c'était plus automne.
0: Halloween!
1: Peut-être que lundi, je vais commencer à sortir, mettons, ma petite momie, puis ces affaires-là. Mais oui, moi aussi, le côté film d'horreur commence à m'appeler beaucoup, beaucoup.
0: Là, j'en cherche, là, parce que je suis tanné de réécouter les mêmes, là. Parce que, bon, je vais réécouter Backrooms à quelque part dans le mois.
1: Qui est sur Prime Video, maintenant.
0: Oui, je vais réécouter Obsession, qui est sur Prime Video aussi. J'ai essayé Okum.
1: Avec Adam Scott.
0: Ouais.
1: T'as pas aimé ça?
0: Pas tant.
1: Pourtant, il a été tellement bien coté. C'est quoi? C'est l'écrivain qui se retrouve pogné avec une affaire de sorcière?
0: Là? Ouais, beaucoup d'affaires qu'on a déjà vues dans d'autres films. Puis j'aime beaucoup Adam Scott. Là. Je l'aime quand il chante pour Muse. Mais je l'aime aussi. Quoi, il est pareil.
1: Dans Severance.
0: Je l'aime dans Severance. Moi, c'est dans Parks and Recs que ce gars-là est d'un pince sans rire. Souvent, c'est les gens qui ont de l'air les plus sérieux qui, pour moi, sont les plus drôles. Puis il tombe vraiment dans cette catégorie-là. Il est excellent dans le film. C'est l'histoire en tant que tel que j'ai trouvé un peu platounette, là, comme un épisode d'American Horror Story, mais un petit peu trop long. J'ai essayé le dernier Insidious, qui est peut-être...
1: Sorti?
0: Ben, j'ai réussi à le voir à quelque part.
1: D'accord.
0: Fait que j'imagine qu'il va s'en venir à un moment donné.
2: Ah oui, t'as vu ça quelque part?
0: Ouais, j'ai vu ça quelque part. Ouais, okay. J'ai ouvert une fenêtre Internet, puis il y avait ce film-là.
2: Ben,
0: hein?
2: Ça arrive de temps en temps.
0: Ouais, puis c'est drôle, hein, parce que le film est pas mauvais, il est pas très bon non plus, puis t'as l'impression tout le long du film qu'il essaye de repartir la franchise.
1: Ah ouais.
0: T'sais, avec un nouveau méchant, des nouvelles règles de cet univers-là, on est rendu au sixième film, je pense. Là,
1: il y a le nouveau Evil Dead qui est disponible sur Crave depuis la fin de la semaine. Ah, t'avais pas fini ça?
0: Non, c'était plate à ce point-là.
1: Mais non, vas-y. C'est juste pour le regarder.
0: Je sais pas, je voulais juste... Ah, OK, c'est ça qui te gosse.
1: C'est
0: beau, parle des autres.
1: Non, mais tu sais, t'as-tu vu le dernier Evil Dead? Evil Dead Burn?
0: Ouais.
1: Puis,
2: ça, c'est la suite de ce qu'on a vu ensemble au cinéma.
1: T'as-tu juste plus d'âme, ouais?
0: Non, là, on paye juste pour les dernières années. La vérité, là, c'est qu'on a tellement eu de bons films d'horreur dans les 5 dernières années que là, tout le monde essaye de faire la même chose tout le temps. Puis si on m'avait laissé finir ce que je voulais dire sur Insidious, c'est que il y avait... Là c'est... Il essaye d'être Smile. Il essaye d'être... c'est quoi l'autre film que j'avais remarqué? Là? Il essaye d'être plein d'affaires qu'on a vues dans les derniers films d'horreur. Il essaye d'être Weapons à un moment donné. Fait que là, tu te dis, bon, ben là, on vire un peu dans notre marde. Puis j'avais vraiment l'impression qu'il essayait de repartir la franchise. Puis t'arrives à la fin, puis le film est fini, puis c'est fini. Puis j'ai fait, wow! OK, c'est un bon punch. Juste de voir que... c'est fini, mais le méchant s'en est sorti à la dernière minute. Quoique, on trouve toujours une façon d'y ramener. Là, il y a une porte qui ouvre ailleurs, puis là, ça repart. Mais j'ai aimé le côté définitif de la patente à la fin du film. C'est pas le meilleur, c'est pas le pire non plus. Tu parlais de du dernier Evil Dead.
1: Oui.
0: L'autre d'avant, dans l'appartement, était tellement bon.
1: Vraiment, Audrey, tu l'as aimé beaucoup, hein?
2: C'était excellent.
0: On t'avait amené au cinéma pour voir ça.
1: Je m'en souviens.
0: Ben oui.

0: et ça tourne moyennement bien. Le plus récent, 28 jours plus tard, là, 28 ouais. Years Later, le Bone Temple. L'as-tu vu?
1: C'est particulier.
0: Les amateurs de Maiden, il y a une des plus belles scènes que ouais. j'ai vues du cinéma ouais. depuis longtemps à l'intérieur de ce film-là.
1: C'est weird comme film, par exemple. Ça, c'est pas à ça que tu t'attends.
0: C'est Crave qui l'ont. Occum, t'as dit que c'était moyen. Ça, c'est sur Prime Video. Il est numéro 7 au moment où on se parle. Buddy est toujours pas sorti ailleurs qu'au cinéma. Hein. C'est le Barney Dinosaur, mais en licorne.
1: Non, il est pas sorti encore. Là. Ça, j'ai hâte de le voir.
0: Très hâte de le voir. Ouais. Il est dans ceux qui sont super bien cotés. Backrooms, on s'en est parlé. C'est vrai que c'est un peu, hein?
1: Ouais. C'est un peu sec. Puis là, on est comme en mode Halloween, toute la gang, parce que les feuilles ont commencé à tomber. D'ailleurs, je lance une question à la volée, parce que je regarde dans ma rue. Puis dans ma rue, tous les terrains sont beaux, sauf le mien. Et tout le monde a ramassé ses feuilles, sauf moi. Mais là, tout le monde est rendu au sac en papier.
0: Ben oui, t'as pas le choix.
1: Là, t'as pas le choix, là?
0: Ah oui, depuis cette
2: année. Ah oui, ça avait été annoncé, puis c'était triste, parce que c'était le fun de faire des décorations dans l'Halloween avec des sacs de poubelle.
1: Mais là, t'as peu, là, moi, je veux pas aller à contre-courant. Qu'est-ce que je fais avec mes sacs en plastique? Je les jette.
0: Tu les utilises pour autre chose que pour tes feuilles.
1: Ben, pourquoi?
0: Parce que c'est les sacs à papier qui sont pour la collecte des feuilles maintenant.
1: Tu peux-tu me filmer avec ton téléphone?
2: Oui, je peux faire ça, c'est étrange.
1: Ben, je vais demander un break à monsieur le maire.
0: Oh, franchement, tout le monde aime mieux les sacs en papier.
1: Je sais, mais il me reste deux.
2: Mais il y a des caméras partout en studio.
1: Il me reste deux. Laquelle je prends?
2: Ben, ça tienne, là, normalement.
1: OK, fait que... comme ça, à peu près?
2: Ouais.
1: Mon Dieu, c'est rare que je me préoccupe des... Non, mais...
2: C'est un message à passer.
1: On va essayer de faire du viral avec M. Marchand, là.
2: Tu vas essayer de faire du viral?
1: Ah oui, j'ai regardé la TV tantôt. On est collé sur le maire, so littéralement, à Boulevard. Ouais,
2: le gars qui disait qu'il fallait faire attention au réseau, tu sais. Tu vas faire de la merde.
1: Ouais, ouais, mais je le verrai pas. Fait que je pars quand je veux, dans le fond.
2: Ouais.
1: OK. OK, c'est bon. Bonjour, monsieur le maire. Mon nom est Denis Gravel de Boulevard 102.1, mais surtout citoyen de Québec. Je vous soumets une interrogation. J'ai vu que tout le monde avait switché au sac de papier dans ma rue et dans mon quartier. Il me reste plein de sacs de plastique que j'avais achetés, des sacs de feuilles qui, si je comprends bien, ne sont plus réglementaires. Mais en même temps, de prendre ces caisses de sacs-là et de les sacrer aux poubelles, je trouve ça contre-productif. Alors, monsieur le maire, au nom des gens qui sont prévoyants puis qui achètent le sac longtemps à l'avance, est-ce que c'est possible d'avoir un break encore cette année où on fait juste mettre ça aux poubelles avec le reste de nos vidanges?
2: Je tiens juste à mentionner que ce n'est pas une question qui est soutenue par Véro et moi.
0: Non, nous, on se retire du petit feu.
1: Non, OK.
0: Ça appartient juste à Denis. C'est non, pas vrai qu'il est prévoyant. C'est juste qu'il n'a jamais ramassé ses feuilles puis il y a plein de sacs.
1: Ça va manquer de punch. Là, ce boulot, on ne le mettra pas, évidemment, là, mais juste s'en tenir à la question.
0: C'est okay. Pour les autres qui écoutent en général, Denis... C'est au printemps de cette année qu'on avait averti qu'à partir de l'automne, ce serait les sacs en papier. Et sais-tu pourquoi?
1: Mais je sais,
0: il y a de bonnes raisons.
1: Il y avait deux kits de 30 sacs qui étaient en spécial il y a un an et demi. Il m'en reste.
0: Mais oui, mais tu les utiliseras pour autre chose.
1: Ah, je vais jeter. C'est beau. On va jeter ça.
2: Fais tes décos d'Halloween avec. Au moins, c'est la récupération.
1: Ils sont bleus.
2: Ah.
1: Ils seront pas.
0: Mais quand tu donneras du linge à tes enfants, tu les mettras dans ces sacs-là pour aller les porter les poches.
2: Ouais. Ou des gros sacs de poubelles de ménage.
1: Ou je fais des guimauves d'Halloween.
2: Ben non, mais un fantôme, tu sais.
0: Bleu.
1: Fantôme bleu.
2: Casper, mettons, qui a passé trop de temps à peinturer sa chambre en bleu.
1: Peux-tu mettre mon sac bleu dans un sac de papier rempli de feuilles?
2: Ouais, ça, c'est
1: bon. C'est pas yard. Mais pour vrai, vu qu'on est sur le sujet, là, ça a de l'air malade, les sacs de papier.
0: Ben, quand on a, tu sais, parce que c'est le propre des animateurs de radio, là, quand il y a un changement, on déchire nos chemises, puis tout le monde nous textait en disant, hey, les sacs de papier, ils se tiennent debout, c'est tellement moins de
2: trop. C'est beaucoup moins
0: de marde. Puis l'objectif de tout ça, puis ça, c'était dans le communiqué qui avait été envoyé, on dit que c'était une demande depuis plusieurs années, entre autres, par le milieu agricole, parce que ça permet d'avoir du compost de meilleure qualité.
1: Ben
0: pas de plastique dedans. Et c'est des économies annuelles d'environ 350 000 $ pour la municipalité.
1: Je comprends tout ça, là. Mais
0: tes sacs.
1: Mais là, on n'a plus le droit de rien faire. Là. Oh. On n'a plus le droit de chauffer. Mon poêle. Et plus le droit de vivre avec mes chats. Mes chats sont partis parce que je payais pas la taxe.
2: Ben oui, ils sont juste partis pour ça.
1: Ouais. Mais les chats ont quitté parce que je payais pas la taxe. C'est ça, on appelle ça prendre le contrôle du narratif.
2: Ouais, hein? C'est habile.
0: Merci à Alex. Denis, les sacs bleus, mets-les dans ton recyclage avec ton recyclage dedans. À la base, ils étaient conçus pour ça.
1: Ah ouais?
2: Mais là, jette-les pas. Là, c'était pour jeter tes sacs, moi, ils prennent.
0: Il jettera jamais.
1: Non, mais je veux voir la position.

0: du maire. Là. Je veux devenir viral. J'ai le droit, moi aussi.
1: Là, il n'y a pas juste Éric Duhaime qui peut faire pogner les nerfs au maire. Là. Denis peut aussi. Là.
0: Alors, c'est parce que la dernière fois qu'il a répondu à un animateur de radio, de la Nordique Nation, on peut-tu parler des vraies affaires de la vie, s'il vous plaît? Là?
2: Je veux devenir viral, qui dit?
0: Ouais. Je peux-tu le refaire? Je vais pas rentrer mon ventre. Puis, contrairement à d'autres animateurs de radio, j'ai pas d'Airbnb, fait que je peux pas me shooter à l'Ozempic à tous les mois.
2: Franchement.
0: Fait que, va falloir que je trouve un autre moyen de perdre un peu de poids. Ouais, ça qui arrive.
2: Ben, écoute, je prends des notes en ce moment pour être sûr que ça sorte sur les réseaux sociaux.
0: Comme faux, oui. Tu vas rajouter la joke de l'animateur de radio?
2: Non, c'est ça,
0: Tu mets pas ça?
2: Okay. On va vraiment s'en tenir au message de base.
0: C'est bon.
1: D'autres usages pour tes sacs?
0: Oui.
1: Fais-toi des ponchos avec pour les 20 prochaines années quand il pleut.
0: C'est bon. Je pensais qu'il y en a.
1: Audra s'en servirait pour son chien.
2: Je garderais, c'est sûr.
0: Je pensais qu'il y en a qui allaient me proposer de mettre la litière des chats dedans, mais ça, j'utilise déjà les sacs mauves qui sont beaucoup plus résistants. C'est des blagues, j'ai plus de chats.
1: Tes vidanges de base peuvent aller dans ces sacs-là aussi.
0: On est parti parce que ma blonde est partie, puis elle est partie avec les chats.
1: Bon.
0: M'ennuie des chats.
2: Tu veux-tu un câlin?
1: Tu vas-tu s'acheter un chat?
0: Non. J'ai ramassé assez de poils pour refaire deux choses.
1: Fait comme Yannick, ramasse-tu nu, là?
0: Non, ça, c'est assez laid, ce bâtard.
2: Mais c'est-tu ce qui est désagréable? Un, c'est laid, mais des fois, le lait peut devenir cute quand c'est.
1: Moi, je suis assez d'accord, là. Regarde, Benny.
0: Je suis un humain full poil. Je suis pas un chat pas de poil, là. Pousse mes pouces égales.
1: Toi, tu fais-tu des barres de sébum quand tu te frottes sur le bord des
2: nuits? C'est ça l'affaire.
1: Quand Yannick m'a conté ça, le cœur m'a
2: exactement ce que j'allais dire. Le point, c'est même pas le fait qu'il y a pas de poils, c'est le fait qu'il est gras.
0: Bon.
2: Gras, littéralement, sébum.
0: J'interromps cette conversation ragoûtante, puis je m'en doute un peu, puis c'est pour ça que je veux faire la vidéo. J'ai appelé à la ville et ils m'ont confirmé que les sacs de plastique seront tolérés cet automne. La preuve, ils ont ramassé les miens mardi. Donc, si c'est vrai, ben j'aimerais ça que le maire en parle, puis ça va lui changer les idées, parce qu'à part s'ostiner avec Éric Duhaime, ces temps-ci, tu fais pas grand-chose. Fait que là, c'est ça. Hey, j'aurais dû mettre une joke de blonde à Montréal dans mon. On la refait-tu, moi être Maya? M'a rentré le ventre un peu.
2: C'est un one take.
1: Oh, la carte SD est pleine. On pourra pas.
2: Les caméras ont buggé.
0: Je pourrais prendre une voix d'expérience. Bonjour, monsieur le maire.
2: Là, va falloir t'arrêter de tirer bientôt.
0: Pourquoi?
2: Ben, éventuellement.
0: On a reçu des messages qu'elle voulait plus.
1: Ouais, c'est ça.
2: Faut faire attention.
1: Elle a envoyé des messages fâchés.
0: Mais, pour vrai?
1: Ah oui, elle est fâchée. T'as un blâme qui s'en vient, là. C'est au RH.
0: Ben, de toute façon, elle travaille plus ici. Je veux dire, c'était pour l'élection,
1: c'est pas grave.
0: Fait que je vois pas pourquoi on serait en communication avec Mme Segal encore. Je vois pas pourquoi, donc j'imagine que.
2: Fait que là, tu voulais rentrer ton ventre?
0: Ben, ouais, c'est ça. Parce que j'ai de l'air d'un gros cave, là. Puis.
2: On a un gars qui est vraiment bon au montage, mais il n'y a pas la formation Photoshop.
0: Non.
2: Il peut pas t'aider.
0: Il n'y a pas un fil, quelque chose qui peut aider le temps qu'à devenir viral. Je veux pas avoir de l'air du dernier qui a eu de l'air viral avec le maire.
2: Non, c'est tannant.
0: Il y avait l'air d'un tyrannosaure gras.
2: Et là, arrête.
0: On peut-tu mettre
1: un petit gros nosaure?
0: Un petit gros
2: nosaure. Oh mon Dieu, Véro.
0: Oh, ça va coller. Hey, salut.
2: Oh non, stop.
0: Hey, salut, c'est l'animateur Tigronosaure. On peut-tu mettre nos chandails de l'avalanche?
1: Il y a quelqu'un dans le bureau qui t'a dit de lire ma face plus. Lise ma face plus.
0: T'as tout le temps une face de bœuf. Si je me mets tout le temps à lire.
2: La mienne de bord. Oui.
1: Oh, mais toi, on s'est rendu compte que t'étais acheté avec une guimauve. Fait que t'es pas fiable.
2: C'est vrai que cette semaine, c'est rough, là.
0: Excusez, depuis Tigronosaure, je vous écoute plus. OK, bon, ben c'est ça qui est ça. Mais ça a de l'air qu'il est à l'air encore, selon un auditeur, pour cet automne.
1: On te suggère le Rex Corniche. Ça perd pas ses poils, mais ça en a. C'est extrêmement affectueux.
0: C'est quoi ça?
1: Un chastine.
0: Mais avec du poil?
1: Oui, mais pas beaucoup.
0: Ah, je sais
1: pas. M'a trouvé une photo
0: de. Non, mais OK.
1: C'est beau!
0: Ouais, mais... Regarde, OK, je...
1: Trouver un Rex Cornix Rêche.
0: J'aime pas les chats. J'aime deux chats. J'aimais deux chats. Ils sont partis, c'était eux autres que je voulais. Il y avait une belle grosse bédaine. Puis ça, c'est comme ma blonde. Ça marche pas, plus de blonde.
1: C'est back in the game avec les chats aussi, voyons.
0: Back in the game!
2: C'est ça, là. Il y a des options, là.
0: Non, mais c'est pas... Le cat game est fini.
2: C'est terminé.
0: Je joue plus, ouais.
2: Tu veux plus jouer.
0: Le blonde game aussi, là. Tout ça, là. C'est fini, ces affaires-là. Juste le game. Tu sais, jouer le game.
1: Back in the game.
0: Comme Martin Saint-Louis dit, c'est important de jouer le game.
1: Oui.
0: Ouais, fait que,
1: pour être dans la game.
0: Back in the game. Okay. Yes, sir. Ouais. Pour des gens qui ne savent pas. Là,
2: On nous souligne que tantôt, tu as parlé de notre conversation ragoûtante.
0: Oui, avec le sébum, là.
2: Mm-hmm. Ouais. Mm-hmm. J'imagine que c'est pas ragoûtante que tu voulais dire. Dégoûtante, peut-être?
0: Non, mais ça, on appelle ça du contre-emploi. C'est du sarcasme, c'est de l'ironie.
2: Okay,
0: c'est, je voulais
2: blague.
0: Vraiment dire ragoûtante.
2: C'est vraiment une blague.
0: Ben, c'est d'utiliser les mots, là. Pour, ouais. faire pour l'effet
2: jouer,
0: contraire, tout
2: puis,
0: ça.
2: Okay.
0: Genre d'affaire que quand t'expliques, c'est de l'estimable, là. Mais,
2: la blague est que je comprends.
0: Bon, avant de se faire dire que ça fait longtemps qu'on radote. On fait une petite pause. Vous êtes à Boulevard 102.1, c'est Gravel dans le retour. Dès que je deviens viral, je vous donne la réponse de Monsieur le maire concernant les sacs de plastique si on a encore un break. Puis je pourrais en distribuer dans ma rue, parce que ça, c'est l'autre affaire. Si j'en vois pas un autre qui met des sacs de plastique, moi, je sors pas les miens. Là.
2: Trop gêné.
0: Ben là, déjà que mon terrain est lettre puis que mes feuilles sont pas ramassées, il se faut en plus que je sois le seul qui sort des sacs de plastique bleus.
2: Après moi, tu finis plus l'anneau au quartier. Là.
0: Ah non. Moi, ils sont sur le bord de me sortir avec du goudron puis des plumes.
1: T'as pas installé 3-4 pierres tombales, puis ils vont penser que c'était des coups d'Halloween.
2: C'est vrai, c'est bon.
0: Hey, parlant de mon comté de Charlebourg. Parlant de ma circonscription de Charlebourg. Ouais, j'ai appris qu'en fin de semaine, il y aurait une grande célébration pour la nouvelle députée. Puis je savais pas c'était quoi, mais on a reçu des cartons dans nos boîtes aux lettres. Elle organise une journée jeux gonflables chez elle, où seuls les enfants non vaccinés sont permis. Donc si vous êtes vous pouvez partir de la Beauce, vous pouvez venir à Charlebourg. Vous êtes les bienvenus. OK, on s'arrête, on revient, c'est Gravel dans le retour.
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0: Après ça, c'est Mapper qui s'installe. Pour nous dire que Slavkovski hier, là, pas fort. Idéalement, pas pendant 3 heures. Il y aura d'autres sujets. À suivre, ce soir, 18h. On a 10 degrés à Québec. On va regarder les principales nouvelles. Et après ça, ben, on va faire une table ronde. Je peux pas appeler ça une table d'experts. Après tout, il y a juste nous trois. Je vais avoir le goût de vous entendre, vous autres aussi. Ce matin, dans le Pit Stop, on a trouvé des scénarios pour savoir qui pourrait s'occuper de la région de Québec dans le nouveau gouvernement. Puis c'est pas pour se péter les bretelles, mais je trouve qu'on a eu des tabarnouches de bonnes idées et de bonnes suggestions. Avez-vous écouté le Pit Stop ce matin, mademoiselle?
1: Non, je l'ai pas entendu.
0: Oh yes! Fait que c'est du tout nouveau, tout beau. Fait que je vais prendre les idées de Jeff Fortin puis je vais faire semblant que c'est les miennes. C'est pas vrai!
1: Mais tu serais pas le premier animateur radio à faire ça, écouter les autres pour répéter.
0: Absolument
1: là,
0: pas.
1: C'est une pratique connue.
0: Ça fait depuis que le maire est monde qu'on fait ça, tu sauras. C'est une question qui doit être résolue. Puis je pense que Paul Saint-Pierre Plamondon peut commettre de grosses erreurs. Des erreurs qui échaudent les électeurs de Québec. Parce qu'on a été échaudés par un premier ministre très montréaliste, c'est-à-dire François Legault. Et Paul Saint-Pierre Plamondon a de l'air d'avoir un peu le même en ligne, peut-être froissé, que le Parti québécois ait été complètement rayé de la carte dans la région de Québec. Mais il devrait comprendre de la façon inverse, puis il devrait voir ça comme un défi dans les prochaines années.
1: Il a pas le droit d'être froissé, au contraire.
2: Surtout qu'il est allé dire qu'il était le premier ministre de tous les Québécois.
0: Ouais, fait que le mystère Québec, là, pas trop, mais c'est une belle opportunité. Puis pour vrai, Jeff a eu des bons flashs. J'en ai trouvé un pas pire aussi. Le seul problème, c'est qu'il est irréalisable à 99,5%. Alors que les scénarios de Jeff se tiennent debout peut-être un peu plus. Je veux vous entendre là-dessus, on va en reparler tantôt. Mais pour l'instant, on fait le tour des principales nouvelles. Mais d'abord, sur les routes, Audrey.
1: Ça commence à être pas mal le crunch des problèmes de circulation si vous êtes sur la capitale. Est, c'est entre Henri IV et Laurentienne. Ouest, entre Henri Bourassa et Laurentienne. Robert Bourassa, direction nord, entre Charest et la capitale. Vous le sentez quand même pas pire. Si vous êtes sur Charest, direction ouest, c'est dans le coin de Duplessis surtout que c'est au ralenti. Parlant de Duplessis, direction sud, à partir de chemin Sainte-Foy jusqu'au pont, c'est au rouge. Henri IV sud, Charest au pont. Un peu plus haut, Henri IV nord, il y a un ralentissement hauteur capitale. Plus loin aussi, dans le coin de Shannon, devant la base militaire, le route de la Bravo, dans les deux directions, c'est particulièrement lourd. Si on transfère sur la rive sud, c'est la 20 ouest. Là où ça a l'air le plus dégueu, là, c'est entre la route du président Kennedy et chemin des îles. Il y a quand même un ralentissement à prendre en compte entre Chemin des Îles et Taniata. S'il y a autre chose, 88-971-102 texto.
0: Charlebourg était représenté hier dans les cérémonies d'ouverture du match du Canadien au Centre Bell. Et non, je ne parle pas de notre nouvelle députée qui chantait dans la chorale de Grégory Charles. Voyons.
1: C'est l'enfer.
0: Non! C'est que dans les petits joueurs de hockey qui sont sautés sa glace, il y en a un qui portait fièrement le numéro 48 des Caribous de Charlebourg. Fait qu'on a un kid de hockey Charlebourg qui était au match hier puis qui a probablement passé la soirée de sa vie. Là.
2: C'est bien chou.
0: Ouais, c'est le fun en tabarnouche. Puis je vais te dire, l'effet que ça fait dans un salon de Charlebourg quand on reconnaît le logo dans lequel le grand a porté couleur pendant des
2: il
0: années.
2: Il était fier.
0: Hein? Puis en plus, au début, on avait vu le numéro 39.
2: Ça, c'était celui que ton fils avait
0: porté. Ça, c'était celui que mon fils avait. Fait que l'on disait, tabarnouche, c'est ton jersey, ton Centre Bell. Finalement, c'était le numéro 49. Puis j'essaie de retrouver l'information parce que je l'ai vu passer hier soir. Regardez comment c'est cute.
2: C'est Samuel
0: Savard des Caribous dans la catégorie M11 qui faisait partie des jeunes qui sont entrés. Et by the way, le chandail des Caribous de Charlebourg est le plus beau chandail de jeunes hockeyeurs que vous verrez de votre vie. Regardez comment est-ce que ça a de la gueule, messieurs, dames.
1: Ça flash.
2: De loin, ça a l'air magnifique.
0: Ils ont tous le même logo, là. Puis c'est les élans, c'est les caribous, c'est les wapitis, les équipes de Charlebourg. On flash pas mal plus que les autres équipes de hockey Québec. Regarde, il était sur la galerie de presse, le jeune numéro 49 pendant le match. Fait que les kids que vous avez vus embarquer sa glace pendant la cérémonie d'ouverture, ils ont passé une maudite belle soirée. C'était-tu un concours? Je sais pas si des parents, des proches ou des coachs écoutent. Comment on faisait pour se retrouver sur la patinoire pour le match inaugural du Canadien? Gênez-vous pas, 88-971-1021. Véro.
2: Dans l'actualité, je vous parlais d'un incendie un petit peu plus tôt cet après-midi. On est allé jusqu'en deuxième alarme au 63. Je peux-tu recommencer?
0: Voici maintenant les principales nouvelles. Véro.
2: D'abord, retour sur un incendie dans le secteur de Le Bourgneuf. Une deuxième alarme au 63 rue Leménil. Oh, dans le secteur des condos.
0: C'est juste deux fois 63.
2: Oui, c'est vrai que je te dise.
1: Puis elle a eu le premier, la deuxième.
0: Oui, le premier sort tout seul. Tout fluide.
2: Hey, feu dans la chambre à coucher d'une unité de condo située au rez-de-chaussée.
1: Oui, on se fait là.
2: Soit tu fumes une clope ou encore ton jouet était chargé avec un vieux fil.
1: Ça marche pas.
0: OK,
1: là.
0: Vous avez pensé au jouet.
2: Moi, oui. Là, Denis.
0: J'ai pensé à top tout de suite.
1: Ah ouais?
0: Ouais.
1: La matinée, on dirait qu'en dedans, la top, c'est comme où le four?
2: À côté ouais, parce que cuisine. Probablement que les gens que tu connais qui fumaient
1: ouais, allument les,
2: ouais, c'est ça, les c'est ventilateurs, ça, exact, mais exact. Je pense qu'il y a encore des gens qui fument chez eux.
1: Hey, c'est dégueulasse dans la chambre. Marc.
0: Écoute, j'ai essayé de fumer à l'intérieur un cigare une fois.
2: Mais voyons.
0: Plus jamais.
2: T'es ça a dû sentir pendant 15 ans.
0: C'était au début d'une fin de semaine que j'étais vraiment tout seul. J'avais ouvert toutes les fenêtres, j'avais mis les ventilateurs au max. Je dis, ah, ça sentira pas. Gros cave.
1: Non, bon, ça colle.
0: Plus jamais.
2: Je demeure dans un immeuble à condo où il y a une personne qui fume sur l'étage à l'intérieur. Des fois, ça sent dans mon entrée.
1: Ah, ça, là!
2: Pis c'est pas la personne à côté de chez nous qui fume.
1: C'est correct.
2: Le syndicat de l'immeuble envoie des messages en disant « Faites donc attention, ouvrez vos fenêtres. » Mais la personne, puis j'ai aucune idée c'est qui, je veux pas le savoir. Mais quand c'est rendu que ça sent chez nous, alors que c'est des grosses portes, là, tu sais, c'est pas l'appartement que j'avais quand j'étais étudiante. Non.
0: Il y a des gens qui ont des théories peut-être plus simples en cette période de changement de saison. Chauffage, il fait froid, les rideaux sont pas tassés. Peut être niaiseux de même.
2: Ouais.
0: Niaiseux de même.
2: Faut mettre les petits trucs de métal.
1: Les accroches, là.
0: Chandelle sur le bord du lit, puis un chat la fait tomber. Ça peut être plein de choses.
2: Hey, moi, mes chandelles, je suis maniaque, là. C'est au milieu de la table. C'est loin de tout. Ouais, j'ai tellement aussi. Chienne.
1: Il y en a pas dans ma chambre. J'ai acheté, pour éviter ça, les chauffe-chandelles.
2: Ça fait-tu bien?
1: Hey, c'est incroyable.
0: Des chauffe-chandelles.
1: C'est incroyable. Ah ouais. C'est une ampoule qui est faite pour ça, là. Il faut quand même que tu t'achètes pas celle à 15$, là. T'en achètes une belle à 50$, mettons,
0: pourquoi
1: là.
0: Pourquoi tu chauffes ta chandelle?
2: Ben, pour l'odeur.
1: C'est ça. C'est pour l'odeur, puis ça fait une petite lumière tamisée quand même, mais c'est que, mettons, que tu t'endors, ou mettons qu'il y a quelque chose, ça peut pas pogner en feu.
0: OK.
1: Fait que tu peux mettre un timer. Tu peux mettre, mettons, moi, j'avais 2 heures dans la chambre, ça fait ma petite lumière.
0: Mais, moi, j'ai pas ce problème-là. Je veux dire, je la tiens quand je m'endors. Fait que je suis correct.
1: Idée de génie.
0: Super, merci.
1: Ah, c'est vraiment, honnêtement, ça, là.
0: Il m'appelle débrouillard 50 dans mon
2: comme
0: coin.
2: Comme ça, ouais. La nuit, quand il va aux toilettes avec sa longue jaquette blanche, là.
1: Traîner sa chandelle. Bien loin.
0: Ah, ouais. Là, je la tiens dure. Il n'y a pas de stress.
2: Pour finir là-dessus, il y a une fermeture de la rue Leménil entre le boulevard Le Bourgneuf et la rue Coligny. Donc, des problèmes de circulation dans ce coin-là. Il n'y a eu aucune propagation aux autres condos de l'immeuble. Il y a un camionneur, de 39 ans qui a été arrêté plus tôt aujourd'hui en lien avec l'accident qui a eu lieu à Sainte-Anne-de-Beaupré vers 5h ce matin. Si vous ne l'avez pas vu passer, 5 véhicules qui étaient immobilisés à un feu rouge qui se sont fait emboutir par un camion remorque. Il y a une personne pour qui on a craint pour la vie, semble-t-il, que ce matin, son état s'est amélioré et ce n'est plus le cas. Pour ce qui est des autres gens qui étaient dans les véhicules, toutes des personnes âgées entre 24 à 68 ans, on parle de blessures légères. Pourquoi le camionneur a été arrêté? C'est qu'on a trouvé de la drogue, donc possession de drogue. Là, il y a des analyses qui vont être faites à savoir est-ce qu'il avait consommé quelque chose? Était-tu en état de conduire? Fait que peut-être qu'il pourrait y avoir d'autres accusations. Il y a eu des reconstitutionnistes sur place une bonne partie de la journée. Ça s'est réglé au courant de la dernière heure. Bon, on veut essayer de comprendre exactement qu'est-ce qui s'est passé. Giovanni Apollo était de retour en cours aujourd'hui. Vous souvenez-vous de Jean-Claude Giovanni Apollo? le gars qu'on s'est rendu compte que finalement c'était pas son nom, c'était pas son histoire, puis que finalement il y avait des histoires sordides autour de lui.
0: Il s'est mis les pieds dans les pâtes.
2: Là, dans ce cas-ci, il avait été arrêté en 2025 pour une histoire d'agression sexuelle et la présumée victime là-dedans avait choisi de faire lever l'ordonnance de non-publication parce que c'est sa fille. Donc, elle voulait amener le volet inceste dans l'histoire. Selon ses allégations, c'est lorsqu'elle était âgée entre 14 à 20 ans, des crimes qui se seraient déroulés entre 2011 et 2017 à Saint-Hyacinthe et à Saint-Jérôme.
0: C'est bien pire que de mentir à TV.
2: Lui, on va voir comment les procédures vont se dérouler. Là, il était de retour pour son enquête préliminaire et la victime alléguée était d'ailleurs sur place pour cette étape-là. Il y a un coroner qui va finalement enquêter sur les 5 suicides récents de médecins québécois. Il y a quelques semaines de ça, il y a une lettre qui avait été envoyée en disant « ça prend une enquête publique, c'est 5 médecins dans 5 régions différentes qu'on soupçonne que la surcharge de travail, la pression qu'il y avait sur leur profession les aurait peut-être menés à poser ce geste-là ». Et c'est pas n'importe quel coroner qui a été mandaté. C'est Jeanne Kamel qui a travaillé sur tellement de gros dossiers. L'objectif de tout ça, ça va être de tenter d'identifier les causes potentielles communes qu'on pourrait retrouver et si c'est le cas, de formuler des recommandations pour éviter d'autres décès dans cette communauté-là. C'est quand même 1500 médecins qui avaient interpellé le bureau du coroner en lien avec cette situation-là que clairement ils trouvaient suffisamment inquiétante.
0: Faut quand même faire attention de pas tomber dans des narratifs qui sont toutes clés en main. Je veux dire, chaque suicide a son histoire.
2: Ben, c'est justement, c'est la job de la coroner, puis c'est indiqué par le bureau, là. Les particularités propres à chaque dossier vont aussi être pris en compte. Parce que, il n'y a pas deux histoires qui sont pareilles. Il peut y avoir bien plus que des éléments liés à la profession puis au travail.
0: Je te donne un exemple bien simple. Un médecin alcoolique que sa femme l'a laissé. Peut-être que le stress du travail a joué à 5%, mais tu peux pas bâtir un narratif autour d'une histoire comme celle-là.
2: C'est pour ça de voir que c'est une coroner d'expérience comme Mme Kamel qui se charge du dossier.
0: Mais c'est pas évident, là.
2: Non, c'est franchement pas évident.
0: Tu porterais tout ça sur ton dos, toi, décider de quoi quelqu'un est mort. Puis là, tu sais, c'est quelqu'un qui s'est enlevé la vie.
2: C'est un gros travail d'enquête, là.
0: Mais au-delà du travail d'enquête, t'es pas dans la tête du gars. Tu vas juste savoir ce que les gens présument autour, moins qu'il ait laissé des lettres ou je sais pas quoi.
1: C'est un faible pourcentage.
0: C'est pas évident. C'est pas évident. C'est pas une job que j'aurais le goût de faire. Là.
2: Non, puis tu sais, c'est sordide parce que c'est de te plonger dans un côté tellement sombre de l'être humain qu'on a encore de la difficulté à s'expliquer. Tu sais, de savoir à quel point c'est un trou noir.
0: Il y a des proches qui ont perdu des proches et des années plus tard, ils savent toujours pas. Puis ça fait partie de la grande injustice du suicide. Tu sais, il y a des gens qui comprennent jamais. Méchant job de coroner de fou.
2: Dans ces cas-ci, si le bureau a accepté, est-ce que c'est parce qu'il y a suffisamment d'éléments sur lesquels la coroner va être en mesure de se pencher? C'est toutes des affaires qu'on sait pas puis qu'on saura vraisemblablement au moment du dépôt du rapport. Côté Assemblée nationale, Maïté Blanchette-Vézina, sans surprise, sera la leader parlementaire du Parti conservateur du Québec. D'ailleurs, la chicane entre Éric Duhaime et Bruno Marchand semble se poursuivre de manière terriblement publique. C'est le temps que ces deux gars-là aillent prendre une bière bien tranquille en quelque part, un verre de vin, un cocktail, un 7-Up.
0: J'ai compris que le point de presse de cet après-midi du maire Marchand n'a servi qu'à une chose, parler d'Éric Duhaime, puis je sais que Mathias s'en vient nous faire entendre des extraits dans la prochaine demi-heure. Moi, j'ai tenté de faire diversion, là, je tente de devenir viral avec Monsieur le maire présentement. Est-ce que ça a pogné en feu, là, ma question sur les sacs de papier, Audrey? Est-ce qu'on est en mesure, là, j'essaie de dévier le débat, de faire quelque chose à Monsieur Marchand qui est pas Éric Duhaime?
1: C'est en montage.
0: C'est en montage.
1: Écoute, si tu veux, je t'avertirai quand ce sera publié officiellement, là.
0: OK, c'est Alex?
1: Oui.
0: Alex, toute la ville de Québec compte sur toi. Parce qu'on est cœuré que Bruno Marchand et Éric Duhaime se chicanent.
2: Faut sortir du marasme.
0: Je tente de faire une diversion en tant que tigranosaure de la radio.
1: Je refuse.
0: Y avait-tu d'autres nouvelles, Véro?
2: T'as un petit peu, j'en avais une. Faut que quelqu'un m'explique pourquoi. Pourquoi Elon Musk, le gars derrière X, SpaceX, Tesla, puis toute l'équipe. Pourquoi il fait des publications en disant que le Québec devrait se séparer du Canada?
0: Ben, tu devrais le savoir. T'as vu l'épisode de South Park sur les micro-pénis milliardaires qui veulent absolument partager leur opinion sur des podcasts?
2: J'y ai tellement pensé! Les Weenie Billionaires.
0: C'est incroyable. C'est incroyable. Comme, South Park, là, c'est émission de génie après émission de génie. Ils ont inventé Audrey dans le monde de South Park, qui s'appelle maintenant South America, étant donné qu'on change les noms maintenant. Ils ont inventé des petits personnages qui sont des petits micro-pénis, OK? Et c'est,
2: ils sont tellement cute.
0: Ils sont tous milliardaires. Puis avant, on savait pas que ça existait autour de nous.
2: On les voyait pas,
0: les milliardaires. On les voyait pas parce que c'est des tout petits pénis. Okay. Puis, mais là, ils ont commencé à aller dans des podcasts. Parce qu'ils ont des opinions, puis ils ont le droit d'y dire.
2: Puis ils ont commencé à avoir des médias sociaux aussi.
0: Ben oui, fait que là, tu comprends, là, on a appris l'existence de ces petits micro-pénis millionnaires qui ressemblent à des petits vers de terre roses.
1: J'essaie de trouver une image.
0: Oh man, c'est tellement drôle. Mais, tu sais, la fable est assez facile à comprendre, mais c'est de voir le petit village de micro-pénis milliardaires où t'en as un qui dit, « Bon, qu'est-ce qu'il faut faire quand on est milliardaire pour rester discret? » Est-ce que oui ou non, vous pouvez vous pogner des putes à Vegas? Non. Oui, vous pouvez. On le fait depuis des années, puis tout le monde s'encontre Saint-Cyboirise. Pouvez-vous aller dans un podcast partager vos opinions? Ah, ben oui. Non! On fait pas ça! C'est de même qu'on reste discret. Ils vont savoir qu'on existe, nous, les micro-pénis milliardaires. C'est tellement drôle.
2: C'est vrai.
0: Tellement drôle.
2: Tu sais, c'est vrai qu'à un moment donné, les hommes les plus riches du monde, tu ne les voyais pas.
0: Ouais.
2: Tu ne les entendais pas.
0: Ben là, j'ai le droit à mon opinion. J'ai le droit d'aller à dire sur un podcast.
2: Le narcissisme qui vient avec est tellement bien illustré.
0: Oh, oui.
2: C'est une magnifique fable sociale.
0: Ben dans le fond, South Park, c'est de la caricature qui bouge. Puis je pense qu'ils ont compris que c'était là leur succès. Tu sais, de se coller sur l'actualité, la force de South Park étant que ça prend 6 jours. Faire un épisode de A jusqu'à Z, comparativement à aux Simpsons ou aux Family Guy, c'est 9 mois.
2: Ouais.
0: C'est 9 mois faire un épisode.
2: C'est une gestation.
0: Fait que tu peux pas faire de quoi sur l'actualité en 9 mois.
1: Mais le fun qu'ils doivent avoir.
0: Ah, mon Dieu Seigneur.
1: Écoute, ça s'invente pas souvent, là.
0: Ma job de rêve, là, ça aurait été de travailler à faire de la TV de même. Là, les gars, à cette heure, travaillent 6 jours par année ou à
2: même
0: peu près.
2: Il y a un épisode aux 2 semaines. Hein.
0: C'est rendu eux-mêmes, en fait, des micro-pénis milliardaires.
2: Non, ils ne donnent pas leur opinion. Ils la passent par leur... Ça va toujours dans toutes les directions. Pour revenir à Elon Musk, il a aussi mentionné que l'Alberta et la Saskatchewan aussi devraient séparer. Mais il n'y a pas d'argument, d'explication, il n'y a pas... rien.
0: C'est de l'ingérence américaine, là, comme on a parlé dans les dernières semaines. Il faut suivre le narratif. Il est 4h10. Qui va s'occuper de nous autres, là?
2: Qu'est-ce que ça veut dire?
0: On n'a pas voté pour le gouvernement. Il n'y a personne d'élu au Parti québécois dans la région de Québec. Qui va s'occuper de nous autres? On essaye de répondre à cette question-là en revenant de la pause.
2: Bernard! Gravel.
0: Non, pas Bernard.
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0: 16h16. On a 10 degrés à Québec. Le maximum était de 9. Pas que ça fasse une grosse différence sur cette fin de journée. 10 à 15 mm d'eau ce soir et cette nuit. La température bouge pas. On reste à 9 degrés. Demain, des averses. Il y a un risque d'orage. 10 à 15 mm d'eau supplémentaire. On s'en va sur les routes avant d'ouvrir un nouveau chapitre de la guerre entre Bruno Marchand et Éric Duhaime.
1: Si vous êtes sur la capitale, direction Est en ce moment, entre Henri IV et Laurentienne, c'est au ralenti. Direction Ouest, ça se passe entre Beau-Royal et Laurentienne. Des problèmes sur Robert Bourassa, direction Nord, entre Charest et la capitale également. L'Henri IV Sud.
0: L'Henri IV, oui.
1: À partir de Charest jusqu'à l'entrée des ponts, c'est au ralenti. Du Plessis Sud, ça se passe également de Charest au pont. Charest, direction Ouest, c'est à la hauteur de Duplessis que vous sentez un certain ralentissement. Dans le coin de Chanoun, devant la base militaire, route de la Bravo dans les deux directions, c'est tout rouge, et la 20 direction ouest, c'est entre la route du président Kennedy et chemin des îles en ce moment. C'est autre chose. 88-971-102 texto.
0: Vous l'appelez votre journaliste terrain. Nous l'appelons le disrupteur de Gravel dans le retour. Mathias Turcotte, l'homme de la télévision, tel que vu à la télé. Bonjour.
2: Je commence à avoir beaucoup de noms, je trouve. Là.
0: T'as passé quoi, un beau 25 minutes à LCN? Même Mario Dumont a pas eu ce temps-là aujourd'hui.
2: Tout le point de presse était au National.
1: Ah, absolument.
0: Tout le point de presse à grandeur de la province.
1: On a vu toutes tes expressions faciales.
2: Et puis, je me suis rendu compte que j'en avais plus que je pensais.
3: Des expressions faciales? Ouais. Ben, tu lèves les yeux au ciel, tu baisses les yeux, ouais, et ouais. Toi, tu souris quand tu lis nos messages.
2: Je pense que ça se voit à TV quand je trouve des réponses un peu...
0: Ouais.
2: C'est ça.
0: Quand on t'a texté sortir du plat de caméra... On pense t'avoir vu réagir.
2: Ouais, ben vous m'avez probablement vu réagir. Audrey m'a dit de faire une grimace.
1: Je ne l'ai pas fait.
2: Permis autant. Ben
1: Colin, je filmais, j'entendais juste ça.
0: Est-ce que dans le groupe Facebook Tous Crétins contre Bruno Marchand, on va finalement confirmer qu'on est côte à côte avec le maire Marchand à cause de toi et ta calotte de boulevard?
2: Ah, ça pourrait venir confirmer toutes les théories de ces personnes-là.
0: Ben oui. Tu viens de commettre un gros impair, là. On a travaillé. J'ai sacrifié mon droit de vote, Mathias.
1: Franchement.
0: Pour qu'on ait une couverture électorale factuelle et non biaisée. Puis avec ta calotte pis ton beau pinch de tombeur, t'es allé nous scraper ça à TV pendant 25 minutes nationwide.
2: Ben, au moins, il y avait un compliment dans ton propos.
1: Ton beau pinch.
2: Ouais, moi, c'est ça que j'ai retenu.
3: Tout le reste, beau pinch.
2: Hein? Bon, ouais.
0: Tu me fais penser à Julie White, oui, qui lisait les insultes en début de campagne.
3: Quand elle s'est fait traiter de belle connasse. Oh, elle me trouve belle.
0: Oui, elle me trouve belle.
2: On choisit ce qu'on entend. Hein?
0: Le maire Marchand avait-tu un seul objectif aujourd'hui de sortir en point de presse, c'est-à-dire de parler d'Éric Duhaime, ou il y avait autre chose?
2: Non, c'était ça.
3: C'était juste pour se chicaner publiquement. Encore avec Éric Duhaime. Oui. Hey, on peut-tu les enfermer dans une microbrasserie?
1: Ça me gêne un peu.
3: Je trouve ça horrible.
2: Il y a un journaliste qui a dit, ça pourrait-tu se régler tout simplement autour d'une bière au lieu de se faire dans les médias?
3: Je trouve tellement que c'est pas diplomate pour deux cents.
0: Ça sert personne. C'est une guerre d'égo, ça sert personne. Puis je sais pas où est-ce qu'on s'en va avec ça.
3: J'ai hâte de voir qui va être la grande personne entre les deux. Qui en premier va faire « Hey, ça suffit de se présenter dans les médias. »
0: Ça va prendre un adulte à un moment donné.
3: Oui, mais est-ce qu'il y en a un des deux qui va être capable d'être adulte, ou ils vont enterrer la ville de Québec dans leur chicane?
2: C'est que dans ton propos, tu sous-entends qu'il y en a un des deux qui va faire la grande personne et mettre fin à ce conflit-là.
3: Pour pouvoir se présenter aux élections, il faut que tu aies 18 ans et plus.
2: Je suis d'accord avec toi, Véro.
0: Dans Charlotte...
2: Mais, en tout cas...
0: Dans Charlebourg!
3: J'arrête d'ouvrir des portes, hein, il va toutes les prendre.
2: Et une autre page s'est ouverte dans ce fameux conflit-là qu'on pensait que c'était bien entamé durant la campagne, puis on se rend compte que finalement, c'était juste un avant-goût. Là, on rentre vraiment dans le plat principal. Puis
3: pour croire que mes taxes payent pour ça.
2: Ouais, ça va être pour plusieurs mois, j'ai l'impression. Là, juste pour vous faire le narratif là, dès le début, ce qui s'est passé, c'est que ce matin, Éric Duhaime a été en entrevue à première heure à Radio-Canada. Puis encore une fois, il a parlé contre le projet de tramway, cette fois-ci en disant qu'il allait convaincre PSPP sans nécessairement faire de chantage.
4: Moi, je fais pas de chantage, là, mais je convainc les gens. Puis j'ai confiance qu'on va réussir à le convaincre parce que nos arguments sont bons et parce que la population de Québec nous appuie sur ces enjeux-là. Puis je pense qu'il va être obligé de se mettre à l'écoute de la population de Québec. Le Parti québécois va devoir faire un post-mortem. Là. Il y a une raison pourquoi le PQ, non seulement a pas été capable de gagner des sièges, mais ils ont perdu même leur propre siège qu'ils avaient dans Jean Talon. L'enjeu du tramway et du troisième lien vont devoir être discutés. Okay.
0: Avant d'aller plus loin, je vais vous donner ma take, là. Ma take à deux scènes, là. S'ostiner sur le tramway présentement, c'est comme s'ostiner sur le stade olympique. C'est un petit peu tard dans le processus, là. C'était peut-être une grosse erreur, là, mais c'est parce que là, la ville est creusée bord en bord. Là. Vous voulez quoi? Qu'on remette la terre à ses trous puis qu'on replante des arbres? Ça faisait pas replanter des arbres là, cet automne. Là. Je sais pas, là, vous êtes dur à suivre. Là. Mais tu sais, à un moment donné, on peut-tu avancer? Tu sais, le centre Vidéotron, c'était peut-être une erreur. Là. D'ailleurs, si je retrouve les deux niochons qui ont parti à l'indignation, il faut que je leur parle dans le casque. Jean-Philippe Vautier et Olivier Niquette. C'est ce qu'on m'a dit.
3: La rumeur court,
0: sous toute réserve.
2: Donc, Bruno Marchand, qui a donc, à la suite de cette entrevue-là, décidé de, hey, je vais répondre à Éric Duhaime cet après-midi, je vais faire un point de presse uniquement pour ça. Mais c'est vraiment ça, là. C'était ça le sujet. On a commencé par revenir sur la fameuse légitimité d'Éric Duhaime, parce qu'Éric Duhaime dit avoir la légitimité en raison d'une majorité de sièges dans la grande région.
0: Tous les élus sont légitimes. En partant, là,
2: oui.
0: Si t'es élu, t'es légitime.
2: Donc, Éric Duhaime dit, j'ai reçu le devoir démocratique d'arrêter le projet de tramway.
0: Ça, c'est tirer l'élastique de la légitimité un peu. Là.
2: Du côté du maire Marchand, on dit, il y a quand même 65% de la population qui ont voté pour des projets, pour des partis pro-tramway. Donc, on se bat sur les chiffres. La question, malgré le fait que Bruno Marchand dit, bon, ben, c'est pas nécessairement pertinent les arguments d'Éric Duhaime, il utilise les mêmes arguments. C'est comme particulier.
0: Ouais.
2: Il a été lancé sur ça, ce fameux terrain absurde-là que le maire Marchand embarque à deux pieds dedans quand même.
0: C'est le cirque qui est en ville.
5: Si je vous donne les arguments, est-ce que vous êtes capable de faire la mathématique autrement? Non. 65% des gens ont voté.
6: Vous-même, vous laissez entendre que cette mathématique est absurde. De toute façon, on ne peut pas dire qu'il y a 65%. Pourquoi embarquer dans une fausse guerre de chiffres, selon votre raisonnement, alors qu'à la base, vous contestez le
5: calcul? Je vais sur son terrain. Oui, mais je vous montre le caractère ridicule de la chose. Je vais sur son terrain.
6: Absurde, là,
5: oui, mais je vais sur son terrain. Mais sur son terrain absurde, il perd pareil.
0: C'est lui qui le dit, c'est lui qui l'est. Mon père est plus fort que le tien.
3: Mais pour vrai, ça m'emmerde bien.
0: Un sphincter, ça dit quoi? Personne? OK.
3: Attendez la réponse.
2: Puis là, on va s'entendre. Là. C'est entendre ce conflit-là repartir entre Éric Duhaime et Bruno Marchand. On se dit, crime, on va-tu encore être stagné à même place qu'on est depuis 10 ans? Puis le maire Marchand l'a déploré aujourd'hui. On va stagner avec les prises d'opposition d'Éric Duhaime. J'ai donc questionné, en participant vous-même à ce conflit-là, est-ce que vous ne nous faites pas stagner vous-même également?
0: Nous recherchons des adultes. Vous faites passer la députée de mon coin pour une adulte.
5: Moi, je demande pas mieux de pas en parler, mais à chaque fois qu'on amène des faussetés, j'entends des gens me dire « Ouais, mais ça, c'est une vérité. Non, on va corriger. » On ne laissera pas. Les faussetés nous nuisent. Les faussetés nous ralentissent. Les faussetés nous font stagner. Alors non, je ne contribue pas à ça.
2: Vous avez quand même fait le choix de sortir aujourd'hui.
5: Je vais le faire, et je l'ai fait en campagne, et je vais le faire chaque fois qu'il le faut.
2: Mais il n'y a pas nécessairement d'éléments nouveaux là, dans le discours d'Éric Duhaime aujourd'hui. C'est sensiblement la même chose que hier. Pourtant, on vous a parlé hier également.
5: Je prends le temps de corriger à nouveau. Et je vais le faire chaque fois qu'il le fait.
6: De presse par jour, en moyenne, à ce rythme-là.
5: Monsieur Duhaime, s'il veut gagner en crédibilité, il va devoir gagner en rigueur.
0: Au secours, hostie, au secours.
3: Es-tu conscient que ces sorties contre Éric Duhaime pendant l'élection ont aidé l'élection d'Éric Duhaime?
1: On se les là.
3: S'il n'est pas conscient de ça, il va falloir que quelqu'un y parle, là.
0: Monsieur Marchand, hein? Était peut-être méchante la joke de vos fins de semaine à Montréal, mais factuellement et objectivement, elle était pas pire. Mais là, faut en revenir, OK?
3: En fait, faut revenir à Québec.
0: Drôle, pas drôle. Moi, j'aimerais ça qu'on regarde par en avant. Puis dans cette partie de ping-pong informe, là, c'est au tour d'Éric Duhaime. Ben là, ça va être l'attaque barbecue de savoir c'est qui le premier adulte qui va se lever puis qui va dire, regarde, ce qu'on fait là, ça donne rien. Là.
3: Ça serait le fun qu'on reproduise pas ce qui se passe à l'hôtel de ville dans notre relation entre le municipal puis le provincial. Puis là, coudonc, Marchand, il va-tu être capable de s'entendre avec quelqu'un au provincial à un moment donné? Parce qu'avec la CAQ, ça fonctionnait pas. Là, ça fonctionnerait pas avec le Parti conservateur. Là, à un moment donné, si on veut bouger, là, va falloir qu'il y agisse en maire.
0: Tu sais, Éric Duhaime a zéro chance de faire arrêter le tramway à Québec avec un gouvernement du Parti québécois. Zéro comme zéro. Tu laisses ça aller.
3: Mais oui.
0: Tu es... Hein? Vous me connaissez comme un homme de grande maturité, mesdemoiselles. Tu sais, moi, quand un auditeur un peu coucou ses barres commence à me texter,
7: je réponds pas. Je suis au-dessus de ça, moi.
3: Oui.
7: Puis, ce serait le fun que tout le monde...
3: On dirait que ça va.
7: Ce serait le fun
3: tes
7: que...
3: Tes yeux sortent de ta tête. Mon œil chien.
7: Si un animateur de radio harcelé par des propos stupides est capable de s'élever au-dessus de la mêlée puis de pas répondre aux insultes, ben, je pense que Éric Duhaime et Bruno Marchand doivent faire la même chose.
1: Fait que c'est ça, faut que je fasse la prochaine fois, juste rappeler Éric Duhaime et Bruno Marchand.
7: Je peux me faire le porte-parole de cette initiative.
3: Oui.
7: Oui, du haut de ma maturité. Je suis quelqu'un de très mature.
3: Oui. Ah oui, entre quelle heure puis quelle heure?
1: Oui, on voit comme pas ce bout-là, nous
3: c'est
1: autres.
3: C'est quoi, c'est 7 et 8 quand tes enfants se préparent pour
7: le... C'est l'avant-midi, l'avant-midi, ouais.
3: 7 et 8 quand tu prépares tes enfants pour l'école.
1: Le pic est à 5 heures du matin, j'imagine, quand personne te voit, genre.
7: Ben, en tout cas,
3: quand tu dors, il est mature.
1: Ça sert, hein?
3: Ben, il y a une machine pour respirer la nuit, là, fait que c'est très mature.
7: Tu vois, je m'occupe de moi.
2: Bon, maintenant que...
7: Quand personne me voit, je m'occupe de moi aussi, d'ailleurs. Mais ça, c'est...
1: On voulait cette information.
7: Non, mais je le dis.
2: Maintenant que je vous ai fait entendre des extraits du maire Marchand, on se dit peut-être, ouais, bon, ben, la fameuse possibilité de collaboration est déjà tombée à la poubelle. Du côté du maire Marchand, on garde une porte ouverte quand même.
7: Hey boy.
5: Non, ça sera jamais définitif. Mais, moi, je suis pas de... Je vous l'ai déjà dit, j'ai pas d'égo. Pour moi, c'est pas personnel, c'est une question de fait. C'est une question de rétablir les faits et que tout le monde entende les mêmes faits.
8: Vous avez dit que vous voulez pas couper les ponts, mais le pont actuellement est dans quel état là, entre le Parti conservateur et l'administration?
5: Sur un dossier, il est dans un état piteux. Sur le dossier du tramway, il est dans un état piteux parce qu'on dit des choses qui sont pas crédibles, qui sont pas véridiques. Après ça, pour le reste, on peut peut-être travailler ensemble, mais je vous l'ai répété hier, puis je vais le répéter aujourd'hui. Le tramway, c'est un dossier important. On peut pas juste se dire c'est un dossier comme un autre. Non, ça peut pas être ça.
7: Je vais me faire écho à un auditeur qui vient d'écrire. Vous êtes nombreux à réagir, by the way, puis c'est toujours le fun de vous parler. Je suis séparé en deux. Denis Gravel, le citoyen de Québec, il aimerait ça que les adultes se présentent. Denis Gravel, l'animateur de radio, il a du fun dans ta barbe. Faut le dire, là.
1: C'était bon, sa blague d'égo, par exemple.
7: C'est
1: trouvé ça.
7: J'ai pas d'égo. C'est du popcorn. C'est sûr que c'est du popcorn extra beurre, là. Pas le faux beurre, le vrai beurre, là. Du bon beurre, là.
3: Pis de l'autre côté, là, parler de tramway pour les conservateurs, alors qu'ils sont même pas l'opposition officielle, que toutes les autres partis sont d'accord. Je suis pas mal certaine que dans la région de Québec, il y a bien des gens qui ont voté conservateur, pas à cause du projet de tramway qu'on veut tasser, mais plutôt pour une espèce de rigueur budgétaire, une droite économique. Ça, c'est l'autre affaire. Faites-les savoir à vos députés, maudits.
7: Dans un point de presse sur un autre sujet, tout ce que Bruno Marchand avait à dire quand les questions sur Éric Duhaime seraient arrivées, probablement de Mathias, tel que vu à la télé, tu réponds, c'est drôle. Je pensais qu'une fois élu, Éric Duhaime arrêterait de faire du bruit puis qu'il commencerait à travailler. Ce serait peut-être le temps qu'il comprenne le mandat qu'on lui a donné, là. Il change de job, là. C'est plus quelqu'un qui crie. Est-ce que c'est quelqu'un qui crie? Non. Est-ce que c'est quelqu'un qui doit travailler pour sa population? Oui. C'est pas dur. C'est pas dur de fermer le débat, là. Ou au pire, tu fais juste dire, regarde, il est même pas l'opposition officielle. Tu veux qu'il fasse.
2: Avec ta première réponse, je te confirme que le débat est pas fermé parce que un Mathias, comme tu dis, prend exactement cette côte-là puis s'en va devant Éric Duhaime par la suite. Puis selon moi, ça ferait pas l'affaire d'Éric non plus là, d'entendre ça.
7: Puis ça, hein, dans le groupe de tous crétins contre Bruno Marchand, si t'es à TV à côté d'Éric Duhaime, ils diront pas que t'es un complice, hein? T'es du bon bord, tu vas être correct.
1: Je suis comme tanné.
3: Là, va-tu falloir qu'on fonctionne en marge des élus, puis qu'on trouve c'est quoi nos priorités, puis qu'on trouve des manières de les faire avancer?
7: On va
3: regarder.
7: Je veux qu'on se fasse une petite réflexion sur justement la suite pour la région de Québec, parce que je lisais, c'est Karine Gagnon que je lisais ce matin. Contrairement à d'autres, je la vois pas dans ma.
3: Tu la lisais ou vous 5 à 7
1: ouais, ben, c'est ça, pendant votre partie de carte du jeudi.
7: Elle me faisait la lecture de sa chronique pendant qu'on déjeunait ce matin.
3: Hey, s'il fallait qu'entendre ça, c'est vrai, là!
7: C'est de l'humour. Elle a dit que la région de Québec a été affaiblie par ses choix et je suis en total désaccord. Je trouve qu'on s'est mis en position de force et tellement fort que les politiciens qui feront pas notre job dans les deux prochaines années sont appelés à disparaître.
3: La
7: prochaine CAQ, c'est soit le Parti québécois, soit le Parti conservateur à Québec. Puis il y en a un qui va remplacer l'autre, mur à mur, dans la région de Québec, dépendamment de ce qui va se passer dans les prochains mois. Fait que je le vois pas en tout comme une position de faiblesse. La preuve, le point de presse du maire Marchand avec Mathias, tel que vu à la télé. Ça a pris 25 minutes de temps à LCN. 25 minutes à voir la calotte de Boulevard puis le pinch de Mathias.
3: Le beau pinch.
2: Ouais, c'est ça, t'as oublié le pinch.
7: Oh, oui. Fait que on va être le talk of the town. Ça, dans ce temps-là, Montréal, il aime pas ça. Moi, je m'en sac comme l'an 40, je veux que nos affaires se règlent. On s'est mis en position de force. Le message est clair, le mandat est clair. S'ils veulent rester plus qu'un an et demi au pouvoir, ou dans l'opposition, ou à l'Assemblée nationale, il va falloir que ça opère. Là, ça opère pas, là.
2: Puis c'est pas juste un point de presse, Denis, ça parlait de ça toute la journée à TV, là, aussi.
7: Ben oui.
2: Là. Moi, LCN était sur ce dossier-là toute la journée.
7: Là, ça va être demain, ça va être le troisième lien, puis après-demain, ça va être le tramway, puis là, ça va être le troisième lien, puis ça finira plus. Hey, t'es à Montréal, je serai en joie le vert. Ici, le citoyen tanné, animateur de radio, du fun. Ben du fun.
3: Il y a une femme qui meurt dans un des campements de personnes itinérantes, mais on jase la chicane entre marchand puis Dieu à grandeur d'intérêt.
7: Les priorités.
3: Belle société, bravo.
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7: Ça va être malade, ça. Soyez-y, mesdames, messieurs, dans la circulation.
1: Capitale, direction Est, entre Henri IV et Laurentienne, toujours au ralenti. Ouest, ça se passe entre Bourg-Royal et Laurentienne. Robert Bourassa, direction Nord, c'est entre Laurier et la Capitale. D'ailleurs, en passant, il y a plein de spots en ce moment où c'est plus au ralenti que normalement. Là. Ça fait longtemps que ça n'a pas été dégueu de même, ces routes-là. Si vous êtes sur Henri IV Nord, le ralentissement inhabituel est entre, je vous dirais, Charest et la Capitale. Sud, c'est entre Charest et les ponts. Duplessis Sud, même chose. Si vous êtes sur Charest direction ouest, entre Henri IV et Duplessis, on sent un certain ralentissement. Des problèmes sur le boulevard Laurier, évidemment, je vous apprends rien. Un peu plus haut, dans le coin de Shannon, ça se passe devant la base militaire, route de la Bravoure, dans les deux directions. Route de Fossambeau, c'est entre Désérable et de la Jacques-Cartier. Si on transfère sur la rive sud, c'est la 20 ouest, surtout entre la route du président Kennedy et Taniata. Il y a des problèmes aussi sur Guillaume Couture, entre Chemin des Îles et Taniata. Puis dans le coin de Chemin du Sceau. Si autre chose, ça passe par le 88-971-1021, texto.
7: On a un auditeur qui vient d'avoir une vision pour quelque chose qu'on pourrait entendre à la télévision dans les prochains jours à Radio-Canada. Quelque chose qui pourrait ressembler à... Bienvenue à cette émission spéciale d'Infoman, un spécial Bruno Marchand et Éric Duhaime.
3: Dans une piscine de Jello.
7: Ça pourrait ressembler à ça.
3: Ouais.
7: À suivre.
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7: J'aime beaucoup, beaucoup, beaucoup la situation dans laquelle on s'est placé. 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Tous ceux qui ont déjà touché au pouvoir, on leur a dit non merci. 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C'est vrai dans les circonscriptions que les solidaires ont gardées, mais c'est vrai dans le balayage conservateur qu'il y a eu partout autour aussi.
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5: Beaucoup plus de spectacles de gros bon sens. 16h40, bienvenue chez vous à Boulevard, bienvenue chez nous dans le retour. C'est glauque, c'est gris, c'est l'automne, mais il y a quand même une belle fin de semaine qui s'en vient. Samedi du soleil, max de 12, dimanche du soleil, maximum de 18. Va falloir s'en rendre, par exemple. La pluie débute ce soir, 10 à 15 mm. Demain, il y en a aussi, un 10 à 15 mm de plus. Vendredi, alternance soleil-nuage, maximum de 11 degrés. Sur les routes, Audrey.
6: Capitale direction Est entre Henri IV et Laurentienne, toujours au rouge. Ouest, c'est entre Bourg-Royal et Laurentienne. Si vous êtes sur Henri IV Sud, des problèmes de charret au pont, direction Nord, c'est de versant Nord à la capitale. Robert Bourassa, direction Nord, ça se passe entre Laurier et la capitale aussi. Si vous êtes sur charret, direction Ouest, entre Robert Bourassa et Duplessis, c'est quand même difficile de circuler, là, c'est un peu plus inhabituel. Si vous êtes sur Duplessis, direction Sud, ben, c'est entre chemin Sainte-Foy et les ponts. Un peu plus haut dans le coin de Shannon, ça démarre pas là, si vous êtes sur route de la Bravoure dans les deux directions. En arrivant, en fait, là où la base militaire, c'est assez congestionné. Route de Fossambeau, c'est entre des Érables et de l'Agent-Cartier. Ça s'en va sur la rive sud, 20 ouest. C'est entre la route du président Kennedy et Taniata, surtout qu'on sent les ralentissements. Des ralentissements aussi à prévoir sur Guillaume Couture. Dans les deux directions, là, surtout entre Chemin des Îles et Taniata. Si autre chose, c'est le 88-971-102 texto.
5: On est à mi-chemin de cette première semaine post-élection et moi, je me réjouis des résultats, pas parce que j'ai gagné ou perdu mes élections. Je trouve juste que les messages sont tellement clairs, particulièrement dans la région de Québec, où à gauche et à droite, on a rejeté le pouvoir pour demander à des gens de travailler pour nous autres. Et ça met Paul Saint-Pierre Plamondon dans une drôle de position. Parce que les sièges qui manquent pour son gouvernement majoritaire, c'est la capitale nationale qui les a et on ne lui a pas donné. C'est à cause de la région de Québec que le gouvernement péquiste est minoritaire.
7: Un des rares députés péquistes à ne pas avoir été réélu, c'est Pascal Paradis dans la région de Québec. Il y en a deux. Il y a Alex Boissonneau dans Arthabasca, puis il y a lui. Sinon, le PQ, tout ce qu'ils ont fait, c'est gagner des députés.
5: Puis il y a un narratif qui semble s'être effondré aussi, celui où les caquistes, c'était des péquistes déguisés. Normalement, ben, les caquistes qui sont partis en courant pendant que le bateau coulait auraient été remplacés par des péquistes, à tout le moins dans l'élection. Puis c'est pas ça qui est arrivé. Maintenant, Paul Saint-Pierre Plamondon est pogné avec un gros problème. Il n'a pas fait élire personne dans la région de Québec, incluant ses chouchous. Qu'est-ce qu'il fait avec la région de Québec et qui va s'occuper de la capitale nationale?
6: Dans ma tête, il faut qu'il la prenne.
5: Je déclare ouverte cette première grande table ronde de consultation politique de Gravel dans le retour. Merci, merci. Vous êtes appelé à...

0: contribuer, le 88-971-1021, et j'ai la chance de travailler avec des femmes intelligentes, des femmes de tête, des femmes de rêve, femmes d'espoir heureux. Et je veux les entendre, parce que, c'était pas yob, comme le dirait Céline, c'est trois tons plus bas. Faut connaître ses capacités en vieillissant. Non, c'est une discussion qu'on a eue dans le pit stop ce matin, puis vu que vous avez pas écouté le pit stop, j'étais encore plus heureux parce que ça va être du nouveau pour vous autres. Puis je veux que vous réagissiez aux différents scénarios qu'on a mis sur la table et peut-être trouver votre préféré là-dedans. OK?
1: OK.
0: Jeff a eu des super de bonnes idées. Je pense que j'ai eu un bon flash, mais qui est difficilement réalisable. Fait que j'ai...
1: Puis Yannick, lui?
0: Yannick a dit que nos idées, c'était de la merde.
1: OK.
0: Fait que... c'est pour ça que je vais me chercher de la validation ailleurs.
2: OK, c'est ça que
0: vous comprenez?
2: Besoin.
0: Oui, j'ai besoin d'être validé. Puis Jeff va sûrement être d'accord avec moi aussi.
2: Avez-vous parlé de l'option que ce soit lui-même qui s'occupe de la capitale nationale?
0: C'est le scénario numéro un. Qui s'occupe de la capitale nationale? Paul Saint-Pierre, ouais. Plamondon lui-même. Moi, je pense que c'est un aveu qui prend ça au sérieux. Le désaveu que la région lui a fait. Et qui va venir pour apprendre littéralement le mystère Québec, il appelle ça de même à Montréal depuis des années, au lieu d'essayer de comprendre qu'on est à nos affaires, qu'on surveille nos affaires, qu'on est un peu chauvin, on est beaucoup fiers, on a des grosses qualités puis des gros défauts, mais on n'est pas tous des Mongols qui écoutent du Metallica en pick-up, là. C'est pas ça, Québec, là. Ça a jamais été ça, puis c'est pas ça aujourd'hui.
2: Ça semble un Mongol en pick-up, c'est pas du Metallica que j'entends, mais je comprends ton point.
0: Je comprends mon point, moi non plus, mais tu vois, ils comprennent rien.
1: Toi aussi, t'as entendu techno, ouais.
0: Je vois des pick-up qui avancent tout seul, même quand c'est pas parti, là, même quand le moteur marche pas. Là. Donc, scénario numéro un, Paul Saint-Pierre Plamondon, puis nous autres, on a lancé une perche pour être un contact radio régulier. Je pense qu'on a une plateforme où on est capable d'écouter, d'échanger, de discuter, de débattre, d'entendre. Ça peut être drôlement utile pour un premier ministre qui veut passer des messages et qui veut échanger avec les gens de la région de Québec. Puis savez-vous ce qui est le fun avec le fait de passer des messages? C'est que ça se fait dans les deux sens. Mmh. Donc, tu sais, quand tu vis à Montréal ou quand tu as une vision montréalaise de la politique, c'était le cas de François Legault, c'est dur de comprendre à distance le cœur d'une région comme celle de Québec. Ça, c'est le scénario numéro un. Le scénario numéro deux, qui s'occupe de la région de Québec? Ben, choisir un chouchou du PQ qui a perdu lundi soir aux élections. Pascal Paradis et Alec Boissonneau étant possiblement les deux alternatives. Moi, je pense que présentement, Paul Saint-Pierre Plamondon se dirige vers cette alternative-là et que c'est une grossière erreur de jugement.
1: Les gens choisissent de pas les élire. Tu peux pas leur donner des postes pour s'occuper de la région de Québec, là.
0: Tellement d'accord. T'as
1: c'est
0: pas le
1: l'équivalent
0: droit.
1: De faire du parachutage. Je comprends que c'est pas le cas des deux individus.
2: Mais c'est
1: là.
2: Juste pousser de quoi dans la gorge.
0: C'est ça. C'est, ce que tu dis aux gens de la région de Québec, c'est « Hey, vous les avez pas élus, vous avez rien compris, bande de câbles, moi, ils mettent pareil. »
2: C'est le sirop banane.
0: C'est pas de la banane, hein?
2: Non.
0: Pis c'est pas du sirop.
2: Non plus.
0: Donc, fait qu'on est d'accord sur le scénario numéro 2. Le scénario numéro 3. Convaincre, d'une façon ou d'une autre, Agnès Maltais de sortir de sa retraite. Et devenir la lieutenant spéciale de la vieille capitale. Agnès Maltais a du bagout, a de l'expérience, a du talent. C'est une personnalité politique. Moi, pendant des années, j'ai entendu. Le PQ, je les aime pas, mais Agnès, je voterai pour.
1: Elle a l'air tellement heureuse à la retraite. Là.
2: C'était ton idée, ça?
0: Ça, c'est mon scénario ouais. Out of the blue. Et je reconnais moi-même que mon scénario est très improbable pour une simple raison. C'est que c'est vrai qu'Agnès Maltais a de l'air drôlement bien à la retraite. On l'a vu les dernières fois. Là. Je pense qu'elle est très heureuse de limiter ses sorties. Puis en même temps, ben... je sais qu'elle est assez fierpette pour voir que Québec solidaire a son comté présentement puis ça doit pas faire son bonheur ben. Fait que est-ce qu'il y aurait moyen de convaincre un genre d'Agnès Maltais de devenir, tu sais, du jour au lendemain, je sais pas ce que vous en pensez vous autres, mettons que c'est possible. Je pense que tout le monde serait content d'une nomination comme celle-là.
2: Ben il y a pas de négatif, oui. Je pense. Là.
0: Ouais.
2: Mais ma préférée c'est pas celle-là.
0: T'en as d'autres?
2: Non, je parle dans les choix que tu as donnés jusqu'à maintenant.
0: OK. On revient tout le temps à Paul Saint-Pierre Plamondon.
2: Ben, honnêtement, dans ma tête à moi, c'est ce qui ferait le plus. Je me fous pas de vous autres, puis je vais vous convaincre que vous pouvez me faire confiance.
0: Ben, je suis obligé de dire que Jeff, à matin, m'a fait réfléchir, puis je trouve que les deux prochains scénarios, puis ces deux idées à Jeff, c'est deux maudites bonnes idées. Et ça, c'est faisable. Ça prend des couilles grosses comme les plus grosses citrouilles d'Halloween que vous avez vues à l'Halloween.
1: En passant, continuez à participer hein, sur le texto. Vous faites partie de la table ronde. Puis il y a quelques suggestions qui rentrent. Le 418-971-1021. Okay.
0: Le scénario numéro 4, qui s'occupe de la capitale nationale, c'est l'idée numéro 1 de Jeff. Se la jouer champ gauche ou champ droit, en choisissant un responsable de la région qui représente un choix de la population, mais à l'extérieur du parti au pouvoir. Tu choisis à gauche un gars de Québec solidaire comme Étienne Grandmont ou Sol Zanetti, ou tu choisis à droite un Patrick Paquette, une Caroline Simard du Parti conservateur.
1: Peux-tu mettre les deux?
0: Ou tu mets au centre, c'est l'idée numéro 5. L'idée où tu prends quelqu'un au centre, comme Julie White, des libéraux, puis tu enlignes ton gouvernement sur « voici le parti avec lequel je vais collaborer pour faire avancer des projets de loi ».
1: C'est une bonne idée de faire une espèce de concertation. Tu sais pourquoi ça se fera pas?
0: Pourquoi?
1: Parce que les autres partis voudront pas tant aider le PQ. Si le PQ veut devenir majoritaire un jour...
0: Tout le monde gagne, Véro, dans une association comme celle-là.
1: Je suis pas d'accord, parce que ça va montrer que le PQ peut bien gérer la région de Québec.
0: Oui.
1: Puis eux autres, ils vont gagner des sièges. Mais tu veux pas, en tant que libéral, solidaire ou encore conservateur, que le PQ gagne dans cette histoire-là?
0: Oui, mais après ça, tu peux tirer ton épingle du jeu puis dire, regarde, on a fait avancer nos affaires. Puis dans le cadre d'une négociation, Québec solidaire l'a fait dans les dernières années. Ils ont réussi à négocier avec des partis au pouvoir pour faire avancer des projets de loi.
2: J'haïs vraiment, vraiment, vraiment pas l'idée de prendre quelqu'un à l'extérieur du PQ, sauf que je pense que ça fait, je suis pas capable de le faire, visiblement. Les gens ont pas confiance. Moi, je préfère quelqu'un qui a du front tout autour de la tête puis qui me dit « check bien ça, mais vous prouvez que... »
0: Comment tu veux prouver que ton gouvernement va collaborer avec les élus des autres partis? C'est la meilleure façon de passer le message clair. Le scénario numéro 5, je le trouve encore mieux. Puis c'est dans notre discussion de ce matin dans le pit stop que Jeff a comme renchéri à un moment donné, parce que là, Yannick Marceau était sur le bord de perdre connaissance quand on a suggéré qu'Étienne Grandmont devienne le lieutenant de la région de Québec. Il a fallu comme le ramener avec nous autres un petit peu, là. Le scénario numéro 5, c'est se la jouer champ gauche et champ droit. Puis tu nommes deux co-lieutenants de la région. Un élu de Québec solidaire, puis un élu du Parti conservateur. Puis tu dis aux gens, allez voir le représentant que vous aimez le plus... Puis ces gens-là devront travailler ensemble avec nous autres, parce qu'on est le gouvernement au pouvoir, pour faire évoluer la région de Québec.
1: Sur papier, je trouve ça magnifique.
0: On se retrouverait dans un concept moderne des trois amigos, où un maire marchand pourrait mettre de la pression sur ces députés-là pour faire avancer certains dossiers. Un maire blainé pourrait lui aussi utiliser l'influence d'un député conservateur élu, d'un député solidaire élu. Moi, la collaboration, c'est la seule chance de survie d'un gouvernement minoritaire. Dans la région de Québec, on s'est placé dans une position de défi avec Paul Saint-Pierre Plamondon. Pas game de t'occuper de nous autres. Comment vous trouvez ça? Moi, je trouve qu'il y a de bonnes idées là-dedans.
1: Je pense que, en théorie, il y a de belles choses. Je me questionne sur la pratique.
0: Au nombre de politiciens, Véro, qui n'arrêtent pas de nous dire on va faire de la politique différemment, faites-le donc. Mettez vos couilles sur la table. Je le dis, pour faire des affaires de même, faut que tu aies les couilles grosses comme des citrouilles. C'est très genré. Qu'est-ce qu'on dit pour des filles? Faut avoir...
1: Tu peux toujours juste dire du gosse. Vas-y avec un anglicisme.
0: Je peux pas dire ça prend une paire de seins gros de
1: même. Ça prend un courage politique.
0: Je peux pas dire ça prend un clitoris hors norme. Je peux pas non plus.
2: Tu peux utiliser, si on reste juvénile, boule, tu sais, c'est non-genré. Vous en avez, on en a. Ils sont juste pas en même place.
0: Ouais, mais ça objectifie différemment.
2: Ouais, je comprends.
0: Tu sais, si je dis que ça prend une paire de boules grosses de même, j'ai pas l'air de créer une image. J'ai l'air de vouloir quelqu'un avec des grosses boules.
2: Non, mais je pense qu'on comprend le principe. Ouais. Ça prend le courage, ça prend le
0: guts, tu disais. Ça prend une grosse paire de guts. C'est bon, ça?
2: Ça veut dire ma affaire en anglais, dans
0: une
2: le fond.
0: Grosse paire de guts, moi,
2: mais on perd trop de temps là-dessus. Oui, c'est intéressant. Mais pour vrai, d'une perception... Véro est tellement découragé. Avec
1: raison. Parce que je trouvais la discussion super intéressante, mais clairement...
2: J'essaie de la
0: vous aimez pas mes idées. J'ai commencé à faire des jokes.
1: C'est pas ça que j'ai dit qu'en théorie, sur papier, c'était bien, mais que je me questionnais sur la pratique.
2: Puis moi, je me questionne sur la perception. J'ai vraiment l'impression que ça fait... Il s'en fout encore plus de nous autres au point de nous laisser entre les mains d'un autre parti. C'est ta job de nous donner le goût de travailler avec toi, tu sais.
0: Il y a quelqu'un qui nous écrit « Votre question témoigne d'une inquiétude que Québec soit délaissé. Fallait peut-être voter pour être au gouvernement. On a voté pour être dans l'opposition. Faut l'assumer. » Non, j'ai pas d'inquiétude. Au contraire. En fait, si on s'occupe pas de la région de Québec, le PQ va se faire sacrer dehors et rien de pied dans le cul dans un an et demi, deux ans max. On a ce pouvoir-là entre les mains. On décide des gouvernements. C'est quoi la grosse ville dans Game of Thrones? Là où tout se passe. Hein? On est le Westeros du Québec. C'était pas facile, ça.
1: Vraiment, hein?
0: Ouais, j'ai essayé d'aller à quelque part, mais...
1: Pas toi qui va être autour de la table. Là,
2: ça prend des tripes.
0: Des tripes?
1: Ben, des gosses, c'est ça.
0: Ouais.
2: Ben, parce que tantôt, j'ai pensé à gosses, puis j'ai dit ça veut dire la même chose.
1: J'ai essayé de pas leur noter.
2: Mais là, quand les auditeurs le notent, j'ai pas le choix de l'assumer.
0: Je faisais un jeu de mots, là, mais...
2: Ouais, c'est ça.
0: Ça prend une paire de gosses.
1: On nous suggère, puis c'est déjà arrivé, là, que des députés qui ne soient pas dans la région deviennent responsables. Le nom qui est revenu, c'est Pascal Bérubé, qui est un député du PQ qui est tellement député depuis longtemps, a passé beaucoup de temps à Québec, est probablement plus au courant des dossiers que certains nouveaux élus.
0: Mais Pascal Bérubé peut pas être la réponse à tous les problèmes du Parti québécois.
1: Ouais, mais non, effectivement. Mais là, maintenant, il est correct, il est plus tout seul, là.
0: J'ai
1: l'impression que si, mettons, on reste dans le standard, on n'a pas le choix, faut vivre avec. Crois que ça pourrait peut-être passer.
0: Je pense qu'avec l'expérience et la prestance qu'il a, s'il dit « De moi, Région de Québec, chef, je m'en occupe », j'ai l'impression qu'il y a personne qui va chialer. À Québec.
1: Je pense que...
0: N'importe qui d'autre, on pourrait parler de parachutage, mais quelqu'un qui est ici la moitié du temps, puis je pense que c'est un habitué de la joute médiatique à Québec, c'est pas un mauvais choix.
1: Quand la première personne l'a texté, je me suis dit, tu sais, Agnès Maltais, les gens dans Tachereau, il y a bien des gens qui étaient même pas séparatistes, qui étaient même pas péquistes, qui donnaient leur vote. J'ai l'impression que Pascal Bérubé, il y a beaucoup de ça aussi. Il transcende son parti. Il dépasse les idées de son parti dans l'appréciation. C'est pas pour rien que il fait partie des survivants de combien d'époques du PQ?
0: Westeros, c'est le continent, ça marche pas.
1: Ah, c'est ça.
0: Ouais. Westeros, c'est la province.
1: C'est King's Landing.
0: King's Landing, comment est-ce qu'ils appellent ça en français? L'atterrissage du roi? Non, je peux pas croire. On est l'atterrissage du roi. Comprenez-vous?
2: Faut suivre cette conversation-là.
0: L'image est pas facile.
2: Ça prend de la concentration.
0: Je tiens à saluer les nouveaux auditeurs de Boulevard 102.1. C'est un goût qu'on acquiert à la longue.
1: On réfléchit ensemble. Hein?
0: Vous êtes peut-être un peu perdu. Peut-être que vous vous sentez un peu hors gang, là. Mais vous allez voir. C'est comme la première gorgée de vin, là. Tu sais, des fois, on n'est pas sûr. Mais
2: finalement, tu finis à bouteille.
0: On devient alcoolique, tabarnak. C'est ça qui arrive.
2: Mais on est pas nocif à ce point-là, quand même. ça jase pas mal par texto. Il y a quelqu'un qui dit, tu vois, Mondry, je préfère que PSPP laisse la capitale nationale à quelqu'un qui nous connaît bien, qui connaît nos besoins au lieu de lui-même prendre les rênes.
1: Moi, j'ai peur aussi qu'il y ait beaucoup de politique qui se fasse.
2: Très possible.
1: Plus que de l'intérêt de la population.
2: Ce qui serait intéressant avec un scénario de un député QS, un député conservateur pour représenter Québec, c'est qu'ils seront obligés de se parler, peut-être enfin travailler à retirer la lourdeur politique qu'il y a présentement dans le paysage québécois.
0: Si on fait toujours de la politique de la même façon, on va toujours avoir le même résultat. J'ai hâte que quelqu'un le prenne au sérieux, moi, le faire de la politique différemment. D'ailleurs, les conservateurs, vous êtes checkés, vous autres aussi, là. Ça pourra pas toujours être, on est dans l'opposition, on n'a pas de pouvoir.
1: Non, vous allez faire un ADQ comme il y a quelques années.
0: Vous êtes supposés faire de la politique différemment, puis vous avez demandé qu'on vous fasse rentrer à l'Assemblée nationale. Duhem est même pas rentré tout seul. Hey, le pire, c'est que les gorlots les plus controversés sont tous rendus députés. Fait que vous êtes rentrés avec vos meilleurs. Vous êtes mieux d'être bon.
1: Dans les vraies affaires, là, King's Landing en français, c'est Port-Réal. C'est vraiment lettre.
0: Port-Réal?
1: Port, espace, Réal.
0: Ouais, c'est le nom de ville le plus laid depuis Montréal. Alors qu'on n'est pas Montréal. Puis, il y a des gens qui me disent de continuer les analogies avec Game of Thrones, étant donné que nous aussi, on a déjà eu un premier ministre qui embrassait sa sœur.
2: J'aurais aimé ça avoir la référence, celle-là.
1: Ça t'apprendra à pas vouloir regarder les affaires que ton chum te dit de regarder.
2: C'est famille, c'est ça, je comprends.
0: Entre autres choses.
1: Ça commencera.
0: Ouais. 16h57. Fait que poursuivons la réflexion. Et j'ai hâte, très très hâte de voir, parce que c'est le premier geste à Québec de Paul Saint-Pierre Plamondon, premier ministre, qui va être perçu comme une grosse gaffe ou une idée de génie. Puis j'ai l'impression qu'entre les deux, il n'y a pas grand-chose. Dossier à suivre. On s'arrête, on vient.
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1: Dur lendemain de veille pour le Canadien après la défaite de 6-4 subie face aux Hurricanes hier soir. Voilà que Samuel Montembeau s'est blessé à l'entraînement plus tôt aujourd'hui. Le gardien québécois a chuté en tentant de se lancer sur ses genoux et il a immédiatement quitté la glace sans être vraiment capable de mettre du poids sur sa jambe droite. Évidemment, on n'a toujours pas de nouvelles sur son état de santé. Pas vraiment plus de bonnes nouvelles dans le cas d'Oliver Kapanen qui était absent de l'entraînement d'aujourd'hui. Dans tous les cas, le CH sera de retour en action demain pour la visite des Predators de Nashville. Sinon, c'est une soirée plutôt tranquille dans la LNH avec seulement 3 matchs. Ça part à 19h avec une confrontation qu'il faudra vraiment savourer parce que ça achève. C'est Sidney Crosby et Alexander Ovechkin qui croiseront encore le fer ce soir pour la partie Penguins Capitals. Ensuite, ça se passe dans l'Ouest avec les Jets de Winnipeg qui reçoivent l'Avalanche du Colorado. Et en fin de soirée, c'est les Oilers d'Edmonton qui rendent visite aux Ducks à Anaheim. Sinon, une transaction mineure aujourd'hui dans la LNH entre les Penguins et les Oilers. Edmonton fait l'acquisition de l'attaquant de 26 ans, Philip Allendeur, qui a quand même 3 points en 2 matchs jusqu'ici. Et Pittsburgh reçoit en retour le défenseur également âgé de 26 ans, Spencer Stastny. Et une autre tuile s'abat sur la tête de l'ancien joueur du Canadien Alexander Romanov. Le défenseur des Islanders va rater de 6 à 8 mois d'activité après s'être déchiré le ligament croisé antérieur. Sinon, ben, c'est une grosse journée baseball. Les 4 séries se poursuivent aujourd'hui. En après-midi, les Guardians de Cleveland font face à l'élimination face aux White Sox qui mènent 2 à 0. Ensuite, c'est les Braves d'Atlanta qui sont au bord du gouffre face aux puissants Dodgers qui ont l'avance 2 à 1. Les Yankees de New York ont également besoin de la victoire. Ils sont en retard 0-2 face aux Rays. Et la journée baseball se conclut avec les Padres et les Brewers. Les Padres ont réussi à sauver leur peau hier soir et ils doivent encore une fois gagner pour éviter l'élimination.
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3: Ben, ah ouais donc, 17h05, on va ouvrir le grand livre de l'histoire de la musique un 7 octobre 2022. Ah, l'inimitable Kanye West.

0: porté, ou plutôt qu'il ait porté, lors du Fashion Week de Paris, un T-shirt marqué « White Lives Matter ».
1: Ah, c'est vrai, j'avais oublié.
0: Ouais, ça a été ce bout-là. Là. Oh les sneakers Adidas de Kanye West avaient généré, au fil des années, 1,3 milliard de profits. Et malgré tout cet argent-là, Kanye West était tellement rendu toxique et de mauvais goût, ils ont carrément décidé de couper les ponts. J'ai encore du malaise à réécouter du Kanye West d'ailleurs. Un 7 octobre 2022, Slipknot se retrouve au numéro 1 des charts anglais et au numéro 2 du Billboard avec son album studio numéro 7, The End So Far. Album dédié au cofondateur et ancien batteur Joey Jordison, qui est décédé l'année d'avant dans son sommeil en juillet 2021.

0: Un 7 octobre 2016, les Rolling Stones, qui d'autre, jouent au cours de la première nuit du Desert Trip Festival. Ça, c'était au Empire Polo Club en Californie. Je sais pas si vous vous en souvenez, mais c'était un événement, un festival qui durait deux fins de semaine. Et parmi les artistes présents, en plus des Rolling Stones, il y avait Bob Dylan, Paul McCartney, Neil Young, Roger Waters et The Who.
1: C'était pas la réponse pour les plus vieux de Coachella, d'ailleurs. C'est à la même place, hein?
0: Effectivement, ils ont ramassé 160 millions de dollars pendant cette édition du festival. Et c'est devenu le festival le plus lucratif de l'histoire de la musique. Le 7 octobre 1995, une chanteuse canadienne se retrouve au sommet des palmarès avec un paquet de hits et son nouvel album, Jagged Little Pill. On parle d'Alanis Morissette. Numéro 1 du Billboard. Des ventes de 30 millions d'albums. 6 hits, Véro, sur cet album-là. Es-tu capable de les nommer?
1: En fait, toutes ses hits étaient là-dessus, non?
0: Oui.
1: T'avais Ironic.
0: Ironic est une bonne réponse.
1: Après ça, t'avais Ends in My Pocket.
0: On va y aller tranquillement. T'as parlé de End in My Pocket.
1: Ouais.
0: Et oui, c'est là-dessus.
2: I feel drunk, but I'm sober.
0: Les mains dans les poches et la tête par-dessus les pieds, c'est toutes des bonnes réponses. On avance.
1: Je l'avais oublié, celle-là.

0: entendu You Ought to Know
1: oui.
0: en début de présentation. Il vous en manquerait une.
1: Moi, j'ai assez pour aussi.
2: You Learn.
0: Et c'est une bonne réponse.
1: Ouais, aussi, je l'avais oublié.
2: Faut vraiment que je salue Rock and Chill.
1: Ah ouais, hein?
0: Quand même incroyable, hein? 6 hits sur un seul album.
1: Est-ce que ça peut faire écrire une peine d'amour?
0: Ouais. Il y a une place au moins où Alexandre Daigle aura servi à quelque chose.
1: Génie.
0: Quoi? Ben c'est vrai, c'était lui.
1: Hey, t'as la switch à biche aujourd'hui.
0: Quand même un petit peu. Beaucoup de café.
1: Faut que tu fasses attention au café, Guine.
0: Pourquoi?
2: Ben... Tu peux pas échanger des vis pour des vis, ça marche pas de même.
0: Tu m'aimes pas la switch à bitch? On dirait que je m'aime la switch à bitch.
2: Mais
0: moi,
2: switch à bitch, c'est vraiment en fait pour être comme privé.
0: Ah ouais?
2: Ben oui, switch à bitch, c'est dans l'intimité avec des gens qui te conviennent.
0: Ben, c'est l'auditoire de Boulevard 102.1 que t'es en train de me décrire là.
2: Oui.
0: Absolument. Ils sont capables de les entendre, mes jokes de Morning Man qui shoot à l'Ozempic avec les profits de son Airbnb.
2: Oui, mais c'est pas nécessaire.
0: Ben non, mais c'est pour ça que c'est drôle. Un 7 octobre 1989, Paula Abdul est au numéro 1 du Billboard avec l'album Forever Your Girl. Ça aura pris du temps pour que l'album parte en flèche. 64 semaines consécutives avant que l'album n'atteigne le sommet du Billboard, ça a été la plus lente montée de l'histoire de Billboard depuis sa fondation. Dans le cas de Paula Abdul, on peut le dire, petit train va loin.

0: C'est l'anniversaire dans tous les raccoins aujourd'hui d'un certain Thom Yorke.
1: Oh oui.
0: Un des génies dernière la formation Radiohead. 58 ans aujourd'hui.

0: Quand j'étais jeune, moi aussi, comme Max Larouche, je tombais en amour avec toutes les jolies filles qui chantaient. Vous souvenez-vous de Sam Brown?
1: Ah, oh, c'était bon, cette tune-là.
0: Sam Brown a eu un hit.
1: Ah, oh, c'était vraiment une bonne tune.
0: Elle a 62 ans aujourd'hui, Sam Brown.

0: Sam Brown a été une choriste de luxe, entre autres avec George Harrison, Spandau Ballet, Pink Floyd dans la dernière tournée de Division Bell.
1: Comment ça s'appelle, ça?
0: Ça, c'est Sam Brown.
1: Non, la tune, stop.

0: voix féminine, Audrey.
1: C'est écœurant.
0: Elle a le petit rauque.
2: Elle a comme un filtre sur sa voix, là.
0: Quand t'as fait Great Gig in the Sky sur la tournée de Division Bell, là.

0: que maintenant, les jeunes, faut que la toune soit coupée pour fitter sur un reel ou sur un TikTok.
1: C'est ça. Plus que 8 secondes, on vient tout mêler. 75e anniversaire de John Cougar Mellencamp aujourd'hui. Chansons qui ont fait le top 20 aux États-Unis. Et son plus grand succès, ben, c'est l'album American Fool, où on retrouvait entre autres Hurt So Good et Jack and Diane. Véro, je disais un peu plus tôt aujourd'hui que j'avais faim de films d'horreur et de séries d'horreur parce que l'Halloween s'en vient. Halloween, Halloween, comme chantait un jeune Jean Leclerc / Jean Leloup à l'époque. On va être dû pour le ressortir, d'ailleurs. On a quelque chose à se mettre sous la dent de solide, ça a l'air.
0: Semble-t-il. C'est sur Prime Video. Puis quand on a annoncé cette série-là, les gens, en fait, oh, ça vaut-tu vraiment la peine de revisiter ce classique de Stephen King?
1: Carrie.
0: Non, c'est pas juste toi. Okay. Ça a été vraiment au sens large. Carrie, qui avait été un grand succès à l'époque, autant en livre que du côté du cinéma. C'est Spacek, hein, qui a joué.
1: Oui.
2: Il avait pas fait le film plus récemment.
0: Ouais, c'était très mauvais.
2: Ouais.
0: C'était très, très, très mauvais.
2: Je pense que c'est cette version-là que j'ai eue.
0: C'est fort possible.
1: C'est, mon Dieu, le réalisateur, c'était Brian De Palma.
0: L'original, oui, absolument. L'original, avec les fameux split screens qui passaient.
1: Ben oui.
0: C'est une de ces réalisations vraiment classiques. Et là, dans ce cas-ci, le producteur derrière ça, donc celui qui a mené le projet, qui a choisi qui allait travailler dessus, etc., etc., c'est un certain Mike Flanagan. Et dans les dernières années, Mike Flanagan a autant...
1: mis Netflix riche.
0: Ben, en fait, toutes les bonnes séries d'horreur, tu sais, le Haunting de Hill House, Haunting de Bly Manor, c'est tout lui qui était derrière ça, soit qu'il réalisait, soit il produisait, et c'est lui qui est donc derrière Carrie. Pour ceux qui connaissent pas l'histoire de Carrie, c'est une adolescente, son père est décédé, sa vie de famille, c'était n'importe quoi, et à l'école, elle se fait bullier sur un moyen temps,
2: c'est triste.
0: Et tout ça culmine, entre autres, avec la soirée de... C'est pas la soirée de finissant, là, mais une espèce de
1: le
0: prom night.
1: Le bal des finissants,
0: ouais, pendant une soirée de bal, où ce qu'elle mangeait la fameuse chaudière de sang sur la tête.
2: Ouais,
0: dans ce cas-ci, on s'étend sur 8 épisodes, fait que j'ai hâte de voir comment on va gérer la dynamique avec sa mère. Le fait qu'elle se retrouve avec certains pouvoirs télékinésiques à un certain moment donné, les critiques sont écœurantes.
1: On nous rappelle effectivement que John Travolta était dans Carrie.
0: Hein, pas vrai?
1: Oui.
0: J'ai aucun souvenir.
2: Mais c'est de l'horreur ou plus comme gros suspense?
0: Bah, il y a de l'horreur.
1: C'est de l'horreur, particulièrement le film original, parce que sa mère était folle, pis elle fait peur en tabarnouche.
0: Les couteaux qui partent, hein?
1: Oui. Il y a une
2: l'enferme pas dans une garde-robe, un manège
1: et
2: tout.
1: Oui. Puis je pense que la dernière scène, là, le festival sanglant, ça a quand même quelque chose d'horreur. Puis étant donné que c'est une histoire de Stephen King à la base, ben on classe ça dans la catégorie horreur. Là, une série moderne qui reprend ça. Moi, je faisais partie des sceptiques, mais ça a l'air c'était cœur, hein?
0: Les critiques sont très bonnes. Puis tu sais, ça a été le grand titre qui a circulé partout. Est-ce qu'on avait vraiment besoin d'une nouvelle mouture de Carrie? Finalement, la réponse est oui. Tous les épisodes qui sont déjà disponible, c'est que si ça vous tente, c'est tellement ce genre de température-là où tu peux rien faire. Il n'y a rien d'autre à faire que de t'installer sur le divan en doudou, fermer les lumières, puis regarder les épisodes. Il y a de fortes chances que je la commence.
2: Je vais attendre ton pic à savoir si c'est fait pour moi ou pas.
0: Tu vas faire des sauts?
2: Mais c'est ça.
1: Moi, j'ai faim, là. J'écoute des films d'horreur.
2: Mais toi, t'écoutes des affaires vraiment épeurantes.
1: Ouais, là, j'ai le goût, là.
2: Pas moi.
1: Non?
2: Mais non, mais moi, je suis frileuse. Moi, c'est, faut comme que ça soit de l'horreur doux, là.
1: Ouais, mais coller ton chum, c'est sûr que quand t'es assis entre moi pis Véro pis qu'on rit de toi, c'est peut-être pas le meilleur contexte.
0: C'est pas
1: adéquat.
2: Effectivement.
1: Remarque, Audrey, moi, ça fait partie de mes sorties cinéma préférées à vie. OK? Fait que ça dépend où t'es placé, j'imagine.
2: On en a fait deux pis c'était deux d'horreur.
1: C'était Smile pis c'était Evil Dead.
2: Ouais. Cauchemar, sérieux.
1: Mais pour vrai, faut juste aller voir des films d'horreur, nous autres.
2: Ouais.
1: Nos trois.
2: C'est ça qui est
1: on serait dû pour poursuivre la tradition, là.
0: Si on reste dans des classiques réadaptés, Mike Flanagan, qui est aussi derrière le nouveau film d'exorcisme, l'exorciste, il y a l'original puis il y a tout le reste. Là, moi, je me souviens pas d'avoir vu quelque chose qui me plaisait.
1: Mais là, c'est sorti,
0: dans les dérivés.
1: Là?
0: Non.
1: Okay.
0: C'est que vendredi, il va y avoir un nouveau trailer qui va sortir pour l'Exorciste Martyr, qui lui va être disponible au mois de mars 2027.
1: Il y a effectivement juste un bon film de l'Exorciste, c'est l'original.
0: Ah oui.
1: Ça a jamais été à côté ni d'une façon ni d'une autre. Fait que la série est disponible au complet, oui, sur Prime.
0: 8 épisodes.
1: Prime, c'est garni d'une belle fiche pour le mois d'octobre.
0: Oui.
1: C'est eux autres qui ont Obsession.
0: Oui.
1: C'est eux autres qui ont Backrooms.
0: Oui.
1: Puis c'est eux autres qui ont la série. Ouais, Occam. Il y a du monde qui vont beaucoup aimer ça, hein, by the way. J'ai peut-être été sévère un peu là,
0: moi,
1: avec le film.
0: Je pense que je vais aimer ça.
1: J'ai trouvé ça plate.
0: Ouais, mais toi,
2: pourquoi tu voulais
0: réécouter? C'est ainsi, tu trouves tout plate.
1: Je veux pas réécouter Occam.
2: J'avais Backrooms en tête. Okay,
1: ouais, Backrooms. Ouais, le film jaune, là, ouais, je vais le réécouter avec le pirate mutant.
0: T'as-tu essayé de regarder les...
1: On a baigné dans une province de pirates mutants là, depuis quelques années, mais là, on t'en voit un vraiment là, dans Backrooms. C'est spécial.
0: T'as-tu regardé ce qui avait été fait sur YouTube qui a mené à Backrooms?
1: Non, j'ai eu beaucoup
0: de misère.
1: J'étais
0: peut-être pas dans le monde.
1: J'étais pas intrigué à ce point-là. Je sais que mon grand garçon, lui, a fouillé là-dedans. Dans ces trucs YouTube-là. C'est parce que ça a commencé comme des capsules YouTube, l'univers de Backrooms, puis le principe que tu passes à travers le mur, puis tu te ramasses dans un univers de pirates mutants. Là. Ouais, okay. C'est ça. Un monde parallèle. Pirates mutants, monde parallèle.
2: Comprends.
1: Tout est dans tout. Hein?
2: Oui, ben oui.
0: Audrey, vu que toi, t'es moins dans les films d'horreur, le film qui est numéro un actuellement sur Prime Video du côté du Canada, même Denis, je pense qu'il aimerait peut-être ça, c'est quétaine à mort, mais j'ai tellement trouvé ça brillant dans la manière de le faire. Denis, c'est pas parce que quelque chose est quétaine qui est pas bon, t'aimes les années 80.
2: Boum.
1: C'est pas faux.
0: C'est pas
2: Drop
0: faux.
2: Drop the mic.
1: C'est pas
0: voilà.
1: Faux.
0: Vous allez voir The Love Hypothesis.
2: Ah, je l'ai vu en plus passer.
0: OK, je pensais que tu l'avais
1: regardé. Non, tu peux pas me faire regarder un film de même. J'ai juste vu l'affiche sur mes affaires de streaming.
2: C'est quoi, mettons?
0: Tu peux regarder ça. C'est une étudiante brillante qui étudie du côté de Stanford qui se
1: présente pour le Parti conservateur du Québec.
0: Non! T'es dur.
2: Pauvre petite.
0: Elle puis un prof au doctorat fake une relation pour arriver chacun à leur fin de leur bord, soit personnellement ou professionnellement. Mais tout est fait de manière intelligente dans le film. Tout ce que ça prend pour une recette de film quétaine est là, sauf qu'au lieu d'y aller avec du bar mix, ils ont pris le temps de faire une vraie bonne limonade, mettons.
2: Mmh.
0: Fait que ça fonctionne tempête. J'ai trouvé ça charmant à mort. Probablement. Là, je veux pas vendre de punch, mais les bons films quétaines. Y a-tu de quoi de pire qu'un film que tu penses qu'il est quétaine, puis à la fin, il meurt?
2: Ah non, ça, ce serait épouvantable.
0: Non, mais il y en a plein des films comme ça.
1: Si au moins ça avait été ça, j'aurais embarqué dans patente là, pour rire un peu. Là.
0: Non, mais j'ai trouvé ça. J'ai trouvé ça le fun, j'ai trouvé ça brillant. Puis, tu sais, pour une fois que c'est pas de gnégné.
2: Ouais.
0: Je suis un peu tannée qu'on nivelle par le bas dans des films de ce type-là en disant, ben, tout ce que les gens veulent, c'est du gnagnant.
1: Il y a quelqu'un qui nous dit, j'ai écouté le livre audio de ce film, je l'écoute ce soir sans faute.
0: Semble-t-il que c'est bien différent parce que l'origine de tout ça, c'est comme basé sur une histoire de Star Wars, Audrey, mais il reste plus aucune trace dans le film.
1: Okay.
0: C'est pas des jokes, oui.
2: Okay.
0: C'est comme...
2: Mais
0: c'est
2: là, ça pique ma curiosité. Je vais le vendre quand même à mon chum.
0: Ouais.
2: Faut qu'on écoute ça, c'est pas quétaine, pas en tout, c'est basé sur Star Wars.
1: Deux mots, Star Wars. Bonne chance.
2: C'est sûr, il embarque.
1: Y a-t-il d'autres choses?
0: Ça fait le tour, je te dirais.
1: Yes, thank you, 5h21.
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0: comme qu'on dirait dans le domaine. On va faire un peu de service. C'est des averses pour ce soir et cette nuit, avec un 10 à 15 mm au sol, 10 à 15 mm de plus demain. Des averses, risque d'orage également, maximum de 13 degrés. Vendredi, alternance soleil-nuage, maximum de 11. Mais la fin de semaine s'enligne drôlement bien. Fin de semaine de 3 jours. Hein? Mm-hmm. Samedi, soleil 12. Dimanche, soleil 18. Et lundi, on verra, rendu là. Ouais. Ça a le temps de changer.
1: Hey, ça fait genre 3 semaines que je repousse mon shooting de BDM parce qu'il fait tout le temps lait. Puis là, ben, c'était prévu lundi, puis tu me dis qu'il pleut.
2: Surtout qu'avoir ta grosseur de BDM, t'accouches dans 2 semaines. Hein?
1: Il faudrait vraiment qu'on prenne des photos si on veut souvenir. Parce que...
0: Ouais, parce que là, le couple rentrera pas sa photo au complet, là.
1: Vraiment drôle.
0: Tu pourrais faire Jabba de Hutt, puis il pourrait faire Léa en bikini.
2: C'est pas elle qui est grosse, c'est sa BDM.
1: Le pire, là, c'est que j'ai regardé des inspirations de photos, puis il y en avait qui étaient vraiment cute, mais j'étais comme, c'est ça, je vais avoir l'air énorme à côté de mon chum, là. Mais non, mais c'est parce que tu veux comme des... J'aimerais vraiment ça, pouvoir mettre dans notre chambre, tu sais, une belle photo.
2: De toi enceinte. Comme ça, quand vous allez faire l'amour, tu vas pouvoir te voir avec ta bedaine.
1: Okay, t'es pas dans la chambre, finalement, là.
2: Dans la salle de bain ou la douche. Fait comme ça, quand vous allez dans... Ah non, c'est...
1: Mais je me suis donc bien fait dire que tu regrettais si tu prenais pas des... Parce que je prends pas de photos de moi enceinte. Je m'écœure pas. Mais tu sais, dans le sens que il y a des filles qui se trouvent donc bien incroyables enceintes, qui sont tout le temps en train de prendre des... J'ai pas de souvenir de moi enceinte.
0: Elle prend pas de photos, mais elle se montre à
2: non,
0: tout le monde.
2: Non, mais
0: il y a
2: plein de vidéos ici.
0: Je t'ai vu tout nu.
1: J'étais seule qui m'a vu tout nu contre toi, chanceux. Là.
2: Mais son chum la voit plus tout nu. Ouais,
0: c'est ça. J'avais rien demandé.
1: Ah, le problème est là, le consentement.
0: T'étais littéralement exposé au grand vent.
1: J'ai raté.
2: Qu'est-ce que tu fais si tes photos de femmes enceintes, tu te trouves pas belle, t'es brûle?
1: Honnêtement, comme Churchill. J'aurais vraiment de la peine pour vrai. Parce que je pense que c'est comme la manière pour moi de me dire, je vais garder un bon souvenir.
0: Tu sais, des sous-sols de films d'horreur, là. Tu mets un rideau par-dessus, là. Puis le monde tire le rideau, puis... Ah!
1: Je peux mettre ça dans la chambre d'invité.
0: Ta boire!
2: Hey, fais-les finir en genre de tapisserie! Ouais. C'est une
0: heure de la chambre. Je m'en vais dormir chez Audrey dans la chambre d'invité avec ses photos de couple.
2: Dans la salle à manger! Mais vous souper! Il y a ses photos de couple
0: partout. Ça, écoute!
1: Ouais. Hey, y a des gens de même, par exemple, qui s'exposent partout dans leur maison.
0: Oui.
1: Je comprends pas.
0: Il y a une certaine limite, puis je l'ai pas encore trouvée, mais il y a une certaine limite.
1: Il y a une chose que j'ai trouvé hot un moment donné. Je me suis ramassée chez un couple.
0: Merci.
1: Il y a plusieurs
0: années. C'est pas moi.
1: Et le couple avait fait des genres de photos boudoir à deux.
2: Dénudés?
1: Et, ouais. Et dans leur
0: salle, dans
1: cuisine, de bain,
0: dans
1: mais,
0: salle de bain.
1: Ben non, mais ce qui est spécial, c'est que tu voyais pas leur face. C'était vraiment bien fait, mais.
0: Là, tu viens de manger, épicé, puis tu t'installes, puis tu regardes.
1: Mais c'était eux autres dans la salle de bain.
0: Ben là, non.
1: Parce que la toile était belle. C'est juste que là, quand tu sais que c'est eux, ça enlève un charme parce que t'es comme, OK, vous êtes mis tout nu dans votre salle de bain, là.
0: Ben, c'est. Mais, non, c'est pas charme. Non. Mais, tu vois-tu, moi, ça, c'est hors limite, là.
1: Oui, mais quand tu sais pas que c'est eux autres.
0: Prochain coup, je vais pisser dehors. C'est sûr.
1: Je comprends totalement. Mais là, tu vois, je change plus la date, fait que ce sera des photos où j'aurai l'air d'un chien mouillé, là.
0: OK, vous faites ça dehors, ouais.
1: Ben là, oui, je voulais des couleurs, mais là, crimbin.
0: Ça va être frais pour faire la baleine, là. Non, c'est pas ça le concept.
2: Ce sera du 50 nuances de gris, mais pas sexy.
1: J'ai pas de linge, puis je sais pas comment. Je veux pas être celle qui met une robe blanche, là, transparente, là.
0: T'as parlé de 50 nuances de gris.
2: Oui.
0: C'est-tu vrai que...
2: Oui!
0: T'as jamais compté ça en ordre?
1: Ah non, je l'ai pas compté, c'est drôle.
0: Ah, c'est drôle en tabarnouche.
1: C'est vraiment drôle.
0: Il t'en reste, même t'es le cadeau qui n'arrêtera jamais de donner.
2: Oh, mais là, au moins, ça y appartient pas, okay, ce bout-là.
1: C'est pas mon histoire.
0: Est-ce que c'est vrai que ta mère a donné le livre 50 nuances de gris à ta grand-mère en sachant pas ce qu'il y avait dedans?
2: Oui. C'est quoi, elle est allée genre chez Renaud Bray, elle a vu le mur des livres les plus vendus, puis elle s'est dit,
0: ou à penser,
2: vendeur, je vais vendre ça.
0: Elle pensait à Grey's Anatomy, puis elle s'est dit, ah, c'est une affaire de l'amour à l'urgence.
1: Je sais pas comment elle s'est ramassée et donnée ça en cadeau, mais c'est ma grand-mère qui l'a appelée pour lui dire, es-tu consciente de ce que tu me fais lire? Je pense que ma grand-mère a apprécié l'expérience.
0: Mais ça a été une expérience.
1: Mais c'est ça. Puis quand le premier film est sorti, je me souviens. Puis là,
2: c'était
1: me
2: juste une cravate sur le top, hein?
1: Ouais, mais c'était c'est vraiment ça, discret. Ouais. C'est ça. Tu peux pas trop savoir ce qu'il y a dedans, vraiment. Puis je pense pas que le résumé en arrière est trop explicite non plus.
0: Est-ce que tu définirais ta grand-mère comme une femme conservatrice?
1: Ma grand-mère a un petit côté funky caché, je pense.
2: Fait qu'elle s'est découvert une passion de fouette.
1: Elle a peut-être apprécié sa lecture.
0: Ouais, c'est ça. Elle a un côté funky depuis la lecture.
1: C'est ça. Mais ça, elle nous l'aurait pas partagé. Ça, c'est une vision et une impression que j'ai. Puis je me demande encore si ma mère savait de quoi ça parlait parce que on a vu le premier film ensemble.
2: Puis t'es quand même t'es allé voir ta mère.
1: Ouais, ben c'est ça. Moi, je me souviens. Ça, c'est un des souvenirs. Tu sais, dans la vie, il y a des images et des moments.
0: T'as peu, là. Elle a amené, t'avais quel âge?
1: Ben, le premier est sorti en quelle année?
0: T'avais 11 ans?
1: Premier film.
0: Fait que ta mère a double fauté. Elle a donné le livre à ta grand-mère en sachant pas ce que c'était, puis elle a amené sa fille de 11 ans voir ce film-là en sachant pas ce que c'était non plus.
1: C'était en quelle année, Véro?
2: 2015.
1: Bon, c'est pas si pire. J'avais 18 ans. Ouais, 18-19 ans.
0: Fait que c'est comme ça qu'a fêté ta majorité.
1: Ouais.
0: Be wild.
1: C'est ça. Mais c'est parce que c'est spécial. T'as-tu vu les films de
2: Les fleurs pis les abeilles?
0: J'ai vu les films. J'ai vu des séquences du film.
1: OK.
0: Ouais.
1: OK.
0: En boucle.
1: Ben, c'est ça. C'est quand ça se ramasse comme très, j'en doute pas. Très dénudé, très wild, très,
2: pis tout est à côté de ta mère.
1: T'sais, c'est ça. Pis là, t'as des couples dans la salle ou des amis, pis toi, t'es avec ta maman, pis là, tu regardes vraiment plus que jamais l'écran devant parce que tu veux pas croiser le regard de ta mère.
2: Hey, quand j'étais adolescente avec mon petit chum, on devait avoir 15-16 ans, on avait loué un film pis on regardait le film avec mes parents pis il y avait un threesome. Je voulais mourir.
1: Non, honnêtement, c'est
2: je voulais mourir. Mais pour revenir à Fifty Shades of Grey, moi, je suis juste...
0: C'est vrai qu'à chaque fois qu'il y avait des totons dans l'an 50, je regardais à terre.
2: Mais c'est sûr!
0: On regardait ça avec mon père et ma mère, ouais! Maudit régent à mort!
1: C'est comme pas de placer.
0: Créer des malaises dans les familles de même.
1: Mais même en couple, moi, j'ai comme une limite longtemps où j'avais de la misère à regarder des scènes trop, je sais pas, trop intenses, mettons, quand on était au cinéma.
0: Ah
1: quoi,
0: ouais,
1: même.
0: Pour vrai.
2: Mais ben, quand t'es dans le bout de fréquentation pis que c'est rien passé
1: ouais,
2: encore quand t'es plus jeune, c'est quelque chose.
1: C'est comme, voyons.
2: Quand je suis allée voir le film de Fifty Shades, c'est le seul que je suis allée voir au cinéma, j'ai appris rapidement, il y avait un couple à côté de moi. Qui clairement attendait ce film-là avec impatience. Ils se sont touchés tout
1: non,
2: le long
0: yes
2: du
0: sir.
2: Tout le long. Ils se sont pas lâchés. Puis, tu sais, t'es habillé avec du velours rouge.
1: Non.
2: Tu vois qu'eux autres...
0: Ready to rock.
2: Eux autres, probablement que c'était leur lecture de chevet le soir et que c'était la concrétisation d'un fantasme quelconque de
1: ça
2: pouvoir
1: s'est fait
2: le
1: aller dans le char,
2: cinéma.
1: Mettons, à côté du container en arrière.
2: Possiblement, mais je me sentais tellement pas à ma place. La salle était non. pleine. Tu peux pas changer de place. Tu peux même pas aller t'asseoir première rangée.
1: Au cinéma, là, je veux
2: c'était
1: dire.
2: C'était fou.
1: Mais c'est parce que c'est vraiment ça. Le malaise est tellement profond de partager ça avec tous ces gens.
0: Mais c'est mauvais en taboire comme film.
2: Ah, c'est vraiment pas
0: dire.
2: Bon, là.
1: Ben moi je les ai réécoutés.
0: Ben je t'enverrai des liens. Là.
1: J'ai trouvé certains bouts.
0: Au fil des années, j'ai trouvé pas mal mieux. Là. Je t'enverrai les liens.
1: Moi j'avance. Je vais m'en fous de l'histoire.
0: C'est les huit premiers favoris sur mon cellulaire. Fait que j'aurais pas de misère à t'y trouver.
2: Hey, quelqu'un nous texte, sa mère faisait des avances rapides sur les bouts de sein dans ses comptes. Fait que hey!
1: C'est bon.
0: Ça c'est comme quand tabarnouche, c'est comme quand mon père m'a tapé mon premier film d'horreur.
2: Puis il a enlevé les bouts épeurants.
0: Il a enlevé toutes les bouts épeurants.
1: Ah, oh, c'est donc bien cute!
0: Hey, moi, j'avais vu Poltergeist, puis là, je me disais, hey, je suis un grand garçon, je vais pouvoir aller en parler à l'école. Puis là, il me parlait du gars qui s'arrachait la face dans le miroir. De quoi tu parles?
1: C'était-tu une scène cachée?
0: Les morts dans la piscine, hein? De quoi tu parles?
1: Des parents bienveillants!
0: Je peux dire, j'avais trouvé ça plat dans ta barnane, moi. Ma version
1: cute.
0: De Poltergeist restait pas grand-chose. Là, une petite fille qui regarde la TV, là, c'est pas mal tout ce qui restait.
1: Je pense qu'une des premières scènes vraiment crues que j'ai vues, puis je pense que je vous l'avais déjà dit, je redoute peut-être, là, True Blood. La première scène du premier épisode avec
0: True
1: les
0: Blood,
1: chaînes.
0: True Blood.
2: Oh oui.
1: Mais
2: hein.
1: Moi, je pensais que c'était une affaire d'enfant de vampire. Fait que j'étais avec ma petite amie Cassie. On avait genre 11 ans au pire. Mon père a entendu les bruits de chaînes en rentrant du travail. Il a même pas enlevé ses souliers. J'ai jamais vu un gars courir de même vite vers le salon pour cesser la télévision.
0: Hey, je peux te dire qu'avoir connu True Blood à l'âge de 13 ans, là, je manquais de l'école pour 2 mois et demi. Là.
2: Je me souviens d'un parent qui...
0: Okay.
2: Je me souviens d'un parent qui avait dû appeler à l'école parce que son enfant est revenu en disant « Hey, demain, on va regarder Ted dans la classe. » C'est une école primaire.
1: Oh mon
2: Ted,
1: Dieu!
2: C'était l'ourson qui venait des joints.
1: Hey, il est pas
2: il première boutique de l'épicerie.
0: C'est l'ourson qui s'est poigné Nora Jones.
2: Oui. Hey, c'est des bonnes nouvelles, t'as-tu aimé
0: oui,
2: ça?
0: Oui, c'était excellent. Parle-nous des vices cachés de Christine Fréchette.
2: Non, deux affaires, ben, en fait, trois, quatre affaires. Ça a l'air cochon. Le restaurant Chauveau de Lormière a fait un post sur ses médias sociaux en disant que le temps qu'ils adaptent leur fumoir aux réglementations municipales, la ville a donné le OK pour qu'il demeure ouvert. Fait que c'est un dossier qui semble réglé de ce côté-là. Il y a eu un incendie dans le secteur du Ménil. La cause la plus probable serait accidentelle et liée à un appareil électrique. Et plus tôt aujourd'hui, je vous disais que l'origine de tout ça, c'était dans la chambre.
1: C'est ça, c'est un vibrateur.
2: J'ai l'impression que c'est
1: fini.
2: C'est importé de la Chine. C'est ça. Peut-être pas le fil d'origine.
1: Un womanizer vraiment fucking cheap, là.
2: Ou encore que le chat ou le lapin a grugé le fil puis que le feu est peut-être parti.
0: Ben, c'est le cas de le dire, hein, les lèvres étaient en feu.
2: Et en terminant, l'histoire de vice caché, c'est un texte du journal. L'ancienne première ministre Christine Fréchette poursuivie pour 136 500 $ en vice caché. Et non, ça n'a pas rapport avec ce que la CAQ a laissé derrière.
0: Tu nous as fait croire que c'est un nouveau parti, c'est la CAQ, c'est un vice caché.
2: Ce serait plutôt en lien avec une propriété qu'elle a vendue en 2020. Donc, les propriétaires qui ont découvert qu'il y avait des petits problèmes puis ont décidé d'aller devant la justice pour les montants qu'ils ont dépensés dans les dernières années.
0: Ben, comment tu commences ta fin de carrière politique avec une histoire de vice caché, c'est le fun! Oh. On s'arrête, on vient.
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0: mais ça me... ça chie la qualité de vie, là.
1: On va référer au début des années 2020 comme les années de la pandémie, puis le monde chialait pour sortir. Toi puis moi, on va vivre assez vieux pour voir dans le futur, puis personne qui sort. Puis à chaque fois que tu vas regarder par la fenêtre dehors, tu vas voir des drones passer. Ils vont être plus silencieux dans 5-10 ans, mais il faut s'habituer. Je veux dire, je pensais même pas que ça se faisait au moment où on se parle.
0: C'est rendu que dans des événements sportifs et culturels, on est obligé de faire des publications pour dire « Hey, les drones sont interdits ». Il y a des beaux moments de la vie qui sont gâchés par des drones.
1: Ça a l'air qu'au sommet du château Frontenac, ils ramassent à appel, hein, les drones.
0: Ah, t'es-tu sérieux? Savais-tu? Non, ouais. Je savais pas.
1: Parce qu'ils ont pas le droit d'aller virer là, puis souvent, ils perdent le contrôle. Fait qu'ils montent sur le toit une fois de temps en temps du château Frontenac, puis ils ramassent les drones.
0: Il y a plusieurs années, je vais à San Diego. Puis tout le monde m'avait dit, tu dois aller voir le coucher de soleil en haut de telle falaise. C'est une rue qui commence à être achalandée. Une heure et demie avant ça, le coucher du soleil où les gens s'installent avec leur petite bouffe puis voir quelque chose de
1: ça, c'est une histoire qui va finir que tu t'es fait droner les oreilles pendant 2 heures. Hein?
0: Oui. Ouais. Tu sais, t'es là, tu regardes, puis personne n'écoute de musique. Tout le monde est là pour voir une force de la nature parce que c'est... Sérieux, c'est beau, en maudit. Le soleil qui se couche sur le Pacifique,
1: on est,
0: pas de rapport.
1: Juste
0: là.
1: Ici, à Québec, on est dans la plus belle période des couchers de soleil. Courez après ça. Là.
0: Tout à fait, mais tu sais, t'as pas l'eau puis les falaises. Oh, oui, il y a des... les couchers de soleil.
1: C'est les plus beaux de l'année.
0: Sur le fleuve. Oh, c'est extraordinaire.
1: Je suis allé voir ça en fin de semaine.
0: C'est beau.
1: Samedi, je regardais le soleil se coucher, puis je me disais, tu sais, on oublie qu'on vit dans une si belle ville. Et le silence relatif faisait partie de la beauté du paysage. Tu sais, il y avait juste quelques coupes romantiques.
0: Oui,
1: moins,
0: imagine que...
1: Ah non, mais écoute, c'est comme 1000 oiseaux-mouches en même temps, un drone. Là.
0: C'est un moustique qui vit dans ton oreille en permanence.
1: C'est pour ça que je me dis qu'ils doivent être faciles à tirer au-dessus de la prison d'Orsainville, au bardo que ça fait. Là.
0: Puis là, check bien ça, les drones qui font la livraison... Je sais pas comment ça se gère l'environnement d'un drone, mais quand il va falloir qu'on gère aussi cette circulation-là. Ah, drone qui s'est écrasé sur Capital en pleine heure de pointe parce qu'ils sont rentrés dans un autre drone.
1: Mais tu me crois pas que tout ça va être géré, légiféré dans 10-15 ans et il y a de moins en moins de monde qui vont sortir de leur maison. Il y a des gens qui, à partir du moment qu'ils vont pogner la retraite, là, hey, des incels, on va en avoir une maudite gang. Puis juste des gens solitaire qui ne voit plus l'intérêt à sortir prendre l'air, puis l'épicerie va arriver avec un drone, puis le linge va arriver avec un drone.
0: Je crois au retour de balancier, au retour de l'équilibre.
1: Bon,
0: je pense
1: tu veux
0: que...
1: le retour à la terre, le conservatisme, la femme à la maison?
0: Non, absolument pas.
1: Mais le ragoût de boulette?
0: Je pense que pour certains éléments de notre quotidien, oui, on risque de moins sortir. Mais tu sais, il y avait les chiffres hier qui sont sortis sur les consommations de Noël.
1: Oui.
0: Puis un fort pourcentage de gens qui ont décidé que les achats de Noël allaient se faire en personne, qu'il y aurait peu d'utilisation d'intelligence artificielle, qu'on allait même augmenter la consommation locale. Puis je sens une espèce de switch, pas nécessairement des grandes chaînes, mais d'entreprises locales pour être tellement plus accessibles. Oui, vous allez pouvoir faire votre magasinage, votre pré-magasinage, tiens, en ligne, mais tu vas avoir le goût de te déplacer parce que là, à un moment donné, ça suffit d'être juste sur l'ordi.
1: Tu pourras pas arrêter le progrès. La nouvelle génération se fait livrer l'épicerie. C'est pas parce qu'ils peuvent pas y aller avec le deux jambes.
0: C'est fabuleux de faire livrer l'épicerie, Denis.
1: 54% des répondants à un sondage mené pour le cabinet comptable PwC qui serait prêt à payer davantage pour un produit fabriqué ici.
0: Ben
1: c'est
0: oui.
1: Une proportion en hausse. Donc, on passe de 54% à 49%. Les trois quarts des Canadiens, 72% précisément, disent rechercher activement des produits fabriqués ailleurs qu'aux États-Unis pour leurs achats des fêtes. Pour ce qui est des dépenses prévues pour la période de Noël, elles sont en recul de 11% au Canada. Mais au Québec, on s'élève à 1 497 $ par personne, ce qui est à peu près le même niveau que l'an passé. Donc,
0: sais-tu pourquoi ça recule pas?
1: Pourquoi?
0: J'ai trouvé ça tellement intéressant, l'explication. Ils disent on n'a pas fait une grande suranalyse économique, mais ici, au Québec, on sous-estime à quel point on est choyé de pas payer cher en électricité. On a l'hydroélectricité, on veut pas que ça augmente, mais on prend beaucoup ça pour acquis. Puis c'est une conversation qu'on a eue à quelques reprises avec Francis Gosselin, docteur en économie. Mais quand le coût de l'énergie monte ailleurs, ici, on le voit sur notre essence, on le voit un peu sur, mettons, le gaz naturel, mais on le ressent moins que dans d'autres portions du pays.
1: Chance,

0: L'électricité coûte moins cher, un marchand, il veut plus qu'on confond bois. Une affaire qui arrive. Donc, il y a deux petites nouvelles de consommation. Ma première, c'était le futur est pas si loin avec les drones qui livrent pour Walmart. En passant, c'est 3 millions de clients qui peuvent être desservis par des drones. Donc, dans le sud des États-Unis et maintenant, à partir d'aujourd'hui, à Philadelphie. Pendant ce temps-là, ben tu parlais de te faire livrer ton épicerie. Costco vient de s'entendre avec DoorDash.
1: Ah ouais, hein?
0: Costco et DoorDash, donc, qui s'allient en pleine guerre tarifaire. Costco qui est désormais offert en livraison DoorDash au Canada. Donc, après les États-Unis, l'Australie, la Nouvelle-Zélande, la Suède, l'Islande et Porto Rico. Dans certains Costco au Québec, puis il faudrait vérifier si ça va se faire ici, les clients peuvent déjà faire livrer leurs achats grâce à Uber Eats. Le poulet rôti Costco à 7 grimpe à 10 $ en livraison. Ouais, y a des frais, là.
1: C'est la twist quand tu te fais livrer. Parce que, tu sais, Costco, l'objectif, c'est que tu vas aller payer moins cher. Sauf que là, consciemment, tu vas payer plus cher.
0: Ouais, là, c'est pas un drone. Systèmes, c'est pas un drone Kirkland qui va venir te porter ton épicerie.
1: C'est quelqu'un.
0: Mais, tu sais, quelqu'un comme moi, pour qui l'enfer sur Terre, c'est pas le film Insidious là, avec le monde à l'envers, c'est juste un Costco. Mm-hmm. Je magasinerais au Costco, mais me parquer au Costco jaillit le monde, la vie, l'univers. Me promener au Costco avec un panier, avec des gens que je déteste, que je méprise, qui ont aucune conscience pour leur environnement. Costco livre chez nous? Oh, je reprends peut-être une carte. Là.
1: Ah, t'es sérieux?
0: Ah oui, parce que moi, il y a des paquets de viande puis de saumon que je trouve incroyables au Costco.
1: Pis t'as pas, mettons, de comparatif.
0: C'est ça. Je suis un père célibataire temps plein. Toutes les raccourcis, je les prends pour bien faire manger mes garçons.
1: Fait que t'es prêt à payer plus cher pour ça?
0: Possiblement, oui. Possiblement. Okay. C'est sûr que là, je me bombe une carte de Costco puis un magasinage Costco à du monde que je connais, là. Genre, quand ma mère va au Costco, elle dit, t'as-tu une commande à me passer? Puis là, j'ai refait, ah ouais, amène-moi mes saumons puis mes affaires.
1: Hey, moi, je suis... Tu sais, probablement que si j'étais plus patiente, je ferais simplement le calcul à savoir, sauves-tu tant que ça? Puis, tu sais, mettons, là, il y a eu des textes qui ont été écrits sur la nouvelle intelligence de Meta qui s'appelle Muse, que Muse peut t'aider à négocier tes contrats de cellulaire, tes contrats de câble au distributeur. Si j'étais game puis que je trustais un petit peu plus l'IA, je demanderais « Hey, moi, voici ce que j'achète d'habitude en gros. Trouve-moi les équivalences pour que je paye à peu près le même prix puis m'en prendre mon char, m'aller le chercher à la pharmacie, à l'épicerie. »
0: Moi, je suis pas de même. Je suis en train de plier tranquillement. Je suis encore un gars qui se déplace un peu, mais j'haïs magasiner. Fait qu'à partir du moment où je me déplace, ça me prendrait un indicateur comme ça. Mais soyons lucides, dans 10 ans... le ciel va être rempli de drones de livraison.
1: Et je vais rester en dedans de chez nous pour pas les voir.
0: Ouais, ben je pense que ça a plus de chances d'être étendu à grandeur que les petits paniers qui roulent tout seuls d'Amazon. Là.
1: Ils sont quand même cute.
0: Les petits robots sont bien cute.
1: J'en ai vu ça. Mais j'ai vu ceux qui livrent de la bouffe.
0: C'est parce que le drone, t'as moins de chances de le botter puis de te faire vandaliser. Alors que si on se met à faire rouler des petits paniers d'épicerie robotisés ici, nos flots vont se mettre à varger dedans. Là, t'sais,
1: Ouais, ben, t'as vraiment confiance en notre jeunesse.
0: Des fois, oui. Et des fois, non. Ça dépend du parenting à la maison. 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Restez là.
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10: Vous êtes à Boulevard 102.1, merci d'être des nôtres, c'est Gravel dans le retour. Je sais qu'il est rendu tard à cette heure-là, puis tout a été dit sur la politique, l'élection, le vote, mais je trouve tellement ça cute, je trouve tellement que c'est une bonne idée. Je sais pas combien ça coûte, puis en même temps, je me dis que c'est de l'argent bien investi, parce que nos enfants doivent apprendre c'est quoi le sens des responsabilités. Puis là, c'est un papa qui a voté pour la première fois depuis 10 ans qui vous en parle. Mais tu m'as envoyé les informations concernant le vote des enfants.
11: C'est cute, hein, les voteurs en herbe.
10: Non seulement c'est cute, mais c'est parce que t'amènes une utilité et un apprentissage qui est tellement plus important que n'importe quoi que tu peux te faire enseigner dans une salle de cours. Puis là, je veux pas faire un jeu de comparatif, mais tu sais, c'est une notion de la vraie vie. Papa va voter, vote donc toi aussi. Ouais. T'sais.
11: Au-delà d'être juste témoin, parce que moi, je me souviens quand mes parents m'ont amené les premières fois pour aller voter, puis c'était un vote au fédéral.
10: Mes parents m'ont jamais amené voter
11: pour vrai,
10: de la vie. Ah non.
11: Moi, c'était au Patro de Jonquière sur la rue Saint-Dominique. Je me souviens très bien d'être entrée dans l'espèce de gymnase, d'avoir vu mon père donner son nom. Il a fallu que j'attende pendant que lui allait dans l'isoloir. Fait que tu sais ce que je te dis là.
10: Dans ce temps-là, ta mère attendait que ton père lui dise pour qui voter. Ben oui, c'était dans ce temps-là.
11: Non, ouais. En fait, je suis tellement vieille que ma mère avait pas le droit de vote.
10: Le pire, c'est que je connais tes parents, c'est probablement l'inverse qui arrivait, là, même dans le temps. Ta mère disait à ton père
11: non,
10: pour qui voter.
11: Pas mal sûr qu'ils ont chacun voté à leur tête, les connaissants, mais je me souviens de ça. Puis je trouve tellement que électeurs en herbe, qu'on fait quand même depuis un certain temps.
10: Mais je savais pas que ça existait.
11: Que c'est les jeunes de 3 à 12 ans, mais même, tu sais, 16, 17, ils peuvent aller aussi participer à l'exercice. Ils se présentent sur place, ils
10: jusqu'à
11: vont dans l'isoloir.
10: Jusqu'à 18 ans. Ouais. T'as le droit de faire le vote des enfants. Puis le vote des enfants, ils te font pas choisir un candidat.
11: Non.
10: Ils posent une question et il y a juste des bonnes réponses. Puis ce que j'aime, c'est que c'est le principe de base d'une élection. Ton choix, c'est jamais une mauvaise réponse. Donc, ça fait réfléchir à la vie en société. Puis je trouve ça tellement le fun. 80 000 votes d'enfants qui ont été enregistrés au cours de la journée de lundi. Puis Élection Québec a fait paraître les résultats. C'est quoi la question qu'on a posée au Flo?
11: Vas-y.
10: Être citoyen, c'est faire partie d'un groupe comme ta ville, ton village, ta famille, ton école. C'est aussi être capable de bien vivre avec les autres. Que fais-tu pour être un bon citoyen ou une bonne citoyenne? Moi, je lis ça, j'ai 22 ans, je trouve ça niaiseux, je trouve que c'est de la perte de temps et de la perte d'argent. Moi, 48 ans, deux enfants collés sur le cellulaire, sur des influenceurs, puis déconnectés dans une certaine mesure de leur vie de société.
11: Prisonniers de leurs algorithmes.
10: Je trouve ça génial. Ouais. 36% des enfants ont répondu « j'aide les personnes qui en ont besoin ». 28,4% ont répondu « j'accepte que les autres soient différents de moi ». « Je propose des solutions pour régler des problèmes », 19,5% du vote. Et la réponse la moins populaire, c'était « j'exprime mes idées, mais j'écoute celles des autres », avec 16%. Fait que vous voyez le principe de base, il n'y a pas de mauvaise réponse. Ça amène une réflexion à l'enfant. Puis en plus, un coup qu'il a fini de voter, il y avait des petits tatous.
11: C'est-tu cute, ça?
10: Ben oui,
11: juste pour dire, hey, j'ai participé, j'ai voté, puis je pense que c'est une initiative qui doit être plus connue, parce qu'il y a peut-être des parents qui se sont dit, hey, j'amènerai pas mon enfant, ça va être le dawa là-bas, puis...
10: Moi?
11: Toi, tu le savais pas, hein?
10: Moi, je le savais pas.
11: Tu regrettes-tu?
10: Oui, absolument.
11: T'aurais aimé ça, hein?
10: Ben, en fait, je pense à mon plus jeune.
11: Ouais. J'aurais aimé l'exercice.
10: Absolument. Puis il m'aurait posé 50 000 questions. Or, remarque, il est curieux. Il me pose toujours 50 000 questions. Mais j'espère qu'il sera pas trop tard à la prochaine élection pour qu'il vive ce processus-là au moins une fois.
11: L'autre élément que j'ai aimé, c'est difficile de trouver des bénévoles ou des travailleurs pour les périodes électorales. Puis le directeur général des élections avait engagé un tas de jeunes de 16-17 ans, donc trop jeunes pour voter, qui ont participé là-bas, qui pouvaient prendre les noms indiqués ou quoi que ce soit. Puis, tu sais, pour des grands flamous qui n'ont pas d'école cette journée-là parce que le vote se fait dans leur école, je trouve que c'est de donner un autre côté de cette médaille-là que d'être témoin de l'exercice démocratique. On risque de retomber en élection d'ici quoi, maximum 2 ans.
10: Ouais.
11: On va se le garder en tête.
10: Mais,
11: ça, pour se le répéter quand ça va être le temps.
10: C'est peut-être pas une méchante idée d'étendre ça aux élections municipales. Tu sais, chacun à sa façon, mais d'amener ce volet-là pour les municipales, pour les fédérales aussi. Je trouve qu'il y a beaucoup de bien et de beau là-dedans.
11: Ouais.
10: Fait que si vous le saviez pas, ça vaut peut-être la peine de se renseigner à la première élection, juste pour vérifier ce qui est faisable ou pas. Moi, j'aimerais pas ça qu'on passe un 4 ans, là, mais la réalité...
11: Dans un monde idéal, oui.
10: La réalité étant ce qu'elle est, je pense qu'on sait qu'on va retourner plus tôt que tard. Hey, juste avant de s'en aller, j'ai une petite nouvelle de gaming que j'ai trouvé tellement drôle. C'est quoi le jeu vidéo le plus attendu de l'année, Véro?
11: Mais c'est sûrement GTA.
10: C'est Grand Theft Auto 6, effectivement.
11: Tout va changer en novembre.
10: Tout va changer, effectivement. Sais-tu combien il y a d'espèces animales dans le jeu Grand Theft Auto 6?
11: Je sais pas.
10: Parce qu'on crée un état fictif, l'état de Leonida. Il y a 170 espèces animales répertoriées et créées pour le jeu.
11: Imagine, tu fais partie, parce que c'est pas juste une personne, là. Toi, ton équipe, là, vous allez créer des animaux.
10: Le pire, c'est que c'est ça, là. La réalité, c'est ça. Ça me fait penser aux films qui sont plus grands que nature. Tu sais, pendant la trilogie originale du Seigneur des Anneaux, il y a des artisans et des artisanes que tout ce qu'ils faisaient, c'était bâtir des cotes de maille.
11: C'est vrai.
10: Pour les armées. Donc, c'est un peu la même chose. Il y a des gens qui ont travaillé pendant des années à Grand Theft Auto 6 puis qui étaient probablement responsables de faire les oiseaux.
11: Un chinchilla.
10: C'est pas le jeu vidéo où on retrouve le plus d'espèces animales. Il y en a un qui est sorti il y a plusieurs années qui en compte plus de 200.
11: C'est quoi?
10: C'est Red Dead Redemption 2.
11: Ça fait tellement, c'est le désert, ben oui.
10: Ça se passe dans le désert, dans la nature et ainsi de suite. Mais même en se promenant en plein cœur de la Floride, parce que c'est pas mal là que ça se passe, on l'a tout compris, là, Grand Theft Auto 6, dans les animaux qui ont été répertoriés à date, là, il y en a une cinquantaine, des castors, des sangliers, des lynx, des chats, des cougars, ça dépend dans quel bord tu vas.
11: Ouais, mais si on parle des animaux, on parle des madames avec des robes.
10: Ça reste à interpréter. Les crapauds, les cerfs, les chiens, toutes catégories. catégories de chiens, les gros, les petits, les Doberman, les Shih Tzu.
11: Les bâtards.
10: Les iguanes, des tatous, des singes, des loutres, des ratons laveurs, des serpents, des écureuils, des alligators, des dauphins, des anguilles, des poissons, des méduses, des lamantins, des tortues de mer, des requins, des ballons, des canards, des aigles, des flamands, des grues, des pigeons, des pélicans, des goélands,
11: des pigouins
10: et des cigognes. je trouve ça incroyable. Des fois, on oublie hein, à quel point c'est des méga productions. Fait que ça va être un zoo à ciel ouvert dans tous les sens du terme. Et en plus, hein, on nous propose Grand Theft Auto pour la modique somme de 140 $ canadiens. Si tu veux que tous les commerces puis que tous les restaurants soient ouverts dans ton jeu, sans ça, tu joueras comme un pauvre là, avec des magasins fermés à 90 ou 100 $. Puis t'as même pas de CD à ce prix-là.
11: En plus. Tu peux même pas le revendre si t'aimes pas ça.
10: Ah, puis c'est terrible. Les gens protestent, là. Il y a déjà des milliards de profits qui ont été faits par Grand Theft Auto 6. Fait que le monde s'en fout. Mais le monde va changer. La journée où Grand Theft Auto 6 va sortir dans quelques semaines à peine.

0: c'est ça pour nous autres. Prenez soin de vous, prenons soin des nôtres et ensemble, prenons soin des autres aussi. On se reparle demain, 7h55, avec la gang du Pit Stop. Et dans le retour à 14h.
1: Yay, bye.
0: Salut. Bye.

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1: Bonsoir tout le monde, Marc-André Perrault ici, Mapper avec vous jusqu'à 21h pour cette édition du 7 octobre déjà de cette nouvelle émission, ce nouveau rendez-vous de sport qui a été créé juste pour vous. Alex Laramé, bonsoir.
2: Bonsoir, lendemain de défaite pour les Canadiens, ça c'est moins le fun, mais très heureux de te retrouver encore.
1: Écoute, on croirait un lendemain d'une sévère brosse consommée au cégep et à l'université. Ça donne mal à la tête parce qu'hier, là, ça a été une varlope, dure défaite des Canadiens contre les Hurricanes. Écoute, les Canadiens se sont fait pas juste taper les fesses, se sont fait botter le derrière.
2: Ouais, un peu.
1: Je peux te dire que j'avais pas ça dans ma carte de bingo et pour en parler, on rejoint déjà notre premier collaborateur, mon chum Renaud Lavoie.
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1: Allô, Renaud.
4: Ah, la beauté, comment va-t-il?
1: Moi, ça va bien, mais j'aurais aimé ça pour citer la belle Charlie, ta plus jeune. Aïe, aïe, aïe.
4: Oui. Ah oui, aïe, aïe, aïe. Oui, Charlie... Elle avait, quoi, 3-4 mois et elle avait sorti un aïe-aïe-aïe après que sa mère avait décidé d'y aller d'une attaque frontale à mon endroit sur la façon dont je nourrissais cet enfant. Heureusement que Charlie, à 4 mois, avait sorti le fameux aïe-aïe-aïe.
1: Ben, écoute,
4: pour calmer.
1: Moi, je te confirme. Ben, c'est sûr que, écoute, c'était mérité, mais m'a dire une affaire. Moi, hier, je regardais ça, puis j'ai cité Charlie à quelques reprises. Aïe-aïe-aïe.
4: Oui, oui. Ah oui. Charlie et son aïe-aïe-aïe est légendaire. Mais effectivement, ça n'a pas été vraiment un match facile. Tu sais, on dit ça, mais le Canadien menait quand même 3-2, hein.
1: Oui.
4: Pas l'oublier, là. Il y a eu des bons moments. Le problème qu'il y a, Marc-André, c'est que, c'est que les standards doivent être beaucoup plus élevés présentement chez les Canadiens. Ils ne le sont pas. Je ne sais pas pourquoi les joueurs s'attendaient à une rencontre plus ou moins facile face aux Hurricanes de Caroline. C'est vrai qu'on les avait battus 4 fois en saison régulière l'an dernier. Ben, dans les deux dernières années, on était dans une séquence de 4 victoires de suite, si on oublie les séries. Mais je pense que les Hurricanes, eux, se présentaient à Montréal beaucoup plus avec l'attitude qu'on était justement en série, que les Canadiens allaient tenter de prendre leur revanche. Moi, hier, Rod Brind'Amour, avant le match, en matinée, je le connais bien, Rod, là, je l'ai fréquenté beaucoup. Puis je vais te dire une chose, là. Le fameux c'est pas le temps de niaiser, là. C'était pas mal ça qui était écrit dans le visage de Rod Brind'Amour et dans sa façon de dans son attitude. Donc, on n'avait pas vraiment aimé le début de saison du côté des Hurricanes, mon cher Marc-André. On a pris la revanche hier.
1: Brind'Amour, là, little bit of love. Premièrement, quand il te regarde, puis tu lui dis, il dit let's go, ben tu let's go, puis. Ouais. Ça montre qu'il veut que cette équipe-là continue d'avoir faim, de pas être rassasiée, parce qu'on se souvient, les Hurricanes se sont fait sortir en série pendant combien d'années avant de finalement toucher à la Coupe. Donc, j'imagine qu'il veut continuer sur cet élan de haute performance. Renaud, j'ai une petite question quiz pour toi. Puis là, je veux pas tomber dans le négatif parce que il y a quand même du positif qu'il faut chercher un peu plus loin, mais je veux juste te demander pour toi, là, mettons ABCD, là, qu'est-ce qui est le pire? La performance de Slav hier, le duo Struble-Jack Eye, Dobesh ou Kirby Dach?
4: T'as pas
1: toutes ces réponses.
4: Toutes ces réponses. non, mais tu sais, le pire là-dedans, là, c'est qu'on pourrait viser beaucoup de monde. OK? Pointer du doigt beaucoup de monde dans tout ça. Mais je pense qu'individuellement, la grande majorité des joueurs ont fait leur job, ont essayé quelque chose, se sont présentés avec une bonne attitude. Le problème qu'il y a, c'est que, et ça c'est très problématique, le problème qu'il y a, et Martin Saint-Louis en parle après le match d'hier, il dit « Notre niveau de compétition est là, mais n'est pas constant » et n'est pas assez élevé.
1: Ça, c'est pas un joueur,
4: Renaud.
1: Il faut
4: qu'il devienne la norme. Il faut qu'il soit plus élevé, que ça devienne la norme. C'est pour ça que je te dis, on pourrait, Marc-André, commencer à faire l'analyse complète de chaque joueur des Canadiens, ce qu'ils ont fait de bon ou de moins bon. OK? Je regarde, moi, le premier but de Zachary Bolduc. Je vois mon ami Alex Texier en zone défensive. Excellente mise en échec sur un joueur des Hurricanes. Par la suite, fait la sortie de zone. On bourdonne en zone des Canes. Puis, c'est contre Eric Robertson. La première, pas Robertson, numéro 50 des Hurricanes, mais peu importe. Puis, on passe beaucoup de temps en zone offensive. Puis, on réussit à marquer le but. C'est une très belle séquence. Séquence où je veux dire, tu sais, Marc-André, les Canadiens ont joué un tour aux Hurricanes sur cette séquence-là, mais c'est parce que ça peut pas être un trio, un simple moment dans le match. Il faut que ça soit plus souvent qu'autrement, tout le temps dans le match.
1: Ben Renaud, juste pour te dire, je suis pas négatif pantoute, au contraire, mais tu parles d'une belle séquence sur le but de Bolduc. Moi, sur le but de Suzuki, là, de voir Cole Caulfield, Suzuki dompe le puck dans le fond, de voir Caulfield mettre de la pression sur Miller, il n'est pas en échec pour y faire mal, mais tu vois qu'il, sans dire le sortir du jeu, l'embête.
4: Ouais.
1: Après ça, ça en va directement devant le filet. Et là, ça mène au but de Suzuki. Pour moi, c'est le genre de séquence, tu sais, à laquelle tu fais référence dans le sens de, tu veux que ton niveau de compétitivité, je vais l'avoir, voyelle, soit toujours dans le tapis. Puis là, la question que je voulais te poser. Brin d'amour, c'est bien beau. On le sait, il a gagné. Il a une bague de la Coupe Stanley. On connaît son intensité. L'autre bord, il y en a un aussi qui a de l'intensité, le Martin Saint-Louis. Présentement, penses-tu que malgré ce qui monte après la game puis ce matin d'entraînement, il doit avoir une partie de lui qui est en beau tabaslac, là, parce que t'es pas supposé de faire ça avec une équipe qui est supposée être proche de la maturité, là.
4: Non, puis là, je veux dire, il n'y a pas grand monde qui va s'assassiner avec toi, là, mon Marc-André, ça te dérange pas, là.
1: Merci.
4: C'est une réalité, mais la beauté de Martin Saint-Louis, c'est comme il disait aujourd'hui dans son point de presse, ce qui arrive dans tout ça, c'est que tu es à la recherche toujours de solutions. Hein? Mm-hmm. C'est ta job en tant qu'entraîneur de partir justement à l'aventure, on va dire ça comme ça, pour essayer de trouver des réponses aux questions que tu as. Mais c'est difficile, Marc-André, d'arriver avec des réponses aux questions quand le problème flagrant depuis le début de la saison, c'est ton niveau de compétition.
1: Ouais.
4: Tu comprends ce que je veux dire?
1: Moi, j'aime pas ça, entendre ça, pour vrai, parce que t'es pas supposé entendre ça. Je comprends le camp d'entraînement plus court, les split squats, mais j'ai vraiment de la misère à comprendre que cette équipe-là, ce soit ça le problème.
4: Oui, je comprends. Mais moi, je pense qu'il y a beaucoup de facteurs là-dedans qui peuvent l'expliquer. Un, c'est une équipe qui a fait un camp d'entraînement, tout le monde se sentait bien, le niveau de confiance est extrêmement élevé dans cette équipe-là. OK? Tu sentais des joueurs, comment je te dirais ça, qui sont sortis des séries l'an passé et qui se disent « OK, on est vraiment une bonne équipe. Ouais. » Tout le monde a passé l'été à leur dire qu'ils étaient bons. OK? Oublie pas ça, là.
1: C'est vrai.
4: T'as passé l'été.
1: T'es les plus beaux, plus fins, les meilleurs dans une couple d'années, puis la fenêtre est ouverte. Oh, oui, t'as raison.
4: C'est ça. Là, tu passes l'été, là. L'été.
1: Puis là, il fait frette quand t'ouvres la fenêtre. C'est peut-être ça, hier, qui est arrivé, tu sais.
4: Ben, alors, là, t'arrives, là, le niveau de compétition, tu regardes ce qu'ils ont fait face aux Penguins de Pittsburgh. Quand ils ont pesé sur l'accélérateur, ça s'est mis à marcher. Hein? Ça s'est mis à marcher, mais il était déjà un peu trop tard, on va se le dire.
1: Ouais.
4: Alors, présentement, je ne veux pas utiliser le terme « les Canadiens ont besoin d'un reset », dans le sens qu'on recommence tout à zéro. Là. C'est pas ça du tout. Mais dis-toi une chose, là, pour que Martin nous parle de niveau de compétitivité, qui n'est pas à niveau. J'ai vu dans son entraînement de on est quoi aujourd'hui? On est mardi, donc dans l'entraînement de lundi.
1: On est mercredi. J'ai vu Martin,
4: c'est ça, mais c'est on est mercredi, mais hier c'était mardi.
1: Confirmé.
4: Dans l'entraînement de lundi, j'ai vu Martin Saint-Louis.
1: Hey Renaud, essaie de moins bouger parce que là, on perd le signal un petit peu. Et fait que je vais juste.
4: Ça veut dire que.
1: Excuse-moi, on t'a perdu un petit peu. Fait que arrête de bouger, s'il te plaît. T'as la gigote, mon torieux. Là, on ben parle non, de l'entraînement de lundi. OK, go.
4: OK, on parle de l'entraînement de lundi. Dans l'entraînement de lundi, il demande à ses joueurs est-ce que vous êtes affamé? Il doit affamé. Il arrête l'entraînement, il doit affamé.
1: C'est big, ça.
4: Ça veut dire que déjà, lui, il sent, là. Il sentait bien avant le match de mardi. Et c'est là le problème. Moi, c'est pour ça que je te dis, t'as bien beau m'arriver, Marc-André, avec faut être meilleur défensivement, faut avoir une meilleure cohésion sur la glace. OK, c'était quoi la force des Canadiens la saison dernière? C'est le gaz au fond, puis c'est un club dangereux. C'était ça que c'était. Puis là, ben. Ce côté-là, présentement, on le voit un peu moins. On sait qu'ils sont dangereux. On le sait qu'ils sont dangereux. Ils l'ont prouvé face aux Pingouins. Tu passes 5 à 1 sur la route. Ils ont posé sur l'accélérateur. Ça a fonctionné. Mais il faut absolument que tu commences le match, le gaz au fond, puis que tu réalises qu'il faut que ce soit comme ça pendant 60 minutes. Le meilleur exemple, et je sais parfaitement que les joueurs des Hurricanes me disent très souvent, ce n'est pas facile de jouer pour Rob Brind'Amour, même si Rob Brind'Amour est reconnu comme un excellent coach.
1: Snapshot, là. Oh, oui.
4: Mais ce qui arrive, c'est que il faut tout le temps que tu sois le gaz au fond avec Rob Brind'Amour. Alors, c'est ce que Martin Saint-Louis veut. Il veut voir son équipe se rendre là. Donc, ça prend un certain temps. Puis là, tu vas me dire, ouais, ben, là, on peut se rejoindre, toi et moi. Tu parlais tantôt de Kirby Doc. Il n'a pas joué 10 minutes hier.
1: Non, non. Puis, c'est pas la belle opportunité, hein?
4: Non. Mais t'as besoin, donc, de plus de gars qui ont faim. Et ceux qui n'ont pas faim, parce que si t'en as un sur un trio qui n'a pas faim,
1: ben, ça fait trop de lunch pour les autres, puis à un moment donné, tu peux plus prendre de bouchée. C'est aussi simple que ça. Écoute, Renaud, moi, je me donne toujours un buffer de 10 matchs avant de virer fou sur un sujet, mais j'adore ce que tu dis. Ça prend des joueurs plus affamés. Là, j'ai deux sujets que je veux te parler, puis il va falloir que je te laisse bientôt aller pour faire ton intervention avec
4: Gic. On a le temps.
1: Si on a le temps, j'ai deux sujets. On va finir avec les Yankees, mais je veux t'entendre sur l'augmentation des batailles dans la Ligue nationale de hockey. 21 sur 52 matchs, c'est une augmentation de 40%. Ouais. Toi, est-ce que c'est Noël avant le temps? Comment t'expliques ça, first?
4: C'est quoi? Il y a tellement de parité dans cette Ligue-là, hein, que tu te retrouves dans une situation où déjà les matchs du mois d'octobre ont une importance. On dirait déjà plus de capital. Donc, on les équipes veulent donner le ton. Je regardais hier.
1: Les vedettes Seattle, veulent donner le ton.
4: Jouait. Qui?
1: Les vedettes, tu sais, Mark Stone, t'as eu McKinnon, t'as eu JT Miller. Je veux dire, c'est pas des piments,
4: ben,
1: là.
4: Oui, c'est ça. Mais c'est ça. Tu donnes le ton, tu sais. Puis, t'acceptes pas, justement, certaines choses qui se passent sur la patinoire. Tu veux protéger tes coéquipiers. Et moi, c'est ce que j'aime, Marc-André, c'est que, c'est pas des combats qui sont juste pour le fun, là, ce qui s'appelait dans le temps des stage fights, là. C'est vraiment, des combats parce qu'il vient de se passer quelque chose dans l'action. Hier, Montour contre Stone, c'était assez spécial de voir ça, là. Parce que Mark Stone, tu l'as déjà côtoyé, c'est un géant. Montour, il est à peu près quoi, sa grandeur, ma grandeur, là, genre, là, il est entre nous deux.
1: Mark Stone, là.
4: Mais c'est courageux comme deux. Alors, c'est ça, moi, je ne suis pas surpris, mais je veux dire une chose, je ne m'attends absolument pas à ce que la tendance se maintienne.
1: Okay.
4: Là, c'est le début de la saison, tu vas voir, ça va se calmer, là, parce que justement, mais pas c'est parce que la Ligue nationale n'aime pas ça, là, mais
1: ben non.
4: Juste parce que à un moment donné, les choses vont se placer et vont se calmer, d'après moi.
1: Mais ce qui est drôle, Renaud, là, c'est que tu viens de me parler de niveau de compétition tantôt. qu'il y a des joueurs qui ont pas assez faim. Là, on vient de parler de vedettes qui droppent les gants parce qu'eux autres, ils disent hey, c'est parti, puis ça presse. Tu regardes dans l'Est l'année passée, ça a pris littéralement 100 points pour te rendre en séries éliminatoires. Fait que, tu sais, comme on te l'a dit en début, pas le temps de niaiser. Là, écoute, on a vraiment plus le temps de niaiser. J'ai ça de dire te dépêcher dans tes propos, mais je suis déjà désolé pour les Yankees. C'est terminé ce soir.
4: Ben ça, c'est la bonne nouvelle, parce que la dernière fois que tu m'as tenté avec les Yankees, qu'est-ce qui s'est passé? Gagner ça facile.
1: Excellent bon point.
4: Dire que je te remercie encore une fois de tenter de me faire sortir de mes gants. Hein?
1: Et alors Dieu sait que j'ai déjà réussi dans le temps.
4: Oui, mais je tu vois, je me sens beaucoup mieux, je me sens zen, relax. Comme Charlie disait, je me sens bien, je me sens relax, je me sens comme au Texas. Elle n'avait jamais mis les pieds au Texas.
1: Aïe, aïe, aïe. Hey, quoi? Renaud, je te remercie. Va dans toute ta zénitude. On se reparle bientôt, mon chum. J'ai hâte de te voir.
4: Oui, puis t'as vu que Jacob Fowler t'est rappelé, hein?
1: Oui, Jacob Fowler rappelé. Donc, ce n'est pas qu'un petit embarras au niveau des pastilles de Montembeau, comme nous disait Alex Carrier après l'entraînement. Donc, évidemment, exact. Ça va être un dossier à suivre de très, très près. Merci beaucoup, mon chum.
4: On se reparle demain. Salut, ma beauté.
1: Bye-bye. C'était Renaud Lavoie, collègue et ami de TVA Sport. Alex, j'écoutais Renaud, là, puis moi, quand j'entends... Après trois matchs, puis Renaud, c'est vraiment pas le genre de gars qui va tirer sur la sonnette d'alarme, là, puis être
2: négatif.
1: Non,
2: il dit
1: négatif.
2: Les vraies choses comme il le voit. Là.
1: Mais écoute bien, là, quand après trois matchs, on dit « Hey, Baquet, faut que t'aies plus faim. »
2: Ouais, ça fait peur. Là.
1: Hein? Faut que t'aies plus faim et que ton niveau de compétitivité... Hey, voyons, on va s'acheter une voyelle ou deux. Niveau de compétition, hein, on va régler ça de même.
2: Et voilà, à la Martin-Saint-Louis, quand il y a des mots trop compliqués,
1: exactement.
2: On oublie ça.
1: J'ai pas Chantal à côté. niveau de compétition, moi, c'est correct, parce que faut toujours que tu établisses tes standards, puis bon, au début de la saison, si je me trompe pas, en tout cas, à moins que ça ait changé dans les derniers jours, Canadien, c'est la troisième équipe la plus jeune. Donc, je capote pas avec ça, mais quand on parle de gars qui doivent avoir plus faim, je traite pas là-dessus.
2: Non, surtout quand t'as des gars comme Kirby Dach, là, hier, qui avait une super belle audition sur le deuxième trio. C'était l'occasion un peu de prouver qu'il était capable de prendre des bouchées d'eau puis d'en donner plus pour le Canadien puis de sortir de même.
1: Ben... Il a levé le nez sur le lunch, lui.
2: Ouais, pas mal.
1: Lui, il a dit non, pas de bouchée pour moi. Puis Kirby Dach, évidemment, je veux dire, puis on commence à se connaître. Ouais. T'as aucune once de méchanceté en toi, à moins que tu le caches super bien. Mais je veux dire, on sait même pas de l'acharnement sur Kirby Dach, puis tu le dis bien, Alex. Hier, là, c'est comme si tu y mets sur un plateau d'argent, tu dis, regarde, t'as un poste, t'as... Parce qu'oublie pas, l'année prochaine, il va falloir qu'il se négocie un autre contrat.
2: C'est un an, son contrat.
1: C'est un an. Tu joues pour des millions et des millions de dollars, puis ça donne ça. En tout cas, regarde, il y a aussi Slav, qui ça a été un match très difficile.
2: Ouais, plus difficile, mais Slav, pour moi, c'est pas le niveau de compétitivité, tu sais, puis en parlant à l'entraînement, il veut toujours donner le meilleur, mais des fois, c'est ça, il veut trop en faire. C'est un peu ça le problème avec lui.
1: Sur le premier but, ben, justement, il essaie de déjouer devant le filet, puis il s'enfarge lui-même, en fait. Il perd le puck comme d'un patin à Dach qui est là, puis c'est pas de sa faute, le pauvre viable là-dessus. On va lui donner ça.
2: Ouais.
1: En tout cas, bref, je te parlais de la Dobson, ça a été tough. Défensivement, ça a été tough.
2: Ouais, c'est un peu. Il n'y a pas grand monde qui a eu un bon match défensivement dans le Canadien.
1: La paire Struble-Jacky, leurs quatre premières présences, deux buts.
2: Ouais, non.
1: Puis t'as le dernier changement, là.
2: En plus, Saint-Louis avait le beau jeu des mettre contre le trio qu'il voulait, mais peu importe le trio, ils ont pas été de calibre. Bien
1: sûr. Non, ils sont pas supposés être exposés tant que ça. Donc, pour moi, c'est un point majeur. Dobèche, écoute, J'ai pas d'inquiétude, mais ça fait quand même deux games qui se fait percer quelque chose de rare. Là.
2: Ouais, six buts par match. Veux pas, on a beau l'aimer, tu peux pas donner six buts dans la Ligue nationale puis espérer gagner. Là.
1: Ben, c'est surtout quand t'es une équipe aspirante, comme justement ce que Renaud disait. Là, tu passes l'été à te faire dire t'es beau, t'es fin, t'es riche, t'es drôle. T'as tout, là.
2: Ouais.
1: Là, t'arrives un petit cas, comment on dit en français, une surveillance de réalité, reality check. Donc, à suivre comment le Canadien va rebondir demain contre les Prédateurs de Nashville. Là-dessus, on fait une petite pause. Après, on va rejoindre l'ami Jonathan Bernier du Journal de Montréal.
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3: Les Canadiens ont perdu leur match inaugural à domicile par la marque de 6-4 contre les Hurricanes de la Caroline. Mais ne vous laissez pas berner par le pointage. C'était une varlope. Les Canadiens qui n'ont pas vraiment été dans le coup. Et bon, un malheur n'arrive jamais seul. Aujourd'hui, à l'entraînement, Samuel Montembeault, à qui on avait pratiquement donné le départ demain, là, c'était à confirmer évidemment, s'est blessé. Donc, on a rappelé le jeune Jacob Fowler. Du Rocket de Laval, 2 départs depuis le début de la saison, 945 son pourcentage d'efficacité. Est-ce qu'il sera d'office demain? On discute de ça et d'autres sujets avec notre prochain invité, Jonathan Bernier.
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3: Allô, mon Jojo.
5: Salut, ma peur.
3: Comment tu vas, toi?
5: Ça va très bien,
3: Ouais, hey, écoute, je veux pas, je veux pas tomber dans le domaine culturel, mais je sais que t'as toujours une opinion sur les spectacles d'avant-match. Comment t'as trouvé ça hier?
5: Sobre, je te dirais, beaucoup moins théâtral que d'habitude.
3: Ouais.
5: Mais t'es correct, là.
3: C'était pas mauvais.
5: C'était pas mauvais comme il y a 2 ans ou il y a 3 ans. Puis d'ailleurs, on avait vu une séquence dans une des saisons de la reconstruction où il y a un partisan qui prenait Jeff Molson à part pour lui dire que son show de présentation des joueurs, ça valait pas 5 cents. Là. L'an passé, c'était très bon parce que chacun des joueurs que je faisais une chanson. Là. Mais c'est l'année d'avant ou l'autre précédente. Mais en tout cas, Hier, on n'était pas là. On était entre les deux, maintenant.
3: Bon, OK. Un entre-deux. C'était le fun, par exemple, d'avoir les petits-enfants. Là. Je pense que c'était le 50e d'Hockey Québec. Il y avait les petits-enfants sur la glace. C'était cute, mais effectivement, on dirait que l'année passée, on a tellement frappé fort que ça a peut-être été moins impressionnant, ouais, du moins.
5: Il y a une semaine, j'ai vu le match d'ouverture à Toronto.
3: Tes attentes étaient basses. Disons que les autres, les standards sont pas très, très élevés. Hey, Joe, je veux te parler évidemment du match d'hier. On vient d'en parler avec l'ami Renaud Lavoie. Ouais. Pour toi, est-ce que c'était aussi laid que ça en avait l'air? Évidemment, plein de revirements, des batailles perdues. On a parlé d'un manque de compétitivité. Mm-hmm. Toi, c'est quoi ta vision là-dessus?
5: Ben, c'est ça. Je t'écoutais avec Renaud tantôt, là, puis le fameux volet du manque de compétition, là, c'est même Martin en a parlé encore aujourd'hui, parce que j'ai demandé à nos amis de Sportlogic de me sortir des stats des batailles gagnées pour l'obtention de la rondelle. Puis hier, vois-tu, le Canadien a gagné 14, la Caroline 22. Tu vas me dire que c'est pas beaucoup, mais quand tu passes du temps dans ta zone, tu touches pas souvent à la rondelle. Mais c'était encore pire à Pittsburgh. À Pittsburgh, c'était 27 batailles gagnées par le Canadien, 43 les Pingouins.
3: Ouais, c'est majeur, ça.
5: Donc là, matin, j'ai demandé à Martin, je dis, tu sais, les revirements, là, ça sent... Pas les revirements, les revirements, ça sent 5. Tu peux montrer au gars, là, t'es donc le puck dans le fond, on va le chercher. Tu prends pas trop de risques. Ça sent 5. Mais j'ai dit, les batailles gagnées et perdues, tu sais... Ça ne s'enseigne pas, c'est quoi que ça prend? Puis là, il a répondu quelque chose qui ressemble un peu à ce que Renaud disait tantôt. Il m'a dit, quand tu vas chercher la rondelle dans le coin, tu y vas fort comment? Tu y vas-tu au maximum ou tu y vas genre ce que tu penses que tu vas avoir besoin de faire pour sortir de là avec la rondelle?
3: Écoute, c'est ça me fait rire parce que ça me fait toujours penser à Benoît Groulx, une des fois qui m'avait fait le plus rire. C'est, écoute, là, je me souviens plus des pourcentages, mais il a fait une pointe de tarte, là, une tarte au complet, puis il dit tel pourcentage, le gars, il va, mais il regarde en arrière, puis si ça ne tente plus, il va comme faire un détour. Il dit t'as les gars qui vont regarder en arrière, qui vont y aller du bout de la palette, t'as les gars qui vont regarder en arrière, qui vont quand même y aller, puis t'as ceux qui y vont à fond Léon. Puis ça, c'est plutôt rare. Le pourcentage, je sais pas si c'est assez clair mon explication, mais
5: ouais,
3: dit les gars qui
5: décident... La pointe de tarte est
3: mince. Ben, elle est très, très mince. Puis moi, ce qui me fascine, c'est des Cale Makar avec le petit gabarit qui sort souvent avec la rondelle. Lane Hutson, quand même, c'est quelque chose que je donne, sort souvent avec la rondelle, même dans des espaces restreints. Donc, c'est pas nécessairement une question de grosseur. Évidemment, ça a un impact.
5: C'est de la détermination.
3: C'est ça, exactement. Un qui a de la détermination, Joe Burns, c'est Juraj Slafkovský. Hier, on peut le blâmer sur bien des choses, mais il y a quelque chose qui est rafraîchissant puis qui est très agréable. Slaf, lui, il se cache pas. Quand il était mauvais, il le dit.
5: Ouais, c'est ce que j'aime de lui. C'est puis même des fois, je trouve que ben c'était pas le cas aujourd'hui ni hier, mais c'est arrivé à l'occasion que je trouvais qu'il était très très sévère envers lui-même là. Mais ce matin, je trouvais que sa lecture du match d'hier, puis même hier là, je pense qu'il y a des gens, les téléspectateurs qui ont regardé le match sur la télé, je pense qu'ils ont pu le voir un peu mécontent sur le banc. Là. Il y en a qui ont pensé qu'il faisait peut-être la baboune, mais moi j'ai plus l'impression qu'il était qui était pas content de la façon dont il jouait. Puis, tu sais, Martin Saint-Louis l'a remis avec, Juraj Slafkovský avec, pour la troisième période avec Caulfield et Suzuki. Puis, tu sais, il y en a qui disaient, c'est comme il donnait une récompense même s'il joue mal, tu sais. Mais moi, je l'ai pas vu comme ça. Moi, je pense que c'est plus que, il s'est dit, je vais remettre Slafkovský avec eux autres parce qu'il est pas capable ou il sait pas comment se rendre utile avec Dak et Newhook, qui essaient peut-être de trop en faire.
3: Ouais, ouais.
5: Puis, tu sais, aujourd'hui, Slafkovský, c'est ça qu'il nous disait. Il dit, tu sais, il faut que je sois plus intelligent avec la rondelle. Oui, je veux l'idée, ce trio-là, quand je suis pas avec Nick et Cole. Mais peut-être que je devrais plus souvent envoyer la rondelle dans le fond, au lieu d'essayer d'entrer en zone adverse avec la rondelle, comme j'ai fait hier, causer des revirements. Puis nous mettre dans le trou, puis permettre à l'adversaire de marquer.
3: Ben moi, j'aime cette façon-là de coacher qui est très actuelle. Au lieu de punir tes joueurs, tu essaies de créer l'étincelle. Donc moi, j'adore ce que Martin a fait. Écoute, tu parlais de domper le puck dans le fond de la zone, aller la chercher. Sur le but de Nick Suzuki, j'en parlais tantôt avec Renaud justement. Le jeu de Cole Caulfield, c'est exactement ça, là. C'est un petit bonhomme puis qui sort avec le puck ou qui crée une situation face à Miller. Moi, je trouve que ça, c'est un exemple flagrant de Caulfield, il est rendu où dans sa game?
5: Ouais, exactement. Puis, tu sais, c'est les leaders de ton équipe, c'est le premier trio. Tu l'as dit, c'est pas un gars très, très, très, très costaud. Puis, comme les Cale Makar, les Nelson, comme tu disais tantôt, ils ont sorti, tu sais, ils ont réussi à sortir de dedans avec la rondelle. Puis, tu sais, c'est d'être intelligent aussi, puis de t'assurer, ça c'est l'autre chose, de t'assurer de sortir de là avec la rondelle avant de penser à ce que tu vas faire avec. C'est beau la récompense au bout, là, mais tu as du travail à faire avant d'aller chercher cette récompense-là. Puis plus que tu appliques de la pression sur l'adversaire, plus que ça met à risque les défenseurs adverses de commettre des erreurs. Tu sais, les joueurs du Canadien ont eu le nez dans la vitre tout le match hier, puis on a vu ce que ça a donné. Ça a donné qu'ils ont passé le plus clair de leur temps dans leur territoire, puis qu'il y a Coupe de Bêche, encore une fois, fallu qu'ils jouent aux acrobates ou aux saltimbanques, là. Donc,
3: c'est sûr que c'était tough pour lui, puis ça m'amène à te parler de la défensive. Écoute, il y en a des... Moi, pour vrai, je vois le verre à moitié plein. Là. Je trouve que c'est quand même un début de saison qui est honnête dans les circonstances. On a parlé de quelques points à améliorer. Il y a des points positifs. Mais là, clairement, la troisième paire de défensive, là, ça ne fonctionne pas. Je parle de Struble et Jack Eye. Comment qualifierais-tu leur début de saison, spécifiquement le match d'hier?
5: Ben, sais-tu, moi, oui, t'as raison. Mais c'est ta troisième paire, donc tu sais, puis c'est pas nécessairement nouveau. Là, on va dire qu'il manque Goulet pour un peu venir équilibrer tout ça. Mais tu sais, l'an passé, on se posait souvent des questions sur Jack Eye, sur Struble. De les deux, je vois pas en même temps. T'avais un des Astrades puis un qui jouait. Mais là, t'es pogné pour faire jouer les deux ensemble. Donc c'est sûr que tu peux pas t'attendre à des miracles, puis ça va être
3: catastrophique hier, ou j'exagère?
5: Non, t'as raison, mais moi, où je veux t'amener, moi, ce qui m'inquiète plus, parce que ça, c'est ta troisième paire, moi, c'est la première paire. Mike Matheson puis Noah Dobson.
3: Ouais, c'était tough.
5: Je comprends qu'ils affrontent les meilleurs éléments adverses soir après soir, mais au niveau de revirement, là, je veux dire, depuis le début de la saison, là, c'est deux meneurs. Là,
3: est-ce qu'on est en train de voir, Joe, l'urgence? C'est comme si l'année passée, puis je ne veux pas revenir sur le fait là, que Kapanen a sauvé la saison, mais c'est parce que j'écoutais Renaud après le match à Pittsburgh, puis qui disait non, là, ça commence à presser. Est-ce que tu vois ces deux dossiers-là, un défenseur puis un centre de deuxième trio, on est vraiment rendu au bout de ce qu'on pouvait tirer du groupe actuel, puis que là, la balle est dans le camp de Gorton et Hughes?
5: Ben, ça, on en a parlé tout l'été. Là, c'est sûr que Kapanen est blessé. On a pu le voir à l'œuvre cette année. Mais tu sais, le joueur de centre de deuxième trio, le défenseur droitier, c'est des dossiers qui sont présents chez le Canadien depuis plusieurs saisons. T'sais, on a même réessayé à un moment donné Kirby Dack. Là, on essaye Alex Newhook. Tu sais, tu vois bien, là, ça peut pas fonctionner. Puis au niveau des défenseurs, ben moi, t'sais, ça me surprend encore plus voyant ce qu'on voit justement de Struble et Jack Eye que David Reinbacher n'avait pas amorcé la saison à Montréal.
3: Ouais.
5: Tu avais un défenseur droitier qui aurait pu jouer parce qu'on a gardé Engstrom en se disant ben là, on ne gardera pas Reinbacher pour faire jouer dans l'Australie, on va garder l'autre à la place, puis lui, il va aller jouer à Laval. Mais tu sais, il ferait pas. Il a connu un bon camp d'entraînement, il a connu des bons matchs préparatoires. Je pense qu'il aurait mérité sa place, puis. Oui, il serait encore en apprentissage. Je pense que ce serait moins pénible que ce que l'on voit présentement, le duo ensemble. Tu sais, t'en fais jouer un des deux, mais tu peux pas mettre les deux ensemble parce que c'est catastrophique.
3: C'est ça. C'est des septièmes défenseurs, sixième au mieux. Donc, quand tu les mets les deux ensemble, c'est la troisième paire, ça donne ça. Écoute, Joe, aujourd'hui, parce qu'on le sait, là, on est toujours à une blessure d'avoir une opportunité quand tu es un joueur de la Ligue américaine. Aujourd'hui, Sam Montembeau, se blesse. On a la version Carrier qui c'est les valseuses. Après ça, on a la version Saint-Louis qui sait pas. Là, on rappelle Jacob Fowler. Qu'est-ce que tu vois de cette situation-là? T'as-tu des infos?
5: Ben, moi, j'ai pas d'infos, mais de ce que j'ai vu à l'entraînement, premièrement, l'histoire des valseuses, c'est complètement absurde parce que, j'ai quand même vérifié après, là, avec les images de notre ami Yanni de TVA Sport, là. Il n'y a pas eu de lancer, il n'y a pas eu de coup de bâton, il n'y a rien eu. Là. Fait que ça, c'est sûr qu'on éliminait ça. Mais quand tu regardes, quand tu revisionnes la séquence, il ne pile pas sur un bâton non plus, puis il n'est pas dans une craque, il n'y a rien. Mais tu vois que sa jambe, il y a comme un faux mouvement, il y a quelque chose qui lâche. Fait que là, c'est comme, hop, sur le genou, sur
3: la laine.
5: La laine, mais quand il se relève, il met du poids sur son genou. Donc, tu élimines le genou. Fait que là, c'est comme, OK, là, il reste laine. Puis là, tu te mets à penser un peu. C'est comme, ouais, il me semble que dans les séries éliminatoires en 2025, là, troisième game contre Washington, c'était pas ça qu'il avait mis fin à sa série, justement, une blessure à l'aine. Puis, tu sais, ça se pourrait-tu que ce soit comme un retour de cette blessure-là?
3: Ça, c'est mon Dieu que je lui souhaite pas, parce que tu le sais, Joe, pour un joueur de hockey qui patine, qui fait des grandes enjambées, une blessure à l'aine, surtout en début de saison, je veux dire, tu traînes ça toute la saison. Un gardien de but, c'est une catastrophe,
5: là. Fait que, c'est encore pire, mais tu le fait qu'il ait appelé Fowler, c'est...
3: Tu le vois-tu dans le net demain, Joe?
5: Moi, je le mettrais dans le filet parce que je pense que c'était décidé, là. On n'a pas de confirmation, mais j'ai l'impression que c'était Samuel Montembeau demain, justement, pour donner un petit break à Jacob Debèche. Donc, moi, tu rappelles fort là, puis j'aurais pas de trouble à le mettre devant le filet, là, tu sais. Et c'est arrivé pas plus tard que l'année passée, je pense qu'il avait été rappelé là, pour un match à Pittsburgh, puis c'est lui qui a gaulé. Donc, ouais. Je le verrai demain. Justement, tu donnes un repos à Debèche, tu te fais gauler samedi. C'est ton match du samedi, c'est souvent ton gauleur numéro un qui embarque dans le net, qui donne un petit break, il va être frais. Parce que là, tu ne veux pas, il a donné 13 buts là, en trois matchs, puis les deux derniers. Il n'est pas fautif totalement là-dedans. Là.
3: Mais je veux dire, tu te fais quand même percer. Puis je te dis, avant de jaser, 9,45 pour Fowler, il l'a pris, il a mal pris son renvoi à Laval. Il l'a eu sur le museau. Est-ce que... Puis je veux pas être celui là qui fait ses besoins sur tout le monde là. Mais est-ce que Dobesh, ça t'inquiète son début de saison ou c'est trop tôt pour dire que ça te chicote?
5: Ben, moi, c'est l'ensemble de l'œuvre, de l'équipe qui m'inquiète plus. Okay. Je pense que l'an passé, parce que cette tendance-là de donner des buts puis à revenir de l'arrière, ça a été ça toute l'année passée. Là,
3: 26 fois. 26 fois après avoir l'arrière.
5: 15 fois qu'on a donné 5 buts et plus. 15 autres fois qu'on a donné 4 buts. Fait que là, t'es rendu à 30 matchs sur 82 l'an passé, que t'as donné au moins 4 buts. Fait que, tu sais, puis l'année passée, il y en a quand même sauvé des, matchs l'an passé. Donc, tu sais, moi, c'est le jeu d'ensemble qui m'inquiète plus que sa situation à lui, même si des fois, je trouve qu'on voit un peu de bêche du début de saison de l'an passé qui se garoche partout. Encore là, il se garoche tout partout parce que, il n'est pas structuré ou il se garoche partout parce que autour de lui, ça passe dans l'enclave comme sur l'autoroute.
3: Tu as dit un mot qui m'a titillé. Je sais, écoute, tu en as vécu là, des débuts de saison. Ça fait combien d'années que tu es sur le beat, toi, mon Sinoro?
5: Depuis les séries de 2010.
3: OK.
5: J'étais troisième homme comme avant. Là, je remplaçais de temps en temps Pierre Durocher par deux fois, mais okay. Officiellement depuis 2010.
3: OK. Fait que t'es plus un jeuneau, t'en as vu des débuts de saison. Tantôt, t'as dit, je trouve ça inquiétant. C'est-tu le Joe logique qui parle ou Joe qui a des attentes dans le tapis pour cette année?
5: Ben, c'est Joe qui dit, on avait parlé.

0: c'est que ce groupe-là a beaucoup approuvé et doit faire tourner le vent. Jonathan Bernier du Journal de Montréal, mon cher ami, je te remercie beaucoup. C'est toujours intéressant. On se reparle la semaine prochaine.
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0: Je t'embrasse. Salut. Alors, c'était Jonathan Bernier du Journal de Montréal. Puis, Joe, si, ben, il y a plusieurs qualités, évidemment, mais une de ses qualités, c'est qu'il n'a pas peur de dire les vraies affaires. Il n'a pas peur d'être critique. Puis, je le sais qu'il est inquiet. Puis, je sais qu'il n'aime pas ce qu'il voit.
2: Toi, t'es-tu inquiet?
0: Non, moi je
2: parce que j'ai, je vais te le dire là, j'ai préparé un bouton panique.
0: Oh, ok.
2: Quand t'es prêt à peser dessus, moi je pèse dessus. Ben, okay. Mais est-ce qu'après trois matchs, on est déjà rendu au bouton panique?
0: Testons le bouton panique juste pour que nos auditeurs soient au courant si ça vient.
2: C'est bouton panique.
0: Ok, ben
2: panique
0: en
2: place.
0: Bon, ok. Fait que non, n'appuyons pas tout de suite. Puis, bon, pour les gens qui me connaissent peut-être un petit peu moins, parce qu'on apprend à se connaître, évidemment, en pleine séance de courtisage, je suis un éternel positif, OK? Ouais. Puis ça, c'est probablement un défaut, parce que des fois, on dirait que j'ai des lunettes roses. Hier, j'ai vraiment pas aimé le match. On en a parlé pendant la rencontre. Est-ce que je m'inquiète? Non. Par contre, j'ai hâte de voir comment les gars vont réagir. Je te le disais tantôt avec Renaud, je me donne toujours un buffer de 10 matchs. Ouais. C'est peut-être trop. Il y a des choses que si on, mettons une performance comme hier, on voit ça après le match numéro 7, ben là, vous allez me trouver peut-être un petit peu plus fatigant. Mais pour l'instant, non, tu peux garder le couvercle de plastique sur le bouton.
2: OK, attends, je le remets, je le remets.
0: OK, parfait.
2: C'est fait.
0: On le sent, merci. Hey, on veut vous entendre sur le match d'hier. Comment vous avez vécu ça? Avez-vous trouvé le spectacle d'avant-match le fun? Avez-vous trouvé le spectacle le fun malgré tout? Comment, à matin, cet après-midi, ce soir, vous vous sentez quand vous regardez, vous repensez au match d'hier? Alors, 1-844-9-MAPPER, 1-844-962-7737. Appelez-nous n'importe quand pendant le show, vous le savez. Ça, c'est la formule qu'on espère va être une formule gagnante dans ce show-là. C'est votre show. On décapsule, si vous voulez, n'importe quoi. Mais on jase, on vous fait une place, donc gênez-vous pas. Vous voulez nous parler du Canadien, vous voulez nous parler de la balle, parce que Alex, il y a des matchs de balle là, qui sont déjà commencés.
2: Ben oui, deux matchs qui sont en cours présentement. En fait, les quatre séries là, vont être en action au courant de la soirée. Puis dans toutes les séries, ben il y a un club qui fait face à l'élimination, puis ça commençait cet après-midi avec les Guardians de Cleveland, qui justement font face à l'élimination face aux White Sox de Chicago. Puis là, en ce moment, ben ça va bien là pour les Guardians. C'est 5-3. On est en fin de septième manche.
0: Alex, t'en veux-tu une bonne?
2: Ouais.
0: Les White Sox là ont gagné la Série mondiale. Mon Dieu, c'est-tu 2005?
2: Ouais, ouais.
0: Depuis 1906, n'ont pas gagné une série à domicile.
2: Et
0: 1906, ça fait 120 ans qu'ils n'ont pas clinché à domicile. Ça pourrait se faire ce soir.
2: Hey, quand même, pour les partisans des White Sox, honnêtement, je leur souhaite. Ben, c'est pas facile d'être partisan des White Sox. C'est comme être partisan des Mets ou encore une fois au baseball. Ou t'sais, tous ces deuxièmes clubs dans les grandes villes. T'sais, t'es partisan des Angels à Los Angeles.
0: Je t'entends.
2: T'es comme pas dans le groupe premier. Eux, ils ont les Cubs. Fait qu'on leur souhaite au moins de se rendre à la prochaine ronde. Puis s'ils peuvent gagner ce soir à domicile, ben ce serait l'idéal.
0: Puis là, présentement, sur les ondes de TVR Sport, les Dodgers.
2: Ouais, l'autre match, c'est Dodgers contre Atlanta. Évidemment, les Braves font face à l'élimination rapidement. Les Braves ont pris l'ascendant dans ce match-là 1-0, mais les Dodgers viennent de répliquer là en deuxième manche. C'est Shohei Ohtani qui a réussi à marquer sur une erreur,
0: on l'aurait pogné.
2: Ouais, ben je voulais pas aller là.
0: Viens de le faire.
2: Honnêtement là, c'était vraiment un petit ballon de routine là ou quoi, champ gauche.
0: Je pense que c'est le joueur d'arrêt-court qui l'a manqué.
2: Ouais, le joueur d'arrêt-court décide de monter. A le temps, tu sais, il était pas de dos, a le temps de se placer, blablabla, puis ça passe à côté de son gars, inexcusable en série. Donc c'est 1-1. On est en deuxième manche là entre les Braves et les Dodgers.
0: Sinon plus tard, Tampa qui pourrait éliminer les Yankees de Renault. Donc secrètement, je vais allumer des lampions dans voilà, c'est fait.
2: Ouais,
0: et Milwaukee qui pourrait gagner contre San Diego. Écoute, je rappelle les numéros de téléphone 1-844-9-MAPPER, 1-844-962-7737. On attend vos appels, on attend vos commentaires, vos opinions sur le match d'hier et sinon ben on fait une petite pause, on se revoit tantôt.
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21: 7 octobre, 18h48. Merci beaucoup d'être avec nous. Le nouveau show Mapper, nouveau show de sport qui est fait pour vous. Que vous soyez à Québec, que vous soyez à Montréal, via l'application 99.5, ça nous fait plaisir. Appelez-nous, je rappelle les numéros de téléphone. 1-844-9-MAPPER, 1-844-962-7737.
22: Tu t'en viens bon, là?
21: Je te promets que j'aurais plus besoin de ma feuille avant longtemps, mais appelez-nous. Puis je le sais, il y en a des snoros qui présentement nous écoutent.
22: Il y en a beaucoup.
21: Qui nous ont même écoutés hier.
22: Oui.
21: Puis qui avaient le goût de nous appeler hier, qui ne l'ont pas fait. Ils ont le goût de le faire à ça. Faites-les.
22: On a du temps, là. Il n'y a pas de game du Canadien. On est lousse.
21: On jase, là. On est comme à la salle paroissiale.
22: On est dans votre sofa. On est ensemble.
21: Oui, sofa, j'aime mieux ça. J'allais dire sol d'église. C'est pas moins le fun.
22: Ouais, non.
21: Non, non. On est sur le sofa. On décapsule. On relaxe. On décompresse de la journée. Puis on parle d'hockey. Donc, gênez-vous pas. Et il y en a un qui est toujours là pour décapsuler puis en prendre une petite frette avec nous. C'est évidemment notre bon ami Louis.
22: Ouais, attends, le son à Louis, le son à Louis. Louis est là.
21: Comment tu vas, Louis?
23: Ça va très bien, mon cher Mapper, et toi?
21: Hein? Showroom condition, comme un œuf, malgré la dure défaite. T'as-tu bien dormi ou tu l'as eu sur le museau hier, la game?
23: Ouais, ben, j'ai bien dormi, tu vois, n'oublie pas. Qu'est-ce que je t'ai parlé hier? Les Hurricanes, tu connais très bien Paul Larocque. je dois le croiser.
21: Ben oui, fier Abitibien qu'on aime beaucoup.
23: Traite
21: comme un chien.
23: Si la tendance se maintient, moi, je pense que les Hurricanes vont gagner deux coupes en ligue, Mapper. Ils ont tout un club de hockey. Ils ont tout un club. Il y a un gars que j'ai observé, je t'en ai parlé hier, Jordan Staal. Hey, c'est un monstre.
21: Ah, il est bon. Il est bon.
23: Les Hurricanes, c'est des monstres. Sébastien Aho et l'ancien d'Edmonton, qui s'appelle, il a compté deux.
21: Taylor Hall,
23: tous les chefs, Nikoff, Slavin, ma moderne affaire, ils sont dangereux. Quelle équipe de hockey? Puis, ça me fait penser un peu aux Panthers quand ils ont gagné les deux Coupes cette année. Je pense que c'est la deuxième. Toronto, il n'a pas poussé à serrer en 5 matchs il y a 2 ans. Écoute, Floride, t'avant, écrasé et piétiné. Excuse, mais le Canadien, moi, je gère le Canadien là, depuis 60 ans. Ils ont été piétinés, écrasés. Je veux dire, ils ont manqué de encore. Ça fait 5 défaites en ligne, ma peur.
21: Oui, bien, t'as peur, là, t'as peur. Louis, c'est si tu comptes les séries éliminatoires. Évidemment, en saison régulière, si je ne me trompe pas, il y avait une fiche gagnante, là, ça m'échappe, j'ai 4-1 en tête. Reprends-moi si j'ai tort. Écoute, tu as raison sur un point. Les Hurricanes, posés balancés. Eux autres, je te parlais que je me sentais showroom condition, là. Ben, cette équipe-là, ils le sont. Ils ont gagné une coupe avec pas de goaler ou à peu près. Là, vous allez me dire, ouais, il y avait des blanchissants l'année passée, Anderson, Bossy. Wow, c'est correct, mais on a vu comment cette équipe-là est structurée. Puis Brin D'Amour fait un travail exceptionnel. Maintenant, Louis, je sais que tu nous as écouté depuis le début. Renault a parlé de joueurs qui n'étaient pas assez affamés, qui n'avaient pas assez faim, manque de combativité. T'as-tu vu ça hier, toi? Ça t'inquiète-tu?
23: Non, je sais. Mais là, sais-tu qu'est-ce que j'ai peur, mon mapper? Je pense que les Canadiens, ils vont souffrir cette année du syndrome des Blue Jays.
21: Oh!
23: Les Blue Jays sont allés à la série mondiale. Les Canadiens ont eu toute une poussée dans la série. Ils sont allés en finale de conférence. Bravo. Mais j'ai l'impression que cette année, qu'ils vont revenir sur terre. On va faire des séries. Mais moi, je pense qu'on va se mettre wild card. Et là, on est ici. Mais à peu, on est ici. Puis, ça fait longtemps que je suis le Canadien, là. T'es surpris, même à Alex aussi, là. On est petit. Suzuki, Caulfield, Cavalier. La défensive aussi, là. On a une très bonne défensive. Mais on n'est pas physique. Écoute, là, Matheson, puis l'autre, là.
21: Dobson.
23: C'est pas Jacob Slavin.
21: Ben non, puis les deux gros garçons, on l'a vu hier, puis je veux pas être trop dur dans mes commentaires, mais ça a été pour le moins difficile, puis c'est répétitif. Donc, tes deux gros garçons, clairement, sont pas capables de suivre la parade.
23: Puis Renault a fait une sortie en règle, pas hier, mais je veux dire, samedi soir. Là, qu'est-ce qui arrive? Là, on est dans le trou. Là, Demidoff qui est blessé pour 2-3 semaines, et là, j'étais déçu après-midi, là. Tant, alors, mon chum, mon pli qui est...
21: Hey, t'avais hâte, hein?
23: Ben oui, c'est à son tombeau aussi. Là, il va être fait à l'os, en tout cas. Je ne sais pas, j'espère pour lui qu'il va revenir. En tout cas, là, c'est un raté Fowler. Mais là, comme tu as raison, tu gagnes en équipe, tu perds en équipe. Mais là, comme Renaud disait, ça me dit, lui, il disait, ça prend un deuxième centre. Le Kirby Dapp. Je l'aime bien, là. Il donne la communion aux Basiliques Notre-Dame le dimanche. Mais à un moment donné, Renaud, c'est là. Puis là, tu fais quoi avec Larkin? Qui est disponible? Le Shifley. Toi, dans ta boule de cristal. C'est sûr que ça va prendre de l'aide. Là.
21: Ça prend de l'aide de qualité. Fait que tu as nommé deux joueurs. Tu peux pas échanger 4,30 sous pour une pièce. Si le Canadien va chercher un deuxième centre pour dire OK, on est sérieux, ben ça prend un joueur étoile. Parce que sinon, c'est comme je te dis, tu échanges 4,30 sous pour une pièce, puis c'est pas ce que tu veux. Donc, est-ce que toi, tu appuies sur le bouton panique, Louis, ou pas encore?
23: Ben, quoi, je sais, ben, c'est juste trois games. Je veux dire, comme tu cherches du haut gars, tu sais, le baseball, tu te souviens du regretté Roger Brulotte.
21: Ben oui.
23: Il disait tout le temps, les 60 premiers matchs de baseball, j'ai travaillé pendant 2000 matchs des expos, ça compte pas. C'est tous les 60 derniers. Walker, c'est comment faire? Hey, t'as 84 matchs, Mapper.
21: Ouais, c'est beaucoup.
23: Mettons les 30 premiers, c'est sûr que ça compte pas bien, bien, là, mettons, jusqu'à Noël. Si t'apprends Noël, tu sépares les hommes des enfants. Non, il n'y a pas de panique. Là, évidemment, un qui n'arrache cette année, tu sais, je t'ai dit, il y a une grosse lune de miel, d'auberge, je m'excuse, j'ai checké les statistiques, là.
21: Ouais, c'est tough. 8,56 sur le pourcentage d'efficacité.
23: Je m'excuse, là, mais je suis d'accord, mais l'équipe en a vendu ça dans le jeu, mais là, Dauvès, il me fait penser au Dauvès de l'année passée. Il est comme, tu sais, veux dire, là, c'est une barbotte dans une chaloupe.
21: Dans la flaque d'eau.
23: Bon, puis d'autres. Une truite, toi aussi, t'aimes bien la pêche, tu es
21: un peu,
23: mais,
21: oui.
23: Je veux dire, là, on panique pas, mais on est petit, ma peur.
21: Ouais, ouais.
23: Tu peux
21: ouais.
23: pas arriver dans les séries. Là, dans notre vision cette année, là, les Panthers, Toronto, Tampa Bay, il y a des grosses équipes. Même Boston, je sais que Boston a du tour, ils sont vraiment là.
21: Non,
23: Boston,
21: ils
23: ont des gros joueurs.
21: Oh, ils trouvent toujours là, une façon de
23: On a combien de disponibles en masse?
21: Je pense qu'on est dessus. Eh bon, tu me pognes flat foot. J'ai 14 en tête, là, mais je suis vraiment pas sûr de ce que j'avance. Alex est en train de vérifier ça pour nous donner.
23: Déjà, mon chum Alex, il va quoi, 5 millions, 8 millions?
0: Selon Puckpedia, là, on a 1,8 million, là, 1,9 million seulement sur la masse salariale. Fait que c'est relativement serré.
21: Là, je pense que je t'en avance d'un an avec mon chiffre.
23: Regarde Larkin, là. Larkin, c'est un bon joueur. Mais je m'excuse, il a vraiment gagné la coupe. Puis là, quand tu dis que t'es un capitaine d'équipe, Mapper, puis tu veux quitter, puis tu as vu comment les partisans ont bien fait de l'UV à Détroit. Tu fais quoi avec ça? C'est une pomme pourrie. Après, Scheifele, c'est un très bon joueur. Lui, évidemment, il est rendu à quoi? Il est quasiment 35-36 ans, Scheifele, Mapper. Hein? Comment est-ce qu'il est rendu?
21: Il doit être à 33-34, lui.
23: 33-34. Écoute, je sais qu'hier, comme tu dis, on s'est fait ramasser. Écoute, quand j'ai quitté, je t'ai parlé, je regarde la grosseur de Jordan Saul. Je sais que tu y as parlé souvent. Allez, écoute, ils sont énormes. Ils les sec avant. Et il y en a ça que j'aime pas de Martin Saint-Louis. J'aime Martin Saint-Louis. Ça a été tout un joueur, Mapper. Mais Brin d'amour, qu'est-ce qui a fait de ta force l'an passé d'essayer de puis encore hier soir? Il joue à quatre trios. Là, Martin, encore hier soir, il a assis Jacky. Je dis, Jacky, c'est pas Robinson, puis ça va. Il joue encore à cinq défenseurs. Il coupe son banc. Mapper, il y a 84 games cette année. Faut que tu fasses jouer tout le monde. Là, c'est le début de l'année, là. T'es pas commencé à couper ton banc, faire jouer Hudson, il va avoir la langue à terre en disant à Noël, il va avoir de la misère à la messe de minuit.
21: Je te comprends. Puis Dieu sait qu'on veut que notre petit Bedeau s'occupe de la messe de minuit. Louis, je te remercie énormément, mon cher ami. On est sept en sept. Oublie pas, à 51, oui, tu viens t'asseoir à côté de moi. Merci beaucoup, Louis.
23: Salut, bonsoir les gars, salut.
21: Alors, venez d'entendre Louis, puis on vous invite à faire la même chose. Appelez-nous, on veut vous entendre. 1-844-9-MAPPER, 1-844-962-7737. Écoute, je sais pas où j'avais la tête, mais effectivement, j'ai dû faire le calcul avec Mark Scheifele. C'est les Jets de Winnipeg qui se rapprochent du 14 millions avec, évidemment, la situation de Connor Hellebuyck. Ouais. Mais on s'entend que le Canadien peut facilement jouer avec les chiffres puis faire de la place.
0: Ouais, on regarde les Golden Knights. À chaque année, on dirait qu'il faut rentrer un nouveau salarié de 8 millions par année, puis ça fait tout le temps. Si tu veux, tu peux. Il y a des clubs en ce moment.
21: Tu peux.
0: Tu sais, il y a des clubs qu'on peut peut-être délaisser certains salaires. Tu sais, Kirby Dach, oui, il gagne pas 8 millions par année, mais c'est un gars qu'on pourrait échanger pour faire de la place sa masse salariale. Mais moi, l'affaire avec Mark Scheifele, là, on en parlait de son âge. T'sais, 33 ans, pas sûr qu'il fit la fameuse fenêtre là, du Canadien. Parce que oui, cette année peut être bon, mais si on se projette, mettons, dans 3 ans, Mark Scheifele est rendu à 36-37 ans.
21: Mais attends un peu, pourquoi la fenêtre n'est pas ouverte? Puis ça, c'est quelque chose que je suis content qu'on en parle.
0: OK, on y va.
21: C'est quand la fenêtre? L'équipe vient de faire la finale de conférence. Ah, oh, ils ont été chanceux. Non. C'est quand la fenêtre? Pour moi, la fenêtre est grande ouverte, là.
0: Ouais, je suis d'accord avec toi, sauf que, tu sais, Scheifele, en plus, il y a un aspect avec le Canadien, là, oui, on a amené Chris Kreider, mais on sait qu'est-ce qui est arrivé à Jake Evans. Est-ce que les gars...
21: Non, ça, c'est oublié.
0: Ouais?
21: Les joueurs de hockey ont une mémoire courte, sauf des fois, mais dans ce cas-là, moi, je suis certain qu'on prendrait Mark Scheifele à bras ouverts à Montréal.
0: OK, ben dans ce cas-là, l'autre point, c'est qu'est-ce que tu dois donner pour aller chercher un gars de la trempe de Mark Scheifele, parce que les Jets ont bien beau pas avoir Hellebuyck, ils laisseront pas partir contre Kapanen puis un choix de première ronde, non,
21: ça
0: va prendre plus. Est-ce que tu es prêt à donner, tu sais, Michael Hage, qui fait très bien en ce moment, mais qui est pas encore avec le Canadien? T'sais, ça, c'est quelqu'un qui peut aider le Canadien pendant les 10-15 prochaines années, potentiellement, pour t'sais, les dernières années de Mark Scheifele. Oui, il est encore très productif. Là. Je veux dire quoi, il a fait 100 points l'an passé. T'sais, il est excellent, mais...
21: On va en parler à Marty demain, Martin.
0: Ouais, ben, c'est drôle que t'en parles, parce que j'étais en communication avec lui, puis il va nous amener son analyse du début de saison de Michael Hage. Fait qu'on va avoir les bonnes informations avec Martin Thériault.
21: Parfait. Hey,
0: on a un autre appel.
21: Hein? Qui est là?
0: Allô, on parle à qui?
23: Ah, je veux parler à Mapper!
1: Hey, c'est qui ça?
23: Ben, c'est Mario!
1: Ben, ça va, Mario?
23: Ben oui, moi, je veux parler, là, au sud du Canadien de Montréal.
1: Ben, j'espère.
23: Oui.
1: T'es pas tourné sud d'hier?
23: Oh, ben, c'est que moi, là, je suis neutre, hein. Je suis pas bon pour Canadien.
1: Ah, pour qui?
23: C'est pas mon équipe préférée.
1: C'est
23: ben,
1: qui?
23: Moi, d'après moi, là, Slavkovski, là. Slavkovski, là, tu le sautes tant que moi. Lui, on va le déchanger un jour.
1: Oh!
2: Oh, là, Mario! Là, là, Mario!
1: Mario! Mario,
23: non, les gars, arrêtez, vous connaissez votre hockey. Là, ça fait. Non, arrêtez, vous connaissez votre hockey.
1: Écoute.
23: Là, ça fait 3 ans qu'on le voit, là. OK? Puis, sincèrement, là, vous pouvez aller chercher le meilleur joueur au monde.
1: T'as peur, Mario?
23: Vous avez tout un poisson, là.
1: Oui.
23: Vous avez tout un poisson. Plus, vous mettez d'aubèche. Si ça va mal à Edmonton, vous êtes capable d'aller chercher le meilleur joueur au monde.
1: OK. Ben là, Mario, première, deux choses. On va apprendre à se connaître, là. Là, là
2: ça
1: peut.
2: Ça part pas, Mario.
1: Mario, tu nous appelles de où? Ça, c'est first.
23: Moi, là, je suis arrêté sur le boulevard La Salle, sur le bord de la route.
1: OK. Ben.
23: OK. Puis là, cette année, là, le monde tourne alentour de la peau. Là, vous avez une bonne équipe.
1: Oui.
23: Vous avez une bonne équipe.
1: Mais Mario, attends un peu, je veux faire votre connaissance.
23: Votre deuxième centre, là.
1: Oui.
23: Mais ça va être Connor McDavid.
1: Ben là, il va devenir le premier. Ça, mais,
23: ouais, c'est ça, Suzuki va être deuxième.
1: Écoute, ben, premier, bon, deuxièmement, t'es à la salle.
23: Avec David Hop, Mapper, avec David Hop.
1: Oui.
23: Il vous le dit. Avec David Hop, il va compter 50 buts.
1: Non, c'est un party, ça, c'est sûr. Mais c'est qui ton équipe préférée?
23: Moi, mon équipe préférée à l'époque, c'était les Flyers de Philadelphie quand ça jouait de top.
1: OK.
23: Là, qu'est-ce que vous... Là, le monsieur qui a parlé avant...
1: Louis.
23: On n'est pas assez gros. Là, arrêtez, là. Gaulier, il est 6 pieds 2, 6 pieds 3. Chakai, c'est un des plus gros bonsoirs de la Ligue. Il mange des volets de temps en temps, mais il est là. Là, okay. Vous avez son frère. OK. Vous êtes pas petit, arrêtez. Okay. Oui, vous avez des petits joueurs. Mais Carrier, il joue gros.
1: Oui, oh oui.
23: Okay.
1: Mais tu prends pour qui?
23: Moi, je suis neutre.
1: Ah, t'es neutre. OK. Fait que t'es passé des Flyers, là, t'es neutre, puis là, tu me dis... OK, mais là, m'a dire une affaire, m'a donné raison sur un point, OK? Si jamais le prix pour acquérir Connor McDavid, c'est Slav et Dobesh, ben, m'a dit de quoi, je vais aller les mener en basic, en tandem, à Edmonton, puis je vais ramener Connor McDavid.
23: Ben, comment ça se fait, là, moi, là, t'es le premier, t'es fair. Comment ça se fait que je parle aux petits jeunes, là, de 22, 23? Moi, j'ai 64 ans. J'en ai vu, là, des games d'hockey.
1: Ben,
23: comment
1: oui.
23: Ça se fait que tu dis, là, OK? Lui, peut-être qu'il faut t'en donner d'autres pour l'emmener, Connor McDavid. Qu'est-ce qu'il dit? Oh, on donne trop.
1: Ben, oui, mais c'est ça. Mais là, on parle de Connor McDavid. Fait que pour moi, c'est jamais
23: non,
1: trop.
23: Si le premier, il a dit, hey, pas de problème. Mais quand tu parles aux partisans canadiens, la plupart, là, ils disaient, là, oublie les 3 games qu'ils ont joué aux Canadiens, là. Hey, on donne trop. T'es-tu malade, toi? Tu vas être obligé de donner plus. Là, j'ai dit, c'est les deux plus gros poissons. Tu peux aller le chercher. Mais quand Edmonton s'y va mal, là, faut que les Canadiens font les démarches.
1: Ouais, ben,
23: ils vont dire, hey, on a des joueurs à te donner.
1: Ouais, Mario, t'as un excellent point, surtout McDavid à 29 ans. Si tu peux leur signer, m'a dire de quoi. Ça va être Slav, ça va être Dobesh, ça va être 2-3 premiers choix. M'a mettre
23: ben,
1: un chou là-dessus, puis ça part.
23: Ça, t'es le premier à me dire, ben oui, tabarnak, ça se met. Excuse-moi. Tu vas être peut-être dans donner, admettons, excuse-moi, là.
1: Non, t'as droit bonheur.
23: Moi, je l'adore, Bolduc. J'ai élevé à Québec. Moi, j'aime les remparts de Québec. Puis là, Bolduc, moi, là, je vous le dis, il est bien meilleur que Slav.
1: Ah, ben.
23: Il a du caractère, il a de la pression. C'est un kid qui vient du Québec. Puis tu le sais, les Québécois, ils vont faire quelque chose de mal, c'est fois 3.
1: Ben écoute, Mario, je te remercie énormément. Ça m'a fait plaisir de te rencontrer. Peux-tu me faire une faveur, s'il te plaît, une promesse, puis dire que tu vas rappeler parce que j'aime ça t'entendre?
23: Oui, puis je te dis, là, parce que là, t'es là. Hey, tu savais que j'avais une chance de téléphoner, de te parler. Puis ton émission, là, il va marcher si tu laisses parler le monde de même.
1: Bon, ben écoute, ça sort, ben écoute.
23: Le monde aime ça parler au monde comme toi. Puis laisse la chance au monde de te parler. Puis ton émission va marcher en tabarnak, OK?
1: T'es bien gentil, mon Mario, attention
23: donc,
1: à toi.
23: Ça, c'est toi qui es gentil, ma peur.
1: Let's go! Ciao. À bientôt, salut. Bon.
3: Ouf! Hey, moi, je suis content que Mario était sur le côté de la route, là, parce que sa pression...
1: Non,
3: là...
1: non, il est au bout de sa chaîne, puis j'aime ça.
3: Oui.
1: C'est ça de l'émotion, le sport, c'est de l'émotion. Ah, puis il m'a dit, ça, là, j'adore ça. Puis Mario, j'espère que tu me dis, rappelle-nous à un moment donné, ça va nous faire plaisir. Maintenant, est-ce que... Bolduc est meilleur que Slav? Je ne pense pas. Est-ce que Bolduc est un excellent joueur avec encore plus de potentiel? Oui, 100%. Maintenant, pour ce qui est d'un... Puis là, on s'entend, on rêve, là. Je veux dire, moi, Connor McDavid dans l'uniforme bleu-blanc-rouge, j'ai des frissons dans le bas du dos, puis même ça s'étend un peu partout dans le corps.
22: Ben oui, puis si Connor McDavid devenait disponible pour un échange, il y a 31 clubs qui appellent, puis qui sont comme, comment on arrange ça, là?
1: Il y a 31 clubs qui appellent, puis il y en a 30 qui ouvrent le plat de bonbons, puis ils disent, regarde, mec, t'as plus faim, t'arrêteras de manger.
22: Ouais, ça,
1: je pense qu'il va falloir que le beau Connor décide, lui, d'aller à quelque part. Mais regarde, on n'est pas là pantoute.
22: On n'est pas rendu là.
1: Mais chose certaine, c'est qu'on remercie Louis et Mario.
22: Hey, c'était le fun. Appelez-nous.
1: Ben, certains, on rappelle les numéros 1-844-9-MAPPER, 1-844-962-7737. On veut vous entendre sur pas mal plein de sujets. On a parlé des Canadiens. Il y a de la balle présentement. Il y a d'autres matchs dans la Ligue nationale de hockey. D'ailleurs, je veux juste faire un petit tour d'horizon. Hier, il y a quand même eu des éléments quand même assez importants dans certains game. Red Wings contre les Sénateurs d'Ottawa. Dylan Larkin, on le sait, qui s'est fait stripper le C. Il a été très impliqué. Il a été... Moi, lui, là, il a dit, vous pensez, je vais me pogner le bang, sniffer tout de la colle. Je m'en viens jouer au hockey ici. Puis, il avait pu le C, mais j'ai trouvé qu'il avait agi en capitaine. Un but, une passe, ça a brassé. T'avais Nick Cousins des Sénateurs en fin de deuxième période qui faisait signe. Hey, tu l'as pu ton C, Beckett?
22: On le connaît, Nick Cousins.
1: Regarde, c'est ça sa job. Mais quand même, les Red Wings qui ont gagné contre les Sénateurs. Mon cher, c'est chiant ce que je fais, là.
22: Ouais, vas-y.
1: Mais tu me disais quoi sur Alexis Lafrenière?
3: Ouais, hey, c'est drôle parce que hier, je me suis levé un matin, j'ai vu le résultat, puis j'ai fait, ben, tabarouette, c'est Alexis, il écoute le show de Mapper.
1: C'est clair, puis tu l'as piqué. C'est grâce à toi, dans le fond.
3: Je veux pas donner le mérite. Là,
1: ben non, mais t'as pris...
3: Alexis, tu sais, on se comprend.
1: T'as pris la fourchette du diable, tu as planté ça dans le derrière, puis lui a dit non, c'est pas vrai que tu vas m'insulter ici. Écoute, 4-1, la victoire des Rangers. Puis, excuse-moi, l'affiche des Rangers. Puis Alexis Lafrenière, hier, 3 buts, une passe. 5-2, la victoire contre les Islanders. Donc ça, c'est quand même... très positif, c'est le fun à voir. Peu importe si on pense que c'est un début de carrière difficile, on est content de voir un Québécois comme ça réussir.
22: Puis on a vu des joueurs se développer sur le tard. T'sais, moi, je pense toujours à Tage Thompson, que ça a été long avant qu'il...
1: Ouais.
22: C'était pas un premier choix total, mais c'était un choix de première ronde. Puis il était avec les Blues, ça marchait plus ou moins, il est arrivé à Buffalo. Puis même au début, on l'a échangé pour Ryan O'Reilly. Ça, on va gagner une coupe aux Blues. Puis on se demandait, puis regardez-là, Tage Thompson, tout le monde le prend dans son club.
1: Absolument. Dans ce match-là, Alexander Romanov déchire ligament croisé antérieur droit. Lui, c'est plate parce qu'on se souvient, l'année passée, il avait joué juste 15 matchs en raison d'une blessure à l'épaule, si je ne me trompe pas. Revient au jeu et sa saison est terminée.
22: Donc, c'est 6 à 8 mois, là, je veux dire. C'est
1: très, très long. Écoute, je veux te parler du beau Brady Tkachuk. On parlait tantôt des Sénateurs. Beau Brady, toujours aucun point en 4 matchs avec sa nouvelle équipe.
22: Ouais, c'est plus tough là, pour lui. Là.
1: C'est tough. Puis, tu sais, les Sénateurs, on en parlait, mis à part le match d'hier, ça allait quand même très, très bien. Donc, fiche de moins 2 pour Brady Tkachuk. Bon, on sait Barkov s'est blessé 6 à 8 semaines. Et là, hier, Brad Marchand, en fin de deuxième, est tombé là, de façon vraiment...
22: sa jambe a squeezé avec le poteau.
1: Écoute, j'en ai vu des affaires dans ma vie, là, pour plusieurs raisons, là, mais quand je l'ai vu tomber tantôt, j'ai un petit frisson qui m'a traversé la colonne vertébrale. Dans la moelle. C'est pas le genre de choses que tu recherches, que tu veux voir. 38 ans pour le bon vieux Brad. Donc, à suivre. Puis, évidemment, il y a 3 matchs ce soir dans la Ligue nationale de hockey. On surveille Pingouins contre Capitals.
22: Ouais, on aura l'occasion de s'en parler. J'ai un petit extrait le fun à te faire jouer un petit peu plus tard. Là.
1: J'ai hâte d'entendre ça parce que c'est un match très spécial, évidemment. C'est le 101e affrontement entre Crosby et Ovechkin.
22: C'est fou, ça.
1: Ovechkin qui a 31 points en 20 matchs d'ouverture, OK? Dans sa carrière. Donc, soyez bon en maths, là, on suit, ça va être son 21e, mais à date, il a 31 points en 20 matchs. Devant lui, il y en a seulement 4, OK? Si tu m'en nommes un, je te fais un câlin tantôt. Si tu m'en nommes deux sur quatre, je te donne un bisou dans le front. Quatre joueurs qui ont plus de points qu'Ovechkin en carrière dans des matchs inauguraux à la maison.
22: On va dire Wayne Gretzky.
1: Un, t'as un câlin.
22: Mario Lemieux.
1: Non, pas de câlin, pas de bisou dans le front.
22: Joe Sakic.
1: OK, bisou, là.
22: Ah,
1: câlin, oui, bisou, let's go. Écoute, ben, peut-être, tu vois le dernier, l'autre, c'est Mike Gardner.
22: Ouais, moi, ça commence à dater un petit peu.
1: Le dernier, une coiffe pas comme la tienne, mais aussi spectaculaire.
22: Jagger?
1: Voilà.
22: Ben oui.
1: Alors, statistique quand même intéressante. Ovechkin a besoin de 11 buts cette saison pour dépasser Gretzky.
22: C'est fait.
1: Oui, je pense qu'on peut dire que c'est fait. Même si, puis l'année passée, quand tu parlais des séries Toronto tantôt, le parallèle était très intéressant. By the way, excuse-moi, c'était Louis qui faisait le parallèle Toronto-Montréal. Ouais. Mais où je vais aller, c'est que l'année passée, j'ai vu un match des Sabres contre les Capitals de Washington. Et ma foi du bon Dieu, Alex Ovechkin a ce qu'on appelle communément un bedon.
22: Ouais, ouais.
1: Un bedon. Puis c'est pas, je dis pas, c'est pas du body shaming. Là, je suis pas en train de l'agacer. Parce que, je veux dire, moi aussi, j'en ai un, malheureusement, là, à 44 ans. Mais il y a un bedon. Il traîne ça, puis ça paraît, mais il va quand même faire ses 11 buts pour devenir le marqueur le plus prolifique de l'histoire de la Ligue nationale de hockey cette saison, à savoir quand. Et il est à 12 points du cap des 1700, serait seulement le 10e joueur de l'histoire à atteindre ça. Donc, grosse saison à venir pour Ovechkin, qu'on l'aime, qu'on l'aime pas, faut reconnaître que c'est tout un joueur de hockey. Alors là-dessus, on s'en fait une petite pause. Je rappelle une dernière fois les numéros. 1-844-9-MAPPER, 1-844-962-7737. On se reparle dans quelques instants. Restez là!
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1: Comme le célèbre Stéphane Richer a déjà dit, il n'y a pas juste le hockey dans la vie. Alors, on en a parlé pas mal, on va y revenir tantôt. Mais là, il y a aussi de la grosse balle qui joue présentement. Et pour en parler, ben qui de mieux que son excellence, l'honorable Denis Casavant. Comment ça va, Denis?
13: Salut, ma peur, ça va bien, toi?
1: Oui, ça va super bien, merci. Écoute, tu fais de la balle ce soir sur les ondes de TVA Sports, si je ne m'abuse.
13: Exact, 22h, il y a deux matchs ce soir, il y en a un qui est en cours présentement, Dodgers-Braves. Moi, je fais à 22h, Brewers-Padres, le quatrième match de la série.
1: Bon, ça, j'aille pas ça. Écoute, on va y aller un match à la fois, si ça te dérange pas, mon cher ami. Et là, permets-moi de te taquiner très gentiment, mais tu pourrais vivre, pour la deuxième fois de ta vie, une victoire des White Sox dans une série à domicile.
13: Ouais, mais... Là, ça va prendre un petit miracle. Je pense qu'ils ont besoin de, ils vont avoir besoin de l'aide du pape pour aujourd'hui parce qu'ils tirent de l'arrière 9-3 en 9e manche.
1: Ouais, c'est alors, et pour la blague, c'était que la dernière fois, c'était en 1906 pour ceux qui étaient pas là en début de show. Parle-moi de cette histoire-là des White Sox. Là. Est-ce que tu penses qu'ils vont être capables de venir à bout des Guardians? Puis je veux dire, je pense pas que personne avait ça dans sa boule de cristal.
13: Non, c'est sûr que les White Sox, c'est une des belles histoires cette année parce que ils ont eu deux saisons de suite là, de misère, de plus de 100 défaites. Si je me trompe pas, c'était 102 défaites l'année passée, 60 victoires, 102 défaites. Puis là, ils arrivent un petit peu de nulle part cette année. On dirait que tous les jeunes joueurs ont commencé à prendre d'assurance. Faut donner crédit aussi leur gérant, Will Venable, est un excellent gérant. C'est un jeune gérant. Très dynamique, là, de la nouvelle génération de gérants qui est très près de ses joueurs, qui est un bon player's coach, toujours à l'écoute de ses joueurs, puis ça a donné des beaux résultats cette année. Là, c'est sûr que présentement, comme je disais, je pense qu'ils ne gagneront pas ce soir devant leurs partisans. La bonne nouvelle, c'est qu'ils ont un autre match dès demain parce que ils jouent les deux prochains matchs à domicile. Ce qu'on veut faire, c'est éviter de retourner à Cleveland pour un match décisif, un match 5. Alors, si on n'est pas en mesure de revenir ce soir, il faut absolument gagner le match demain devant nos partisans.
1: Parce que ce sont des séries 3-5, évidemment. Écoute, ouais. Je ne sais pas, Denis, si tu as eu la chance de regarder le début de la rencontre entre les Dodgers et les Braves. On est en... La quatrième manche vient de se terminer. Les Braves qui mènent 1-0. Et là, une erreur majeure. Tu peux pas donner... Qui donne un point aux Dodgers, donc c'est 1-1. Mais tu peux pas faire ça contre les Dodgers.
13: Non, on l'a vu l'an dernier, souviens-toi de la Série mondiale contre les Blue Jays. Tu donnes une petite marge d'erreur aux Dodgers et ils vont en profiter. C'est une équipe qui ne se bat jamais eux-mêmes. Ils font les jeux de base, les bons jeux sur les sentiers, les bons jeux en défensive. Alors, pour battre les Dodgers, tu dois jouer un match quasi parfait. Donc, pas d'erreur sur les sentiers. C'est pas des mauvaises courses sur les sentiers, pas de lancer au mauvais but. C'est la façon de battre les Dodgers. C'est pas pour rien qu'ils ont gagné les deux dernières séries mondiales. Alors c'est sûr que les Braves, si on veut espérer là, retourner à Los Angeles puis gagner cette série, On doit jouer du baseball presque parfait.
1: Excuse-moi, Denis, je veux pas te prendre les pieds plats. Je sais pas si t'es très réservé dans tes goûts de balle. Est-ce que t'apprécies une équipe comme les Dodgers ou pour toi, c'est la définition parfaite d'une équipe qui achète les championnats?
13: Moi, je crois pas vraiment que tu peux acheter un championnat parce que le baseball, c'est la saison la plus longue. C'est 162 matchs. C'est 6 mois à tous les jours. Alors, t'as beau de pacter un club, là, si tu veux l'expression, là, d'aller chercher tous les meilleurs joueurs disponibles, d'être au maximum de la masse salariale, d'être l'équipe qui dépense le plus d'argent, de payer la taxe de luxe parce que de dépenser plus que t'avais le droit. Mais ça te garantit pas un championnat. Oui, ils ont gagné les deux dernières séries mondiales, mais c'est quand même... Comment ils ont gagné l'an dernier, souviens-toi, contre les Blue Jays?
1: En 7.
13: C'est ça, ça a pris 7 matchs, puis ça a pris de la prolongation, puis ils tiraient de l'arrière, il a fallu qu'ils gagnent les matchs 6 et 7. Puis on a aussi gagné avec des joueurs de soutien. C'est pas nos joueurs vedettes qui ont fait la différence. Tu sais, Shohei Ohtani s'est fait sortir dans le 7e match comme lanceur partant sur le circuit de Beau Bichette. Ils ont gagné avec des réservistes, avec des Miguel Rojas au 8e rang, avec Andy Paez, puis Kike Hernandez qui font un jeu spectaculaire au champ extérieur. C'est pas toujours juste le joueur vedette. Oui, c'est sûr que ça aide quand t'en as plus, mais on gagne quand même en jouant du bon baseball et non pas seulement en disant ben là on va avoir un circuit de 3 points de Freddie Freeman ou un grand chelem de Shohei Ohtani.
1: Ok, bon, t'es sur le bord de m'avoir. Je vais peut-être recommencer à les aimer.
13: Moi j'ai pas de problème. Tant que les règlements ne changeront pas, les Dodgers ils ont le droit de dépenser de l'argent. Les Yankees ils ont le droit de dépenser de l'argent. Ils font beaucoup d'argent. Ils attirent 4 millions de spectateurs. Ils ont les moyens d'en dépenser. Ben ça c'est le système qu'on est dedans présentement. Si un jour le système change, si cet hiver il y a un changement radical, ben là, on va voir. Moi, j'ai hâte de voir les petits marchés quand on va leur dire, là, t'es obligé d'atteindre le plancher qui va être à 100 millions, 120 millions, ou, tu sais, il va y avoir un ajustement important, là, parce qu'on peut pas juste dire, on met un plafond salarial sans mettre de plancher non plus. Alors, j'ai hâte de voir comment est-ce que ça va se dérouler, mais ça, c'est une autre longue conversation. Ah ouais. Pour l'entre-saison de la convention collective.
1: Là, tu m'as starté bien comme faut. T'as mentionné Yankees. Moi, tout ce que je peux faire, ce que je peux dire pour faire chier mon chum Renault, je vais le faire. Donc, j'aime pas les Yankees. Est-ce que c'est terminé pour les Yankees qui font face à l'élimination? Ils sont à la maison, mais penses-tu que ça va les aider?
13: Ben, c'est sûr que de revenir à domicile, ça aide toujours un petit peu. Ils ont une bonne équipe, là, une équipe qui est quand même bien bâtie pour le Yankee Stadium avec plusieurs frappeurs gauchers qui profitent un petit peu du champ droit là, où la balle voyage bien pour les frappeurs gauchers. Mais faut quand même le battre la meilleure équipe de la Ligue américaine 3 fois. Alors c'est ça la beauté. Moi, ce que j'aime des séries au baseball, c'est que la première ronde de la série Wildcard, c'est un 2-3. Puis les 3 matchs sont au même endroit. L'équipe qui a la meilleure fiche a l'avantage serré. T'arrives en série de division, c'est un 3-5. Tu perds les 2 premiers, tu fais face à l'élimination 3 matchs de suite. Ça met beaucoup de pression sur les équipes. Fait que là, je pense que les Yankees, c'est sûr qu'on va probablement gagner une ce soir ou on peut même en gagner 2. Oh. Mais là, de battre la meilleure équipe 3 fois de suite, je pense que ça va être quand même assez difficile.
1: OK. Puis la petite dernière qui est... Ben, j'allais dire qu'il est la moins sexy, mais je retire mes paroles que j'ai pas prononcées. Là. Moi, j'aime voir les Brewers de Milwaukee là. Tu sais, c'est un petit marché. C'est cute comme histoire, je trouve. Est-ce que tu penses que cette équipe-là peut rivaliser avec les puissances dont on vient de parler?
13: Ben, ils l'ont prouvé cette année. Ben, ça fait quelques saisons là, que c'est une des meilleures équipes de la Ligue nationale. Le problème des Brewers, c'est de franchir la prochaine étape. L'an dernier, ils se sont rendus en série de championnats. Qu'est-ce qui est arrivé? Ils se sont fait sortir en 4 devant les Dodgers. Je pense que c'était une équipe qui était intimidée. Il y avait peut-être un doute. On peut-tu battre les Dodgers? Puis ça paraissait dans leur façon de... ils ont été dominés par les lanceurs des Dodgers. Ils ont presque pas été en mesure de produire offensivement. Je vois une équipe un petit peu différente cette année. Un peu plus confiante. C'est une année de plus. On a eu 103 victoires. Une très belle saison. Hier, ils ont perdu... par un point, ils ont menacé jusqu'en 9e manche face aux Padres. Mais la série, là, les 3 premiers matchs, je sais que les matchs sur la côte ouest à 22h, les gens suivent ça un peu moins. Mm-hmm. Mais les 3 matchs ont été excellents jusqu'ici. Ça se décide toujours en 9e manche. C'est un point d'écart, les 3 matchs. Et je m'attends un petit peu au même genre de résultat ce soir. dans le quatrième match de la série. Les Padres, de leur côté, ils ont une très, très bonne fin de saison. Puis eux, les Padres, ça, c'est exactement le genre d'équipe que eux rêvent d'affronter les Dodgers. Tu sais, c'est, il y a une rivalité San Diego-Los Angeles, et eux, leur rêve, c'est de se rendre en série de championnat et d'avoir la chance d'éliminer les Dodgers.
1: Ça, ça serait magique. Écoute, Denis, je veux, sans faire une dissertation sur le sujet, parce que là, on est comme dans le bout de le fun, là, puis ma prochaine question est un peu plate, mais tu l'as évoqué tantôt. Est-ce que on profite de ce qu'on a parce qu'on s'enligne pour un lock-out, selon toi?
13: Je pense que oui, parce que on le sait, là, ça a toujours été ça va être difficile. Ça va être des négociations très serrées. Les deux ont déjà planté notre drapeau dans le sable. Là. On a des positions. Les propriétaires veulent un plafond. Les joueurs disent jamais on va accepter un plafond. Fait que là, en partant, on a dit voici notre position. Moi, je pense que oui, il va y avoir un lock-out. Ce qui va arriver par la suite, ça va probablement se durer une bonne partie de l'hiver, probablement même une bonne partie du camp d'entraînement puis des matchs en concours. Parce que la beauté qu'on a au baseball, je le mentionnais tantôt, tu sais, on joue 162 matchs. Si on retarde la saison d'un mois ou de quelques semaines, qu'on en joue 150 ou 140, c'est quand même acceptable.
1: Oh oui.
13: Fait qu'on a une marge de manœuvre qu'on peut facilement commencer la saison un peu plus tard, quitte à avoir une nouvelle convention collective. Je pense pas que ça va être, tu sais, il y en a qui pensent que ça va être l'apocalypse puis qu'il n'y aura pas de saison en 2027, là. Moi, je crois pas à ça. Je pense qu'il y a trop d'argent à perdre des deux côtés, mm-hmm. autant des propriétaires que des joueurs. Mais c'est sûr que ça va être une grosse négociation, puis ça peut durer assez longtemps.
1: Bon, écoute, merci d'avoir répondu à cette question vraiment plate, parce qu'en ce moment, c'est le meilleur temps de la saison. Je sais, Denis, que malgré toutes les années, tu tripes encore. Donc, on va t'écouter ce soir. Et je te remercie énormément d'avoir pris le temps, puis j'espère qu'on va pouvoir se reparler avant la fin des séries.
13: N'importe quand, n'importe quand tu veux parler de baseball, football, hockey, tu m'appelles.
1: Très gentil, mon ami. Alors, c'était Denis Casavant, la légende du baseball qui va être à la description des matchs ce soir sur les ondes de TVA Sport. Écoute, moi, je pourrais écouter Denis Casavant jusqu'à demain matin. Là.
22: Ben oui, moi, j'ai grandi avec lui, d'écrire des matchs de hockey, de balle. Il est bon dans tout, c'est ça l'affaire.
1: Un peu comme Jacques Doucet dans le temps, sa voix qui te berce avant de faire...
22: Il a une bonne voix. Là.
1: Ah oui, puis tellement... Cet homme-là, d'une gentillesse off the chart.
22: Ah, j'en doute
1: pas. Merci beaucoup à Denis. Écoutez, on fait une petite pause bientôt. Avant d'aller en pause, je rappelle les numéros de téléphone si vous voulez nous parler. Vous venez d'entendre, on parle de tout, de hockey, de baseball, on parlait de football, de golf. J'ai une petite nouvelle de golf pour toi tantôt,
22: oui,
1: mon chum.
22: Oui, je l'avais sorti aussi, on a chance de ça.
1: Parfait, puis bon, il y a des gens de Québec qui nous écoutent. On vous salue, j'aime Québec, plus belles années de ma vie. Les gens à Montréal, coucou aussi, mis à part les routes, j'adore Montréal. Et le monde un petit peu partout en région. Ben, l'application 99.5, vous pouvez nous suivre. Donc, on veut vous entendre. 1-844-9-MAPPER, 1-844-962-7737.
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7: 31 en ce beau 7 octobre. Frisquet, mais quand même beau. Là, je sais que vous avez une grosse journée. Ce matin, vous êtes levé, les enfants, c'était fatigant, ça écoutait pas. Travail, c'est tough. Grosse soirée hier, là, c'est le temps de relaxer.
8: Ben ouais.
7: Vous avez fait du souper, vous avez donné le bain aux enfants, la vaisselle est faite, là, on s'installe.
8: La vie est belle.
7: Les deux pieds sur le pouf. Puis on écoute Mapper, on est vraiment content de vous avoir avec nous. Vous nous appelez quand vous voulez. Que votre nom soit Louis, Mario, Sylviane, Jérémy, Gabriel, n'importe qui, appelez-nous, ça va nous faire plaisir de vous parler. Et écoutez, c'est comme, j'ai appris toute une nouvelle hier. Ce show-là existe grâce à vous en partant, mais aussi, je voulais prendre le temps de saluer notre commanditaire Mobile Punch. On l'entend souvent, mais c'est quoi ça, Mobile Punch? Bon, c'est une application, les fameuses cartes, là, quand tu rentres à la shop, tu punches ta carte, tu sors de la shop, tu punches ta carte.
8: Ouais, on se croirait en 1800.
7: On n'est plus là. Wow, baquette, un peu. Quand j'ai commencé à travailler dans une shop à Sherbrooke, je punchais.
8: OK, on se croirait des années 80.
7: À l'épicerie à Rouen, je punchais. Donc, mais écoute, on veut remercier cette gang-là de Mobile Punch, puis merci beaucoup de croire en ce projet-là, ce show de sport nouveau qui est là pour les gens. Vous l'avez entendu, on vous casse les oreilles avec ça, mais on veut vous entendre. On est des collaborateurs de qualité et ça donne ça jusqu'à date. J'espère que vous appréciez. Je veux pas parler pour toi, Alex, mais je vais le faire. On trippe, on est content.
8: Ah, on a du fun.
7: Bon, ben, parlant de fun, là, moi, je veux t'entendre un petit peu plus. Là, j'ai titillé les gens avant la pause. Je voulais parler de golf. Tu sais que je taquine un petit peu trop souvent la blanche au goût de quelques membres de mon entourage. J'adore le golf. Et là, il y en a quand même une grosse dans le monde du golf, justement.
8: Ouais, exactement. Ça a tombé aujourd'hui. Le golfeur John Rahm qui annonce qu'il quitte l'organisation de la LIV Golf. John Rahm, là, c'est pas n'importe qui là, pour le circuit LIV Golf. C'est le gagnant des trois dernières saisons dans le championnat de la LIV Golf. Le gars est à 31 ans, il est dans fleur de l'âge, dans son prime, comme on dit. Et là, il annonce justement qu'il quitte l'organisation. Puis le problème avec tout ça, c'est que la LIV Golf en ce moment est en pleine tourmente. Là. On sait pas trop ce qui va arriver. Les investisseurs saoudiens, ça semble être terminé.
7: On parle du LIV Golf 2.0. Qui pogne pas.
8: Exactement. Puis là, je pense tout récemment, j'ai vu ça passer comme un potentiel investissement de 300 millions pour essayer de garder ça à flot. Bref, ça a l'air un peu tout croche en ce moment là pour la LIV Golf. Puis visiblement, John Rahm le voit aussi. Puis là, il décide de quitter là, complètement.
7: Ben écoute, la LIV Golf, ça fait plusieurs mois qu'on sait pas trop ce qui se passe. Puis tu le sais, Alex, quand ça traîne, ça salit puis ça pue. Fait que c'est exactement ce qui est en train de se passer avec le LIV Golf. Puis le beau côté là-dedans, c'est que ceux qui ont été fidèles au PGA Tour ont été gagnants à plusieurs niveaux, notamment les bourses qui ont vraiment augmenté. Donc, le monde du golf qui a reçu un petit... C'est vraiment comme dans le temps de l'AMH, là, la Ligue mondiale de hockey.
9: Ouf, j'ai pas connu ça, par
7: exemple. Ouais, non, là, c'est moi non plus. Là, c'est dans le temps des cartes à punch, là.
9: Ah, OK, ouais, dans ce temps-là.
7: Écoute, je veux continuer de t'entendre. Je veux juste m'excuser auprès des gens qui nous écoutent en dehors du Québec. Je mentionne souvent Québec, Montréal, puis les gens alentours via l'application 995. Sache, mon cher ami, qu'on est écouté présentement jusqu'à London, Londres, en Ontario. Donc, salut tous les gens qui... une fidèle auditrice qui porte le même nom de famille que moi, ça peut te donner une idée,
9: oui.
7: Mais qui dit « Hey, wow, fatiguant, je suis là puis je t'écoute. » Donc, salut.
9: On les salue. On les salue tout le monde. Puis on rappelle le numéro de téléphone 1-844-962-7737 si vous voulez nous jaser. Moi, je vais t'avouer, pas le plus grand fan de golf. Là, des fois, tu sais, je me pointe chez mes parents là, pour aller souper, puis là, mon père, tu sais, il y a ça en background.
7: Ben
9: mon père, c'est un joueur de golf.
7: Je suis ton père.
9: Ben, tu pourrais, mais ce serait un peu bizarre. Là, t'sais, l'écart d'âge, c'est pas...
7: Ça serait tôt.
9: Biologiquement possible, mais dans la société, ça serait
7: ça serait mal vu.
9: Mais tu sais, moi, je veux t'entendre aussi sur tout ce qui est la LIV Golf, parce que récemment, la PGA a annoncé qu'on n'allait pas mettre de programme là, pour réinsérer les joueurs qui décideraient, mettons, de quitter la LIV Golf. Ouais, toi, t'es d'accord avec ça. Là.
7: Ben, absolument.
9: Toi, mettons, les DeChambeau, toi, tu laisserais ça sur YouTube, puis c'est comme « Fais tes petits tricks, puis arrange-toi. »
7: C'est super délicat, mais faut pas oublier une chose, c'est que t'as des gars, pendant que le fonds d'investissement saoudien offrait des 200-300 millions de dollars, il y a même des rumeurs qu'on avait offert 500 millions de dollars, je pense, à Tiger Woods, ces gars-là sont allés vers l'argent.
9: Ouais, ils ont choisi l'argent.
7: Puis c'est correct, j'aurais probablement fait le même choix, je veux dire... À moins d'être, je sais pas quel mot utiliser, mais ce que j'essaie de te dire, c'est que j'aurais été très très tenté par la carotte au bout de la canne à pêche.
9: Ah, okay? C'est sûr.
7: Mais là, ces gars-là s'en vont. T'as des Rory McIlroy de ce monde qui sont restés et qui se sont battus, qui ont cru en le PGA Tour, l'essence même du golf, garder l'histoire, les records, tout ça, ils ont porté ça à bout de bras. Et là, de l'autre côté, ça marche plus. Ils se font plus payer. C'est tout croche. Puis là, ben finalement, on va revenir. Là, t'as peu, là. C'est pas juste pour les gars qui étaient là. Est-ce que pour moi, c'est fermer la porte à double tour puis plus jamais les revoir? Non, parce que le golf ne peut être que gagnant à avoir des John Ram. Bryson DeChambeau, t'as beau vouloir, il donne un coup de fer neuf en arrière des molines pas de temps en temps,
9: oui.
7: Il est quand même bon pour le spectacle. Ouais. Alors, t'as besoin de ces gars-là. Par contre, des restrictions, oui. Des pénalités, oui. Et des... Je sais pas trop, là, tu sais, j'ai pas fait une grosse réflexion là-dessus.
9: Ouais.
7: Mais oui, assurément, il doit y avoir des conséquences à ces choix-là. Mais en même temps, je le souhaite pas de malheur. Moi, tout ce que je veux, c'est quand j'ouvre la télé... Puis je regarde le Masters, que je regarde le British Open, le US Open, d'avoir les meilleurs golfeurs qui se battent, puis que ça soit les meilleurs golfeurs sur le même terrain. Donc, c'est un peu ça, mon opinion.
9: Ouais, moi, je suis un peu d'accord avec toi. Là, ce serait dommage qu'ils réintègrent la PGA sans au moins une petite conséquence, considérant qu'ils ont touché des sommes. Puis, tu sais, la différence avec la PGA, c'est que la PGA, t'es payé selon tes performances. Tu gagnes le tournoi, tu vas toucher à la cagnotte. Là-bas, c'était comme un peu comme dans la Ligue nationale, si on veut, des salaires garantis. Donc, c'est sûr, pas que les gars... se dépensait moins, mais t'as moins d'enjeux lorsque tu sais que tu finis premier ou que tu fais des triples bogeys puis le chèque rentre à fin
7: non,
9: pareil.
7: C'est même pas comparable. Puis les règles du jeu t'es pas tout à fait pareil, mais c'est même pas comparable parce que le fait d'avoir ton stack d'argent là, dans un sac puis de devoir te battre à chaque semaine. Tu sais, c'est le sport le plus tough. Là, tu te bats à chaque semaine contre 143 autres golfeurs. Il n'y a pas d'affaire d'équipe. T'es tout seul contre toi-même. Après ça, contre les autres. Mais c'est ça. Par contre, une chose qu'on peut... faut être bien honnête. Le PGA Tour, on a comme appris qu'il profitait de ses joueurs. Parce que, whoop, il y a un compétiteur. Whoop, on trouve de l'argent. Les bourses ont explosé. Donc, à quelque part, cet argent-là, avant, elle allait où? Elle allait dans les poches des dirigeants. Donc, au moins, aujourd'hui, les golfeurs... Puis, m'a dire une affaire. J'ai eu la chance de jouer Quelques trous avec Jean Van de Velde, je sais pas si ça dit de quoi.
8: Non.
7: Bon, avec Rory Sabatini, j'ai joué une ronde au complet dans un tournoi contre Spencer Levine, qui a éventuellement été sur le PGA Tour. Et je vais vous dire une affaire, là, ces gars-là, c'est des magiciens.
9: C'est dans une classe à part, là.
7: Quand quelqu'un, mettons, qui dit qu'il joue, je sais pas moi, à le par ou 75, whatever, puis qu'il pense qu'il est bon au golf, là, non, je te le dis, c'est des magiciens, ces gars-là méritent d'être payés en conséquence parce qu'ils donnent tout un spectacle, ils font faire de l'argent à bien des gens. À un moment donné, c'est eux autres qui le méritent.
9: Ouais, il faut que ça leur vienne. Puis c'est drôle parce que lorsqu'on parlait de golf, on a reçu un appel, un auditeur qui nous appelle. Je pense même que c'est presque un régulier, là. C'est Michel qui est au bout du fil.
7: Michel!
10: Moi, ça va?
7: Ça va bien, toi?
10: Ça va, un peu?
7: Ben, au bout de ma chaîne, moi, tu sais de quoi? En plus, tu m'appelles, je suis bien content.

0: Caroline, c'est la même chose que dans les séries l'année passée. Ils ont quatre trios qui travaillent acharnement. Ils sont pas capables de sortir le puck de la zone. Hey, sept lancés en deux périodes, j'en venais pas.
1: Non, c'est majeur. Non, non. Mais,
0: Les autres sont à surveiller. Mais c'est ça la constante. Nous autres, mais c'est la constante de certains individus qui sont pas
1: capables. Hey, Michel, excuse-moi, on vient de te perdre pour deux, trois mots. Peux-tu répéter ce que tu viens de dire, s'il te plaît?
0: Il y a certains joueurs, tu sais, Dak, il va le faire une fois, mais il le fera pas après. Albert Jacquet, je l'adore. Mais il faut qu'il joue sa game saine, qu'il fasse une première passe ou qu'il le mette en désavantage, puis tu t'en vas te planter devant le but pour protéger ton goaler puis bloquer des lancers.
1: Michel, quand t'entends Martin Saint-Louis, puis tantôt notre chum Renaud Lavoie nous a répété ça, parler que tes joueurs doivent avoir plus faim. Est-ce que ça t'inquiète après trois matchs de la saison de devoir te faire rappeler d'avoir un peu plus
0: faim? Oui, ça m'inquiète.
1: Ouais.
0: Moi, je vais te donner un exemple, OK? J'ai un club, moi, sur la Rive-Sud. Ça fait 14 ans que je suis là-dedans. Je vais t'en parler, là.
1: Vas-y.
0: Il est considéré le premier au Canada dans Junior A.
1: OK. C'est quoi le nom?
0: Le Collège français de Longueuil. Ah, okay, ils ont gagné 9 coupes Napa en 13 ans.
1: Oui, OK, oui. Ouais.
0: Puis eux autres, cette année, ils ont 8 victoires, aucune défaite. Si ça vous donne, puis moi, c'est un peu de publicité, c'est une chance de venir voir ça.
1: Ben, qu'un.
0: Tu ne le regretteras pas, ça va faire plaisir de te serrer la main. Parce que moi, ça fait 14 ans que j'y suis, je me suis promené un peu, et j'adore ça. Puis ça continue de même, on a fini en demi-finale pour la Coupe Centenaire pour une équipe du Québec. C'est un record.
1: Fait que toi, tu fais le parallèle, tu es en train de me dire que ta gang du Collège français, ils ont faim et ils n'ont pas besoin de se faire rappeler d'avoir plus faim.
0: Non, ils ont le talent, puis les gars, ils se tiennent ensemble. Écoute, 8 victoires, je pense qu'ils ont accordé 7 buts en 8 games. Puis ils ont à peu près 35 à 40 buts pour.
1: OK, fait que c'est une domination.
0: C'est un bon calibre. Ben, écoute. Moi, je te le dis, dans les équipes faibles, la MGMQ, c'est-à-dire Maritime, ouais. Certains qui seraient capables de faire une bonne figuration.
1: Ben écoute, je ne demande qu'à puis je te le dis, on se prendra un rendez-vous à un moment donné, mais là, tu sais, tu as parlé de la défensive très solide de ta gang, je pense que du côté de, ben regarde, qu'est-ce qui presse le plus, replacer la défensive ou un fameux centre numéro 2?
0: Ben centre numéro 2, on n'aura pas le choix. Ben moi, c'est bien de valeur, là. D'après moi, c'est mon feeling. La manière que je vois ça, parce que c'est bien beau d'avoir le deuxième centre à Winnipeg, là, mais oui. Il va te coûter cher.
1: Oui.
0: Puis moi, Hedge, là, il fait une très bonne figure. J'ai pas ses statistiques.
1: Michael
0: Hedge,
1: ouais.
0: Qu'il va très bien avec Michigan State.
1: Oui. Alex va nous checker ça en trois petites secondes pendant qu'on jase de ça. Mais effectivement, si tu veux aller chercher des gros garçons, des gros joueurs, des vedettes, ça va coûter probablement un Michael Hage.
2: Oui, Michael Hage, c'est 7 moi, points en deux matchs, chose, 3 buts et 4 passes depuis le début de la saison.
0: Ça m'a fait de quoi que Lane Hudson, écoute, c'est pas parce qu'il n'a pas de talent, là, mais il s'est fait frapper d'aplomb hier. Là.
1: Trop.
0: Ça n'a pas d'allure.
1: Ouais.
0: Puis tu sais, le frère à Jack High, Anderson, ça prend une équipe. Tu sais, nous autres, là, c'est tout le monde faut soit à l'ouvrage comme un peu comme Caroline. Je ne veux pas copier Caroline, mais il y en a qui ne voient pas partout.
1: Ouais. Non, écoute, Michel, tu as 100% raison. Puis je te remercie beaucoup d'avoir appelé. Là. Attends
0: ben,
1: pas,
0: moi, comme je t'ai dit, je te le dis, là, on a la même couleur que le Canadien de Montréal. Puis moi, je te dis, on va se replacer, mais ça prend du travail de tout le monde. Puis je sais. Puis qu'en plus, là, Bolduc va finir là-dessus. Faut que tu le mettes sur le deuxième trio. Là.
1: 100%
0: faut
1: d'accord avec toi. Oh, regarde.
0: Il est parti la même lignée que l'année passée et je suis confiant qu'il va le continuer. Parce que lui, là, il a le CH dans le cœur. Il y en a encore qui l'ont dans le cœur, l'équipe. L'équipe en général.
1: Oui.
0: Mais
1: ben oui.
0: Il faut que les gars travaillent tous ensemble. C'est une équipe, hein? C'est pas juste un joueur de seul en passant.
1: Hey, un, tu connais ça. Deux, c'est le fun quand t'appelles, Michel. Rappelle donc plus souvent.
0: Ben, écoute, moi, là, je te dis, là, en plus de ça, je suis un gars qui est capable de jouer encore au hockey malgré mon âge. J'ai un bon cardio, je fais attention, puis je suis capable, j'ai un bon coup de patin. Je te dis, là, j'ai du talent caché, puis ceux qui ont mon âge, là, découragez-vous pas, faites un peu de... Moi, je fais 5 km à tous les jours.
1: Ben, c'est quoi ton âge? Parce que là, il faut qu'on situe dans tout ça, là.
0: Non, ben, je vais te le dire, là.
1: C'est notre secret.
0: 68.
1: Ah!
0: Ça paraît pas, là.
1: Hey, tu nous l'avais dit, je pense, la dernière.

0: première fois que tu avais appelé.
1: Ça me fait plaisir de te le dire parce que moi, je vais te le dire, là, j'ai des arrières. Mes parents sont décédés, là. Puis j'ai les jeunes de mes parents, de mes grands-parents, ils sont morts, 96, 98 ans, bonne santé. Puis moi, j'étais un gars que mes parents n'ont jamais fait de. Puis je suis prêt à élaborer plein d'autres choses que j'ai pu.
0: Écoute. Hey Michel, je sais pas pourquoi là, la ligne à coupe. La ligne à coupe, mais rappelle-nous, s'il te plaît, c'était super intéressant. Merci pour ton temps. Puis écoute, chanceux, t'es showroom comme des chambres.
1: C'est un plaisir, un peu d'avoir joué avec toi. Et pour plaisir de te reparler dans les prochains.
0: Certain. Bon, on va dire salut à Michel là-dessus parce que, bon, la ligne, malheureusement, était mauvaise, mais tabarouette, ça, c'est intéressant. 68 ans, c'est pas gênant. Appelez-nous. 1-844-962-7737, 1-844-9-MAPPER. On se reparle après la pause.
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12: Alex, une petite soirée tranquille dans la Ligue nationale de hockey. C'est juste 3 matchs, il y en a 2 qui sont commencés.
13: Oui, exactement. Seulement 3 matchs à l'affiche, mais ça a commencé avec un duel qu'on a vu souvent là, à travers les années entre les Penguins de Pittsburgh et les Capitals de Washington. C'est déjà 1-1 dans ce match. Et c'est Anthony Beauvillier qui a ouvert la marque pour les Capitals. Et Brian Rust vient de créer l'égalité là, après 1 minute 19 en première période. Donc, ça commence fort là, du côté de Washington. Et dans l'autre match, ben c'est les Jets de Winnipeg qui reçoivent l'Avalanche du Colorado. On est en première période. Il y a environ 4 minutes de jouer. Là, c'est toujours 0-0. Et petite mise à jour aussi au baseball parce que c'est terminé entre les Guardians et les White Sox.
12: Ah, come on!
13: Ouais, les Guardians ont survécu. Victoire de 9-3, donc Chicago devra attendre une journée de plus avant de peut-être gagner une série à domicile. Tu nous le disais, là, c'est quoi, 1906?
12: 1906, la dernière fois qu'ils ont clinché à la maison. Ouais. Puis là-dedans, ils ont gagné des séries, ils ont gagné une série mondiale, ouais. Mais ils n'ont pas clinché à la maison. C'est fou, là.
13: Ouais, quand même. Mais ça prouve peut-être que c'est un club qui marche sous la pression, les huées à l'extérieur.
12: I guess.
13: C'est peut-être leur...
12: M'a commencé à te huer, voir, pendant que tu
13: parles. Je suis pas sûr que ça va marcher. Puis dans l'autre match, ben, c'est les Braves d'Atlanta contre les Dodgers, les Braves qui font face à l'élimination. On est en milieu de sixième, c'est toujours 1-1. Mais là, je voulais revenir sur l'affrontement un peu entre Alexander Ovechkin et Sidney Crosby, évidemment, ouais. Les deux joueurs qui ont grandi ensemble dans la Ligue nationale. Puis c'est quoi, je pense que c'est hier, j'ai capté les commentaires d'un joueur qu'on connaît bien, que tout le monde connaît, en fait c'est le meilleur joueur dans la Ligue nationale, Connor McDavid, qui se fait questionner par un journaliste sur Alexander Ovechkin, parce qu'on le sait, là, on n'était pas en onde, mais il a annoncé que c'est sa dernière saison. Ovechkin, on le voyait un peu venir, là, je veux dire, il n'y a plus rien à prouver, là, le meilleur buteur dans l'histoire de la Ligue nationale, gagner une Coupe Stanley, mais annonce que ben, ce sera sa dernière année. Et là, un journaliste pose la question à Connor McDavid, t'étais-tu un fan là, de du grand tsar russe lorsque tu étais jeune. On peut écouter sa réponse.
14: I was a Sid fan, so I didn't love him, but obviously, you know, amazing for what he's done.
13: Puis là, il continue en disant que, ben, super belle carrière, mais en gros, McDavid nous dit que lui, c'était un fan de Sidney Crosby et qu'il aimait pas trop Alexander Ovechkin. Puis ça m'a amené à cette question-là. Toi, t'es-tu plus un gars de Sidney ou de Ovechkin?
12: Écoute, ben, c'est même pas proche. C'est Sidney Crosby.
13: Ah ouais, hein? T'es un gars de même,
12: Dieu, à fond, Léon, c'est... Je reconnais les aptitudes et le talent de marqueur plus que générationnel. Je veux dire, c'est historique. Mais pour moi, Sidney Crosby représente tout ce que tu recherches d'un athlète, d'un leader. C'est un Jean Béliveau, mais dans une époque où tout est scruté. Ouais. On n'a jamais rien... Puis je te le dis, là, je veux dire, j'ai été dans le milieu. Je n'ai jamais rien entendu de négatif par rapport à Sidney Crosby. Juste ça, c'est un exploit que je peux pas croire. Puis je regarde Austin Matthews qui à un moment donné était pour prendre le relais, il ne l'a pas pris. Connor McDavid, il ne l'a pas pris. Je vois un Macklin Celebrini, puis là je me dis
13: Tu penses que c'est le successeur de Sidney Crosby là.
12: Il est bon, il est beau, il est charismatique, c'est un leader, puis il se présente bien à la caméra, il a une belle personnalité. Je pense qu'on verra plus un Sidney Crosby en tout cas. Mais pour moi, Macklin Celebrini est celui qui se rapproche peut-être le plus. Je veux juste revenir sur Crosby. Pour moi, c'est Jean Béliveau 2.0. Là. Puis je suis pas sûr que je l'ai raconté sur les ondes, mais à un moment donné, il y a une pratique qui se termine. Il y a un scrum de 20 journalistes. Tu trouves un spot, puis là, c'était capable de te faufiler. Et après, tout le monde part, puis là... le gars, il est sollicité comme ça n'a aucun bon sens. Puis je disais, je peux-tu t'en poser une de plus? Puis je pose une question sur son hockey. Il avait changé de hockey. Il m'a parlé pendant 15 minutes, comme j'étais son chum. Puis à un moment donné, c'est moi qui disais, hey, comme merci, tu m'as déjà donné beaucoup trop de temps. Mais lui, c'était tout naturel. Il prend le temps pour les fans. Il va encore donner des billets de saison. Là, tu sais, souvent, là, les Penguins de Pittsburgh font une vidéo en début de saison que Sid se promène puis il va donner les billets de saison à des détenteurs puis ça donne toujours des beaux moments. Fait que pour moi, je suis allé à Québec en passant par Chibougamau quand tu m'as posé la question, là, mais ce que j'essaie de te dire, c'est que pour moi, Sidney Crosby, il est dans la liste des cinq plus grands de la Ligue. Là,
13: ouais, je suis d'accord avec toi. Moi, je dois t'avouer que quand je grandissais, là, quand j'étais un kid, moi, j'étais un gars d'Ovechkin. Je trouvais que, pas que Sidney Crosby, je trouvais qu'il était pas assez spectaculaire. T'sais, Ovechkin, c'était flashy, son affaire. Là. T'sais, moi, je m'en souviens à sa saison recrue, t'sais, le fameux but où il tombe à terre puis il passe le bat. Ça c'est le genre de but à Ovechkin que Crosby t'sais, fait tout bien sa glace. Là. Mais t'sais, une petite bataille gagnée dans le fond de la glace, t'sais, tu fais une belle passe. C'est moins spectaculaire que le slap shot, le one-timer d'Ovechkin en avantage numérique. Ouais. Fait que moi, j'ai tout le temps été un gars de feu d'artifice, puis Ovechkin en a tout le temps plus amené. Fait que j'ai toujours un petit fait pour lui, tout en reconnaissant que c'est Sidney Crosby, comme tu l'as dit, top 5 dans l'histoire de la Ligue.
12: Bon, là, cette discussion-là n'est pas terminée.
13: Ouais,
12: je te l'annonce tout de suite. On fait une petite pause, puis après ça, on revient, puis on va continuer là-dessus, parce que je pense que ça vaut la peine d'en parler, parce que c'est générationnel, un gars de 29 qui dit « Moi, je veux des feux d'artifice », ben c'est exactement là où ça nous différencie. On s'en reparle après la pause.
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12: Merci beaucoup d'être là avec nous, ce show Mapper qui est là pour vous et avec mon acolyte Alex Laramé qui me cherche, je pense, ce soir.
13: On est rendu qu'on se connaît, là, regarde, on peut se piquer.
12: Là, c'est notre première chicane officielle, chicane de couple.
13: Exact.
12: Tu m'as posé la question, qui tu? Moi, dans mon temps, c'était, t'es-tu Mario ou t'es Wayne? Mais là, tu me dis, t'es-tu Sydney ou t'es-tu Alex? J'en parlais tantôt. En tout respect pour Alex Ovechkin, parce que, regarde, comme je te disais tantôt, besoin de 11 buts pour dépasser Wayne Gretzky comme le plus grand buteur de l'histoire de la Ligue nationale de hockey. Il est à 12 points du 1700e.